0: peut-être au beurre ou même à l'huile grâce à Ici Orléans et Catherine Kikandon. Mon invité ce soir pour conduire et se balader dans toute la France, c'est un chef d'entreprise, c'est un entrepreneur. Son parcours est extraordinaire et son ambition est vraiment à la hauteur de son talent. C'est un homme médiatique, connu entre autres, je dis bien entre autres, pour avoir lancé il y a maintenant 10 ans la marque C'est qui le patron, reconnu à l'international, s'il vous plaît, par le New York Times, entre autres, récompensé. Il est un des symboles de réussite à la française. Je reçois ce soir Nicolas Chabanne. Bonsoir Nicolas Chabanne.
1: Bonsoir.
0: Comment ça va ?
1: Très bien, très très bien. Merci pour ces mots. On est encore plus collectif que ce que vous avez dit, mais merci pour cette présentation.
0: Je suis ravi de vous accueillir, vous n'êtes pas venu seul. Alors je le dis pour ceux qui verront peut-être les images, mais pour les auditeurs, on va le décrire. Vous êtes venu presque avec votre bébé, j'ai envie de dire, à vos côtés. Vous pouvez nous dire ce qui est juste devant vous ?
1: Alors devant moi, effectivement, il y a cette brique de lait qui est née il y a 10 ans. Parce que nous, consommateurs, on a découvert que les producteurs étaient en immense difficulté. Puis on n'a pas juste découvert ça. On a découvert que si on rajoutait 8 centimes sur un litre de lait, leur vie changeait. Ouais. Voilà comment est née, sans agence, sans moyens traditionnels, cette brique de lait, qui est devenue, et c'est pas pour les chiffres, c'est pour le symbole et l'espoir, la brique de lait la plus vendue de France.
0: C'est extraordinaire.
1: Ça, c'est merveilleux. Je pense à chaque fois aux producteurs quand cette phrase résonne.
0: Alors, on parlera beaucoup des producteurs, de ce que vous avez fait pour eux, vous les aider au quotidien, vous les avez même sauvés à plusieurs reprises et encore aujourd'hui, avec, je pense, à la période de sécheresse et de canicule qu'on a connue cet été. Mais alors, ce qui nous intéresse aussi ce soir, c'est de découvrir à quoi est dû ce succès, comment il est venu. Et vous connaissez le principe de l'émission, c'est donc une balade, un parcours un peu partout en France. On va survoler cette France. Votre point d'ancrage minime soit-il au début de votre vie, c'est Moulins.
1: Oui.
0: C'est là où vous êtes né.
1: Un point, un jour, suffit à ce que ce soit un ancrage très fort. C'est là, évidemment, où je suis né, voilà, en 1969. Dans des conditions particulières, c'est que on habitait en réalité à Madagascar.
0: Vous avez vécu jusqu'à l'âge de 7 ans à Madagascar après.
1: Et ma mère venait à Moulins, qui est un peu la région natale, quand il y avait des naissances. Et on repartait à Madagascar. Ouais.
0: Papa qui était dans la communication territoriale, maman commerciale dans l'immobilier, un petit peu plus tard dans sa vie. Très vite, vous quittez la France. Vous avez sans doute des souvenirs extraordinaires de Madagascar. L'esprit de l'entrepreneuriat, c'est un peu un esprit de famille. Parce que, racontez-moi cette histoire, qui est Jacques Bruno ?
1: Ah oui, Jacques Bruno, alors c'est mon grand-père. Et c'est vrai que j'ai pas tout de suite fait le lien entre ces aventures dans l'agroalimentaire, notamment les fruits et légumes pour essayer d'aider les producteurs. Et puis un journaliste m'a dit un jour, mais votre grand-père a fait toute sa vie dans l'agroalimentaire. Donc il était, lui, parti à Madagascar il y a bien longtemps. Et il le raconte comme ça, parce qu'il était d'une modestie, il était de cette famille des gens plutôt très modérés, qui se mettait pas beaucoup en avant, il n'aurait pas fait autant de communication qu'on a pu en faire. Il a eu cette chance, à un moment donné, d'importer en Europe
0: le poivre vert.
1: Et ça lui a donné le moyen, après, de faire bien d'autres choses.
0: Il va développer l'industrie de la pêche et de la crevette, notamment sur l'île de Madagascar, modèle d'inspiration, je l'imagine. Pour vous, vous partez très vite en Ardèche.
1: Oui, on revient en Ardèche.
0: Vous revenez en Ardèche.
1: Parce que le grand-père, du côté de mon père, et puis toute la famille, je sais pas si beaucoup de gens sont comme ça, quand j'arrive en Ardèche, je rentre dans une maison.
0: C'était où?
1: À Erillac, exactement, qui est un petit hameau de Lussas. Ouais. Il y a le festival du documentaire bien connu maintenant là-bas, mais c'est un tout petit village. Et dans cette maison, 350 ans d'histoire familiale. Et puis quand on retrace l'histoire, on s'est rendu compte que les Chabanne avaient fait peut-être 25 kilomètres en quelques siècles. Donc on est vraiment de là-bas, côté paternel.
0: Il y a Montélimar.
1: Montélimar, puisqu'après l'Ardèche, c'est quelques mois à Montélimar.
0: Vous allez vivre à Montélimar ?
1: Ouais, très rapidement, en fait. Je peux même pas vous dire aujourd'hui pourquoi on est passé par Montélimar. Peut-être une question d'école, parce que le village, c'était la toute petite école. À Lussas, il y avait une école primaire. Peut-être que c'était un début de collège à Montélimar. Et ensuite, rapidement, Carpentras, où là, je retrouve la ville où notre grand-père, qui était sous-préfet à Carpentras après la guerre, les résistants étaient un petit peu finalement récompensés par le fait de devenir sous-préfet ou préfet. Et lui avait comme ça eu la sous-préfecture. Enfin, il avait été nommé à Carpentras. Donc c'était sa ville à lui, c'est devenu la nôtre.
2: Il y a des lieux comme ça, un endroit, une image qui vous revient avant Carpentras, du côté peut-être de Montélimar. Vous parliez de l'école, vous vous souvenez d'une rue, d'une ambiance, de quelque chose en particulier, d'un endroit qui vous a marqué.
1: C'est toujours très, très personnel, mais quand on fait l'exercice, je ne me rappellerai pas d'une journée entière à ces âges-là. Puis je me rappelle de petits flashs dans les cours, évidemment, de récréation, dans les salles de classe. Si vous avez fait ce voyage incroyable des années après, qui consiste à revenir dans une des salles de classe de votre enfance, je l'ai fait. Et là, je pense qu'on est assez nombreux aussi à l'avoir fait. On découvre que ces robinets qui au début finalement devaient nous obliger à nous mettre sur la pointe d'épée pour arriver à boire sont quasiment à ras du sol. Donc il y a une espèce comme ça de sensation un peu à la Gulliver, de retrouver une échelle complètement différente de la nôtre. Et on se dit, j'étais là à l'échelle de mon enfance dans une salle qui me paraissait si grande.
2: Voilà. Et ça, donc, c'était où du coup?
1: Ça, c'était à Carpentras. Où effectivement on a retrouvé ça. Et puis on dit, je suis repassé à Montélimar.
2: Vous avez des attaches, on découvrira que vous vivez au pied du Mont Ventoux, mais vous repassez de temps en temps à Montélimar ou pas loin?
1: Oui, pour aller en Ardèche. Donc ça nous permet de repasser par des endroits. Et de temps en temps, c'est pas tout le temps, on fait un petit crochet, on arrive devant des maisons. On a, avec nos frères et sœurs, dans la maison où on a passé vraiment toute notre adolescence. Là, c'est la maison où on se construit en sortant de l'enfance, avant d'aller faire des études, notamment à Paris. On a mis un tout petit mot derrière un petit interphone. On s'est dit, un jour, ils vont peut-être le réparer. Ce mot tombera et ils sauront qu'ici, il y avait une famille qui était heureuse.
2: J'ai repéré, tiens, du côté de Montélimar, s'il y avait des forêts. J'ai trouvé le bois de Lyon, la forêt de Saou, la forêt de Marsanne ou encore la forêt d'Allan. Je vous parle de forêt. Vous me direz dans un instant si c'est un endroit dans lequel vous sentez bien. Parce qu'on va retrouver Benoît Prospero pour la Revue des Merveilles. Et aujourd'hui, Benoît nous emmène en Occitanie. On est dans les Pyrénées-Orientales, au pied du Canigou, à Corneilla de Conflans.
3: Une école dans la forêt. Dit comme ça, on se croirait au Pays des Merveilles. Et pourtant, on est bien dans la Revue des Merveilles, avec ici Roussillon et plus précisément en Occitanie, donc dans les Pyrénées-Orientales, au pied du Canigou, à Corneilla de Conflans. Est-ce que vous avez vu le film La Belle Verte de Colline Serrault? C'est dans ce film qu'on peut entendre notamment la fameuse réplique
4: « Quand on a marché 2 heures dans une montagne, on est plus intelligent ».
3: Eh ben oui, et ça, quelque chose me dit qu'Angélique Malo et Magali Panuel l'ont bien compris et elles ont créé l'école La Belle Verte. Et comme l'explique Magali,
5: le cœur du projet, c'était vraiment le lien à la terre. Donc ce qu'on voulait, c'était que les enfants puissent être au quotidien en lien avec la nature, avec les saisons, avec le temps qui passe.
3: Et c'est pour ça qu'elles ont donc créé cette école, qui est une école adaptée au potentiel et à la personnalité de chaque élève. En fait, l'idée de l'approche pédagogique, c'est de s'adapter à l'enfant. Concrètement, ça veut dire que, oui, il y a un socle commun de connaissances et de compétences, maths, français, sciences, etc. Mais ça veut dire aussi que tous les vendredis, donc, c'est l'école dans la forêt.
5: Et c'est parti. Ouais. On a mis les chaussures, on prend les gourdes, le sac à dos, et puis on part à pied pour un petit quart d'heure de marche. Alors, la carriole, elle transporte le matériel pédagogique dont on a besoin, la trousse de secours et le bidon d'eau pour se laver les mains. Là, on est sur l'ancienne route de Fiols, qui est entre Corneilla de Conflans et Fiols, qui est vraiment entourée d'un côté de champs et de l'autre côté de la forêt. Au fond, le Canigou, qui est vraiment pas si loin.
3: Et c'est ainsi que chaque vendredi, hiver comme été, tous les enfants partent passer la journée dans la nature. Et puis, alors il y a aussi les parents qui peuvent, s'ils le souhaitent, participer. Par exemple, une fois c'est une maman qui vient jouer de la harpe, une autre fois c'est un papa qui fait du pain bio qui vient expliquer son métier de boulanger, ou encore un papa spécialiste de la forêt transmet ses connaissances.
6: Donc devant vous, vous avez 10 empreintes d'animaux. Et c'est des empreintes qui sont à taille réelle. C'est-à-dire que si vous vous promenez en forêt et que vous en trouvez, elles seront exactement comme ça.
3: Et oui, ici, la classe a lieu dans l'herbe. On est assis par terre, on est en cercle dans une forêt de chênes. Et excellente nouvelle, si au début, seuls les enfants de maternelle étaient accueillis, aujourd'hui, l'école La Belle Verte accueille désormais les élèves jusqu'au CM2.
7: Peut-être pas
3: 3 cm.
7: Non.
3: Ah, on en rêve, hein. Eh oui. C'est une merveille.
2: Merci, c'est vrai que c'est beau comme tout, Benoît Prospero et les équipes d'ici Roussillon. Nicolas Chapelle, vous auriez aimé aller dans une école comme celle-ci?
1: Absolument. Et d'ailleurs, ça nous montre à quel point on a quitté un autre monde, quoi. c'était le monde quand même de notre enfance. Et puis ces forêts qui me rappellent quand même, et qui nous rappellent à tous, ce que disait le couple bourguignon, vous savez, sur cette agriculture avec énormément de pesticides, de produits, ouais, pour essayer de faire grandir des plantes artificiellement dans une forêt. Jamais vu le moindre produit. Il y a les arbres les plus puissants et il y a la plus belle des végétations du monde. Voilà les deux images qui me viennent à l'esprit.
2: Nicolas Chabanne, votre invité sur Ici ce soir jusqu'à 21h, chef d'entreprise. On lui doit entre autres la marque qui est sous nos yeux avec ce lait qui rémunère au juste prix son producteur. C'est qui le patron ? On continue de se balader partout en France parce qu'il y a encore plein de choses à vous raconter ce soir. 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
2: Et soyez les bienvenus sur ICI. Je suis très heureux que vous soyez avec nous. Vous allez peut-être découvrir cette émission pour la première fois. Elle s'appelle « Il n'y a pas que Paris dans la vie ». Et on y répond bien, d'ailleurs, depuis 20h avec notre invité, Nicolas Chaban, entrepreneur, chef d'entreprise. On lui doit la marque C'est qui le patron ? Un soutien essentiel à la protection des producteurs en France. On a parlé, pour ceux qui nous rejoignent, de son enfance à Madagascar, de sa naissance notamment à Moulins, du côté de sa maman, passage très court à Montélimar, les parcours de sa vie continue jusqu'à 21h et nous sommes pour l'heure à Carpentras. Vous y arrivez à quel âge? Vous posez à quel moment? 7, 8, 9 ans, quelque chose comme ça?
3: Ah, écoutez, je pense que c'est à 8 ans, ouais. 8 ans.
2: Ouais. 8 ans, 8 ans. Quelle première image comme ça, si moi je ne connais pas Carpentras, bon, ce qu'il faut, hein. Mais imaginons, première image qui vous vient comme ça.
3: On visite, je crois, en arrivant, parce que c'était un souvenir pour mon père, la sous-préfecture, où lui avait passé son enfance. Où était donc mon grand-père.
2: Votre grand-père sous-préfet.
3: Et c'est le premier souvenir comme ça de cette maison un peu hors norme, un peu d'un autre temps. Et puis après, très rapidement, l'école. Le bonheur de se connecter tous les jours à des gens qui viennent, que vous retrouvez, que vous aimez, les copains. Enfin, moi, ça a toujours été des journées qui me passionnaient.
2: Et alors, il y a aussi des odeurs, des senteurs, des saveurs qui reviennent.
3: Ah, oui.
2: Il y a ça aussi.
3: Ah bah oui.
2: Est-ce que vous avez le sentiment d'être un peu pagnol quand vous arrivez là-bas, vous baladez dans les allées comme ça?
3: Ben on est, je crois qu'on n'est pas dépaysé parce qu'il fait chaud comme à Madagascar, il faisait très chaud en Ardèche, il faisait chaud et puis très vite quand on est enfant, on est cette éponge naturelle qui va s'adapter rapidement et qui va aimer d'ailleurs son environnement. Et puis vous avez le phare qui se met au bout comme ça de toutes les journées, de tous les moments où vous sortez de Carpentras, c'est le Mont Ventoux. Et ça, quand on dit que c'est un phare, c'est pas une espèce comme ça de vision un peu de proximité ou chauvine. C'est que c'est vraiment un point de repère. Quand on est de là-bas, ouais, on va pas bien si on reste trop longtemps sans voir le Mont Ventoux.
2: Ouais. Vous parliez de l'école, on va aller faire un tour à rue Moricelli. Moricelli, c'est pas
3: ouais,
2: ça comment on le
3: prononce. C'est bien dit comme ça.
2: Moricelli. Alors j'ai vérifié, Isidore. Je me suis dit, qui est ce Moricelli? C'est évidemment là que vous êtes à l'école. Il est devenu un riche minotier marseillais. Il a vécu au 19e siècle. Il a fait énormément pour la ville de Carpentras. Et c'est dans cette rue que vous allez à l'école, en fait, Nicolas
3: voilà,
2: Chaban.
3: C'est le centre-ville, là, donc le centre-ville de Carpentras. Et puis un souvenir, je ne sais pas si c'est très glorieux, mais finalement, on s'est rappelé ça avec j'ai deux frères et une sœur. Et on était si proches de l'école qu'on entendait la sonnerie. Il y en avait trois. Donc on essayait de rester le plus longtemps possible dans une nuit qui se prolongeait. Et on allait quasiment à la deuxième sonnerie en courant. On dévalait les escaliers et on était dans cette école. Voilà. Donc je me rappelle que vraiment, c'était très proche du lieu qui occupait nos journées, l'école primaire et le collège.
2: Qui est monsieur Brenu? Brenu.
3: Ah, Brenu, mais oui, c'est...
2: Faut mettre des accents partout, en fait, tout à l'heure, je me suis tombé des... Donc, Brenu.
3: Brenu.
2: Qui est ce monsieur Brenu qui vous a marqué?
3: Monsieur Brenu, c'est un professeur d'histoire. Vous savez, je crois qu'on en a tous un ou une
2: qui nous a marqué
3: dans nos vies où on se dit waouh, ce lien, il n'est pas celui comme ça d'arriver, d'écouter quelqu'un qui nous explique des choses qu'on doit essayer d'apprendre et de restituer. Lui, il avait cette magie et il nous avait fait faire une espèce de voyage dans 1968, inoubliable, avec de l'humour, avec quelque chose qui fait que vous avez envie de revenir le lendemain. Et très longtemps après, j'ai reçu un appel qui était très touchant de ce professeur. Et
2: il s'est intéressé à votre parcours.
3: Oui, il s'est intéressé voilà, au parcours, mais c'était étonnant parce que là, vous retrouvez, en étant un adulte lui-même, alors que vous étiez plus un enfant comme ça, avec cette figure un peu magistral là, du professeur qui vous expliquait des choses. Mais c'était une belle rencontre à l'époque et nos retrouvailles étaient très belles aussi.
2: Quels sont les autres endroits dont vous auriez envie de parler? Parce que vous êtes installé à Carpentras, c'est tout le Vaucluse. Il y a plein de villes magnifiques. Vous avez peut-être envie d'évoquer certains lieux comme ça qui ont pu marquer votre enfance, votre adolescence aussi.
3: Près de Carpentras, il y a tous les villages. Il faut imaginer, je sais pas comment sont les régions de passion de tout le monde, mais vous avez cette ville un peu centrale. Mais après, plus vous allez vers le Mont Ventoux, maintenant j'habite plus au pied du Mont Ventoux, plus vous avez des villages. Et là, quand je travaille à Paris, j'y viens 3 ou 4 jours par semaine, vous mesurez une chance incroyable. Je me rappelle d'un ami parisien qui me dit « Mais tu te rends compte, entre chez toi Et Carpentras, il y a pas un feu rouge et un stop. C'est-à-dire que on est dans quelque chose qui est libéré même de ces petites contraintes, même si elles sont nécessaires, bien sûr. Et puis après, on a la chance d'habiter près d'une rivière. Et quand vous vous immergez...
2: Ça s'appelle comment cette rivière ?
3: C'est l'Ozon, ouais. qui prend sa source pas très loin. Et puis c'est notre région d'enfance, on connaît chaque coin. On accroche chaque moment en passant en voiture et on se rappelle qu'il s'est passé quelque chose. Récemment, Jean-Louis Aubert, leader et créateur du groupe Téléphone,
2: ouais.
3: Je ne savais pas, je découvre qu'il est sa ville natale, c'est Ville-sur-Ozon, tout à côté. Et donc il raconte que c'est sa première enfance, ses premières émotions, ses premiers moments de guitare, ses premiers endroits, ses premiers lieux. Et je redécouvre à travers lui et cette proximité à ce lieu d'enfance à quel point ces premiers villages, ils nous construisent sans doute jusqu'à nos années futures.
2: Et puis il y a Cavaillon, il y a Apt.
3: On n'allait pas trop à Cavaillon, étonnamment, pas trop à Avignon.
2: Fontaine-Vaucluse,
3: magnifique, mais bien évidemment magnifique endroit. Crillon-le-Bras, pour ceux qui ne connaissent pas, il y a des lieux magnifiques autour du Vaucluse. Mais le Mont Ventoux qui n'est pas le Luberon. Vous avez le Luberon qui attire énormément de touristes. Alors je ne sais pas, ça va faire plaisir à tous les gens de chez moi, parce qu'à la fois, il faut que le tourisme vienne essayer d'éclairer, notamment économiquement, des endroits. Et puis, moi, je suis dans un petit village où je crois que les gens ne veulent pas trop voir de monde. C'est très étonnant.
2: Comment s'appelle votre petit village ?
3: Mormoron. Je vais me faire engueuler par la moitié du village qui va me dire « Mais pourquoi tu as dit ça ?» Et puis, il y a une autre partie du village qui va dire « Tu as raison. » C'est pas qu'ils ne veulent pas voir de monde, mais c'est cette espèce de tranquillité. Alors que juste à côté, il y a Bédouin, qui est à 6 km, ouais. qui est sans doute le village du pied du Mont Ventoux le plus connu et le plus visité.
2: Nicolas Chaban, avant d'entreprendre et faire tout ce que vous avez fait, on va en parler dans un instant, vous avez fait des petits boulots. Il y a la récolte des cerises, il y a le melon d'été. C'est ça, vous faisiez
3: ça? Le tri du melon, ouais. C'était, on est, le Vaucluse, c'est le jardin de la France, même si aujourd'hui on lui conteste un peu ce nom. Il y a tellement de produits, de producteurs. C'est tellement extraordinaire en été. C'est des fruits magnifiques, le melon de Cavaillon, la fraise de Carpentras, la cerise des Monts de Venasque. C'est incroyable d'être entouré de produits comme ça. Et donc, on allait travailler pour donner un coup de main. Mais j'allais pas que l'été. C'est ce qui, sans doute, m'a rapproché aussi un peu de la vie des producteurs. C'est que j'allais chez eux, aussi chez les copains le week-end. Les fils de producteurs, qui étaient copains de classe, quand j'allais chez eux le week-end, on bossait, surtout eux, mais on bossait.
2: Je vous parle de ça, Nicolas Chaban, parce qu'on va parler des petits jobs d'été, ou en tous les cas, la façon dont on peut se faire parfois un petit peu de l'argent de poche en travaillant pendant les vacances. C'est le quotidien de nombreux adolescents, d'étudiants, à la recherche donc d'un job saisonnier. On va aller à Béthune. Vous connaissez Béthune ?
3: Pas bien.
2: Pas assez. On est dans le Nord. Le dispositif argent de poche porté par la ville séduit de nombreux jeunes cet été. C'est encore l'été, on va en parler avec Robin Bernot.
4: Très vite, le dispositif a affiché complet.
5: J'ai sauté sur l'occasion.
4: En effet, de nombreux adolescents, à l'image de Mathis, 17 ans, que vous venez d'entendre, ont répondu à l'offre de la ville de Béthune. Cette offre, elle est toute simple. La commune a proposé à des jeunes âgés de 16 à 25 ans de leur verser de l'argent de poche en échange de petits travaux pour la commune. Et lorsque Juliette Penn d'ici Nord est allée à leur rencontre, elle est tombée sur Iron, 17 ans.
6: On est en train de faire des sous-bassements et puis ça se passe bien pour l'instant.
4: Iron, s'il est là, c'est grâce à sa maman et aux réseaux sociaux.
6: C'est ma mère qui a trouvé ça sur Facebook avec l'annonce de la ville de Béthune qui cherchait des jeunes. Donc ma mère m'en a parlé vu que j'ai 17 ans, je viens d'avoir le bac et puis c'est un peu compliqué de trouver un job d'été. J'ai vu parler de ça et puis je me suis dit pourquoi pas.
4: Parmi les activités, il peut y avoir une matinée de nettoyage, du désherbage ou de la peinture. Et en échange, les jeunes sont rémunérés à hauteur de 20 euros. Pour Capucine, 16 ans, c'est l'occasion de mettre de côté.
7: C'est la première fois que je fais une activité l'été. Je me suis dit, pour me lancer, ça peut être bien. En plus, on aide à embellir la ville. Ça va payer mon permis, rembourser un petit peu le code que je viens de passer. Donc voilà, c'est cool.
4: Vous venez de l'entendre, ici ça marche. Mais alors vous, qu'en pensez-vous ? Je suis venu vous voir dans la rue et je vous ai montré l'article sur notre site. Je vous ai demandé votre regard sur cette initiative.
8: Allez,
4: on commence par Lucie.
8: À chaud. Je trouve que c'est une bonne initiative pour les jeunes, parce qu'on sait qu'il y a beaucoup de jeunes qui sont en précarité en ce moment.
4: Lily, quant à elle, est un poil plus dubitative.
9: Faut pas oublier que tout ça, c'est du travail. Et du coup, argent de poche, c'est un petit peu minimisant. Après, j'imagine que du coup, ils sont bénévoles, mais c'est sûrement des petits jeunes qui ont besoin vraiment d'argent et qui n'ont pas trouvé de travail pour l'été.
4: D'ailleurs, sur ce dernier point, j'ai rencontré Jazz qui est complètement d'accord.
10: Ça permet aux jeunes d'avoir un peu d'argent pour financer différents
5: projet.
4: Et vous, tiens, est-ce que vous auriez pu vous inscrire à ce type de dispositif dans votre ville ?
5: Oui, carrément. Je suis issue d'une famille de 5 enfants et mon père était seul à travailler, donc ça aurait pu mettre un peu de beurre dans les épinards.
4: Au total, cette année, dans le Nord, à Béthune, une 60aine de jeunes a bénéficié de ce dispositif.
2: Ici, Nord pour les équipes et Robin Berdeau. Nicolas Chaban, vous écoutiez le reportage. On a parlé un petit peu de ces jobs d'été. Vous, on était sur plus un engagement qui viendra aussi par la suite de votre vie, la récolte des cerises, le melon, on l'a dit. Vous êtes papa, hein, je crois que vous avez des enfants, ils sont peut-être grands aujourd'hui.
3: 3 enfants.
2: Job d'été, c'est des choses qu'ils ont fait, qu'ils font encore, je ne sais pas quel âge ils ont.
3: Oui, qu'ils ont fait, bien qu'un naturiste, pas loin de chez nous. Certains, ils font des périodes à la réception. Enfin, je vous dis les premières choses qui
2: me viennent. Et où ce camp naturiste ?
3: C'est à Bélaisy, énorme camp naturiste européen. C'est un des plus grands d'Europe, à Bédouin. Et j'ai connu très tôt parce que le professeur de musique que nous avions au collège, c'était un des fondateurs, donc il nous en parlait régulièrement. Alors je sais pas l'endroit que j'ai le plus fréquenté, mais il y a énormément de monde et il y a des jobs d'été.
2: Nicolas Chaban est votre invité ce soir jusqu'à 21h. On va continuer de se balader. On va monter à Paris parce qu'à un moment donné, vous êtes arrivé à Paris et notamment à la Sorbonne avec un camarade de fac qu'on connaît tous. Pour le savoir, restez bien avec nous sur ICI. J'espère que je vous ai fait un bon teasing là.
3: Oh, magnifique.
2: À tout de suite.

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14: Excellente soirée, merci d'écouter ici. Nicolas Chaban est mon invité ce soir jusqu'à 21h. C'est un chef d'entreprise, on découvre son parcours à travers les lieux qui ont évidemment marqué, inspiré son parcours, façonné son existence. Il est avec nous jusqu'à 21h. On a parlé des petits boulots, Nicolas Chaban. Votre parcours vous pousse à Paris. Vous cherchez un peu en fait, parce que vous savez pas trop, j'imagine, à 17-18 ans, ce que vous voulez faire.
15: Je réussis par miracle à avoir le bac et puis à arriver à la Sorbonne, c'est pareil. Je suis passionné de théâtre, donc j'essaie de faire du théâtre, mais là je découvre que c'est un vrai métier avec un talent.
14: C'est ça que je vous dis que vous cherchez finalement.
15: Ouais, bah c'est un âge. Alors, ce qui est merveilleux quand on se cherche, c'est que tout est absolument ouvert. Enfin, on a un regard à 360, on se laisse toutes les possibilités. Puis après, quand vous voyez des vrais copains comédiens, vous vous dites, ok, ça, c'est quand même un vrai métier, c'est pas pour moi.
14: Ouais, vous êtes super à l'aise. On voit beaucoup la télévision. On sent qu'il y a, je sais pas si les cours de théâtre, même de moi, ça jouait un peu quand même.
15: J'essaie de pas faire un teasing à l'envers, mais on parlera de la personne qui m'a donné ce conseil un jour, qui est un copain qui lui est devenu évidemment tellement célèbre et qui a gardé toute son humanité. On va peut-être vous en parler.
14: Attendez, Nicolas, on va en parler tout de suite. Vous arrivez à Paris, vous êtes à la Sorbonne, vous allez aller à la fac et vous rencontrez Nikos Aliagas.
15: Voilà, Nikos Aliagas. Et c'est vrai qu'au moment où ses aventures deviennent de plus en plus connues, où les journalistes me sollicitent, moi, c'est pas mon histoire de départ. Je fais pas une émission comme je ferais une pièce de théâtre, parce que ça parle tellement de la vie de producteur et des enjeux énormes. Vous êtes dans quelque chose qui doit être absolument vrai. Mais il m'avait dit, parle avec ton cœur. Vaut mieux dire un peu spontanément quelque chose qui peut être pas forcément le mieux choisi, mais dans la vibration de ce que tu vas dire. Ça va s'entendre que tu dis quelque chose qui a du sens pour toi et ça en aura pour les autres. Parle aux gens. Voilà ce que m'avait dit Nikos Aliagas. Parle aux gens. Alors, adresse-toi à eux. Ne t'adresse pas à des business.
14: Évidemment, Nico, je sais pas si c'est avec lui, mais alors, on est à la maison de la radio et de la musique. C'est un lieu que vous avez un peu fréquenté plus jeune. Vous avez arpenté les couloirs. Vides.
15: J'en parlais avec Louise qui prépare cette émission et on s'est rendu compte, vous êtes au 6e étage lorsque vous préparez l'émission. Eh bien, je venais, on était à la Sorbonne avec Nikos, on se rencontre dans la bibliothèque, on a un même sac d'écoliers, ça nous permet de nous adresser la parole et après on passe vraiment des journées et des soirées ensemble. Et le soir, pour financer ses études, il est dans la salle des Telex. C'est au 6e étage. Je me rappelle ce numéro d'étage qu'il m'a souvent raconté. Je l'avais un peu oublié. Les nouvelles du monde arrivent sur des petits Telex avec des codes de 1 à 5. Et on est les premiers petits étudiants à découvrir des nouvelles comme la mort de Yasser Arafat ou des choses absolument incroyables. Lui courait dans le couloir vide jusqu'au rédacteur en disant « Voilà une info qui doit retenir votre attention ».
10: On va le saluer, Nikos, parce que c'est resté un copain, hein, je crois, ah, aujourd'hui.
15: C'est...
10: Ouais.
15: Non, c'est plus qu'un copain. Je sais, dans ces cas-là, qu'il ne faut pas verser dans le trop de compliments, ouais, et de pathos. Mais ouais, surexposé comme il l'est, être à ce point, comme ça, dans la, ouais, lumière, avoir cette notoriété aussi grande, et pas avoir écorné un gramme de cet ami qui était le mien il y a 18 ans, avec sa simplicité, ouais, sa loyauté et son humanité, ouais, c'est un beau parcours de vie.
10: Nicolas Chabanne, vous faites des allers-retours entre Paris, où vous essayez aussi au journalisme, il y a le Figaro, vous faites des piges à 17 euros la pige, bon, c'est pas votre truc, encore une fois, vous trouvez ça un peu trop parisien, il n'y a pas que Paris dans la vie, comme vous l'avez compris, vous avez croisé des copains, et à un moment donné, vous allez voir qu'il y a des copains qui jettent un peu des fruits et légumes, qui ont un peu un mauvais aspect, et vous vous dites, c'est quand même dommage, et c'est là que vous avez le déclic, c'était où? Vous vous souvenez du jour où il y a eu ce déclic des gueules cassées que vous avez créé?
15: Absolument, c'était dans le Luberon, juste avant, c'est ce qui m'avait connecté, notamment au distributeur. On avait fait des centres de lavage solidaire pour, ouais, notamment les copains qui étaient en galère juste avant. Mais comme les distributeurs, bah, finalement, on arrivait à leur parler, on découvre qu'ils jettent des fruits ou des légumes, notamment là, c'était des abricots, mais il y en a bien d'autres, pour des mini défauts d'aspect. Les cahiers des charges, faits toujours par des gens tellement savants qu'ils font des choses que notre bon sens ne ferait pas, décident qu'il faut que ce soit parfaitement rond, que la couleur doit être, ouais, absolument comme celle-là. Et je vois, c'était la famille dans le Luberon Saint-Michel, je vois Thierry Saint-Michel qui jette sous l'établi des abricots parfaitement mûrs et très bons, alors que moi, je les aurais pris immédiatement pour les amener chez moi. Et là, c'est sa maman, je crois, qui me dit, s'il y a un seul fruit qui n'est pas parfait dans la palette, on peut avoir un refus de toute la palette. Mmh. Et là, on se dit, si ça devient du gaspillage, alors que c'est parfaitement bon, il faut qu'on les sauve. Voilà comment...
10: C'est comme ça qu'on est les gueules cassées, ouais.
15: Alors, les gueules cassées.
10: Il y a eu le label Le Petit Producteur, ça c'était juste avant. Et puis la marque de lait équitable, on va en dire un mot, qui est arrivée dans votre vie. On est en 2016. Les premières briques de lait, c'est qui le patron, qui sont produites. Il y a un endroit particulier d'ailleurs où elles sont produites. Je crois qu'on est dans la Bresse, on est à Pont-de-Vaux.
15: Ça, c'est le moment où naît effectivement la brique de lait avec les producteurs. Mais la laiterie, qui est importante aussi, elle est à Orléans. Il y a deux lieux, mais il y a cette laiterie qui va accueillir et ramasser le lait. Je me suis remis effectivement tout ça en tête puisque il y a une production qui a décidé de raconter l'histoire dans un long métrage et elle nous a fait repasser par toutes ces étapes. Et c'est vrai qu'il y a une scène dans ce qui deviendra un film, la scène de la mairie de Pont-de-Vaux, c'est absolument incroyable. Il faut imaginer en deux secondes les producteurs, 80 familles, à qui il restait deux mois avant de mettre la clé sous la porte. Chaque matin, quand ils tournaient, ouais, non, le bouton de la machine à faire, 120 euros par jour, perdu. Et quand ils arrivent dans la salle, je me rappelle très bien de ce moment-là, nous on est un peu en retard, il y a le responsable de la laiterie, l'acheteur de Carrefour, Marc Delage, ils arrivent, dernière chance, nous les consommateurs, parce qu'on est consommateurs et toujours aujourd'hui, ouais, on leur dit on va pas vous laisser tomber. Et c'est le moment clé où, alors que Carrefour et la laiterie se demandent combien de litres ils peuvent, ouais, récupérer, ils avaient 26 millions de litres à vendre, Carrefour et la laiterie disent 5 millions peut-être, mais pas plus. Nous, en tant que consommateurs, et merci à eux d'avoir entendu, on leur a dit, vous voyez, si vous prenez pas les 26 millions, ils vont disparaître. Si vous prenez 5 millions, vous allez un petit peu améliorer, mais leur vie ne va pas changer. Nous, consommateurs, si on est sûr que leur vie change, on achètera les 26 millions. Vous vendrez plus facilement les 26 millions de litres, si vous les sauvez, que 5 millions si vous les aidez un peu. Ils se sont tapés dans la main, et c'est qui le patron est né.
10: Nicolas Chabanne, vous recevrez deux fois le prix de l'audace marketing, c'est pas rien, en 2015 pour les gueules cassées, en 2018 pour C'est qui le patron, vous avez les éloges du New York Times, du Guardian, je sais pas comment on réagit à Carpentras quand l'enfant du pays comme ça réussit, vous nous le direz peut-être dans un instant, il y a même l'ONU hein, qui s'est intéressé à vous. Nicolas Chabanne est notre invité, vous êtes gourmand Nicolas
15: Ça se voit, je
10: oui,
15: crois.
10: Oui, non, je suis pas du tout, ben voilà. Je vous parle de ça parce que c'est avec beaucoup de gourmandise qu'on va retrouver Catherine Cricandon et qu'on va parler de cuisine. Parce que pour cuisiner, il y a deux écoles. Tout à l'heure, on était dans l'école de la forêt, là, on est dans l'école de la cuisine. La cuisine au beurre ou la cuisine à l'huile. Fait penser au film avec Fernandel, tourné dans le sud d'ailleurs. Alors Catherine Cricandon, elle, a peut-être une solution à nous proposer aujourd'hui. Écoutez.
11: À Jaune, un petit village de 800 habitants du Loir-et-Cher, il y a une usine qui reçoit 3 tonnes de piments par jour. Mais pourquoi donc ? Eh bien, pour faire des sauces piquantes, pardi. La Maison Martin sort 8000 produits par jour, 600 000 par an, et cela demande un immense investissement de son cofondateur, Jean-Baptiste Martin.
16: Pour ma part, il faut savoir que les deux premières années dans le Loir-et-Cher, je dormais dans l'usine pendant 5 nuits par semaine. Ma famille est du côté de Versailles. En ce moment, c'est plus que deux nuits par semaine. Voilà, il y a un rapport aussi charnel en fait à la fabrique, pas qu'au piment. Donc on se donne beaucoup. Maintenant, on est hyper heureux et surtout très heureux en fait d'emmener avec nous toute une équipe, de voir en fait qu'on a des clients aussi qui sont très contents en fait de découvrir que le piment c'est pas juste quelque chose qui brûle, mais quelque chose qui peut avoir un vrai sens gastronomique dans l'assiette. Donc la complétude, si je puis dire ainsi, de tout ça fait que ouais, c'est ultra kiffant.
11: Une équipe d'une quinzaine de personnes trie, lave et équeute à la main les piments. Ceux-ci sont ensuite réduits en purée avant d'être cuisinés seuls ou avec d'autres ingrédients. Il y a actuellement près de 25 références différentes et le mariage des saveurs est parfois étonnant. Framboises, algues, ananas et il y a même des éditions limitées avec du pastis et du vin. Les sauces ou salsa picante sont vendues dans plus de 1500 endroits en France et dans le monde. Pour en arriver là, il faut remonter 15 ans en arrière. Jean-Baptiste est chef cuisinier aux États-Unis. Il travaille avec une brigade composée entièrement de Mexicains qui venaient tous les jours au travail avec des petits piments à grignoter. Jean-Baptiste décide alors de s'intéresser à ce fruit. Oui, c'est un fruit, même si en cuisine on l'utilise comme légume ou condiment. De retour en France, il s'associe à sa femme Anna et son cousin Benjamin et il nous explique pourquoi et comment leur usine est maintenant en centre Val-de-Loire.
16: Alors on arrive ici mais vraiment totalement par hasard. Notre aventure elle a commencé dans notre école de cuisine en fait à Viroflay qui est juste à côté de Versailles. Il y avait une tellement grosse demande en fait qu'il a fallu passer à un stade artisanal mais peut-être un peu plus industrialisé avec quelques machines. Et donc du coup on a cherché en région parisienne, il n'y avait pas chaussures à notre pied et en visant au sud on a trouvé un local en fait du côté de Jaune. C'était un ancien abattoir à volailles qu'on a transformé en paradis du végétal pour sa rédemption. Et là on est arrivé surtout dans un endroit très accueillant avec des gens très accueillants et une région vraiment hyper accueillante à notre écoute.
11: Plus d'infos sur m-martin.fr. Merci à Nathanaël Bruni d'ici Orléans pour cette idée piquante mais qui marche. Ici, ça entreprend Martin Hot Sauce de la maison Martin, des sauces fabriquées et cuisinées dans le Loir-et-Cher.
10: Merci beaucoup Catherine Quicandon, m'a dit à famille Martin, il y en a une aussi dans le sud de la France.
15: À Carpentras, pour le concassé de tomates.
10: Ouais, alors on parle le poivre vert avec votre grand-père, le piment là à l'instant, ça vous a inspiré ce sujet de Catherine Quicandon?
15: Ouais, c'est très important, tout ce qui d'ailleurs fait notre gastronomie. C'est un patrimoine tellement important. Tous les jours, on se lève, nous, l'équipe, en se disant qu'il faut qu'on défende ceux qui nous nourrissent tous les jours.
10: Nicolas Chabanet, votre invité ce soir, encore pour quelques minutes. On va s'intéresser à votre quotidien dans un instant. Peut-être ce très bel endroit, je ne vais pas en dire plus, où vous vivez au pied du Mont Ventoux. Et puis on continuera voilà, de sillonner ce beau pays que vous défendez à travers la production, entre autres. Nicolas Chabanet, votre invité, jusqu'à 21h.

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2: Chaque jour, autour d'un invité, je vous invite à découvrir un parcours inspirant avec ce soir un chef d'entreprise venu du Sud, venu d'un peu partout, il l'a dit d'ailleurs tout à l'heure, c'est un peu réducteur d'ailleurs de vous dire qu'il vient du Sud, Nicolas Chabanne qui revient sur les lieux qui ont marqué sa vie, qui ont fait qu'il est aujourd'hui à la tête d'une belle histoire collective, familiale aussi, on va en parler. Nicolas, il y a une confrérie, comme il y en a beaucoup, hein,

0: Cette passion infinie pour ce club merveilleux.
1: Ouais.
0: Mais comme on est une communauté de gens et qu'on dédie toute notre énergie collective aux producteurs, on essaye de pas trop fragmenter et de créer comme ça des gens qui seraient plus pour un club. On ne parle jamais de politique, par exemple, en ce qui est le patron. Ouais. On accepte de parler un peu de foot.
1: Qu'est-ce que ça représente Marseille pour vous? La ville en elle-même, qu'est-ce que vous aimez dans cet endroit?
0: À Marseille, vous avez alors le stade Vélodrome.
1: Hein, bon, d'accord, ça.
0: Et là,
1: c'est le centre-ville, quoi.
0: Oui, c'est le centre du monde, même, on pourrait dire. Le centre du monde.
1: Carrément.
0: Non, mais vous avez cet écrin, si vous voulez comprendre sans qu'il y ait de mots, de récits, par juste une sensation, une impression, ce qu'est cette région et cette ville, vivez au stade Vélodrome. Quelques minutes avant le match et quelques minutes après, tout ce qu'est Marseille. Voilà. Et c'est autre chose que du foot et des chants. Il y a une âme dans ce lieu et dans cet endroit tellement important pour ceux qui sont issus de cette région, mais aussi pour tous ceux qui ne la connaissaient pas.
1: Pour vous, c'est le lieu des copains?
0: Ah, ben oui, c'est le lieu des copains parce que avant le match, on arrive, on se parle. On va manger un sandwich, je crois que ça s'appelle le Daïlala. Et puis c'est toujours le même patron, et puis on comprend toujours la même chose, et puis il y a toujours le même nombre de gens, et puis il y a toujours le même timing, et puis il y a une bière qui est bonne comme aucune autre bière, quelques minutes avant le match. Voilà, c'est tout ça autour du match, ouais. C'est retrouver des amis dans ce qui nous rassemble, cette ville, Marseille.
1: Alors aujourd'hui, on l'a un peu évoqué, vous vivez au pied du Mont Ventoux. Dans un endroit complètement atypique, je vous ai un peu parlé de Pagnol tout à l'heure, j'aurais pu citer Alphonse Daudet, parce que vous vivez dans un ancien moulin.
0: J'ai une chance incroyable, parce que en rencontrant ma femme Martina, j'ai découvert en même temps que tout ce qu'elle est, ce lieu qui était sa maison, un moulin de 1000 ans, au bord d'une rivière, et c'est pour tous ceux qui ont pu venir... un lieu qui dépasse le cadre comme ça de la simple maison, c'est un lieu de vie chargé de 1000 ans de vibrations on se dit à chaque fois, mais qu'est-ce qui s'est passé dans ce lieu? Combien d'histoires se sont nouées, dénouées ici?
1: Alors pour quelqu'un qui est né à Moulins, vivre dans un ancien moulin, c'est un mauvais jeu de mots, vous avez une vie à rebours.
0: J'avais pas pensé à ça.
1: C'est une vie à rebours.
0: Il reste plus que Don Quichotte.
1: non, mais la boucle est presque bouclée. Hein.
0: Ouais, c'est vrai, non, c'est vrai, j'avais pas pensé à ça, effectivement.
1: Bah, oui.
0: Mais je souhaite à tout le monde d'avoir une adéquation entre ce bonheur familial, bonjour à Martina, et puis ce lieu de vie tellement magique.
1: Alors, je vais vous demander, par exemple, si on va à la montagne. Avec vous. On n'a pas beaucoup parlé de la montagne. Vous allez me dire que le Mont Ventoux, c'est montagneux, évidemment, mais vous voyez ce que je veux dire. Si on se balade en France et que on va faire du ski, déjà, je ne sais pas si vous aimez la neige, mais la montagne, ça vous parle ou pas du tout?
0: C'est très dur pour moi parce que vous allez être déçus et je vais vous parler que du Mont Ventoux, mais nous, c'est le Mont Ventoux. Donc ouais. Après, on s'est retrouvés évidemment dans d'autres destinations parce qu'on suivait des copains. La vallée de Chamonix. Alors, je ne sais pas si on dit Chamonix ou Chamonix.
1: Ouais, je crois qu'il y a plusieurs écoles, mais.
0: Ouais, je crois qu'il n'y a qu'une façon de le dire, mais j'ai jamais
1: su. Comme Avoria, est-ce qu'on dit Avoria ou Avoriaz?
0: Voilà, ça c'est évidemment tellement beau et magnifique, mais parce qu'il y a aussi des copains, hein, c'est pas simplement pour le tourisme. Mais le Mont Ventoux, si vous allez là-bas, je vous donne en 30 secondes une raison d'être heureux pour toujours. Vous allez un matin, vous arrêtez à une barrière qui vous empêche en hiver d'aller plus loin, vous regagnez la crête, vous marchez un kilomètre à peine, vous vous calez derrière des buissons et un peu de pierre, et vous attendez le lever de soleil. Et vous ressentirez ce que peu de gens, et finalement tellement de gens sur Terre ont ressenti, ce moment où le jour se lève.
1: Quand vous entendez la plage, la mer, les vagues, on va où?
0: Madagascar.
1: Il n'y a pas que Paris dans la vie, il y a Madagascar aussi.
0: Ouais, parce que...
1: dans l'océan Indien. Ouais, je vais vous demander une plage française quand même, après.
0: Alors, pour une plage française...
1: Non, mais allez-y, si vous voulez développer les plages...
0: Non, mais il y a tellement de belles plages à Madagascar. Mais parlons de la France. Je ne pensais pas tomber aussi amoureux en étant du sud, d'une région autre et tellement différente, mais pas tant que ça, finalement, la Bretagne.
1: Que vous connaissez peu.
0: Voilà, je connais peu, j'y vais de plus en plus, mais j'ai envie d'y être beaucoup plus souvent. Quelle région extraordinaire, pour des raisons différentes de celles du sud, bien sûr. Mais c'est étonnant parce que c'est une mer dans laquelle on se baigne peu quand on vient du sud. Mais on va donc à la mer en Bretagne, mais on est tout aussi heureux, même sans s'y baigner. Ça veut dire à quel point... Vous imaginez, si on ne se baigne pas dans une région où une mer est présente et qu'on est heureux, c'est qu'il y a de belles choses à côté.
1: Normalement, ça dépend, mais ça peut être à 10.

0: 18, 19, 20. Moi, je me suis baigné dans l'archipel des Glénans à 14. Et c'est vrai que quand je dis aux copains du Sud, viens, ils rigolent.
1: Ah oui,
0: si elle n'est pas à 24, vous n'y allez pas.
2: C'est, alors, je le ferai volontiers pour le bonheur d'être dans cette belle mer. Il y a des plages magnifiques.
0: Mais où,
2: Vous connaissez pas 24.
0: Du coup, la Bretagne, vous avez évoqué. Il y a déjà des endroits que vous connaissez en Bretagne.
2: Ouais, parce qu'il y a une magnifique histoire là-bas aussi, liée aux producteurs. C'est Renan Evin qui est à côté d'Auray. Qui est un passionné de bons produits, de bons fruits, payés au juste prix lui aussi. Ça s'appelle Gustatif et Solidaire, faisant aussi de la pub, si vous m'y autorisez, à autre chose que c'est qu'il patron. Et il défend des variétés qui ont du goût, cueillies à maturité, fait dans les règles de l'art, fait dans un mode de production respectueux des sols. Et donc voilà comment je me suis retrouvé très souvent là-bas. Parce que il me racontait comment il était important de protéger les sols pour protéger ces fruits et ces légumes merveilleux qu'on a en France.
0: Notre chef d'entreprise, Nicolas Chabanne, votre invité ce soir sur ICI. Nicolas Chabanne, encore quelques minutes pour profiter de vous et de cette balade un peu partout en France. On a parlé de plage, on a parlé de montagne, on a parlé de bons produits, vous avez évoqué le fait que vous étiez gourmand, je vais vous poser la question que je pose un peu tous les jours, qui est très dure. Est-ce qu'il y a une région particulière où on mange le mieux en France ?
2: Écoutez,
0: et quel plat ? Faites-moi saliver, il est presque 21h.
2: Non, c'est très facile.
0: Pour ceux qui ne sont pas passés à table, là.
2: Bah, je crois que là, c'est facile de répondre. Je vous renverse la question. Si vous deviez partir au bout.
0: Bah, je vous donner l'envers,
2: sur une autre planète.
0: Rappelle,
2: là, quel est le seul plat que vous amèneriez ?
0: Oui.
2: Eh bien, évidemment, moi, deux plats me viennent à l'esprit. C'est un résumé qui n'est pas très original, mais c'est. Alors, trois plats. Le pâté à la patate, on l'appelle comme ça. Un moulin,
0: bien sûr,
2: un bourbonnais, avec une salade et seulement avec la sauce faite par ma mère,
0: salade,
2: évidemment,
0: hein.
2: Mais une salade capitale. L'adobe ardéchoise, voilà, faite avec ce qu'il faut de pommes, de carottes, presque sucrées, dans un jus absolument unique. Et ensuite, faite par mon cousin Bernard. Et ensuite, le roux mazave. C'est beaucoup moins connu, c'est le plat à Madagascar, qui est un plat qui permet en une seconde, de se retrouver dans son enfance.
0: Avant de se quitter, 10 ans, bel anniversaire pour C'est qui le patron ? Un film, vous l'avez évoqué. D'autres choses à venir, d'autres projets autour de cette marque.
2: Oui, et je crois que je peux vous annoncer quelque chose qui va beaucoup compter. On a parlé de Nikos Eliagas récemment. Il est arrivé, il est venu dans la Bresse par amitié parce qu'il voulait rendre hommage à tous ces gens qui bossent tous les jours, les producteurs, pour nous nourrir. Il a fait des photos extraordinaires. Il y a un grand magazine qui en a publié certaines. Ça a beaucoup fait parler. Et ça va devenir une exposition.
0: Wow.
2: Et je ne sais pas si je peux le dire. J'ai peut-être, je vais dire un truc un peu rapidement, mais on a un partenaire qui, tout de suite, en ayant vu ces photos, la SNCF, Gare et Connexion, qui nous a dit, on est un lieu, nous, quand on prend un train, on traverse ces paysages. Il n'y aurait pas de tourisme, on ne serait pas la première destination mondiale du tourisme si les producteurs ne façonnaient pas ces paysages. Et donc, dans les grandes gares, et beaucoup de gares en région, on va pouvoir voir le visage de ceux qui nous nourrissent tous les jours à travers ces photos de Nikos Eliagas, et on le remercie pour cette très belle exposition, et on remercie ceux qui accueilleront cette exposition.
0: Un dernier clin d'œil à l'association Solidarité Paysan, je sais que ça vous tient à cœur.
2: Il y a des fois où on ne sait pas quelle association choisir, il n'y en a qu'une vraiment à mettre, enfin il y en a plusieurs, mais mettons en avant Solidarité Paysan, des producteurs souvent à la retraite, qui viennent au chevet bénévolement de gens en extrême difficulté, des gens qui sont capables de s'arrêter, voire pire, il faut leur rendre hommage, ils ont besoin de moyens, et ils les utilisent tellement bien.
0: Longue vie à C'est qui le patron et à tous vos beaux projets. J'étais ravi que l'on se balade dans votre vie. C'est pas trop dur de regarder dans le rétro, ça va.
2: C'est merveilleux. Ça se dit pas normalement dans les émissions, mais quelle belle idée cette émission.
0: Merci.
2: Au-delà du voyage qu'on refait nous-mêmes, vous ponctuez évidemment de moments et de reportages qui étaient passionnants.
0: Merci beaucoup, Nicolas Chabanne. Ça touchera l'équipe que je remercie d'ailleurs. Mathilde Mallet à la réalisation de cette émission, Louise Morin à la préparation. Je souhaite une excellente soirée. On se retrouve avec un autre invité, d'autres chefs d'entreprise dans les prochains jours d'ailleurs, dès demain à partir de 20h. Merci Nicolas encore.
2: Merci.

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2: Salut à toutes, salut à tous et bienvenue, c'est Décibels en direct jusqu'à 20h. J'espère que la journée a été bonne et que la rentrée n'a pas été trop pénible, les enfants. Et oui, c'est l'avantage d'être une vieille. Moi, la rentrée, ça ne me fait rien. Mais vous, comment ça s'est passé? J'espère vraiment que ce n'était pas trop compliqué. Et puis, je m'occupe de vos petites oreilles, c'est promis, avec amour et dévouement pour l'heure qui vient. Ce soir, nous célébrerons l'anniversaire de Barry Gibb, la voix de Fossé des Bee Gees, qui fête aujourd'hui ses 80 ans. On va aussi, ce soir, vous donner des nouvelles de Matmata en mode reprise et même reprise surprise. Et puis, notre invité du soir, Sa Majesté Hélène Ségara, qui célèbre ses 30 ans de carrière. Ah, il y en a eu des tubes, hein. Allez, au hasard.
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2: Comment va-t-elle célébrer ses 30 ans de carrière, Hélène Ségara? Eh bien, en partant en tournée, évidemment, très bonne nouvelle. Et puis en sortant un nouvel album disponible depuis vendredi. Il s'appelle Hélène Ségara and Friends. Hélène a eu la bonne idée d'avoir des amis charmants, genre Julien Doré, Garou, Philippe Catherine, Florent Pagny, ou encore le rappeur Dinos et les chanteuses Anne Silla et Joyce Jonathan, ou encore Julie Zenati. Elles sont toutes, ils sont tous avec elle sur cet album Hélène Ségara and Friends. On en parle ce soir avec Hélène Ségara dans Décibels. 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Et allez, on démarre l'émission avec l'actu musique du jour. C'est le grand Stevie Wonder, un des génies musicaux de notre siècle et du précédent, qui sort de sa réserve et qui annonce un nouvel album après plus de 20 ans. Alors, il a sorti quelques chansons ces dernières années, notamment au moment des élections américaines. À chaque fois, il essayait de contrer l'essor politique de Donald Trump. Bon, ça n'a pas fonctionné. Mais en tout cas, Stevie Wonder n'a pas proposé d'album depuis 2005 et il a dit qu'il sortirait l'an prochain un nouveau format Through the Eyes of Wonder. Des chansons nouvelles et d'autres composées dans les années 70, au moment où il préparait l'album Songs in the Key of Life. Il y a cette chanson-là, par exemple, sur Songs in the Key of Life. Donc, on a hâte de découvrir les chutes de ce studio-là. Ça devait être quelque chose. Voici Sir Duke.

0: Cette merveille a une cinquantaine d'années, Sir Duke de Stevie Wonder, qui rend hommage à Duke Ellington et aussi dans les paroles à Count Basie, Glenn Miller, Louis Armstrong ou encore Ella Fitzgerald. Que du beau monde. Le nouvel album de Stevie Wonder, Through the Eyes of Wonder, sortira en 2027. Et ça, mes enfants, c'est une très bonne nouvelle.
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0: On pouvait pas se priver de la fin, je suis désolée, c'était trop beau. Allez, 19h12 avant l'arrivée de Sa Majesté, Hélène Ségara. Je suis excitée comme une puce. Avant son arrivée, notre petit instant indé, le label La Wash Production, c'est le label du groupe de rock Matmata. Bah oui, ils sont passés en indé parce que là, au moins, ils peuvent faire ce qu'ils veulent. Par exemple, un album de reprise complètement dingue, intitulé Lambardé, où Matmata reprend du Étienne Dao, du Joy Division, Renaud, John Lennon, Louis Chédid, The Cure et même This Is La Peste. Matmata reprend également cette merveilleuse chanson de Johnny Hallyday. Vous la reconnaissez pas encore, mais ça va venir. Pour moi, la vie va commencer.

Lombardé, c'est le nom de l'excellent album de reprise de Matmata que je vous recommande. Matmata qui sera ce vendredi au festival du Chant du Gros à Noirmont avec notamment Big Flo et Oli et Hélène Segarra qui est notre invitée ce soir. Elle arrive Hélène, à tout de suite.

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1: Hélène Ségara est en studio. Bonsoir Hélène.
2: Bonsoir, ça va?
1: Ça va et vous?
2: Oui, ça va.
1: Bon anniversaire, 30 ans de carrière.
2: Oui, oui.
1: 30 ans de succès.
2: De haut et de bas aussi, et il faut les assumer, et je les assume volontiers, parce que je pense qu'on peut apprécier les hauts que quand on a touché un peu plus bas.
1: Ceci dit, vous êtes une artiste qui ne se plaint pas, et en lisant le petit texte que vous avez écrit pour accompagner la sortie de cet album anniversaire, Hélène Ségara and Friends, pour la première fois, je vous ai vue, alors pleine de pudeur, hein. C'est l'histoire d'un rêve, dites-vous, auquel j'ai cru sans relâche, durant les moments difficiles, que je voulais réaliser pour une date anniversaire, celle de mes 30 ans de carrière. Donc, vous évoquez, vous effleurez des moments difficiles. Il y en a eu beaucoup.
2: Je le fais avec pudeur, c'est vrai. Et d'ailleurs, c'est vrai que mes proches le savent, je ne me plains jamais. C'est pour ça que ça m'agace un peu quand les interviews reviennent là-dessus avec insistance. Ou par exemple, hier, j'ai fait une émission et puis ils ont fait un montage où ils ont gardé que les moments difficiles qu'ils ont essayé d'aborder avec moi.
1: C'est
2: ils ont résumé
1: ça.
2: Le montage qu'à ça. Et je me dis, mais pourquoi? Pourquoi? Moi, mon principe de vie, c'est de dire, ça ne m'empêche pas de sourire. Ouais. Voilà, c'est ça mon principe et je crois que c'est ce que je vais répondre à chaque fois qu'on pose la question. Oui, il y a eu des moments très difficiles, ça ne m'empêchera pas de sourire et de vous sourire aujourd'hui.
1: Formidable, et de décréter la joie, ça peut se décréter, la joie.
2: Oui, la joie c'est très important dans la vie, mais il faut aller la chercher parfois.
1: Alors là, pour le coup, vous avez des amis qui vous accompagnent sur cette route de la joie. L'album, donc, s'appelle Hélène Ségara and Friends. Il y a 11 duos et un trio. 12 chansons que l'on connaît, évidemment, mais que l'on redécouvre. Elle, tu l'aimes, par exemple, avec Dahlia, que je ne connaissais pas, que je découvre grâce à vous.
2: Qui est connue chez

0: Ah, quel casting génial sur cette chanson, Elle, tu l'aimes, qui avait toujours ce petit goût oriental.
1: Oui, c'est ce que je voulais vraiment depuis
0: longtemps.
1: Bien joué,
0: ouais. C'est magnifique dans cette version-là.
1: La voix, la chaleureuse, la voix orientale très chaleureuse, et à la fois, on n'imagine pas que cette femme, on entend cette voix mature et chaleureuse, et pourtant, c'est une très jeune femme d'une grande beauté.
0: Ouais.
1: Elle est envoûtante, et j'avais chanté avec elle sur une émission culturelle, j'avais chanté avec elle en Arabie Saoudite, puisque je chante en 10 langues, et notamment en arabe, et c'est vrai que j'avais été charmée, envoûtée par sa voix, ses yeux, sa beauté. Et puis on a gardé contact, un contact très tendre, et elle avait envie d'être sur cet album. Et pour moi, j'avais la personne rêvée pour faire enfin ma version orientale.
0: Ah là là, un album, je dois dire, qui respecte la parité. Hein, il y a autant de filles que de garçons avec vous. Mais oui, Hélène, c'est important. Dahlia, donc, que l'on vient d'entendre. Il y a aussi, vous avez déjà entendu ensemble toutes les deux,
1: oui.
0: Laura Pausini.

0: Et aussi Julie Zenati, Joyce Jonathan, Lana Parilla, Anne Silla aussi. Est-ce à dire, ma chère Hélène, que vous êtes une fille à fille?
1: Je suis très fifi, moi. Je suis une fifi moi-même. Mais surtout, je pense qu'il devrait y avoir la sororité partout. Ouais. Et surtout dans notre métier, parce que c'est un métier qui est merveilleux, où on a beaucoup de chance et en même temps, où on traverse des longs déserts où il faut être accompagné. Et puis moi, mais j'ai beaucoup de copines dans ce métier parce que j'ai jamais eu l'esprit de compétition. Bien au contraire, j'ai tendance à m'effacer pour les autres.
0: Alors là, on vous célèbre et vous n'êtes pas effacée. 30 ans de carrière, de succès, Hélène Segarra et cette voix absolument sublime que l'on redécouvre sur Vivo Perleil avec Florent Pagny.
1: Enfin,
0: racontez-moi. Oui,
1: mais oui,
0: enfin,
1: ce que je disais en ce moment. Bon, et voilà, je suis dans mon marathon de promotion pour présenter cet album, faire découvrir aux gens comment il est né, le choix des artistes, etc. Mais c'est vrai que Florent, je dis toujours, il venait manger les lasagnes chez moi, mais on n'avait jamais chanté ensemble, quoi. Donc il y a un moment où faut pas déconner. C'est un type tellement formidable humainement et puis tellement fort vocalement. Et cette chanson, elle est très populaire. Les gens, elle accompagne la vie des gens. Et je crois que pour eux aussi, c'était un rêve d'entendre Florent la chanter.
0: Ah oui, nous on l'avait découverte grâce à vous avec Andrea Bocelli. Et voici donc la version Hélène Segarra and Friends de Vivo Perleil. C'est hyper émouvant de vous entendre tous les deux et de vous imaginer manger des lasagnes aussi.
1: J'avoue. Très excitant ça.
0: Hélène Segarra est l'invitée de Décibels.

0: version Hélène Ségara and Friends en duo avec Florent Pagny. C'est beau. Vous êtes heureuse de ce
1: Oui. On s'est fait plaisir en plus avec un orchestre symphonique c'est un moment. Pour moi, c'est bien d'avoir ce souvenir avec lui. Vraiment, c'est important.
0: Et puis, ça vous rappelle aussi ce moment. Alors, cette chanson, vous l'avez beaucoup chantée pendant votre carrière, mais 96, Je vous aime, adieu, 97, Vive au Perlet, 98, Notre-Dame de Paris, 99, Il y a trop de gens qui t'aiment, 2000, Elle, tu l'aimes. Il y a eu évidemment des succès après, notamment L'amour est un soleil.
1: Mais là, ça a été des années.
0: Mais cet enchaînement-là, finalement, il faut le recul, il faut 30 ans de carrière. Regardez ça.
1: C'est bien ce que tu dis parce que je n'ai eu aucun recul à ce moment-là. Tout a été très vite. Ouais. J'avais le temps de rien. Et puis, on a enchaîné Notre-Dame de Paris. Donc, il s'est passé 5 ans de ma vie où j'ai rien compris à ce qui se passait. Et je pense vraiment que j'ai loupé des tas d'opportunités, que j'ai rien compris à ce qui m'arrivait, même dans le business, etc. Parce que j'avais pas le temps et que j'étais émerveillée par ce qui se passait et à la fois épuisée, hein, il faut le dire quand même. Je dormais à la télé et sur scène, quoi.
0: Alors, il y a sur ce disque des petites sorties de zone de confort que j'ai beaucoup appréciées, des duos inattendus, parce que oui, on vous attend avec Florent Pagny évidemment et on se réjouit quand ça arrive. On vous attendait moins avec Dinos.
1: Ah bah oui,
0: qui est rappeur.
1: Et pourtant.

0: c'est le rap en général ou Dinos en particulier que vous aimez?
1: Alors, c'est marrant parce que j'ai rencontré beaucoup de rappeurs depuis le début de ma carrière et beaucoup d'eux adorent la grande variété française, les grandes mélodies. Je connais vachement de rappeurs qui sont des fans de Aznavour, par oui. exemple, de grandes chansons. Après, on a des gens comme IAM que j'ai toujours admiré, Solar qui est un copain, qui est un type génial, absolument génial, avec une plume, voilà. Mais c'est vrai que Dinos, ça a été une de mes belles surprises, une de mes belles rencontres ces dernières années. C'est lui qui m'a contacté parce qu'il voulait faire un projet avec moi, etc. Et puis j'ai rencontré quelqu'un de solaire, de profond, de à la fois costaud et tendre à la fois. Donc c'est vraiment une très jolie rencontre.
2: Et Philippe, Catherine alors?

0: ce noir.
1: Votre duo avec Philippe Catherine, sans doute un des moments les plus tendres de l'album.
2: Oui, c'est une tendresse. C'est exactement le mot que j'ai employé quand on a terminé l'enregistrement. Il a chanté cette chanson avec beaucoup de tendresse. En fait, je crois que ceux qui ne connaissent pas Philippe n'imaginent pas à quel point cet homme est fin, délicat. C'est vraiment un petit amour. Il est plein d'amour.
1: Plein de gens l'ont vu peint en bleu, tout nu, au JO.
2: Oui, et... c'est tout ce qu'on retient. Mais bon, pourtant, il a fait beaucoup de choses. Et c'est un artiste. Il fait des sculptures, il écrit. Et puis il est original, il en a fait sa marque de fabrique. Je crois qu'il se fout des différences, et ça c'est vachement bien. Lui, il a pas attendu tout ce qui se passe aujourd'hui. Il avait fait une chanson qui s'appelle Juif, Arabe, et le refrain disait Ensemble. Et je pense que le mec a tout compris, et il est désolé de tout ce qui s'agite autour de lui, parce que lui, il est comme ça, il est sensible, il est chouette.
1: Et ça fait un casting vraiment inattendu. On a des surprises en écoutant cet album. Hélène Segarra, il s'appelle Hélène Segarra and Friends.
2: Ça aurait pu s'appeler Hélène Segarra et Copinou, hein, je trouve.
1: Copinou.
2: Franchement, je suis tellement touchée par l'accueil de cet album, c'est-à-dire que ceux qui prennent le temps de l'écouter me laissent des messages, y compris dans le métier, pour me dire leur surprise, qui réalisent le travail accompli, qui réalisent qu'on a quand même réussi à revisiter ces titres de manière différente, avec des artistes inattendus. Et ça a été un gros boulot, mais merci pour l'accueil vraiment, et à la fois du métier et à la fois du public fabuleux, quoi.
1: Il est sorti vendredi, l'Olympia à Paris, ça sera le 21 mars, la tournée est annoncé pour 2027. On n'a pas encore les dates, mais on sait que ça va être grandiose.
2: Ah oui, il y en aura un paquet. Ouais. Et puis l'Olympia, il y aura des belles surprises, vraiment.
1: Ah, et puis l'interview des choix cornéliens pour Hélène Segarra, c'est dans une minute. À tout de suite. Ah.

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3: Sa Majesté Hélène Ségara est avec nous. Si. J'ai décidé de vous mettre une petite couronne sur la tête. Et puis, je suis pas la seule. Hein. Angèle, que nous adorons toutes et tous et qui prépare son retour, elle a bien dit que vous étiez sa chanteuse préférée.
4: Wow, c'est trop mignon.
3: Mais c'était mignon de rencontrer Angèle.
4: Oui. Pardon, je suis en train de faire un post en direct parce que je voulais montrer nos petites images.
3: C'est bien, vous êtes très réseaux sociaux.
4: Non, mais je pense qu'il y a beaucoup de gens qui nous écoutent et que j'embrasse très fort. Angèle et toute la nouvelle génération, comme Clara Luciani, même comme Julien, puisqu'il est plus jeune que moi, ou Dinos, qui a une trentaine d'années, et toute cette nouvelle génération que je rencontre et qui sont dans mes bras comme ça. Et pour moi, c'est ça le plus joli, je pense que c'est ça le plus joli truc de mon métier, c'est le public et ce genre de rencontre.
3: Et ça, on ne peut l'avoir évidemment qu'au bout de 20 ans, 30 ans de carrière.
4: Quand on devient un petit peu, quand on fait partie des meubles, quoi.
3: Oh, Hélène, non, c'est
4: sans problème, ça. Le temps qui passe ne fait que me combler, donc.
3: On lutte pas.
4: Non, on lutte pas. On essaie quand même. Moi, j'aime bien sortir avec mon maquillage et tout ça, hein, parce que j'aime pas trouver une photo où je suis moche, ça c'est sûr. Mais on lutte pas contre l'expérience, contre les expériences vécues, contre les moments de vie, etc.
3: Évidemment. Les choix cornéliens pour vous, Hélène Ségara. Attention, c'est parti. Pour le même nombre de spectateurs, vous qui préparez une tournée, vous préférez faire un Stade de France ou 40 Olympia?
4: Alors, la question se pose pas. J'ai toujours fait ça. Je me souviens avoir fait des 15 Olympia d'affilée plutôt que... Parce que, en fait, je vais vous dire pourquoi. Les gens viennent dans mes concerts pour m'écouter, mais je sais pas pourquoi ils veulent aussi me voir. Et par exemple, quand on met des concerts en place, à partir du moment où toutes les places devant moi sont, s'ils pouvaient s'asseoir tous sur les genoux les uns des autres pour être tous devant, ils le feraient. Donc, je préfère avoir des salles un peu plus intimes où les gens, il y a une vraie rencontre, parce que moi aussi j'aime les voir. Mmh. Une grande salle, ils vont me regarder sur un grand écran. Alors, ça peut arriver, bien sûr, mais je pense qu'on perd un peu d'intimité.
3: Donc, 40 Olympia plutôt qu'un Stade de France.
4: Oui, j'aimerais bien en faire 50, même. Tiens, voilà, allez.
3: Chanter en français ou en italien?
4: Chanter dans toutes les langues. Je chante en 10 langues, mais je pense que la musique est un langage universel. La musique n'a pas de frontières et il faut laisser ça comme ça. Il faut arrêter de politiser les artistes. Il faut laisser la musique libre. C'est un message de paix, d'amour. Donc je chante dans toutes les langues où je peux chanter. Le français, bien sûr, c'est le pays où la France est le pays où je suis née. Donc forcément, et moi j'adore la littérature, la poésie, donc je trouve qu'on a quand même une langue très riche, pleine de poésie. Mais l'italien est une langue chantante, l'espagnol est une langue passionnée. On va dire que chaque langue apporte quelque chose. L'anglais est peut-être plus phonétique pour un chanteur. Là, dernièrement, je me suis mis à chanter en chinois. C'est intéressant aussi, hein, mais c'est très dur.
3: Si je vous donne une baguette magique, vous faites revenir Whitney Houston ou Aretha Franklin?
4: Oh waouh, c'est dur, c'est vilain, c'est vilain.
3: Obligé. Si c'est trop vilain, vous passez.
4: Oh, je fais revenir pas que des stars. Je fais revenir. Je fais un petit dîner avec des philosophes, avec des prophètes, avec.
3: Waouh. Mais ouais, sacrée lasagne hein, ce
4: ouais,
3: soir-là.
4: Grosse lasagne. Mais je crois que j'aurais quand même vraiment adoré connaître. Aretha
3: Franklin.
4: Whitney aussi, bien sûr, mais je pense qu'Aretha, il y a une histoire de vie aussi qui est intéressante.
3: Vous préférez rien manger dans Koh-Lanta ou manger des insectes gluants dans Fort Boyard?
4: Mais... j'ai fait une mission humanitaire au Laos, j'étais dans la jungle et j'ai vu des gens qui becquetaient des petites bébêtes là. Je dois dire que j'ai pas réussi moi perso, j'ai mangé des petites bananes parce que je voyageais à dos d'éléphant et donc j'ai mangé les bananes de mes éléphants, j'ai partagé avec eux. Alors bien sûr que c'est plein de protéines et il paraît même qu'il y a des trucs qui sont pas dégueux et que c'est l'avenir de la protéine, voilà. Mais je suis pas encore prête, c'est culturel hein, je pense. Mais non, il y a des Français qui bouffent des escargots, des grenouilles, donc pourquoi pas manger des gros verres blancs. Non, mais je vous les laisse pour l'instant.
3: Ça marche.
4: Et allez, des lasagnes au verre blanc, j'en ferai.
3: On termine avec le choix le plus difficile, avec deux invités de votre album Hélène Ségara and Friends. Vous préférez être habillée comme Philippe Catherine ou coiffée comme Julien Doré?
4: Coiffée comme Philippe Catherine. Non, je plaisante. C'est Philippe, c'est un concept.
3: Oui, c'est ça, il y en a un concept partout, je crois.
4: Je pense que Philippe, il a lâché prise. Mais non, coiffé comme Julien Doré, j'aime bien quand même. Mais Philippe est original dans les fringues. D'ailleurs, le jour où on a enregistré en studio, il était venu avec un petit haut marin rayé, etc. Matelot, comme ça, c'était très mignon.
3: Allez, on vous écoute avec Julien Doré. Donc, en attendant que vous fassiez les bouclettes, c'est un très très beau duo. C'est une chanson emblématique de votre répertoire. Il y a trop de gens qui t'aiment. On parlera après de votre relation avec Julien Doré.

0: Segarra et Julien Doré. Il y a trop de gens qui t'aiment sur l'album sorti vendredi. Hélène Segarra and Friends, un album qui célèbre vos 30 ans de carrière dans la joie, on l'a dit, avec des amis, des copinous que vous aimez. Alors Julien Doré, est-ce qu'il vous a demandé de chanter cette chanson avec vous? Est-ce que vous aviez choisi cette chanson pour
1: lui? On avait déjà fait un projet ensemble, j'avais chanté ça, l'appel Ketty Amo, sur son album Imposteur.
0: Allez, on a l'extrait. Ça rappelle Ketty Amo. C'était la première fois que vous enregistriez ensemble.
1: Ensemble, ouais. Mais on avait déjà fait, je lui avais fait des surprises sur des télés. On avait, ce qu'il a toujours dit dans ses interviews, que Trop de gens qui t'aiment était sa Madeleine de Proust, ses souvenirs amoureux de jeunesse, etc. Et ça m'avait beaucoup touchée. Donc un jour, on s'était rencontrés. Je lui avais dit, oh, c'est mignon ce que vous dites. Et donc à chaque fois qu'on m'a appelé pour lui faire une surprise, bah, j'y vais. Et puis quand on a fait Ça rappelle Ketty Amo, bon, moi, c'est une Madeleine de Proust pour moi aussi, cette chanson de souvenirs italiens quand j'étais enfant. Et je lui avais dit, ben moi, je suis sur un projet, mais je lui ai dit, tu sais, il faudra du temps pour que je lui donne vie, parce que voilà, etc. Et puis, il avait entendu toute mon histoire et il m'avait dit, tu peux compter sur moi, je serai là. Voilà. Et ça, j'oublie jamais, moi. J'oublie jamais les gens qui m'ont fait du bien. Julien, c'est quelqu'un qui se protège beaucoup. Et il a bien raison, parce que souvent, notre vie privée est jetée en pâture. Mais c'est quelqu'un qui a de vraies valeurs, de fidélité. Et il reste quelques dates sur son spectacle. Bon, c'est toujours full, mais c'est un très, très beau spectacle. Si, c'est pour ceux qui n'ont pas vu encore les baleines dans les airs, etc. Je crois que c'est un spectacle où il a eu des millions d'idées, où il se passe vraiment des choses. Et même musicalement, c'est très, très bien. Où il se donne à 100% et je crois que où il se connecte à sa maman qui doit être super fière de lui.
0: Ouais. Ah, c'est beau de dire ça. Est-ce que sa scénographie, particulièrement spectaculaire, vous a donné à vous des envies, puisque on parle de cette tournée 2027, on sait d'ores et déjà que vous serez à Paris, à l'Olympia, le 21 mars, mais on vous attend évidemment dans d'autres endroits de France. Est-ce que vous avez déjà dans
1: votre
0: tête une idée
1: si
0: du concert?
1: Une baleine dans les airs,
0: peut-être
1: j'en aurais
0: pas une baleine,
1: mais...
0: peut-être pas une baleine.
1: Alors bien sûr qu'il y a plein de choses que il a eu plein d'idées ingénieuses et tout est sorti de sa tête en plus, c'est ça qui est génial. Moi je dois reconnaître que il y a plein de choses donc que j'aurais envie. Il y a peut-être des choses où je vais être un peu limitée au niveau de ma vision. J'ai moins de liberté quand je suis sur scène qu'avant, avec une vision qui est limitée. Mais ça m'empêchera pas de m'amuser, de chanter. Il va falloir que je me mette à faire des petites chorégraphies. Je sais que Danse avec les Stars veulent que j'aille faire l'émission depuis longtemps. J'attends de m'habituer à mes nouveaux sens et à tout ce que je possède. Mais c'est un vrai challenge et c'est tellement beau de danser. C'est quelque chose. J'aimerais avoir plus d'énergie pour et de repères pour le faire. Quand je suis sur scène, mais en même temps je suis focus sur ma voix et sur mon émotion, donc en fait ça dépend des moments du concert, mais oui, je voudrais faire tout sur scène, je voudrais faire comme Julien, avoir un quad déroulé avec un paysage derrière, j'adorerais faire tout ce qu'il a fait, je voudrais sortir de nulle part en panda, enfin voilà quoi, en croco, enfin.
0: Et bien moi je vous souhaite de danser, de virevolter sur scène l'année prochaine et de bien profiter du succès et du bel accueil, c'est vrai, de cet album Hélène Segarra and Friends. Merci beaucoup
1: d'être venue nous voir pour votre accueil.
0: À bientôt.
1: Au revoir, un gros bisou à tous les auditeurs, évidemment.
0: Merci.

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1: Il est temps de jouer au Blind Test, les amis. Bah oui, on a envie de jouer pour vous offrir l'album d'Hélène Ségara dont nous parlions avec elle à l'instant. Et pour jouer avec nous, il y a Caroline et Gilles. Bonsoir à tous les deux.
2: Bonsoir Émilie. Bonsoir Caroline.
1: Coucou.
3: Salut.
2: Coucou Caroline, ça va?
3: Ça va bien et toi?
2: Ça va, merci.
1: Et là, vous vous dites, c'est drôle, ils se disent bonjour en riant,
2: oui,
1: comme des adolescents, une veille de Saint-Valentin.
2: C'est grâce à vous, Émilie, que j'ai connu Caroline.
1: Mais oui, je sais, vous vous êtes rencontrés en direct dans Décibel. Moi, je trouve ça magnifique. Est-ce que enfin vous vous êtes vus dans la vraie vie?
2: Ben non, avec la canicule de cet été, malheureusement.
1: Alors ça, non, quand même, la canicule vous a empêché d'avoir un rencard?
2: Eh ouais.
1: Oh, c'est terrible.
3: C'est la canicule, mais non, on ne s'est pas encore vus.
1: Bon, j'espère que ça ne va pas tarder. En attendant, vous allez pouvoir jouer ensemble. Mais sachez que d'ores et déjà, vous avez gagné chacun un exemplaire de l'album d'Hélène Ségara. Et en plus, il me semble que je la vois là tout de suite dans la régie en train de signer vos albums, de vous les dédicacer.
2: Ah, mais super, super. Oh, voilà. J'adore en plus dans la pensée un incroyable talent.
1: Voilà. Alors, mais c'est vrai qu'on n'a même pas parlé.
2: C'est un plaisir de vous retrouver, Émilie.
1: Oh, merci. Mais c'est très gentil.
3: Moi aussi.
1: Merci, Gilles et Caroline.
3: Il y a trop de gens qui vous aiment.
1: C'est vrai.
2: C'est pour ça, Caroline, à chaque fois, elle me disait vivement que Caroline, que Émilie revienne. On en pense, on pourra jouer ensemble.
3: J'étais trompée.
1: Ah bah voilà, vous jouez ensemble. Le thème de ce soir, c'est l'or, gold en anglais. Ce métal précieux qui fait de jolis bijoux. Je dis rien, hein, pour votre premier encart, pourquoi pas. Caroline, oui, et Gilles, des chansons qui parlent d'or. On cherche le nom de l'interprète de cette chanson. Et à tout moment, évidemment, vous interrompez le jeu pour vous faire une déclaration d'amour en direct. On veut suivre au plus près votre aventure, évidemment. C'est parti, première chanson, dites-moi, qui chante ça?
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2: Gilles.
3: Céline Dion. Caroline.
1: Ah, Gilles.
2: Gilles, Céline Dion.
1: Oui, mais Caroline, elle l'a dit avant.
2: Ouais, le point, il va à Caroline.
1: Des hommes, Céline Dion qui est arrivée en France. Et alors vous voyez, vous pouvez l'attendre hein, en bas de son hôtel, le Royal Monceau à Paris.
2: Oui, il y en a plein qui font ça. Hein.
1: Tous les jours, elle s'arrête, elle discute. Hier, elle a chanté une chanson, une berceuse. Enfin, elle est très détendue. Elle est vraiment géniale, Céline. Donc voilà, elle est sur place. Et dans 10 jours, ça sera le premier concert. Non, dans 11 jours exactement, le 12 septembre.
3: Premier. Gilles
1: 0, 0 pointé, carreau 1. Allez, on continue, toujours en or, un chanteur anglais.
2: Aïe.
1: Aïe, qu'est-ce qu'il y a Gilles? On est raciste, on n'aime pas les anglais, c'est ça?
2: Non, absolument pas, je parle toujours pas anglais. Hein.
1: Ah. Ok, so this is a singer that used to be in a band called The Police.
3: Ben, Police.
1: Ouais, mais lui, comment il s'appelle? Ça rime avec ding. Caro, ça rime avec ding.
3: Sting,
1: oui. When we walk through fields of gold. Voilà, Fields of Gold de Sting. Un point de plus pour Caroline. Ça fait deux.
2: Caroline, ouais.
1: Gilles, rien du tout. Gilles, c'est catastrophique.
2: Zéro. C'est catastrophique. Hein.
1: Qu'est-ce qui se passe, Gilles?
2: Je ne sais pas.
1: Ça fait cancre un peu.
2: On un coup de mou.
3: Je ne sais pas.
1: Allez, une dernière. On tente un truc. Chanteur français, engagé, chanson. Oh, magnifique. Chanteur voyageur, explorateur, aventurier. Son petit nom, c'est Bernard.
2: Ah, Gilles,
1: ben, Gilles.
2: Ouais, Gilles. Ouais, j'ai trouvé l'honneur. Comment elle l'a dit avant?
1: Les mains d'or. Alors, Caroline, je t'adore, mais là, vraiment, c'est... tu peux pas dire que tu l'as dit avant. On a entendu que Gilles, tu n'as même pas parlé.
3: J'ai dit Lavilliers avant.
1: T'as dit Lavilliers?
2: En plus, il est vers chez moi, Bernard Lavilliers.
1: Ben, Saint-Étienne, évidemment. Saint-Étienne,
2: je suis au Puy-en-Velay.
1: Ben voilà. Bon, mais Gilles, après, tu sais, oui, si tu veux gagner le cœur de Caroline,

0: intérêt à pas la contrarier et à dire qu'elle a
1: si elle veut, elle a le point.
0: Hein. Et ben voilà, 3-0, c'est comme ça qu'on gagne, c'est comme ça qu'on a gagné la Coupe du Monde. Et 1, et 2, et 3-0. On souhaite le meilleur à Gilles et Caroline pour la suite de leurs aventures. On leur envoie évidemment avec plaisir l'album d'Hélène Segarra, Hélène Segarra and Friends, dédicacé. Et je vous propose de découvrir une nouvelle chanson qui parle d'or. D'or et d'étain, c'est la nouvelle chanson de Vianney. Et bah mes amis, cette petite retraite dans sa cabane au fond des bois, ça lui a fait un bien. Je trouve que la prod est géniale, les guitares sont canons. C'est le nouveau Vianney, d'or et d'étain.

0: Ben voilà, c'est comme ça qu'on fait. Bravo Vianney, d'or et d'étain. La tournée de Vianney commencera le 24 mars 2027 à l'Arena de Reims. Grosse tournée, une cinquantaine de dates. La billetterie est ouverte.
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0: Et la chanson anniversaire du jour va vous faire danser, les amis. On va écouter les Bee Gees, puisque c'est l'anniversaire d'une voix unique au monde. La voix de fausset des Bee Gees, l'Himalaya des chanteurs de karaoké. C'est celle de Barry Gibb, 80 ans aujourd'hui. Happy birthday!

0: Stayin Live des Bee Gees pour souhaiter un joyeux anniversaire à Barry Gibb, 80 ans aujourd'hui. Allez, Décibels, c'est terminé pour ce soir. Je vous présente l'équipe de l'émission. Il y avait à la technique Iki, au standard Alexandra Sackberg, à la réalisation Iris Guitoni et à la programmation des invités et au web Mélodie Chaïb.
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0: Bonjour à tous, que je suis heureuse d'être sur votre radio ici. Comment ça va tout le monde? Je salue d'ailleurs chaleureusement toutes les locales d'ici, partout en France, qui font un boulot fabuleux. Gros bisous, oui, je me permets. Bienvenue dans votre nouveau rendez-vous ici. On parle bon plan, vie quotidienne, arnaque à éviter, santé, animaux. Nous sommes là pour vous rendre service parce qu'on vous doit bien ça. C'est le titre de ce nouveau rendez-vous quotidien sur votre radio ici. Nous sommes ensemble jusqu'à 13h. Moi, je suis Enora Malagré et voici la joyeuse bande qui m'accompagne. Aude Razo, madame anti-arnaque. Coucou Aude.
2: Bonjour Enora et coucou tout le monde.
0: Valère Coréard et ses bons plans conso. Bonjour Valère.
3: Salut Enora, bonjour à toutes et tous.
0: Elsa Wolinski et ses petites astuces au quotidien. Coucou ma chère Elsa.
4: Bonjour à tout le monde.
0: Et alors, je ne vous le cache pas, mon préféré. Pierre Fabin, le retour de notre vétérinaire que vous connaissez très bien sur votre radio ici. Bienvenue Pierre.
5: Merci, bonjour à tous.
0: Parce que oui, je vous l'ai dit, on parle aussi animaux parce qu'on sait que c'est aussi votre préoccupation. Alors aujourd'hui, on va vous parler, gros dossier, on va vous parler piratage. Quand les escrocs piquent nos données. Vous voulez nous en toucher deux mots? Eh bien, appelez-nous ou laissez-nous un message vocal sur notre WhatsApp. C'est gratuit, hein, je le précise, au 0810 055 056. Nous sommes là pour vous, on vous doit bien ça. Posez-nous vos questions, comme l'a d'ailleurs fait Katel aujourd'hui.
6: Bonjour Enora, bonjour à tous. Je cherche un bon plan pour acheter un PC à ma mère.
0: Ah.
6: Si vous avez ça pour moi, je suis preneuse. Merci beaucoup.
0: Ah bah moi aussi, je suis preneuse. Moi Valère, aussi. Ça c'est une question pour vous, Valère.
3: Oui, on peut trouver ça autour de 150-200 euros, c'est faisable.
0: Ah bon?
4: Ah, ah, les deux.
0: Ah oui, avec Elsa Wolinski, nous sommes tout oui. Et le meilleur, voilà, que je garde pour la fin. 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On vous doit bien ça, bienvenue sur votre radio ici. Il est midi 7 et je vous l'ai dit, aujourd'hui, gros dossier piratage ou quand les escrocs piquent nos données. Moi, ça me fait extrêmement peur et c'est Aude Razo, madame anti-arnaque, qui va nous en parler avec sérieux et audace. Je sais pas trop, j'ai envie de dire ça.
2: Et on va essayer de rassurer aussi un petit peu, même si je suis d'accord avec vous, c'est quand même assez effrayant.
0: Ouais.
2: D'ailleurs, j'ai eu une pensée là ce matin pour les profs et pour les enfants qui ont fait leur rentrée là ce matin.
0: Bonne rentrée
2: scolaire
0: à tous et toutes. On pense effectivement énormément aux professeurs, aux pions, à tout ce personnel dans l'éducation à qui on doit tant.
2: Et vous savez que l'éducation nationale a été victime de piratage, puisqu'on parle de piratage, tout à fait, ça a été annoncé cet été, victime d'une cyberattaque.
0: Mais oui, c'est vrai.
2: Effectivement.
0: Sûr, vous vous en souvenez,
2: ça, ça a pas mal perturbé la rentrée, là, par endroit. Les derniers jours ont été un peu compliqués.
0: Ils ont piraté quoi, les données des enfants?
2: Ils ont piraté les données des enfants, des profs, etc. Et pire que ça, il y a eu des problèmes d'emploi du temps, des problèmes d'affectation.
0: D'accord.
2: Donc on espère, on croise les doigts, que c'est rentré dans l'ordre à temps.
0: Ils sont partout.
2: J'ai envie de commencer par un petit tour de table. J'ai envie de faire un petit exercice. Est-ce que autour de cette table, il y en a qui ont déjà reçu un mail, alors des impôts, d'une enseigne ou autre, qui vous dit oups, désolé, on a été victime d'une cyberattaque, vos données ont fuité.
4: Oui, moi j'ai eu.
2: C'était quoi?
0: Vous avez vu Elsa Wolinski?
4: On m'a dit, alors je sais plus quelle était l'enseigne, mais j'ai eu ça.
0: Valère,
3: ouais, moi aussi, ça m'est arrivé avec la salle de sport. Ils m'ont dit, on a piqué vos données. Mais j'ai pas eu de nouvelles. J'ai trouvé d'ailleurs, c'est un peu abusé.
0: Ouais.
3: Parce que non seulement ils sont nuls, ils sont piqués leurs données, mais en plus c'est les miennes. Et enfin, je sais pas la suite.
0: Ouais.
2: Et moi, alors, j'ai eu Intermarché cet été. Ça m'a pas fait plaisir du tout non plus. Intermarché m'a écrit, j'ai une carte fidélité Intermarché.
0: Ouais.
2: Et donc, on m'a dit, on a été piraté. Donc, votre nom, prénom, votre adresse postale, votre téléphone, est entre les mains des escrocs. Donc, il faut faire attention. Ces mails, on les a beaucoup reçus et on va les recevoir beaucoup.
0: Mais
2: parce
0: pourquoi
2: que
0: on va les recevoir beaucoup?
2: Parce qu'il y en a beaucoup aujourd'hui des piratages, on en parle tout le temps. Franchement, il n'y a pas une semaine où on n'annonce pas un piratage de données de quelque chose.
0: Bien sûr.
4: Mais est-ce que c'est des vrais mails? Enfin, je veux dire, est-ce qu'on les prend au sérieux, ces mails?
0: Oui, Pierre Fabin.
7: J'ai peur que ça soit du phishing.
0: Pierre Fabin, qu'est-ce que c'est que du phishing? Pardonnez-moi.
7: Il y a un faux mail qui va nous pousser à faire des actions sur Internet
5: sous une,
2: ça,
5: sous une fausse enseigne.
2: C'est la conséquence du piratage. Attention, voilà. C'est pas tout à fait la même chose. Okay. Là, je vous parle d'un vrai mail, okay. d'une vraie enseigne qui vous dit que vous avez été victime d'une fuite
0: d'accord.
2: de
0: donc
2: données.
0: Ils vous préviennent.
2: Ils vous préviennent en vous disant attention, on a été piraté, donc vos données sont entre les mains des escrocs. Donc, je vais bien expliquer parce que je vois bien effectivement parfois, j'ai beaucoup d'auditeurs qui me disent mais j'y comprends rien, ouais, c'est très
0: absolument.
2: Compliqué. Voilà. Piratage, fuite de données. Une cyberattaque, c'est donc quand un pirate informatique s'introduit dans un système, un site, une plateforme, et que, là, dans le cas qui nous préoccupe aujourd'hui, il pique les informations qu'il trouve dessus. C'est vraiment de ça dont on parle quand on parle de fuite de données. Ce sont des données qui fuitent, et généralement, ce sont nos données, puisque c'est nous qui sommes inscrits sur ces sites. Voilà, donc je vous donne un exemple. Piratage du fisc, vous avez subi ça cet été, c'était vraiment, retentissant.
0: Oui, oui.
2: Le fisc piraté, donc le pirate est reparti sous le bras avec les données fiscales de 700 000 particuliers et professionnels, peut-être des gens qui nous écoutent, qui en ont été victimes. Et ça, ça fait pas plaisir du tout. La conséquence, je peux vous donner un exemple de conséquence du piratage du fisc. Une image que je trouve assez parlante, c'est qu'en fait, quand vos données fuitent comme ça d'une manière générale, que ce soit le fisc ou la salle de sport Valère, en fait, vous avez une cible dans le dos. Petit exemple, on a les avis de taxes foncières qui arrivent en ce moment pour les proprios. Mettons que je suis l'escroc qui a récupéré vos données fiscales, Enora, grâce au piratage du fisc. Je peux vous envoyer un faux avis de taxes foncières, ultra crédible. Bonjour Enora, vous qui habitez telle commune avec le numéro, l'identifiant fiscal numéro tant. Merci de cliquer ici pour payer votre taxe foncière. Hop, vous payez et c'est l'escroc. Et c'est pour ça qu'on parle de phishing. Merci Pierre, d'accord. C'est exactement ça. C'est l'escroc qui se met votre taxe foncière dans la poche.
0: Alors, on va donner des solutions sur ce sujet. On va même recevoir un ancien hacker repenti qui est devenu expert en cybercriminalité. Il s'appelle Marwan Warab. Il est avec nous dans un instant, juste après Daniel Balavoine. Dieu que c'est beau. On vous doit bien ça sur la radio, ici.

0: c'est beau, Daniel Balavoine sur votre radio, ici.
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0: Midi 15, de retour dans votre nouveau rendez-vous quotidien, on vous doit bien ça. Et nous sommes au cœur d'un énorme dossier sur le piratage, quand les escrocs piquent nos données. Et c'est Aude Razo, notre damoiselle anti-arnaque, qui nous faisait un petit brief là-dessus et qui était en train de nous parler juste avant de faux mails qu'on recevait, de faux taxes, avis de taxes foncières. Ça fait partie des piratages. Alors du coup, ma question, comment on reconnaît un vrai avis de taxes foncières pour ne pas plonger dans l'arnaque?
3: Effectivement, à faire un petit point, puisque les avis de taxes foncières, ça ne vous a pas échappé, arrivent en ce moment. Déjà, donc, vous allez recevoir un petit mail, impots.gouv.fr, vous connaissez bien l'adresse, etc. Un vrai mail des impôts, et Nora, il ne vous demande rien, en fait. Un vrai mail des impôts ne vous demande jamais rien. Il vous dit juste, votre avis de taxes foncières est disponible. Vous pouvez le consulter sur impots.gouv.fr.
0: D'accord.
3: Par contre, si c'est écrit, cliquez ici pour payer, cliquez ici pour remplir ce formulaire, là, vous arrêtez tout. C'est pas un vrai mail des impôts. Donc là, c'est tout bête. Comme ça, vous allez très bien reconnaître le vrai avis de taxes foncières du faux. Et donc, si vous cliquez malheureusement sur le faux, vous allez atterrir sur un site qui ressemble au site des impôts, qui n'est pas le site des impôts, qui va vous demander votre numéro de carte bleue pour payer cette fausse taxe foncière. Ne donnez jamais non plus de coordonnées comme ça de carte bleue aux impôts. En fait, ils ne vous demandent
0: aucune raison
3: jamais
0: qui nous demande ça.
3: Raison. Dernière petite astuce. Ouais. Coup d'œil à l'adresse mail qui vous écrit quand les impôts vous écrivent.
0: Très bien.
3: Ça doit toujours se terminer par dgfip.finance.gouv.fr. Toujours, dgfip.finance.gouv.fr. Si c'est pas ça, c'est pas les impôts.
0: D'autres astuces pour se sortir comme ça du piratage qui vont nous être données par un expert, un ancien hacker repenti qui est aujourd'hui donc expert en cybercriminalité. Nous accueillons Marwan Ouara. Bonjour Marwan, merci d'être là.
4: Bonjour Enora, merci pour votre accueil.
0: Merci beaucoup pour votre expertise. Alors là, qui mieux que vous, pardonnez-moi, pour nous alerter, pour nous aider. Aude Razo, qui vous connaît bien, qui a même lu votre ouvrage. Hein, vous avez écrit un livre, me semble-t-il.
3: Qui s'appelle Hacker.
4: Tout à fait.
0: Hacker aux éditions, pardon.
4: Hacker aux éditions.
0: First, absolument. Aude Razo, il est à vous.
3: Marwan Ouara. C'est vrai que Marwan Ouara, on parlait de ces piratages qui sont absolument effrayants et on se sent très impuissant, puisqu'en fait, nos données fuite un peu partout et que c'est pas trop de notre fait, même pas du tout. Est-ce que nous, à notre échelle, c'est ce que je voulais vous demander, on peut faire quelque chose, nous, pour éviter ça?
4: Eh ben, malheureusement, on peut pas faire grand chose lorsqu'il s'agit de fuite de données étatiques comme celle des impôts ou alors du cadastre qui ont fuité récemment ou du SIA par exemple. Mais lorsqu'il s'agit de tiers privés comme des magasins, comme on a eu des fuites de données sur Free, Boulanger, Darty, là, on peut être tenté de plus souvent mentir dans les données qu'on leur renseigne afin de se protéger en cas de fuite de données.
3: On peut faire on peut mentir même pour s'inscrire pour une carte de fidélité ou autre?
4: On a complètement le droit de le faire, évidemment. Maintenant, il faut comprendre une chose, c'est que si vous mentez aux impôts, vous allez avoir de gros problèmes.
0: Ah
4: donc
0: bah,
4: là,
0: bah,
4: le problème,
0: oui.
4: C'est que...
5: Oui, j'ai déjà essayé
4: de mentir à un service étatique. C'est ça. On ne peut pas mentir à des services étatiques. Et il est bien là le problème, c'est que lorsque ce sont des services étatiques qui se font cyberattaquer, le seul moyen de se protéger contre ça, c'est de s'éduquer. Vraiment, de se protéger soi-même en passant par avant tout l'apprentissage des us et coutumes des arnaqueurs et des cyberdélinquants. Et en se protégeant, comme le disait Aude Razo juste avant, en ne cliquant pas sur des demandes de paiement faites par mail, en vérifiant toujours le nom de domaine de l'adresse mail.
0: Moi, je suis la première à foncer, tête baissée.
5: Juste une question.
0: Alors, Valère Correa a une question pour vous.
5: On disait tout à l'heure que ça nous était arrivé, là, que nos données étaient volées, mais on ne peut pas engager la responsabilité de la plateforme en question. Je ne sais pas, moi, je trouve ça quand même hallucinant.
4: Depuis la fuite de données justement qui a touché les impôts, un certain collectif de citoyens a décidé de se retourner contre l'État directement. Donc il est possible, il y a des recours qui existent justement pour se retourner contre les tiers qui sont victimes de cyberattaques, pour leur reprocher entre autres leur négligence de cybersécurité. Mais il est complètement possible de le faire, évidemment.
3: D'accord. Et ça apporte quoi, juste très brièvement?
4: Comment, pardon?
3: Ça nous apporte quoi? On va, je sais pas, gagner de l'argent? On va avoir une compensation?
4: Alors, c'est une procédure collective. Peut-être que les gens vont gagner de l'argent. On ne sait pas du tout à l'avance ce que les gens peuvent espérer de ce type de procédure. Mais potentiellement, le nombre de victimes est tellement nombreux qu'il n'y aura pas forcément d'indemnisation des victimes systématiques.
0: Très bien. Une question d'Elsa Wolinski?
6: Oui, Marwan. Alors, je sais que vous êtes un repenti, mais je me demandais quand même, ça rapporte combien un hacker sans cœur?
4: Hacker sans cœur, c'est très bien tourné, très joli.
0: Très bien tourné, elle est si polie.
4: Alors, un hacker sans cœur, honnêtement, ça peut, par exemple, on va reprendre l'exemple de la fuite de données des impôts.
0: Ouais.
4: Le groupe de cyberattaquants qui a fait fuiter cette base de données, revendait la base de données des impôts, donc c'était 0 byte qui les ont cyberattaqués.
0: Ouais.
4: Ils les revendaient 3000 euros. Il faut savoir que des données, c'est une valeur qui peut être copiée, collée à l'infini.
0: Eh oui,
4: c'est-à-dire que c'est 3000 euros fois un potentiel infini.
6: Mais alors donc vous, par exemple, vous avez pu gagner jusqu'à combien ?
0: Oh, qu'elle est curieuse.
4: Alors moi, j'étais un bien piètre cyberdélinquant, mais en tant qu'escroc, il m'est déjà arrivé de gagner jusqu'à 100 000 euros. Mais c'est vraiment des choses.
0: C'est quand même pas un métier d'avenir. Hein. Enfin, on ne vous le recommande
4: pas. C'est pas un métier d'avenir du tout.
0: Ouais,
4: et
0: non,
4: les problèmes que j'ai eu derrière m'ont premièrement fait tout perdre, et voire plus. Non,
0: c'est bien pour ça que vous êtes repenti. Aude Raso.
4: Totalement.
3: Marwan Warab, vous parliez d'éduquer, qu'on s'éduque nous les uns les autres. Comment on fait pour s'éduquer? Peut-être les gens se posent la question. Comment moi je fais pour, à part m'écouter moi, Aude Raso, tous les jours, qui parle d'arnaque à longueur de journée. Il y a des choses qui existent autour de nous où on peut s'inscrire quelque part, peut-être, pour s'éduquer?
4: Alors, il y a des organismes justement qui font de la formation, de la prévention contre la fraude. Il existe énormément de formats et de contenus sur Internet également qui peuvent servir à sensibiliser les plus vulnérables. Donc, lorsqu'on est par exemple trentenaire ou alors qu'on a la vingtaine et qu'on est complètement au courant du climat dans lequel on vit, qui est complètement incertain pour nos seniors et nos personnes vulnérables sur le net, il est vraiment d'usage de pouvoir prévenir autour de nous et faire de la prévention de nous-mêmes. Pour pouvoir justement éduquer les personnes les plus vulnérables à ce type de fléau.
0: Eh ben, je vous remercie infiniment, Marwan, de votre témoignage, de votre aide précieuse. Je rappelle votre livre « Hacker » chez First. Je vous le recommande chaudement. Merci beaucoup, cher Marwan. On va se retrouver dans un instant. Réagissez, hein, appelez-nous, c'est gratuit sur notre WhatsApp 0810 055 056. On vous doit bien ça. C'est votre nouveau rendez-vous sur votre radio ici. Bruno Mars. On my soul.

0: On My Soul, Bruno Mars sur votre radio, ici. Très bizarre ce que je viens de faire. On vous doit bien ça, c'est votre nouveau rendez-vous quotidien sur votre radio, ici avec ma voix parfois qui fait des siennes, et pourquoi pas. On est très très heureux de vous accueillir, et n'hésitez pas à réagir, on me dit au standard qu'il y a énormément d'appels au sujet de ce gros dossier sur le piratage, sur les hackers qui piratent nos données. Réagissez avec nous, envoyez-nous aussi des messages vocaux, vous pouvez le faire, c'est gratuit, sur notre WhatsApp au 0810 055 056, et nous accueillons une auditrice, elle s'appelle Fernande. Bonjour Fernande.
1: Bonjour Enora, bonjour à toutes et à tous.
0: Nous sommes ravis de vous accueillir, vous appelez de Saint-Louis, je crois, du Haut-Rhin, c'est ça ?
1: Oui, du Haut-Rhin, oui, exactement.
0: On embrasse très fort ici Alsace, qu'on adore. Alors Fernande, qu'est-ce qui vous est arrivé ? Une histoire de fou, j'ai l'impression.
1: Oui, effectivement, et assez troublant en fait.
0: Ouais, dites-nous.
1: Donc, comme des milliers de personnes ont franchi donc actuellement les portiques des péages.
0: Oui,
1: donc
0: on parle piratage encore, hein, je rappelle à nos auditeurs, c'est encore une histoire de piratage, racontez-nous. Donc
1: oui,
0: vous avez franchi le portique du péage, et donc ?
1: Oui, et donc nous avons fait l'aller-retour Mulhouse-Besançon, évidemment nous avons payé au portique, hein, comme
0: sûr,
1: tout le monde.
0: Bien sûr.
1: Donc un bon mois plus tard, mon mari reçoit un premier SMS avec son nom exact, la marque, le type et la plaque d'immatriculation de notre véhicule qui a passé au péage. Avec rappel Vinci impayé de 6,71 €, et un règlement requis le lendemain, faute de quoi des pénalités seraient applicables et un lien, évidemment, pour cliquer et payer. Ce que nous n'avons évidemment pas fait.
0: Bah bravo,
1: et donc,
0: moi je l'aurais fait. Je ne vous cache pas, Fernande, je pense que je serais tombée dans le panneau, bravo.
1: Oui. Donc, deuxième SMS le lendemain, avec son nom, les coordonnées exactes de notre second véhicule, marque, type, plaque d'immatriculation. Hein.
0: La bonne La bonne plaque,
1: oui, c'est ça. Ah oui, deux fois la bonne, la première et la deuxième.
0: De deux véhicules différents en plus, dis donc, le gars était méga renseigné. Mais c'est fou, non ?
2: Alors,
1: Donc, un deuxième impayé de 6,76 €.
0: Rebelote.
1: Ce véhicule n'a jamais passé au péage. Hein. Donc, je vous rassure, on n'a jamais été à Besançon avec ce dernier.
0: Oui, oui, donc c'est pour ça que vous n'êtes pas tombé dans le panneau, comme j'ai dit. Parce que là, vous êtes dit, il y a un loup.
1: Oui, effectivement, mais même le premier, hein, puisqu'on avait payé. Donc, et les deux fois, donc un lien où il fallait cliquer donc, pour payer.
0: Alors, qu'est-ce que c'est que cette histoire, Aude ? Qu'est-ce que c'est que cette histoire ?
2: Déjà, Fernande, bravo de ne pas avoir payé, parce que ces faux textos de péage, il y en a plein, plein qui l'ont reçu et qui sont tombés dans le panneau, comme vous dites, Enora. Et ce qui est intéressant dans ce que raconte Fernande, c'est qu'effectivement, c'est ce fameux, cette plaque d'immatriculation que l'escroc connaissait, les deux plaques d'immatriculation. Eh bien, on revient à notre sujet cyberattaque et piratage.
0: Ouais.
2: Ça veut dire qu'un jour, Fernande a peut-être, je sais pas, fait un contrôle technique. Et donc, du coup, elle a laissé ses données à l'entreprise, au garage, qui va faire le contrôle technique.
0: C'est un loulou malveillant qui
2: se fait pirater et il récupère les plaques d'immatriculation des gens qui étaient clients de cette entreprise. Là, on est vraiment là-dedans. Et ça veut dire qu'en fait, à chaque fois finalement qu'on a une tentative d'arnaque, souvent l'origine, c'est un piratage.
0: Mais
2: c'est
0: si
2: nos données
0: plonge,
2: qui ont fuité quelque part.
0: Et si on plonge, là, on se retourne contre qui ?
2: Ah ben, ça va être compliqué de retourner.
0: Voilà,
2: je vous dis tout de suite. Et même, vous aurez du mal à vous faire rembourser, parce qu'on va dire que c'est de votre faute. Hein,
3: mais on peut quand même voir avec la banque. Hein. Il y a des assurances, renseignez-vous quand même. Ça peut arriver qu'on vous couvre.
2: Et attention, parce que la banque traîne des pieds maintenant pour rembourser beaucoup.
0: Hein. Valère, je voudrais juste un petit mail que vous avez quand même pour nous aider également, un autre bon plan.
3: Oui, c'est un site
0: en
3: internet. cybermalveillance.gouv.fr. Des infos, mais aussi de l'assistance H24 avec des gendarmes et des policiers qui peuvent vous aider si vous pensez avoir été victime.
0: Merci beaucoup. Vous avez des problèmes, on vous le dit, on a des solutions parce qu'on vous doit bien ça, votre nouveau rendez-vous sur votre radio ici. 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Et nous avons, je crois, une gagnante. Allô, Nathalie ?
4: Allô, bonjour.
0: Bonjour, Nathalie. Oh, quelle voix joviale. Comment allez-vous, très chère Nathalie?
1: Ici Nord, moi, Ici Nord, j'adore. Je suis une fidèle auditrice d'Ici Nord. Alors, je fais un bonjour à Pascal Toth, Zeph et toute l'équipe d'Ici Nord.
0: Eh bien, vous faites bien parce qu'on les embrasse très, très fort aussi. On les adore. Vous êtes manager en poissonnerie. Tellement. Vous avez trois grands-enfants. Et je pense que les 200 euros vont vous aider. C'est gagné.
1: Bravo.
0: Oui, Nathalie, on vous écoute.
1: Merci. En plus, en ce moment, en période de braderie, vous voyez, la moule de bouchon, c'est la moule qu'il vous faut.
0: C'est vrai que c'est la braderie de Lille en ce moment. Oh, vous allez bien vous régaler.
1: C'est la braderie. Moi, je suis une manager poisson, donc je vends des moules, du poisson. Je suis passionnée par mon poisson, bien sûr.
0: Eh ben, c'est super. On vous embrasse très fort, très chère Nathalie. Vous voyez, c'est très simple. 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
1: 33 sur votre radio ICI, bienvenue, nous sommes au cœur de votre nouveau rendez-vous. ICI, nous parlons bon plan, vie quotidienne, arnaque à éviter, on parle aussi des animaux avec notre vétérinaire Pierre Fabin qui est arrivé dans la bande aujourd'hui. Cette émission s'appelle On vous doit bien ça. Il y a également Aude Razo, Valère Coréard et notre rayon soleil Elsa Wolanski qui va nous dire comment faire face à ce qu'on appelle les brouteurs. Alors déjà, qu'est-ce que c'est? Je vous pose la question, chère Elsa. Vous
2: on
1: allez y répondre, exactement. Oui. Et puis Pierre Fabin, eh bien, vous nous donnerez des astuces sur la rentrée de nos animaux.
3: Effectivement, on parle tous de notre rentrée à nous, mais peu de celle de nos animaux.
1: Exactement, mais pour l'heure, c'est notre Valère qui répond au vocal de notre auditrice Catel, qui nous a posé une question tout à l'heure au 0810 055 056. C'est le numéro de notre WhatsApp. C'est gratuit, on l'écoute, Catel.
4: Bonjour Enora, bonjour à tous, je cherche un bon plan pour acheter un PC à ma mère. Vraiment un petit ordi, pas trop cher, parce qu'elle n'en fera pas un usage professionnel. Si vous avez ça pour moi, je suis preneuse, merci beaucoup.
1: Alors sachez déjà qu'à tête, j'ai beaucoup d'affection pour elle parce qu'elle est bretonne. Et je le suis aussi, elle nous a laissé un message de Lorient et j'embrasse très très fort ICI, Braise, Isel. Je viendrai vous faire un petit coucou d'ailleurs là-bas, les copains de Bretagne. Alors Valère, oui. Un ordi pas cher.
2: Parce que nous aussi,
1: parce
2: on
1: que
2: veut
1: nous,
2: savoir.
1: Ça, voilà, ce qui est moins extrêmement...
5: Attendez, déjà on va répondre à Catel et après je réponds à vous. Bon, si j'ai bien compris, la maman de Catel n'a pas d'ordinateur, ouais, donc on part du fait. Principe qu'il n'y en a pas. Mm-hmm. En ce moment, c'est la rentrée, il y a beaucoup de promos de rentrée. Donc si on veut se diriger vers du neuf, ce qui n'est pas forcément mon premier conseil, mais disons-le, ça existe.
1: Okay.
5: Là, il y a pas mal de stocks et il y a de bonnes affaires. Il faut comparer dans les grandes enseignes, la grande distribution. Je ferme cette parenthèse et je vous emmène tout de suite sur l'occasion parce que c'est évidemment là qu'on va trouver les meilleurs prix. Il faut pas confondre occasion et reconditionné d'abord. Occasion, je vais par exemple sur Le Bon Coin et j'achète à un particulier un ordinateur.
1: Très bien.
5: Reconditionné, c'est un professionnel qui a remis en état un ordinateur d'occasion, mais qui garantit qu'il est en bon état.
1: Pas mal, ça.
5: Oui.
2: C'est mieux.
5: C'est beaucoup mieux.
3: Mais c'est pas le même prix, j'imagine.
5: Ah, ouais. Alors ça, c'est effectivement pas le même prix, vous avez raison, mais c'est pas le même service. C'est-à-dire que vous allez avoir un ordinateur qui est garanti 12 mois, qui a été revu au niveau de la batterie, au niveau des composants, et qui fonctionne. À ce sujet, j'ai une petite pépite pour vous.
1: Oula.
5: Ça vient des ateliers du bocage.
1: J'adore quand
5: c'est une association d'insertion, qui fait aussi du travail pour des personnes en situation de handicap. C'est une asso, c'est vraiment top. Là, en ce moment, par exemple, j'ai trouvé à 239 €, livré en 3 jours chez vous, un ordinateur Dell, 256 Go de stockage. Je pense que ça peut très bien aller, 239 €. C'est juste que cet ordinateur, on revient aux fruits et légumes, il est moche. Qu'est-ce que ça veut dire? Ça veut dire qu'il est un petit peu abîmé, la peinture est un petit peu écaillée, il y a peut-être une touche qui est un peu effacée, mais il marche nickel. Il est garanti 12 mois, il est livré chez vous en 3 jours.
1: Parfait.
5: Et ça s'appelle les K-bossés. Un K et bossé, B-O-2-S-E-S.
1: Ah, voilà, les bons plans.
5: Ça, c'est un bon plan.
1: De papa Valère Coréa.
3: Ce qui est génial, c'est vraiment la garantie dans ce cas.
1: On doit bien ça. Et ce qui est génial, effectivement, c'est la garantie sur ces ordinateurs, Pierre Fabin.
3: Oui, parce qu'en fait, sur un particulier, on ne sera jamais sûr de ce qu'on va avoir, alors que là, il y a une garantie 12 mois.
5: Et n'oubliez pas qu'elle bonus réparation, pardon, juste un instant là-dessus, ça existe 50 € pour faire réparer votre ordinateur, la batterie, l'écran, ça marche et peut-être que vous pouvez simplement garder votre ancien.
1: Merci beaucoup, on vous dit bien ça sur votre radio ICI, on écoute Alain Souchon, pardon, j'ai 10 ans et juste après on va parler brouteurs, animaux et leur rentrée. Oh, il s'en passe des choses.

0: J'ai 10 ans, Alain Souchon sur votre radio. 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
0: 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Il est midi 39, on est toujours en direct et on est ensemble jusqu'à 13h. Vous êtes ici, chez vous, ce nouveau rendez-vous quotidien est là pour vous rendre service car on vous doit bien ça. Il faut que je vous dise quelque chose hier, parce que dans un instant, Elsa va nous parler des brouteurs. Hein, c'est une nouvelle forme aussi de piratage amoureuse, va-t-on dire. Après, nous aurons Pierre Fabin qui nous parlera de la rentrée de nos animaux, mais avant. Hier, il s'est passé quelque chose de fou. Elsa Wolinski, notre madame astuce au quotidien, nous parlait des réunions parents-prof et comme quoi c'était un bon plan pour faire des rencontres amoureuses. Écoutez ce qui s'est passé hier.
2: C'est le seul endroit où tu peux parler de tes enfants sans crainte et repartir avec un numéro de téléphone pour un date. Oh non. Et oui.
3: Ça peut changer.
2: C'est honteux. Devant un professeur de philo, tout peut arriver.
0: Et décidément, nous sommes déjà très écoutés puisque Madame Wolinski a reçu sur ses réseaux sociaux un message de qui ?
2: D'un petit professeur de maths. J'avais été professeur de maths de mes deux filles.
0: Qui a écouté notre émission et qui vous a dit un coucou, me voilà.
2: Oui, enfin qui m'a fait un petit message très gentil en me disant que j'avais été toujours effectivement assez séduisante à chaque rencontre.
0: Est-ce qu'il est joli garçon ce monsieur professeur de maths ?
2: Il est joli garçon, effectivement.
0: Suite au prochain numéro.
2: Il est très jeune, il est très jeune.
0: Une love story à suivre tout au long de cette saison dans On vous doit bien ça.
2: En tout cas, j'avais raison, vous voyez, bon, les dates à l'école.
0: Voilà, par contre, alors, il y a des choses un peu moins glorieuses, des dates qu'on vous promet qui n'en sont pas. C'est ce qu'on appelle les brouteurs. Vous allez nous en dire un mot, Elsa Wolinski.
2: Mais oui, tout à fait, parce qu'on parlait d'arnaque tout à l'heure. Moi aussi, je me suis fait avoir en amour. Et oui. Non, mais parce qu'en vrai, j'en ai marre quand même d'être toujours la célibataire de service de 52 ans, ouais. Même ici, à la radio. Alors, on m'a dit, mets-toi sur les sites de rencontres.
0: Ouais.
2: Alors, j'y vais, évidemment.
0: Gaiement.
2: Et puis là, gaiement, bien sûr. Et là, je tombe sur un cardiologue. C'est pas exactement mon fantasme. Moi, c'est plutôt les philosophes. Mais bon, vas-y. Il est très beau. Il vit à Rome. Mmh. Il m'écrit tout le temps. Mmh. Il me dit tout de suite tout ce que j'ai envie d'entendre. Je tombe littéralement dans le vortex de la séduction. Parce que vous savez, Valère, ça va très vite avec moi.
0: Regarde. Et hop, Valère est son voisin de table. C'est pour ça qu'elle le regarde souvent et elle lui parle souvent.
2: Il m'annonce qu'il va venir. Là, tout d'un coup, il me dit, je viens.
0: Wow.
2: Sauf que là, il me dit, mais j'ai un problème, j'ai besoin d'argent pour le billet.
4: Un cardiologue, enfin.
2: Non, mais évidemment.
0: Un cardiologue qui a besoin d'argent, déjà, il y a un loup.
2: Non, mais il y a un gros loup. Non, mais ça va pas. J'en parle à une amie qui me dit, ah bah oui, tu t'es fait avoir, c'est un brouteur. Moi, eh ben, je suis un peu naïve, excusez-moi. Je dis, quoi ? Qu'est-ce que ça veut dire, un brouteur ? Aude, je vous pose la question, qu'est-ce que c'est
0: quoi
5: brouteur, c'est un arnaqueur amoureux, on peut dire arnaqueur C-O-E-U-R peut-être, ouais. À la fin. C'est quelqu'un qui fait semblant d'être amoureux de vous pour siphonner votre compte en banque.
0: Tout ça me rappelle cette histoire, vous savez, de cette dame qui était amoureuse de Brad Pitt. Brad Pitt avec l'accent allemand, pourquoi ? Je ne sais pas, pardonnez-moi. Non, mais c'est vrai.
2: Elle a donné plein d'argent.
5: 800 000 euros, elle a donné au fond Brad Pitt.
0: On en avait parlé très longuement l'année dernière. Vous avez failli être Madame Brad Pitt.
2: Oui, c'est ça. Et ben non. Alors. Et je vais vous dire, maintenant je me dis, non seulement il faut que je trouve un homme, mais maintenant il faut aussi que je vérifie qu'il existe. Non mais je vous assure. Alors la prochaine fois qu'un beau cardiologue m'écrit « visio », pièce d'identité, carte professionnelle, et s'il est vraiment cardiologue, électrocardiogramme, parce que quitte à tomber amoureuse d'un cardiologue à Rome, j'aimerais bien au moins qu'il ait un cœur, qu'il sache où il est. Alors moi j'avais quand même une petite question, Aude, comment on fait ? Est-ce qu'on se dit, ben non, fini, on va plus sur les sites, ou est-ce que vous nous avez des tips ?
5: Mais non,
0: Aude Razo, Madame
5: Antiarnaque. Faut pas renoncer.
0: Ah, jamais en amour.
5: Quand il y a une arnaque, il y a aussi une solution. J'ai deux conseils de base, mais qui sont vraiment très simples. Vous pouvez discuter avec ce cardiologue, Elsa, jusqu'à un certain point, et c'est ce que vous avez fait. Dès qu'il est question d'argent, c'est terminé.
0: Déjà, on prend la porte.
5: C'est ça le critère. J'ai beaucoup d'auditeurs qui m'écrivent, qui me disent, mais j'ai un doute. Ouais. J'ai un doute sur cette personne. En fait, dès qu'il est question d'argent, c'est terminé. Avant, à la limite, faites ce que vous voulez. Le problème, c'est que, bon, après, vous pouvez vous attacher à cette personne et lui donner de l'argent. Donc, attention, il faut être très, très, très lucide. Et puis, dernier conseil, jamais de photos intimes. Comme ça, à envoyer, parce que des fois, ils demandent des photos intimes.
2: Non, je n'envoie pas de photos intimes.
5: Et après, ça peut servir à du chantage. Non, mais c'est important parce que certains...
4: J'ai eu des photos de chat, moi, de la part de...
0: C'était de qui d'Elsa
4: de chat. Pardon, Elsa m'a envoyé des photos de chat.
2: Est-ce que c'est des photos... Oui, enfin, des photos de chat, ça va, quand même.
0: Oui, ça va.
2: Calmons-nous.
3: Mais en tout cas, donc pas de photos intimes, bah oui, ça paraît assez évident.
5: Oui,
3: mais ça l'est pas tant que ça.
5: Et puis, dernier tip, si vous voulez, demander un appel vidéo, mais là, maintenant, tout de suite, immédiatement. Parce que là, alors, on peut faire un faux appel vidéo avec l'intelligence artificielle aujourd'hui, il peut se transformer en Brad Pitt et faire un appel vidéo avec vous. Demander un appel vidéo immédiat. Et s'il dit non, déjà, c'est suspect quand même. Hein.
3: Ouais. Oh, quelle plaie ces réseaux. Moi, je suis très à l'ancienne. Bonne année 1950, j'ai rencontré les gens en vrai. Faire des dîners aux chandelles, qu'on me compte fleurette et qu'on m'ouvre la porte de la voiture. Pardon.
2: Eh bien, c'est pas comme ça que j'ai me trouvé un mec. Hein.
3: Allez, dans un instant, on va parler avec Pierre Fabin, notre vétérinaire de la rentrée de nos animaux. On vous donnera aussi 200 euros parce que je booste tout au long de l'année votre pouvoir d'achat. Mais pour l'heure, la merveilleuse voix de Juliette Armanet, le dernier jour du disco, c'est sur votre radio ici.

0: lasse pas de ce titre. Juliette Armanet, le dernier jour du disco sur votre radio ici. Bienvenue dans On vous doit bien ça.
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0: Midi 47 sur votre radio, ici. On passe un très très bon moment en votre compagnie. On espère que l'émission vous plaît. N'hésitez pas à la commenter, à nous soumettre des sujets. Appelez-nous, laissez-nous un message vocal sur notre WhatsApp. C'est gratuit, c'est au 0810 055 056. Dans un instant, on vous donne 200 euros parce que toute l'année, tous les jours, je vais booster votre pouvoir d'achat. Mais pour l'heure, notre grand vétérinaire Pierre Fabin va nous parler de la rentrée de nos animaux.
3: Et oui, parce que depuis des jours, on parle de notre propre rentrée, de à quel point c'est dur pour notre rythme, du réveil qui pique le matin. Mais est-ce que vous avez pensé à vos animaux ce matin en claquant la porte?
0: Non, parce si que...
3: Oui, mais est-ce que vous avez pensé qu'ils pouvaient souffrir de ça? Parce qu'en fait, il y a une forme d'anxiété qui existe, ça s'appelle l'anxiété de séparation. Alors concrètement, comment ça se manifeste? C'est votre chien qui d'habitude est très gentil, ne fait pas de bêtises, commence à en faire un petit peu. Il va détruire un oreiller, il va éventuellement être malpropre, aboyer un petit peu quand vous n'êtes pas là. Votre chat qui va devenir très collant ou bien carrément distant ou malpropre, faire des petits pipis à côté de la litière. Ça peut durer 2-3 jours, mais ça peut aussi durer 2-3 semaines, voire un mois. Mais attention, ça dépend forcément aussi de comment vous les avez fait garder pendant les vacances.
0: Ah bon?
3: Bah oui, parce que quand on a un chat qui reste à la maison et qui a un cat-sitter qui passe une fois par jour, donc il voit une personne.
0: Je dois vous avouer qu'il est en train de regarder Elsa Wolinski à ce moment précis, qui a fait appel à un cat-sitter cet été.
3: Qui venait 2 heures par jour
0: qui
3: pour
0: venait,
3: le coup.
0: Effectivement. Parce qu'Elsa Wolinski, vous avez 3 chats.
4: J'ai 3 chats.
0: J'ai deux, j'ai fait la même chose.
4: Voilà.
0: Ça, c'est pas bien, monsieur
3: Alors
0: Pierre
3: si,
0: Fabin.
3: C'est génial, mais justement, la rentrée va être vue comme quelque chose de positif souvent, sauf pour les chats d'autres qui font un petit peu la gueule, je crois. Les chats d'Elsa, pardon, qui font un petit peu la gueule. Mais en général, le retour de l'humain, c'est un retour à la normale, il y a des habitudes qui reviennent. Mais c'est pour le chien qui est venu avec nous en vacances. Celui qu'on a emmené au camping, qui était H24 avec nous, qui était avec les enfants, qui a fait tous les apéros, qui a reçu les morceaux de saucisses qui sont tombés du barbecue. Et ben, il prend un mur de solitude en pleine face,
0: oui,
3: ce chien-là. Et d'ailleurs, il y a l'effet inverse aussi qui peut se produire, parce qu'il y a des chiens qu'on a trop sollicités pendant les vacances.
0: Ouais.
3: C'est-à-dire qu'ils avaient les enfants dans les pattes, il y a les amis qui passaient, il y avait la chaleur cet été, c'était dur pour eux. Mais eux, ils vont se dire justement, bah, merci, vous en allez, le canapé, il est enfin à moi. Donc on peut vraiment avoir ces deux opposés qui existent.
0: D'accord.
3: Mais là, concrètement, on est rentré aujourd'hui.
0: Alors oui, comment
3: on n'a rien préparé. Est-ce que ça peut
0: fait...
3: se préparer, la rentrée avec son animal? Mais là, on est rentré, qu'est-ce qu'on peut faire, justement? Et bien justement, déjà, vous allez adapter les promenades. Vous passez pas de 3 heures de rando par jour à 5 minutes de promenade.
0: Ah oui,
3: D'un seul coup. Votre chien ne va pas comprendre. Vous augmentez un peu la taille des promenades. Le docteur Kirzek nous l'a dit hier, on se lève 15 minutes plus tôt, on part avec son chien et on lâche le téléphone. Soyez avec votre chien pendant la promenade. Apprenez-lui des nouveaux tours. Changez d'itinéraire pour qu'il découvre des nouvelles odeurs. C'est hyper important pour lui. Les chiens vivent dans un monde d'odeurs. Vous pouvez aussi fatiguer leur cerveau au moment du départ avec la nourriture. Ce que vous allez faire,
0: je fais la même chose avec mon mari.
4: Pardon.
3: Alors, je ne sais pas comment vous lui fatiguez le cerveau, mais pour vos chats ou vos chiens, vous prenez la gamelle, vous sortez la gamelle, vous oubliez la gamelle et vous mettez des croquettes partout dans l'appartement, sous le tapis, dans la cuisine, dans la salle de bain. En fait, toute la journée, vos animaux vont aller chercher la nourriture, ils vont renifler.
0: Attendez, on peut faire ça avec les chats aussi?
3: Oui, avec les chats, bien sûr, c'est génial.
0: On leur met des croquettes partout aussi?
3: Un peu partout dans l'appartement et ça va les obliger à être actifs la journée et ils vont moins s'ennuyer pendant la journée.

0: suis, bah oui, c'est normal, en même temps, il est là pour ça. Quelle gourde. On va se retrouver dans un instant et on va booster votre pouvoir d'achat. 200 euros à dépenser dans une grande enseigne pour faire vos courses. Ça part là maintenant, tout de suite.
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0: Retour dans On vous doit bien ça sur votre radio. Ici, Pierre Fabin, notre vétérinaire, nous disait très sagement comment gérer la rentrée de nos animaux. Ça a beaucoup réagi au 0810 055 056. C'est notre WhatsApp gratuit. Mireille est avec nous.
3: Oui.
0: Elle réagit aussi. Bonjour Mireille, bienvenue.
3: Bonjour et merci pour votre bonne ambiance.
0: Oh, c'est gentil Mireille. C'est super, vous nous appelez des Landes, hein, je crois.
3: C'est ça.
0: En Nouvelle-Aquitaine, on salue la Nouvelle-Aquitaine. Alors, vous aviez une petite question pour notre cher vétérinaire Pierre Fabin.
3: Oui, est-ce qu'on peut donner des huiles essentielles ou de l'homéopathie pour les puces ou les tiques des chats?
4: Alors, c'est une très bonne question et on voit justement beaucoup de produits sous forme d'huiles essentielles qui sont vendues. Alors, le premier point, c'est qu'il faut savoir qu'il n'y a pas d'efficacité prouvée. Et tout au mieux, ces produits seraient répulsifs, c'est-à-dire qu'ils vont chasser certaines puces, mais pas toutes, et qu'elles vont quand même pouvoir s'installer. Et du coup, le plus important pour moi, c'est quand même de prévoir ça avec votre vétérinaire par rapport au risque de votre animal. Est-ce qu'il sort? Est-ce qu'il sort pas? Et de prévoir ça comme ça. Et il faut savoir qu'avec les huiles essentielles, il y a un risque de toxicité. Si le chat lèche les huiles essentielles, il peut s'intoxiquer gravement. Donc c'est quelque chose que je recommande pas trop, les huiles essentielles. Mais voilà, vous pouvez adapter peut-être le traitement de vos animaux avec votre vétérinaire pour prévoir un bon plan de prévention.
0: Parce que vous aviez essayé, Mireille, déjà, sur votre animal?
3: Non, je fais avec le vétérinaire. Voilà. Je voulais savoir s'il y avait une odeur particulière et qu'il pouvait.
4: Non, ils n'aiment pas trop ça, les huiles essentielles en général, hein, parce que vraiment, c'est une odeur qui est très forte, c'est très concentré. Et du coup, le dosage pour l'animal, il est toujours dur à avoir. Et vraiment, c'est votre vétérinaire qui vous fera le meilleur plan de prévention.
0: Bah, évidemment, quand même. Il faut profiter de la vie des professionnels. Merci beaucoup, chère Mireille.
3: Merci.
0: On vous embrasse très très fort. Faites comme Mireille, vous avez un problème, une question, une envie, des sujets à nous soumettre. 0810 055 056, c'est notre numéro WhatsApp et c'est gratuit dans votre nouveau rendez-vous. On vous doit bien ça sur votre radio ici. Ah, que je suis contente, parce que là, je vais donner un petit peu des sous. Je vais booster votre pouvoir d'achat tout au long de l'année, tous les jours. C'est 200 euros pour vous, tout de suite, à dépenser dans une grande enseigne pour faire vos courses. Et nous accueillons un gagnant. Comment s'appelle-t-il? Oh, c'est Steven. C'est Steven qui est là avec nous. Bonjour, Steven.
5: Bonjour, Inora. Bonjour, tout le monde.
6: Bonjour.
0: Ah, oh là là, je vois, et ça me réjouit à nouveau, que vous êtes de la région du Morbihan. Décidément.
5: Eh oui.
0: Beaucoup de Bretons ce matin.
5: Moi, je suis au coin, en fait, entre le Morbihan, la Côte d'Armor et les Îles-et-Vilaine.
0: Vous êtes au cœur de l'action. Et on embrasse très, très fort ici, Armorique. Alors, qu'est-ce que vous faites dans la vie, cher Steven?
5: Eh ben, je suis chef de cuisine depuis une paire d'années. Maintenant, j'ai mon entreprise de cuisine végétale gastronomique.
0: D'accord.
5: Pour faire partager, en fait, j'ai pu travailler dans de nombreux palaces en tant que sous-chef et j'ai été chef étoilé dans mon passé aussi.
0: Waouh. Ça, c'est un beau métier.
5: J'ai voulu faire partager, en fait, tout ce qui n'était pas accessible à tout le monde, en fait, et ben, le faire maintenant pour. Donc, j'ai un food truck où je propose moult
0: mets. Moult créations. Voilà. Vous parcourez toute la Bretagne, je vois, avec ce camion. En fait, c'est ça?
5: Exactement, exactement. On a une petite caravane de 72, donc super old school qu'on a fait peindre par une artiste en dessous de Saint-Malo.
0: D'accord. Pardon.
5: Voilà, et je suis d'autant plus fier d'aujourd'hui de mon parcours parce que je fais partie des TOC françaises.
0: Ah bon? On a une star avec nous dans Vous Dois Bien Ça, dis donc.
5: Une association de gastronomes, de chefs étoilés, d'anciens chefs étoilés, d'amoureux de la cuisine et du patrimoine français. Et donc je suis encore plus fier parce que je suis le seul chef de cuisine de France hémophile. Qui a une particularité, c'est que j'ai le sang plus liquide que tout le monde.
0: D'accord.
5: Mais avec l'envie et la persévérance, on arrive toujours à atteindre ses rêves.
0: Malgré tout ça, exactement, vous avez atteint votre rêve. Et un autre rêve, un petit rêve, mais qu'on exauce pour vous, c'est les 200 euros.
5: Bravo,
0: c'est
5: heureux, merci beaucoup.
0: On est très heureux de vous les donner. On vous embrasse très très fort, cher Steven.
5: Je vous remercie, Edora, et au plaisir de vous rencontrer un jour.

0: l'autre et à vous l'équipe aussi.
1: Kenavo, comme on dit chez moi. J'en profite. 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On va se retrouver demain. Ça passe à une vitesse folle. Je suis très, très heureuse de démarrer cette saison avec vous dans ce nouveau rendez-vous quotidien. On vous doit bien ça sur votre radio ici. Merci Aude Razo. Merci Pierre Fabin. Merci Elsa Wolinski. Merci Valère Coréard pour tous vos beaux plans, bons plans. J'arrive pas, hein, à la fin de l'émission, c'est comme ça.

0: La salsa de Bernard Lavilliers pour vous réveiller ce mardi matin. Bonjour tout le monde, merci d'être là. Je suis très content de vous retrouver, vous et toute l'équipe, d'ici des 5 heures.
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2: Louis Raspail.
0: Bonjour Valentine.
2: Bonjour Louis, bonjour à tous.
0: Aujourd'hui, nous sommes le 8 septembre et c'est la journée internationale de l'alphabétisation qui fête ses 60 ans ce mardi. Une journée lancée par l'UNESCO, figurez-vous, pour rappeler l'importance de savoir lire et écrire. Alors ce matin, avec Valentine, eh bien on cherche un auditeur qui
2: connaît par cœur une poésie apprise quand il était enfant.
0: Le corbeau et le renard, demain des lobes, heureux qui comme Ulysse. On fait appel à vos souvenirs sur les bancs de l'école ce matin au 0810 055 056.
2: On relaie aussi cet appel à toutes les casernes. Une grève des pompiers démarre dans toute la France. Ils peuvent déjà compter sur le soutien des Français, c'est l'info du jour dans une demi-heure. La question, c'est si le gouvernement les entendra. Le quotidien de nos pompiers, on vous le raconte dès 5 heures.
0: Et pour vous accompagner jusqu'à 6 heures, Saveria au standard, Elorie à la technique, Emeline à la rédaction en chef ce matin. Ici, dès 5 heures, ça commence maintenant.
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0: Mardi 8 septembre, excellent réveil à l'écoute de votre radio, il est 5 heures. Ici. 5 heures, le tour de l'actualité, à vos côtés Valentine, et à la une, les pompiers en détresse.
2: Avec un objectif, faire du bruit. Avec cette grève symbolique, toutes les interventions seront assurées, mais déjà historique par sa durée et son ampleur. 6 semaines de mobilisation à partir d'aujourd'hui dans toutes les casernes de France, épuisées par un été rythmé par les feux, mais aussi, raconte Anthony Chevaux, porte-parole de l'UNSA sapeurs-pompiers, par le manque de moyens quotidiens.
3: On bosse de plus en plus en mode dégradé, c'est-à-dire qu'il y a 25 ans, un engin incendie, on était 8 dans les engins. Aujourd'hui, nous sommes 6, c'est donc devenu la norme. Ou alors on bricole aussi, c'est-à-dire qu'on fait partir un engin d'un endroit avec 3 personnels, et puis on va faire partir 3 personnels d'un autre centre de secours pour qu'ils complètent l'équipage. Et puis le pire du pire, c'est quand sur les centres de secours n'y règnent que des sapeurs-pompiers volontaires, ils donnent du temps pour leur engagement de pompiers volontaires, sauf que plus on avance et plus aussi de fait de l'augmentation de l'activité opérationnelle, plus on a des difficultés de couverture sur certains territoires. Et c'est donc là où il y a principalement des pompiers professionnels que les engins partent et on parcourt des kilomètres et des kilomètres pour apporter une première réponse de secours. Donc parfois, ça va être vous avez 15, 20, 25, 35, 45 minutes de route et vous êtes le premier intervenant.
2: Sans parler de l'équipement vieillissant. Début de la grève ce mardi, donc, jour où le gouvernement dépose son projet de loi sur la sécurité civile. Et ce ne sont pas les seuls aujourd'hui à porter des brassards noirs, à déployer des banderoles. Des actions sont annoncées devant les hôpitaux, en surchauffe pendant les canicules, au sens propre comme au figuré. Les agents de la fonction publique dénoncent le mépris du gouvernement. Leurs mutuelles et prévoyances, par exemple, ne sont toujours pas prises en charge par l'employeur.
0: Une polémique aussi grande que la Tour Eiffel.
2: Où les femmes salariées du monument ont été sommées de quitter leur poste de travail samedi ou de se cacher pendant toute la visite d'une délégation hindoue, puisque la centaine de dignitaires de ce groupe religieux conservateur refusent tout contact avec les femmes. Sidérés par cette demande de leur direction Jules Dequisse, les salariés ont refusé d'ouvrir le monument aux touristes hier.
4: Les portes doivent rouvrir ce matin, mais la colère est toujours là.
5: C'est un événement qui est totalement inacceptable.
4: Des femmes mises à l'écart sur demande d'une délégation religieuse. 3 jours après, Diane Davoine, élue CGT à la Tour Eiffel, n'en revient toujours pas.
5: Ça a été lunaire, j'ai pas de mots, ça ne s'est jamais passé comme ça. Et là, on est tombé dans des consignes extrêmes et ces consignes-là ont été appliquées.
4: Des consignes que regrette la direction qui a fait face au personnel hier lors de 2 assemblées générales.
5: La direction reconnaît une erreur, la direction a présenté ses excuses. Pour autant, c'est pas tout à fait suffisant pour les salariés.
4: Des salariés qui demandent désormais des engagements écrits à la direction.
5: Nous, notre sujet, c'est évidemment que ça ne se reproduise pas. Les discussions vont perdurer dans les jours, les semaines et probablement les mois à venir sur ce sujet pour poser un cadre sur l'accueil de personnes de confessions ou de cultures différentes. Nous, on souhaite accueillir toutes ces personnes le mieux possible, mais dans le cadre des valeurs républicaines auxquelles les salariés sont très, très attachés.
4: En attendant, une enquête sera diligentée dans les plus brefs délais pour faire la lumière sur ce qui s'est passé, promettent le maire de Paris et la société d'exploitation de la Tour Eiffel.
2: La Tour Eiffel, l'un des monuments les plus visités au monde, qui doit donc rouvrir dans des conditions normales à 9h30 ce matin. Un viol retransmis en direct sur un réseau social, c'est l'alerte donnée à la police ce week-end dans le Val-d'Oise. Rapidement, ils identifient l'auteur de la vidéo, se rendent à son domicile. Sur place, ils entendent les appels à l'aide d'une femme et arrêtent l'homme en flagrant délit. C'est une information de votre radio ici.
0: Il est 5h04 et la Ligue des champions de foot commence ce soir.
2: C'est Lille qui ouvre le bal des clubs français cette saison, de retour dans l'élite après un séjour en Ligue Europa la saison dernière et avec désormais sur le banc l'un des noms les plus prestigieux de l'histoire du football, l'Italien Davide Ancelotti, fils de Carlo Ancelotti, quintuple vainqueur de la compétition en tant qu'entraîneur et bien décidé à se faire un prénom avec le LOSC.
6: L'équipe mérite d'être dans cette Ligue des Champions et nous, on veut faire voir qu'on mérite d'être là. Je suis sûr, après, je ne sais pas jusqu'à où on va arriver, mais s'il y a une chose que je suis sûr, c'est qu'on va se battre n'importe contre qui, n'importe quel terrain, d'être extrêmement compétitif dans cette compétition jusqu'à la fin, qu'on ne sait pas quand sera, mais ça, c'est la mentalité avec laquelle on commence.
2: Eh bien, ça promet. Lille reçoit le Betis Séville à 21h. Demain, c'est au tour du Paris Saint-Germain d'entrer en piste avec la réception du Slovan Bratislava et le RC Lens se déplacera jeudi sur la pelouse du Slavia Prague. Et puis, il n'y a plus de Français sur les courts de l'US Open de tennis. Après avoir mené 2-7 à rien, Arthur Géa est éliminé en 8e de finale, battu en 5-7 par le Néerlandais Botic van Dezen Schulp. La météo, Louis.
0: C'est une météo en deux temps, ce mardi Valentine, avec un ciel plus nuageux à l'ouest. Quelques averses aussi prévues au cours de la matinée, le long de la Manche notamment. Ailleurs, c'est du soleil pour les températures de la matinée. Elles restent tout de même très agréables à Reims et Lille à 19 degrés, Rennes 18 degrés, Tours 20 degrés, Grenoble et Valence ce matin 22 et Avignon 23 degrés. Cet après-midi, ce sont les averses qui vont gagner du terrain pour s'étendre de la région des Pays de la Loire jusqu'aux Hauts-de-France. On attend des coups de tonnerre qui sont possibles localement au-dessus de la Drôme et de l'Ardèche au cours de l'après-midi. À noter aussi l'arrivée du vent, un vent qui nous vient de l'ouest et des rafales pouvant aller jusqu'à 60 km/h au cours de la journée. Pour les maximales, ce mardi, elles sont agréables et restent de saison. 24 pour la maximale dans le nord à Dijon et dans le sud, 27 degrés attendus aujourd'hui à Nice, 28 pour Ajaccio.
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0: Bonne fête à tous les Adriens qui se réveillent avec nous ce matin. Il est 5h06. Et on commence cette journée ensemble tranquillement. Aussi bien sur la route, tiens, pour vous fraîchement réveiller ou avec votre premier café.

0: franchement, ça le fait. Si on ferme les yeux, on se croit presque au bord de la mer.
1: Presque.
0: Ouais, presque. Ici, dès 5h, avec les frérots de la Vega. C'était le chant des sirènes. Soyez les bienvenus si vous nous rejoignez à l'instant.
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0: On va parler de la mer ce matin, figurez-vous. À 5h25, vous avez rendez-vous avec Stéphane Bern. Et ce matin, direction le 17e siècle, avec un homme qui, à 53 ans, eh bien, il aurait pu penser à lever le pied. Non. Pierre-Paul Riquet décide, lui, de lancer l'un des plus grands chantiers de France, Valentine.
1: Et son idée paraît folle à l'époque. Hein. Relier l'Atlantique à la Méditerranée par un canal de près de 240 km, avec un défi énorme, trouver assez d'eau pour l'alimenter, ce célèbre canal du Midi.
0: Alors, comment est-ce qu'il est né, précisément, ce canal? Réponse avec Stéphane Bern, tout à l'heure, 5h25, sur ICI. Et tous les jours à 5h15, vous avez rendez-vous avec Catherine Quicandon pour Ici, ça entreprend.
1: Et qui dit rentrée scolaire dit aussi parfois retour des poux sur la tête de nos enfants. Une chose de plus à gérer pour les parents, cette période déjà bien chargée.
0: Alors comment s'en débarrasser de ces poux? Catherine, vous nous emmenez dans la Manche avec Ici Cotentin.
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0: Merci Catherine. Valentine, nous, on n'a pas de poux.
1: Mais j'espère pour nous. Pas sûr que ça nous protège, mais nous parlons de casque dans un instant. Le nouvel équipement rendu obligatoire dans de plus en plus de villes et de départements pour les utilisateurs de trottinettes électriques.
0: Reportage dans le Pas-de-Calais à suivre dans moins d'une minute.
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0: Soyez les bienvenus si vous nous rejoignez à l'instant. À 5h14, la tolérance zéro pour les adeptes de la trottinette électrique.
1: De plus en plus de villes et de départements s'alignent sur une nouvelle réglementation, le port du casque obligatoire. Nice a ouvert la voie l'année dernière, Paris, Amiens, Calais, Reims, Nîmes ont suivi, puis le Nord et le Pas-de-Calais, donc à la rentrée. Vanessa Lamar, où c'est désormais l'amende de 35€ immédiate pour les réfractaires.
5: Aboubacar a bien compris la leçon la semaine dernière. Ce jeune homme de 24 ans travaille dans une pizzeria du centre-ville d'Arras. Il a été verbalisé pour défaut de casque par la police municipale. 35 euros d'amende.
8: Le premier jour où la loi s'appliquait, ça fait chier, mais bon, il n'y a pas le choix.
5: Et vous êtes allé acheter un casque, du coup, vous n'en aviez pas ?
8: Non, pas du tout. Je suis parti dans le garage à mon père, j'ai trouvé ça. Je l'ai mal lavé, je l'ai pris.
5: Mais le casque trouvé dans le garage est un casque de vélo. Ce n'est pas assez protecteur, explique Christian Védélago, directeur de cabinet du préfet du Pas-de-Calais.
9: Les casques vélo, qui ne couvrent que le haut du crâne, sont trop fragiles. Donc, il faut un casque qui doit protéger la face et l'arrière, l'ensemble du crâne.
5: Sur les 13 utilisateurs de trottinettes électriques contrôlés hier, 5 ont été verbalisés pour défaut de casque. La police municipale d'Arras va intensifier les contrôles. Benoît Desferré, conseiller municipal en charge de la sécurité à la ville d'Arras.
10: On va multiplier effectivement les opérations, non seulement pour non-port de casque, mais également sur toutes les autres infractions, telles que par exemple la circulation sur les trottoirs, sur les axes piétonniers, le franchissement de feux rouges, la possession de l'assurance.
5: Et autre petit rappel utile, les trottinettes électriques sont interdites aux moins de 14 ans. Et bien sûr, sur une trottinette électrique, il n'y a qu'un seul passager.
1: La trottinette électrique dans le viseur des autorités, après 80 morts en 2025 selon la sécurité routière et un nombre de blessés graves en hausse de près de 40% sur un an, mieux vaut se mettre à jour sur les règles de sécurité.
0: Merci Valentine. 5h16 dans les coulisses TV ce matin, vous allez découvrir comment naissent les grands scoops. France 5 lance ce soir Mécanique du journalisme. C'est une nouvelle émission présentée par Mélanie Taravant. Patrice Gascoigne nous emmène dans les coulisses de cette grande enquête et ce dans moins de 5 minutes sur ICI. Et tout de suite, tiens, je vous propose de faire un saut rapide en 86 avec Paul Simons. Cette année-là d'ailleurs, il va surprendre tout le monde avec un album, Graceland, un album enregistré en grande partie, figurez-vous, avec des musiciens sud-africains et qui va devenir un immense succès. Et à l'intérieur, il y a ce morceau, You Can Call Me All.

0: You Can Call Me All de Paul Simon à l'écoute de votre radio. En gros, vous pouvez m'appeler All. Il y a un truc assez rigolo, tiens d'ailleurs, sur cette chanson, Valentine. C'est la signification du All dans le titre. Ça vient du compositeur de Paul Simon, Pierre Boulez, qui à l'époque s'était trompé lors d'un dîner et qui a appelé Paul Simon All. Et finalement, ça l'a bien fait rire. Il a décidé de garder ce fameux All, vous voyez.
1: Super, Jacques.
0: À la fin du titre de la chanson. Vous l'appelez Jacques,
1: Oui,
0: on va changer le jingle, on verra demain. 5h21, soyez les bienvenus si vous nous rejoignez à l'instant. Bon réveil, et puis vous êtes là au bon moment en plus, puisqu'il faut nous appeler tout de suite au 0810 055 056 avec Valentine.
1: Et Jacques.
0: Arrêtez, on va le garder ce Jacques. Avec Valentine, on va parler à deux d'entre vous ce matin. Si vous nous écoutez de bonne heure, puisque vous levez très tôt pour partir bosser, ou à contrario, tiens, si vous vous couchez très tard et que vous avez terminé, vous, votre journée de boulot et qui potentiellement nous écoutez sur le chemin pour rentrer à la maison, appelez-nous, c'est Saveria qui vous attend au standard et l'un d'entre vous repartira avec un joli cadeau, Valentine.
1: Pour nous écouter partout, de la salle de bain au jardin, l'hiver comme l'été, elle fonctionne à pile, à l'énergie solaire surtout, elle a la DAP+, la radio numérique terrestre. La radio numérique terrestre, j'ai inversé toutes les syllabes.
0: Ça, c'est pour m'être moqué de moi.
1: C'est ça. Vous n'entendrez jamais aussi clairement la belle voix de Jacques. Le matin, allez-y, c'est le poste de radio ici.
0: C'est Saveria qui vous attend. Vous appelez ce matin au 0810 055 056. Bonne chance à tous.
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0: 5h22, on retrouve tout de suite Patrice Gascoigne qui nous rejoint avec de nouveaux Coulisses TV. Et aujourd'hui, Patrice, vous nous faites entrer dans les coulisses des grands scoops du journalisme. Place à une nouveauté ce soir sur France 5, intitulée « Mécanique du journalisme ».
3: Vous vous souvenez de l'affaire Cahuzac, ce ministre du budget qui jurait les yeux dans les yeux qu'il n'avait aucun compte caché en Suisse ? Eh bien, dites-vous que la révélation de cette affaire est partie d'une intuition.
4: Vous avez tiqué sur une de ses toutes premières décisions qui concerne son prédécesseur au budget, Éric Woerth.
5: À chaque fois qu'Éric Woerth est dans la difficulté, on a l'impression qu'il y a un Jérôme Cahuzac qui vole à son secours. Mais je n'ai rien. Si ce n'est mon esprit mal tourné et mes a priori, je n'ai journalistiquement rien.
3: Le journaliste de Mediapart, Stéphane Arfi, qui répond aux questions de Mélanie Taravant. C'est elle qui incarne cette nouvelle collection documentaire Mécanique du journalisme. Cette série est inspirée du podcast éponyme de France Culture, une collection dont le principe est simple, nous révéler les coulisses de la fabrique de l'information, comment naît une enquête qui va devenir un scoop. C'est effectivement passionnant, chaque enquête nous est racontée comme un thriller. Donc ce soir, sur France 5, vous aurez deux épisodes de cette nouveauté, Mécanique du journalisme. Le premier, vous l'avez entendu sur l'affaire Cahuzac, le second sur l'affaire Big Malion. J'ai demandé à Mélanie Taravant, celle qui va à la rencontre des auteurs des enquêtes, quel était son rôle dans le processus de fabrication de Mécanique du journalisme. Mélanie Taravant.
6: Eh ben en fait, je remonte le fil de l'enquête avec le journaliste qui l'a réalisé, donc c'est lui qui est vraiment au centre du récit. D'ailleurs, on n'a pas de voix off volontairement, car c'est lui qui raconte son enquête. Moi, je suis vraiment là pour l'interviewer, retracer son cheminement, les questionnements qu'il a pu se poser. On replonge dans l'enquête côte à côte. Je pose les questions que le téléspectateur se poserait. À quel moment avez-vous compris? Comment est-ce qu'on vérifie une source? À quel moment on décide de publier? Comment est-ce qu'on tient? Surtout quand le pouvoir ou même d'autres journalistes ne vous croient pas. Et voilà, je précise que pour cette collection, j'ai eu la chance de travailler avec un rédacteur en chef, Florent Chevolo, qui a un grand sens du récit. C'est vraiment une collection racontée comme un thriller, comme un polar. Lui, il a longtemps travaillé sur Un jour un destin, donc voilà, il a le sens du récit. Et puis, chaque documentaire incarné a un réalisateur différent, qui sont à chaque fois des grands réalisateurs aguerris et chevronnés.
3: Mélanie Taravant qui incarne cette passionnante nouveauté mécanique du journalisme ce soir sur France 5. Et moi, sans rouler des mécaniques, je vous donne rendez-vous demain, ici, pour de nouvelles coulisses télé.
0: À demain, Patrice. 5h20. Elle a gagné la Starac en 2025. Puis ensuite, elle a connu un véritable succès avec son premier album, Cœur maladroit. Et elle nous a dévoilé ce week-end un tout nouveau single que vous allez écouter peut-être pour la première fois ce matin sur ICI. Voici pour vous la chanteuse Marine avec son nouveau single, Tricheur.

0: Tricheur, c'était le nouveau single de Marine à l'instant sur ICI, mardi 8 septembre. Bon réveil avec nous et comme d'habitude avant les infos de 5h30, un petit peu d'histoire avant l'actu aux côtés de Stéphane Bern. Et ce matin, on voyage au temps d'une des voies navigables les plus célèbres du pays.
1: À 53 ans, certains pensent à la retraite. Un homme, lui, décide de lancer l'un des plus grands chantiers de l'histoire de France. La crise de la cinquantaine d'un mordu du BTP. novembre 1662. Un notable toulousain, Pierre-Paul Riquet, adresse un mémoire à Jean-Baptiste Colbert, le puissant ministre de Louis XIV. Il lui présente une idée que beaucoup jugent irréalisable. Relier l'Atlantique à la Méditerranée par un canal navigable.
2: Il est rigoureusement interdit d'empêcher l'ouverture ou la fermeture des portes du canal.
1: Riquet ne manque pas d'arguments. Son canal pourrait enrichir le Languedoc, développer le commerce du blé et faciliter les échanges. Mais il sait aussi flatter Louis XIV. Grâce à cette voie fluviale, les navires du roi éviteraient le détroit de Gibraltar, alors contrôlé par les Espagnols et fréquenté par les corsaires barbaresques. Mais il reste un obstacle colossal. Trouver l'eau nécessaire pour alimenter le futur canal. Petit détail qui a son importance parce que un canal sans eau, c'est beaucoup moins efficace.
3: Ça va marcher beaucoup moins bien, forcément.
1: Riquet consacre alors des années à étudier les rivières de la Montagne Noire avant de mettre au point un ingénieux réseau de rigoles et de réservoirs. Bref, un joli problème de plomberie.
4: Je suis le plombier, j'ai un beau métier.
1: Le chantier débute en 1667. Jusqu'à 12 000 ouvriers participent à cette aventure hors norme. On creuse près de 240 km de voies d'eau. On bâtit des écluses et des ponts. Le canal royal du Languedoc, devenu canal du Midi, est achevé en 1681. Pierre-Paul Riquet voulait éviter un détour par l'Espagne. Trois siècles plus tard, son canal est devenu le seul bouchon de circulation que les Français traversent avec le sourire.
0: Merci Stéphane, on vous retrouve demain à la même heure. Après les infos, tiens, je vous raconterai une histoire géniale relayée par nos confrères d'Isibérie où l'on relance la production d'une baguette à base de pommes de terre. Son histoire, elle remonte à la Seconde Guerre mondiale. Je vous explique tout ça en détail à 5h40, puisque tout de suite, il est 5h30, voici l'actualité en France et dans le monde en 90 secondes. C'est avec vous, Valentine Nettès.
5: Interdire les réseaux sociaux aux moins de 15 ans, Emmanuel Macron n'a pas dit son dernier mot. Sa mesure censurée par le Conseil constitutionnel, le président de la République demande à la Commission européenne de l'appliquer dans toute l'Union et dans un temps restreint. Manque de moyens humains, matériels et financiers, tous les pompiers de France sont appelés à la grève à partir d'aujourd'hui. Un coup de pression sur le gouvernement avant la présentation ce matin de son projet de loi de modernisation de la sécurité civile. Réouverture de la Tour Eiffel ce matin après une journée porte close hier. Une protestation des salariés après une consigne donnée ce week-end par la direction. Toutes les femmes ont été sommées de quitter leur poste de travail pendant la visite d'une délégation hindoue. Ces religieux refusent le contact avec les femmes. Plus de 27 000 contrefaçons saisies pendant la braderie de Lille ce week-end. Le triple de l'année dernière selon les douanes. Et des nouveautés parmi les marchandises, des cartes Pokémon, des articles de luxe et des jouets. Des nouveaux records de chaleur absolus hier pour un mois de septembre. À Aubenas, en Ardèche, la température est montée jusqu'à 37,9 degrés. 37,6 à Romans-sur-Isère dans la Drôme. 34,2 degrés à Strasbourg. Jamais, selon Météo France, il n'a fait aussi chaud en France en septembre. Le retour du LOSC en Ligue des Champions de foot. La phase de Ligue commence ce soir avec la réception à Lille du Betis Séville à 21h pendant que le Real Madrid de Kylian Mbappé affrontera les Italiens de l'Inter Milan.
0: L'info du jour, c'est l'appel au secours des pompiers.
5: Une grève de plus d'un mois commence dans les casernes ce mardi et ils peuvent déjà compter sur le soutien des Français, particulièrement marqués par leur courage cet été sur le front des incendies et par leur manque de moyens dans les Landes, le Var, la Gironde, l'Île-de-France, jusque dans la Sarthe, où une vingtaine de pompiers sont allés à votre rencontre, Julien Penaud, pour expliquer le sens de leur mouvement.
6: Pompiers en grève, le slogan est scratché sur les polos siglés du trait rouge caractéristique de la tenue des soldats du feu qui ont ramené du café et des gâteaux pour discuter avec les passants comme Esteban.
7: Comme on a vu durant l'été par rapport au feu qu'on a eu vers Bordeaux, ils ont été très mobilisés. On a vu qu'il manquait de moyens.
6: C'est pourquoi la population est invitée à leur donner une pièce, ce que vient faire cette dame révoltée d'en arriver là.
8: C'est pas normal, hein. On paie des impôts, on est dans un état où normalement ça doit être pris en charge et on est obligé de le faire.
6: Comment ça résonne chez vous, là, ce qu'elle dit, la dame ?
9: Déjà, on la remercie de sa participation et de son soutien, même au niveau de ses mots. Très agréable d'avoir le soutien de la population.
6: Un soutien sur lequel les syndicats de pompiers comptent bien s'appuyer pour mettre la pression sur le gouvernement. Rodolphe Rouanet, délégué départemental du syndicat Sud 1072.
10: Aujourd'hui, on a des gouvernements qui ont acté des choses, mais qui ne les financent pas. C'est toujours les départements qui doivent financer les décisions nationales. Il y a un moment, il faut donner les moyens aux départements de nous financer correctement. Le plus gros risque, c'est qu'un jour, les gens appellent les pompiers et que les pompiers mettent une demi-heure, une heure, deux heures, voire n'arrivent plus du tout à venir.
6: Et donc, une dégradation de la réactivité opérationnelle des pompiers sur le terrain, mais aussi de leurs propres conditions de travail, au détriment de leur santé, redoutent les syndicats.
5: Une grève symbolique, toutes les interventions seront assurées. L'objectif des pompiers, c'est donc de faire autant de bruit que leurs sirènes.
0: Merci Valentine. Tout de suite, la météo de ce mardi 8 septembre à l'écoute de votre radio ici avec un ciel plus nuageux à l'ouest. Quelques averses également imprévues au cours de la matinée le long de la Manche. Ailleurs, c'est du soleil. Pour les températures, elles restent agréables. À Reims et Lille, 19 degrés ce matin. Rennes, 18. À Tours, 20 degrés. Grenoble et Valence, 22 degrés. Et à Avignon, 23 degrés. Cet après-midi, les averses, elles, gagnent du terrain pour s'étendre de la région des Pays de la Loire jusqu'aux Hauts-de-France avec également des coups de tonnerre qui sont possibles localement dans le sud au-dessus de la Drôme et de l'Ardèche. À noter aussi à cet après-midi l'arrivée du vent, un vent qui nous vient de l'ouest avec des rafales pouvant aller tout de même jusqu'aux 60 km/h. Pour les maximales, ce mardi, 24 dans le nord à Dijon, dans le sud 27 degrés à Nice et 28 degrés cet après-midi à Ajaccio. 5h34, quelle musique pour commencer la journée.
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0: Dans un instant, c'est notre bataille du jour, c'est la bataille des auditeurs. Un duel et une question autour de l'actualité. Mais tout de suite, vous vous réveillez, vous profitez de la musique d'ici. Quelques notes de synthé, la voix de Phil Collins qui va arriver. Et là, ça y est, on se replonge au cœur des années 80. Pour vous accompagner sur la route ou à l'heure du premier café, on vous souhaite un bon réveil avec nous.

0: Genesis, 5h38 avec Invisible Touch à l'écoute de votre radio ici. Bon mardi, merci d'être avec nous. À 5h45, c'est pas vrai, c'est le rendez-vous anti-arnaque.
1: Et vous avez peut-être vu sur les réseaux ces publications qui nous annoncent un hiver glacial après un été caniculaire.
0: Certains se prennent pour des voyants et Aude Razo nous explique tout ça dans quelques minutes sur ICI.
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0: Et c'est l'heure du duel, le duel des auditeurs ce matin autour de l'actualité. Valentine, premier auditeur qui nous vient des Pyrénées-Atlantiques, c'est Adrien qui est avec nous ce matin. Bonjour Adrien.
1: Bonjour Adrien.
4: Bonjour Louis, bonjour Valentine, bonjour Valentine, bonjour Louis.
1: Et bonne fête Adrien.
0: Bonne fête Adrien.
4: Et merci, c'est rare de savoir que c'est ma fête le 8 septembre, très peu de personnes le savent.
0: Eh ben vous voyez, je suis ravi de vous l'avoir appris ce matin. Bonne fête à vous Adrien, et tout de suite on accueille Ghislaine également. Cette fois-ci on part en Haute-Savoie, bonjour Ghislaine.
1: Bonjour Ghislaine.
5: Coucou Louis, coucou Valentine, et coucou Adrien, bonne fête.
1: Ça c'est sympa.
4: Merci Ghislaine, bonjour Ghislaine.
0: De l'amour bonjour. Entre les auditeurs, et franchement ça fait plaisir. Ghislaine, vous, on parlera tiens de ce que vous faites dans quelques instants, mais avant, je voulais vous partager cette histoire. C'est la petite info du jour, relayée par nos confrères d'ici Berry. On est près de Vierzon, et il y a un boulanger qui a remis au goût du jour un pain de guerre, figurez-vous. La recette était griffonnée sur un vieux ticket de rationnement qu'il a retrouvé directement dans la cave du fournil. Farine complète, levain, pommes de terre, et cette dernière recette, justement, permettait de conserver le pain plus longtemps et de mieux tenir au corps. Et le propriétaire, lui, eh bien, a remis cette baguette au goût du jour. Il l'a baptisée la Prelioise, vendue aujourd'hui à plus de 150 exemplaires par semaine, avec du fromage. En plus, Valentine, il paraît que c'est encore meilleur.
1: Je me régale déjà, je l'imagine.
0: Adrien et Ghislaine, la question que je vous pose ce matin, on parle de pain. Combien, selon vous, compte-t-on de boulangeries en France? Adrien, il me faut un chiffre.
4: Je dirais
0: 150 000 pour Adrien. Ghislaine, on vous écoute.
5: Moi, je dirais 70
0: 000. 70 000. Ah, vous êtes généreux. Hein. Et on va demander, comme d'habitude, à notre arbitre, c'est l'avare de cette émission, Valentine, la réponse.
1: Environ 35 000 boulangeries en France, à peu près autant qu'il y a de communes, quoi. C'est donc Ghislaine qui a gagné.
5: Waouh! Oh, youpi! Trop bien!
1: Bravo, Ghislaine!
0: Ghislaine, on vous envoie le poste radio ici à la maison. Il a plein de fonctions et vous allez pouvoir nous écouter cette fois-ci partout.
1: Même quand vous allez aux champignons, Ghislaine.
5: Oui, j'étais en train de me dire, mais faut pas le croire. Mais mon poste, je l'emmène, j'ai un vieux poste, mais je l'emmène partout. C'est pas des conneries en plus.
1: C'est vrai? Vous arrivez à capter dans les bois?
5: À l'ancienne, mais faut voir, quoi. Il est pas gros, c'est un ancien, comment
0: je dis. C'est ce que j'allais dire, ça doit prendre de la place, ça, dans la poche, quand même, un petit peu.
5: Moi, dans le sac à dos, c'est pas grave. Et en plus, ça fait fuir les bébêtes quand il y en a dans le bois. Alors, comme ça, c'est bien.
1: Impeccable. Et ben, vous allez voir, le poste radio ici, vous pourrez aussi l'emmener dans le bois grâce à son format compact et il est rechargeable à l'énergie solaire.
0: Ghislaine, on vous l'envoie à la maison.
5: Voilà.
0: Merci beaucoup Ghislaine, belle journée à vous, ça m'a fait plaisir.
5: Salut ici, salut à tous, bonne journée.
0: Adrien, vous avez une passion qui est absolument géniale, c'est la moto.
4: Tout à fait.
0: Vous en faites depuis combien de temps?
4: Alors j'avais une passion qui était la moto, parce que en 2024 j'ai eu un grave accident de moto qui a entraîné une paraplégie. Du coup, c'est resté ma passion tout de même.
0: Ok.
4: Mais du coup, effectivement, ma passion c'est la moto. Et donc mes enfants ont pris le relais et donc je bricole avec eux, de la moto, je fais de la mécanique avec eux, etc.
0: Et bah Adrien, merci beaucoup.
1: Bonne balade à moto,
0: bonne balade.
1: Et encore bonne fête.
0: Et bonne fête une dernière fois Adrien, je souhaite une
4: super,
0: belle journée.
4: Merci beaucoup.
0: Merci Adrien, ciao ciao.
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0: Chaque matin à 5h55, on découvre une initiative testée quelque part en France. Et en cette rentrée, le harcèlement scolaire reste malheureusement une réalité pour certains élèves. Mais en région PACA, une expérimentation a été renouvelée pour les aider à parler plus facilement, Valentine.
1: Pour offrir aux enfants un moyen plus simple et plus discret de signaler ce qu'ils vivent, notamment quand ils n'osent pas en parler à un adulte.
0: Alors, comment ça fonctionne concrètement ? Réponse tout à l'heure avec Robin Bernot. Il est tout de suite à 5h44 sur ICI. Et tiens, nous avons la chanson qui va vous donner le sourire ce mardi. Et il fallait l'oser celle-ci tout de même en reprenant Edith Piaf. On est en 77 avec Grace Jones qui transforme la vie en rose en cette version disco sensuelle, un petit peu hypnotique aussi. Et ça en plus 30 ans après sa sortie. Voici pour vous ce mardi matin, Grace Jones qui chante la vie en rose sur ICI. Bon réveil et bon mardi avec nous.

0: Jones avec La Vie en Rose. À l'écoute d'ici dès 5h, on est ravis d'être avec vous ce matin. 5h47, place à votre rendez-vous anti-arnaque, c'est pas vrai, avec Aude Razo. Ce matin, des publications alarmistes sur les réseaux sociaux nous annoncent un hiver terrible et glacial avec moins de 20 degrés sur la France. Alors c'est vrai ou c'est faux?
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3: Eh bien, la réponse, c'est qu'on n'en sait rien du tout. Et je vais vous dire pourquoi. Je voulais qu'on en parle parce que je n'arrête pas de voir défiler, et vous aussi d'ailleurs peut-être, des vidéos qui font très très peur.
4: Attention la France. L'hiver 2026 à 2027 pourrait être glacial.
5: Un phénomène venu du Pacifique menace de...

0: possible. Alors, toutes ces vidéos alarmistes nous parlent d'El Niño, qui serait le responsable, selon elle, de ce climat polaire à venir. El Niño, vrai phénomène climatique, on en parle beaucoup en ce moment, il risque effectivement de provoquer dans le monde des phénomènes extrêmes, inondations, sécheresses, mais encore une fois, les conséquences pour nous en France restent floues. Et puis ces vidéos qui nous annoncent un hiver absolument terrible, je rappelle qu'on avait eu exactement les mêmes l'année dernière. Résultat, l'hiver 2025-2026, j'ai regardé, a été l'un des plus chauds jamais enregistrés en France.
1: Merci Aude, votre rendez-vous anti-arnaque, c'est pas vrai, revient demain à 5h45. Et tiens, si vous voulez avoir plus d'astuces pour déjouer des arnaques, vous pouvez vous rendre directement sur notre site internet ici.fr, page C'est pas vrai. Pour la musique, voici tout de suite Alex Warren ce matin avec son titre Ordinary.

0: Alex Warren avec Ordinary sur ICI 5h53. Chaque matin, on découvre une initiative qui marche quelque part en France. Une semaine après la rentrée, le harcèlement scolaire reste malheureusement une réalité dans les classes comme sur les réseaux sociaux.
1: Et en région Provence-Alpes-Côte d'Azur, un dispositif destiné à aider les élèves à se confier vient justement d'être reconduit.
0: Robin Bernot nous le présente avec Philippe Bocara.
2: Dans les Bouches-du-Rhône, plusieurs établissements proposent aux élèves une boîte discrète pour recueillir des signalements de harcèlement.
3: Je trouve que c'est une super initiative et il faudrait que ça soit dans plus d'établissements, quoi.
2: Ça s'appelle la boîte à mots, M-A-U-X. Imaginez tout simplement une boîte aux lettres dans laquelle les collégiens peuvent anonymement déposer des messages en cas de mal-être ou encore de harcèlement, le tout de façon discrète. Laurence Angeletti, conseillère départementale en charge notamment du bien-être des collégiens, au micro de notre reporter Philippe Bocara.
4: L'idée, c'est que les collégiens puissent trouver la boîte facilement, mais que ça soit aussi un endroit un petit peu confidentiel où on ne voit pas forcément la personne qui va remettre le mot.

0: que c'est pas toujours facile pour les collégiens.
1: Une idée qui semble plaire aux élèves, à l'image de Pauline, collégienne à Salon de Provence.
2: Ça peut aider les élèves qui n'ont pas forcément confiance à parler directement. Ils peuvent tout simplement écrire leurs problèmes.
1: Alors ici en Provence, ça marche, mais vous, qu'en pensez-vous ? Quand j'ai expliqué le sujet du jour à Azida, elle s'est tout de suite sentie concernée.
3: Quand j'étais au collège, pendant une année, j'avais un peu souffert de ça, où on m'embêtait beaucoup et tout, et ça me faisait beaucoup de mal parce que j'osais pas aller voir la CPE parce que j'avais peur qu'on se moque de moi, etc. Et c'est vrai que j'aurais bien aimé qu'il y ait ça, cette possibilité-là, parce que c'est plus facile quoi, d'écrire.
1: Alors sur le papier, tout le monde salue l'idée de cette boîte à mots, y compris Johanna.
4: Mais je trouve que c'est bien déjà qu'il y ait des initiatives qui soient prises.
1: Mais pour elle, cette solution a quand même ses limites.
4: Personnellement, quand j'étais au collège, lycée, c'était des choses qui étaient déjà mises en place. Et ce qu'on voit, c'est que même si c'est censé être anonyme, les élèves, ils ont quand même un petit peu peur de faire le premier pas et de mettre les lettres dans les boîtes. Je pense qu'il y a d'autres solutions, notamment maintenant plus en ligne, via les applications comme Pronote, École Directe, etc., où ils pourraient mettre en place des messageries qui seraient peut-être plus efficaces, plus anonymes, où les enfants se sentiraient plus en confiance.
1: Qui sait, peut-être que cette idée sera étudiée par les différentes académies dans les prochains mois. En attendant, aujourd'hui, les mots déposés dans les différentes boîtes sont pris en charge par les équipes éducatives de chaque collège. Lancée en 2024 dans les Bouches-du-Rhône, l'opération se poursuit donc cette année dans une trentaine d'établissements du département.
5: Une belle initiative, merci à Robin Bernot. Et une belle chanson, tiens, 5h55 pour commencer à la journée. Sur ICI, bon mardi avec nous, aux côtés d'Étienne Dao, le premier jour.

0: Étienne Dao avec le premier jour du reste de ta vie à l'écoute de votre radio ici. On est le 8 septembre. Et c'est la journée internationale de l'alphabétisation pour rappeler l'importance eh bien, de savoir lire et écrire. Et aujourd'hui, Valentine, nous cherchions un auditeur qui...
1: Qui connaît par cœur une poésie apprise quand il était enfant.
0: Et c'est Marie-Louise qui est avec nous du Nord-Pas-de-Calais. Bonjour Marie-Louise.
1: Bonjour Marie-Louise.
2: Bonjour tout le monde.
1: Alors Marie-Louise, au tableau et on vous écoute.
2: Alors, le laboureur et ses enfants...
1: De Jean de La Fontaine.
0: Okay, bien.
2: Oui, voilà. Alors, je dois le réciter.
0: Oh, les premiers mots.
1: Ah, s'il vous plaît.
0: Oui.
2: Alors, le laboureur et ses enfants. Un laboureur, sentant sa mort prochaine, fit venir ses enfants et leur parla sans témoin. Gardez-vous, leur dit-il, de vendre l'héritage que vous ont laissé vos parents. Un trésor est caché dedans. Nul ne sait l'endroit, mais un peu de courage vous le fera trouver. Remuez votre champ dès qu'on aura fait loup.
1: Creusez, vous êtes impressionnante, Marie-Louise.
0: Et franchement, on applaudit Marie-Louise, c'est bien.
1: Vous l'avez apprise quand? Juste par curiosité?
2: Oh, écoutez, j'ai 89 ans, donc il y a très longtemps que je l'ai appris.
1: Ah hein. Oh, bah dis donc, et vous vous souvenez encore, et bah bravo.
0: Bravo Marie-Louise, franchement, et bien joué. On vous souhaite une belle journée, passez un bon mardi Marie-Louise. Merci à tous d'être là. À 6h, vous avez rendez-vous, comme d'habitude, avec l'actualité de vos régions. À 6h30, vous retrouvez Valentine Lettès.
1: Pour l'info en français dans le monde, en 90 secondes.
0: Et tout de suite, voici l'équipe d'Ici Matin. Ils sont là ce mardi, je vous souhaite à tous une belle journée qui commence sur Ici.
3: Merci beaucoup l'équipe, on vous retrouve demain. Egunon, le Pays Basque, et Egunon, la Dream Team d'Ici Matin qui reste inchangée. Wassila et Iban pour vous informer en forme.
4: Hey, bonjour.
5: Egunon.
3: Et on accueille Franck aussi à la réalisation de cette émission. Ça va Franck?
5: Très bien.
3: Allez, j'espère que vous êtes prêts parce qu'on part pour 3 heures d'antenne. On va distribuer des sourires de Biarritz à Moléon. Attention ce matin, interdiction de râler, obligation de s'amuser. Est-ce que ça vous va?
1: Allez, c'est parti.
3: Bon, bah, c'est parti. Oh bah Franck.
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3: Très bon début de journée à vous en ce mardi 8 septembre, il est 6h.
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3: Et on commence cette journée par s'informer avec le journal de Wassila Guitoun.
7: Ils reconnaissent avoir tué Federico Martin Aramburu, mais se défendent d'avoir voulu le tuer. Loïc Le Priel et Romain Bouvier ont pris la parole hier devant la cour d'assises de Paris. Les deux militants d'ultra-droite sont accusés d'assassinat pour l'un, tentative d'assassinat pour l'autre. Le 19 mars 2022, les deux hommes rencontraient le rugbyman Biarro et son ami le Biarro Sean Egarty sur une terrasse du quartier de Saint-Germain-des-Prés à Paris. Après une altercation, les deux accusés sont revenus à la charge avec une arme. Une dizaine de coups de feu sont tirés. J'ai tiré pour me défendre, a affirmé Loïc Le Priel. Romain Bouvier, lui, assure qu'il n'a pas voulu blesser la victime. Un premier jour de procès qui a évidemment beaucoup touché la famille de Federico Martin Aramburu. Sa mère, notamment, n'a pas pu y assister car elle a fait un malaise. Peyo Dufaux, député des Pyrénées-Atlantiques, est venu les soutenir.
8: Soutenir la famille, soutenir Sean Egarty aussi, qui est un ami. Et puis, Federico Martin Aramburu, c'est un enfant du pays, qu'on le veuille ou pas. Il a joué au BO, il a des racines basques et il était pleinement intégré chez nous. Et donc, pour nous, c'est important de marquer la solidarité, le soutien. Et puis, on a besoin de la vérité sur ce dossier, clairement, puisqu'on voit bien qu'il y a différents récits avant le procès. Donc, on attend ce procès depuis longtemps, depuis trop longtemps, pour que la vérité soit faite et qu'enfin, on ait une décision de justice qui soit prise. Maintenant, on verra comment le procès se passera. Et j'espère qu'il se passera dans des conditions dignes pour la famille et les parties civiles surtout, parce que ça va être très compliqué.
7: Un procès qui va durer 3 semaines. Le verdict sera rendu le 25 septembre. Procès à suivre sur ici.fr.
3: De la drogue cachée dans le camping-car. C'est la drôle de découverte réalisée par les douaniers à Biriatou la semaine dernière.
7: 485 kilos de cannabis, 334 kilos de cocaïne, l'équivalent de 13 millions d'euros de marchandises. Le tout bien dissimulé dans une double paroi aménagée. Le véhicule était piloté par un père de famille, un homme de 32 ans sans casier judiciaire. Il est en prison en attendant le procès. 300 personnes rassemblées hier à Bayonne devant la mairie pour demander une loi intégrale pour lutter contre les violences sexuelles. 80 mobilisations de ce genre ont eu lieu partout en France à l'appel d'associations, de collectifs. Objectif, réclamer plus de moyens, plus de formation pour protéger notamment les victimes. Un autre rassemblement, cette fois-ci à Toulouse, les buralistes sont allés manifester, 500 personnes en tout, et parmi elles une délégation du Pays Basque. Tous demandent un moratoire sur la fiscalité du tabac. Chez nous, les buralistes se disent asphyxiés par les augmentations à répétition du prix du tabac, mais aussi la concurrence des trafiquants et la concurrence avec l'Espagne.
3: La Soule, aujourd'hui et demain, c'est le nom d'une étude pour comprendre comment attirer plus d'habitants.
7: Oui, pour améliorer l'attractivité, l'agglomération Pays Basque finance une étude à 40 000 euros, un questionnaire en fait à destination des habitants du territoire pour comprendre comment est perçue la Soule, qu'est-ce qui fonctionne, qu'est-ce qui ne fonctionne pas, le tout dans un but précis et chiffré. Yonel Arsabal.
4: Si la Côte Basque est victime de son succès, ce n'est pas le cas de la Soule qui perd toujours des habitants. Peyo Kiyalt est le conseiller délégué du pôle Soule Chibérois à l'Aglo.
5: C'est une baisse démographique encore de 5% de la population ces 10 dernières années sur la Soule. Vieillissement aussi en parallèle. Donc un passage de 34% à 39% de la proportion des gens de plus de 60 ans.
4: Voilà pourquoi l'Aglo s'est fixé un objectif clair. Christelle Mange en est vice-présidente.
9: On a un objectif de gagner en fait 1000 habitants sur les 10-15 prochaines années. C'est rattraper en fait la population il y a 10 ans.
4: Et c'est pour arriver à 13 500 habitants que la Soule veut améliorer son attractivité, d'où cette étude, explique Peyo Kiyalt.
5: Malgré tout, la Soule reste un endroit où il fait évidemment bon vivre, où il y a aussi de l'emploi, il y a beaucoup de potentiel. Évidemment, on est loin des agglomérations. Comment nous lutter à une heure et demie de chaque agglomération, que ce soit Pau ou Bayonne, pour arriver à tirer notre épingle du jeu et avoir un développement qui nous permette de garder le minimum de services publics aussi de qualité, de manière à ce que les gens puissent s'établir ici et vivre sereinement.
4: Grâce à cette étude, les élus espèrent pouvoir proposer un plan d'action en début d'année prochaine, au plus tard.
7: Et le questionnaire est en ligne en ce moment sur le site de l'agglomération Pays Basque. Tout le monde peut y répondre pendant encore un mois. 400 personnes ont répondu pour le moment. 1 milliard d'euros pour soutenir l'agriculture, ce n'est pas suffisant, c'est ce qu'affirme le syndicat agricole basque ELB. La ministre de l'Agriculture, Annie Genevard, a annoncé une enveloppe financière pour aider les exploitants, mais le syndicat basque réclame plutôt une aide directe de 5 000 euros pour chaque producteur impacté par la crise. Le Lehendakari, chef du gouvernement d'Euskadi, sera chez nous cet après-midi. Il va venir déposer une gerbe sur la tombe de José Antonio Aguirre, le premier Lehendakari mort en exil et enterré à Saint-Jean-de-Luce. Il va participer également en fin de journée à la fête de la diaspora basque. C'est à la salle Tanka à Saint-Jean-de-Luce.
3: En rugby, Laurent Travers revient sur son arrivée mouvementée au sein de l'Aviron Bayonnais.
7: Ouais, le directeur du rugby de club de top 14 en ciel et blanc est en ciel et blanc depuis maintenant un an. Une arrivée à l'époque très critiquée, accusée notamment d'être en concurrence avec le coach de l'époque, Grégory Pata. Pata qui avait d'ailleurs été licencié quelques mois après. Et ça a été une période délicate, reconnaît Laurent Travers.
10: Bien sûr que c'est une période qui n'a pas été simple, mais rien n'est simple dans la vie. Donc, je savais pourquoi je venais, pourquoi le challenge. Lorsqu'on m'a proposé, je l'ai relevé et je veux toujours relever ce défi. Le club m'a fait confiance, la direction m'a fait confiance. J'avais pour mission de venir accompagner et aider. Et je suis toujours dans cette mission-là pour
3: jusqu'à
10: faire en sorte. Je suis en contrat jusqu'à fin juin. Pas plus, voilà, donc mais très content et je mettrai, que ça soit fin juin ou que ça soit 3 ans de plus ou 4 ans de plus, je peux vous dire une chose, c'est que mon engagement sera total parce que c'est un club, lorsque je jouais contre l'Aviron Bayonnais, j'ai toujours accroché, j'avais toujours dit, c'est vrai que d'être dans le Pays Basque et de venir à l'Aviron Bayonnais m'a toujours attiré et c'est vrai que la période délicate de la saison dernière reste marquée très forte.
7: Laurent Travers qui ajoute qu'il ne poursuivra pas avec l'Aviron si les résultats évidemment ne sont pas au rendez-vous. Il est également revenu sur l'intersaison, les blessures là du moment et la nécessité pour l'Aviron de chercher un joker médical au poste de demi-mêlée après la blessure samedi face à Toulon de Léo Colli, dont l'absence est évaluée entre 3 et 5 semaines. Vous allez retrouver tout l'entretien sur ici.fr. Et puis on rappelle que Bayonne joue à samedi à Pau pour la deuxième journée de top 14. En football, en Liga, la Real Sociedad a gagné 3-2 contre Elche hier soir en clôture de la quatrième journée.
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7: Et Alexis, on va avoir des nuages au réveil.
3: Oui, en effet, une alternance entre nuages et éclaircies. Des températures qui vont déjà de 18 à 21 degrés. 18 pour Baïgorry-Mendive, 19 à Tardets, une vingtaine de degrés pour Saint-Jean-de-Luz et Asparin, 21 à Bayonne. Et puis cet après-midi, toujours des nuages et de la pluie aussi annoncée en soirée avec des températures quand même qui redescendent très légèrement cet après-midi, de 24 à 26 degrés, 26 pour Saint-Palais, Sarre et Garassi.
0: Il est 6h08.
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3: Et j'en profite pour jeter un coup d'œil aussi sur notre WhatsApp, puisqu'on a déjà Laetitia qui est réveillée, qui nous envoie un message depuis Cibourg pour nous dire qu'il y a un épais manteau nuageux en ce moment. Visiblement, Laetitia qui n'aperçoit pas la lumière du sommet de la rune, pour nous dire aussi qu'il fait 20 degrés et qu'il n'y a pas du tout de vent en ce moment. Dans un instant, on a plein de choses à vous partager avec l'équipe d'ici matin. Bon courage, évidemment, si vous êtes déjà sur la route du boulot. Et pour la musique, pour entamer cette journée, voici la voix de Jeanne Masse avec... Johnny.

0: 6h12 avec Jeanne Masse.
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0: Dans un instant, voici là l'info d'ici. On va parler de cette nouvelle portion de route sur le BAB.
3: Oui, c'est pour les cyclistes une voie rien qu'à eux entre le rond-point du Leclerc et le quartier des Cinq Cantons à Anglet. Alors, c'est pas très long, 1,5 km. Mais alors, pour ceux qui l'utilisent, c'est une petite révolution.
0: À découvrir donc à 6h15. Mais juste avant, on n'oublie pas notre éphéméride du jour. Aujourd'hui, en ce 8 septembre, c'est l'anniversaire du journaliste politique basque Jean-Michel Apathy. Né à Moncayol, il fête aujourd'hui ses 68 ans et il a fait carrière notamment en radio ou encore à la télé en ce moment dans l'émission Quotidien. Et il y a aussi un autre anniversaire, celui de la chanteuse et actrice Alicia Moore. Ça te parle évidemment, voici là, Iban aussi.
3: Absolument pas.
0: Absolument pas, ça ne vous dit rien, mais si je vous fais écouter ça. Pink, 47 ans aujourd'hui, elle s'est faite connaître en 2001 à côté d'une certaine Christina Aguilera qui lui a volé la vedette sur ce titre. Lady Marmalade, la bande originale du film Moulin Rouge.
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0: Place à l'info d'ici. Voici là, on parle donc d'une petite portion de piste cyclable, mais alors qui change la vie des cyclistes.
3: Oui, le long de la route du BAB entre les ronds-points du Leclerc et les Cinq Cantons à Anglet, la piste a été aménagée. 1,5 km de route uniquement accessible pour les cyclistes a été ouvert samedi. Et donc, c'est une petite révolution, Michel Thévenion.
4: Et à peine arrivé en face de la station Total, Jérôme, la cinquantaine, accepte de faire le parcours avec lui.
5: Tiens, mais je vais la tester celle-ci.
4: Donc là, on va monter sur les vélos.
5: Oui. J'utilise quasiment plus jamais ma voiture. Je me déplace principalement à pied et à vélo. Je fais entre 60 et 100 km par semaine en vélo.
4: On repère Ninon de loin avec son t-shirt rose fluo. Elle arrive dans l'autre sens, direction Biarritz.
6: J'habite à côté aux Cinq Cantons, donc c'est très agréable. On est protégé avec les trottoirs des voitures. C'est fluide, c'est bien pratique, c'est rapide. Un peu surprenant là, que ça s'arrête brutalement à ce niveau-là, mais on retrouve rapidement à la Rochefoucauld, donc c'est parfait.
4: Elle fait 12 km par jour et à la force des mollets. Vous avez un moteur électrique ?
6: Pas du tout, juste mes jambes.
4: À nous maintenant de suivre ce parcours.
5: On est parti.
4: Donc là, on est au rond-point des 50 ans anglais.
5: Déjà, c'est un axe, en fait, une sur le BAB, on ne peut pas rouler à vélo.
4: Et on croise Priscilla, souriante et pas peu fière sur son vélo.
7: Je l'ai acheté il n'y a pas longtemps, c'est un vélo électrique. Depuis que je l'ai acheté, oui, j'utilise beaucoup. Pour aller à la plage, pour voir des amis, même pour si je veux aller chez le médecin, n'importe comment, en fait. C'est trop bien parce qu'il y a beaucoup de pistes cyclables ici, donc c'est trop cool.
4: Je vois que vous avez un petit panier derrière.
7: Oui, c'est pour mon chien. Je suis la vraie bobo de Biarritz.
4: Accompagné par Jacques, son papa, qui lui n'a pas de monteur et un seul souhait pour cette piste.
8: Qu'elle aille plus loin, voilà, qu'elle soit terminée. Puis ma foi, c'est pas mal, mais bon, à voir. Non, mais elle est bien sinon, elle est bien.
4: À peine 2-3 minutes et on est déjà presque au bout de la piste.
5: Okay. On rentre le Leclerc. Aujourd'hui, maintenant, donc la piste cyclable, il y a deux feux. Alors c'est très bien, j'appuie sur le bouton, ça s'arrête. Alors aujourd'hui, il n'y a pas beaucoup de monde, mais ça veut dire qu'on va très régulièrement interrompre le feu des voitures. Pour le coup, je ne suis pas sûr que ça fluidifie le trafic sur le BAB.
4: Peut-être pas celui des voitures, mais en tout cas, ça évite de se faire écraser, rappelle Ninon.
6: Dès qu'il n'y a pas de piste cyclable, c'est assez dangereux, je trouve, parce que les gens ne conduisent pas très bien, ne font pas très attention au vélo. Moi, je me suis déjà fait renverser deux fois en étant ici.
4: Et ça rassure Jérôme.
9: Le matin, nous, on amène aussi notre enfant à Anglet, donc en vélo. Donc du coup, entre le rond-point du Burger King jusqu'à la mairie d'Anglet, c'est un peu compliqué des fois, parce qu'on passe entre les voitures, alors que là, c'est vraiment une piste que pour ça, et vraiment agréable.
4: Et nous voilà arrivés.
5: Alors, je suppose que c'est la fin de la piste parce que c'est plus indiqué comme piste cyclable.
4: Les travaux vont reprendre sur le BAB en novembre.
3: Et ça sera terminé ensuite en février 2027 pour prolonger la piste jusqu'à la Rochefoucauld direction Biarritz et le rond-point de la Butte-aux-Cailles direction Bayonne.
0: Dans un instant, les gens d'ici avec David Talek qui est parti rencontrer un des rares shapers français, c'est-à-dire un fabricant de planches de surf.

0: 6h19, nous filons au sémaphore de Sokoa pour retrouver ce matin Jeff. Bonjour Jeff.
1: Bonjour Alexis, bonjour tout le monde.
0: Avec vous, petit coup d'œil donc sur la météo de l'océan aujourd'hui. Comment est annoncé cet océan qui était plutôt calme hier ?
1: Bon, toujours pareil pour aujourd'hui, avec un temps nuageux et un léger vent d'ouest prévu pour la journée.
0: Justement, vous parlez des nuages, on avait Laetitia à Cibourg qui nous disait que c'était très nuageux ce matin, elle ne voyait même pas la rune. Est-ce que ça veut dire que ça restera comme ça toute la journée et que la visibilité sera donc réduite ?
1: Oui, la visibilité reste bonne, mais ouais, on a une grosse couche nuageuse à environ 800 mètres d'altitude, 700 mètres.
0: Ah oui. Pour ce qui est des marées, comment sont-elles annoncées aujourd'hui ?
1: Actuellement, la marée descend jusqu'à 9h, la pleine mer à 15h25, coefficient 68, et de nouveau la basse mer à 21h40 ce soir.
0: Avec des coefficients qui, je crois, en fin de semaine, seront assez importants, Jeff.
1: Oui, c'est ça, plus de 100 en coefficient d'ici la fin de semaine.
0: Est-ce que de la houle est annoncée aujourd'hui pour ravir peut-être les surfeurs ?
1: De la houle, c'est pas trop prévu actuellement, on a 70 cm en moyenne et 1 mètre en hauteur max.
0: Et enfin, une température de l'eau qui est prévue à
1: 23 degrés.
0: Parfait, merci Jeff pour ce point complet. On vous retrouve tout à l'heure juste après le journal de 9h. Passez une bonne journée.
1: Bonne journée.
0: Place aux gens d'ici ce matin. Nous sommes dans l'atelier de Nicolas Abidar. C'est un shaper, c'est-à-dire qu'il fabrique sur mesure et de A à Z des planches de surf. Avec aujourd'hui plus de 350 planches à son actif, se souvient-il pour autant de ça ? Première planche, David lui a posé la question.
2: Oui, je pense que je m'en souviendrai vraiment tout le temps. C'était une grande planche. Je m'en souviens parce qu'en fait, je l'ai fabriquée dans mon jardin. C'était assez atypique aussi. Et puis la première fois où tu la surfes, en fait, tu t'en souviens, c'est un instant assez magique, quoi, comme je disais. Donc oui, je m'en souviens, ouais.
3: C'est fou d'ailleurs parce que ta première planche que tu travailles, tu arrives à surfer dessus, c'est-à-dire que le taf, il était déjà bien fait, même pour une première.
2: Ou alors il était, disons, correct.
3: C'était correct. Mais après, en fait, je suis allé voir beaucoup de shapers avant de la fabriquer pour avoir un maximum d'informations. Parce qu'aujourd'hui, on peut en trouver beaucoup sur les plateformes, par exemple, beaucoup de vidéos. Mais à l'époque, c'était assez compliqué quand même. Donc, je suis allé voir directement les shapers parce qu'ici, il y en a plein. J'ai eu la chance de rencontrer quelqu'un qui m'a montré même comment il faisait. Et après, je suis rentré à la maison et j'ai essayé de faire comme lui. Ça s'est plutôt bien passé. J'ai eu quand même des soucis. Hein. On en a toujours finalement des soucis qu'on règle après. Mais ça s'est bien passé quand même, ouais.
4: Là, aujourd'hui, est-ce que tu sais combien de planches t'as fait depuis que t'as commencé ton activité ?
2: Ouais, alors j'en ai fait à peu près, je suis à 350 planches sur mesure. C'est pas énorme finalement.
4: C'est pas mal, quand même.
2: C'est bien, mais ça en fait. En fait, j'essaie de pas trop en faire non plus. J'essaie d'en faire 5 par mois.
4: Ce qui est déjà pas mal quand tu fais
2: 15, 20 heures de taf par planche. Ce qui est bien déjà pour en vivre, mais surtout pour pas me lasser. Et vu que je fais du sur mesure, ça me permet de bien me concentrer sur chaque planche en fait.
4: Je m'arrête un instant sur le sur-mesure parce que mine de rien, c'est là où ton métier a toute son importance aussi, ce travail avec le client, que ce soit un particulier ou pas seulement un particulier, parce que tu travailles pas que pour des gens, tu travailles aussi pour des entités, des entreprises, ce genre
2: ouais,
4: de choses.
2: Ouais, j'ai des sociétés des fois dans le coin qui viennent me voir pour avoir une planche à leur effigie en fait, à leur marque. Donc je mets leur logo, je travaille avec eux sur les codes couleurs et tout ça. Et hop, ils peuvent installer une planche sur le mur.
4: Ouais, au-delà de l'objet utilisable, j'ai l'impression que la planche de surf, c'est devenu, je sais pas si c'est parce que on est au Pays Basque ou pas, mais c'est devenu un véritable objet de décoration qu'on ouais. ramène à la maison, au bureau.
2: Ouais. Et beaucoup de gens ont des planches chez eux, même s'ils sont pas spécialement surfeurs. C'est un objet qui représente la côte basque. Donc c'est un objet qui plaît beaucoup, ça marche fort dans le coin quoi.
4: Et il représente quoi pour toi cet objet justement ? À part ton gagne-pain évidemment.
2: Ça représente, c'est la liberté quoi, c'est un sport, ça représente un outil de sport, mais c'est une liberté, être dans l'eau, surfer, pouvoir même partir voyager, ça représente la liberté quoi.
0: David, que vous retrouverez tout à l'heure dans Les gens d'ici à 8h20, il ira à la rencontre d'un maître d'échecs bâillonné. Dans un instant, le retour de l'info et puis on se retrouve aussi à la télé sur le canal 3 de la TNT. Mais juste avant, voici Florent.

0: La voix du baryton qui a signé son grand retour après deux années d'absence, c'était Florent Pagny avec Le braquage des sentiments, ce titre que vous pouvez retrouver sur son album, son dernier album, Grandeur Nature.
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0: Et soyez les bienvenus si vous nous rejoignez à l'instant sur le canal 3 de la TNT. Vous avez pris cette habitude de retrouver l'équipe d'ici matin qui reste inchangée. Wassila et Iban pour vous informer. C'est Franck qui réalise cette émission. Dans les prochaines minutes, on ira faire un tour chez nos leftos. Vous le savez, on va découvrir celles et ceux qui sont déjà sur le terrain. Et on va aller dans une boulangerie qui a rouvert ses portes hier. Après une semaine de vacances, on ira au cœur de Sutard à la boulangerie Thème le pain pour retrouver Eddy et pour la musique. Est-ce qu'un petit idole des jeunes dans les années 60-70, ça vous tenterait, Johnny Hallyday, tiens. Avec Laura, cette chanson évidemment en hommage donc à sa fille Laura Smet. Mais juste avant, à 6h31 même, voici l'information, les titres de l'actualité avec toi Iban.
5: Loïc Le Priol et Romain Bouvier ne voulaient pas tuer Federico Martina Aramburu. Voilà la ligne de défense des deux accusés au procès qui a commencé hier à Paris, même s'ils reconnaissent avoir tiré les coups de feu qui ont tué l'ex-rugbyman du Biarritz Olympique en mars 2022. Un incendie hier à Méharin, près de Saint-Palais, a détruit une partie de l'école maternelle. Le feu est parti du toit en fin de journée, une salle de classe a été brûlée. Plus de 300 personnes rassemblées hier soir devant la mairie de Bayonne pour soutenir la loi intégrale sur les violences sexuelles contre les femmes et les enfants, examinée en ce moment à l'Assemblée. Pour en parler, Colette Capdevielle, la députée du Pays Basque, sera notre invitée à 7h45. Et ça y est, il y a une piste cyclable sur le boulevard du BAB. Elle ne fait que 500 mètres pour l'instant entre les 5 cantons et le Leclerc d'Anglette. Mais c'est un premier tronçon sécurisé d'une future piste qui fera 2,5 km. Dans un instant, on revient sur l'actualité en Euskara, mais tout d'abord, l'actualité en France et dans le monde en 90 secondes avec Valentine Letesse.
6: La détresse des pompiers en grève pour 6 semaines à partir d'aujourd'hui et après un été à bouillir face au manque de moyens sur le front des incendies comme dans leur quotidien. Des actions symboliques puisque leurs interventions seront assurées. Une polémique aussi grande que la Tour Eiffel rouverte au public ce matin après une journée porte close hier en protestation à cette consigne de la direction. Toutes les femmes ont dû quitter leur poste de travail le temps d'une visite d'une délégation hindoue. Les religieux refusent tout contact avec les femmes. Un viol en direct sur un réseau social. L'alerte a été donnée à la police ce week-end dans le Val d'Oise. L'auteur de la vidéo identifié, les agents, une fois chez lui, l'ont arrêté en flagrant délit. Un argument de plus pour Emmanuel Macron, bien décidé d'interdire les réseaux aux moins de 15 ans. Après la censure de sa mesure par le Conseil constitutionnel, il demande à la Commission européenne de l'appliquer dans tous les pays de l'Union. 36 degrés dans les classes, 2 lycées ont fermé dans l'Hérault hier à cause de la chaleur. De nouveaux records de température ont été battus pour un mois de septembre, le plus chaud jamais vécu en France. Il n'y a plus de Français à l'US Open de tennis. Arthur Géa échoue en 8e de finale et il aura sans doute des regrets. Éliminé en 5-7 après avoir mené 2-7-0 et s'être offert une balle de match. Et puis c'est la Ligue des Champions de foot qui reprend le retour du LOSC dans la compétition qui accueille le Bétis Séville à 21h.
0: Merci beaucoup Valentine Letès. À 6h32, votre information en Euskala, Iban Carpentier.
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0: De la pluie attendue ce soir, mais d'ici là quand même une alternance entre nuages et éclaircies tout au long de cette journée, avec des températures ce matin entre 18 et 21 degrés. Vous avez 18 pour Baïgorry, 19 à Tardets, Sermin-d'Arrets, 20 à Saint-Jean-de-Luz, 21 degrés pour Bayonne, et puis cet après-midi, donc encore des nuages, de la pluie prévue en début de soirée, et des maximales entre 24 et 26 degrés. Il est 6h38.
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0: Allez, bon courage à vous si vous êtes actuellement en train de lutter avec la cafetière ou si vous avez renversé votre café. Ça nous est tous déjà arrivé, on pense fort à vous. Et pour la musique, je vous l'avais promis, voici Johnny Hallyday.

0: C'était Johnny Hallyday avec Laura.
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0: Et alors, sans transition, après Laura de Johnny Hallyday, nous allons parler du rat cette fois-ci. Est-ce que, tiens, Wassila ou Iban, quelqu'un a un rat ou une souris chez soi?
3: Non.
4: Oui, mais j'ai jamais réussi à l'attraper.
0: C'est vrai. Peut-être que ce rat, tu pourras le domestiquer. Notre veto, dans un instant, va nous donner des conseils et surtout casser le cou aux idées reçues. Ce sera dans les prochaines minutes. Mais juste avant, j'espère qu'il n'y a pas de rat dans sa boulangerie. C'est Eddy qui est avec nous. Il représente la boulangerie T'aimes le pain. Nous sommes au cœur de Sutard. C'est à Anglet. Bonjour Eddy.
5: Bonjour.
0: Pas de rats dans la boulangerie?
5: Non. Surtout pas. Nous, c'est pas le compagnon idéal.
0: Exactement. Mais par contre, il y a le compagnon idéal qui trône sur votre devanture. C'est le prix de la meilleure chocolatine d'Aquitaine 2026. C'est important de le rappeler. Et il est chez nous ce titre. Petite semaine de vacances visiblement pour la boulangerie. Vous avez rouvert hier, c'est ça Eddy?
5: C'est ça. On était la semaine dernière pour couper un petit peu de cette belle saison. Et puis faire la rentrée des enfants et permettre de se reposer un petit peu, parce que ça passe très vite une semaine.
0: Exactement. Je vais m'arrêter sur un mot qui m'intéresse. Vous m'avez dit cette belle saison. Comment elle s'est passée pour vous en tant que boulanger?
5: Très bien. Ça a été encore une belle saison. Donc on remercie encore les clients fidèles, les nouveaux clients, les clients de passage, les touristes. Donc on a très bien travaillé. Donc que ça continue comme ça.
0: On a beaucoup justement de leftos de boulangers qui nous ont dit que les clients n'avaient pas vraiment changé leurs habitudes de consommation. Est-ce que ça a été le cas chez vous aussi?
5: Oui, c'est ça. Ouais. Ça a été, on n'a rien changé. Ça a été à peu près les mêmes choses. On a travaillé même un petit peu mieux sur les glaces parce que avec les chaleurs qu'on a eues, ça a aidé. Donc, très très content.
0: Qu'est-ce qui se prépare désormais pour vous? On se projette peut-être sur Noël, Eddy?
5: C'est ça, on commence un petit peu à réfléchir au parfum des bûches. Donc, on finit à peine l'été, quand il faut se pencher un petit peu là-dessus. Et puis, je vais commencer moi aussi à les entraînements pour le national, parce que ça va arriver très vite, c'est dans un mois. Donc, à commencer à me remettre un petit peu dans le bain.
0: Donc, vous n'allez pas chômer. Donc, on va suivre ça de très près, évidemment. Donc, le concours national. Et juste pour info, Eddy, si vous avez besoin de goûteurs expérimentés pour les saveurs de bûches à l'approche de Noël, je peux vous envoyer Wassila ou Iban. Il n'y a pas de souci.
5: Ça marche.
0: Merci beaucoup, Eddy, de la boulangerie T'aimes le pain. Je le rappelle, donc c'est au cœur de Sutard à Anglet, meilleure chocolatine d'Aquitaine 2026. Passez une bonne journée. Bon courage.
5: Merci
0: pour
5: bien,
0: cette semaine.
5: Bien.
0: Dans un instant, les conseils veto.
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6: Et oui, je pense que c'est Marguerite, les filles, les femmes, les meufs. C'est quand elle est fille dans la tête.
7: Bon, c'est bien. Bonne soirée à Sergent de Luce. À bientôt.
6: Et merci beaucoup.
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0: Saviez-vous qu'un rat est capable d'éclater de rire quand on le chatouille? Nous sommes avec le docteur Pierre Fabin pour casser ce matin les préjugés et parler de cet animal visiblement fascinant.
9: Eh ben oui, oubliez l'image du monstre des égouts porteur de maladies. On a souvent peur qu'il nous transmette la leptospirose ou la peste. C'est totalement un mythe. Un rat d'élevage qui vit dans votre salon ne croise pas la faune sauvage et ne porte pas ces maladies. C'est même un maniaque de l'hygiène qui passe un tiers de sa journée à faire sa toilette, comme un chat en fait. Si sa cage sent, c'est uniquement car la litière est mal entretenue. Pour son fameux rire, c'est prouvé, chatouillez-lui le ventre, il émet des ultrasons de joie en faisant des bonds. Et enfin, c'est un pur concentré d'intelligence. Il apprend des tours, reconnaît son nom et vient consoler un congénère stressé. C'est un vrai chien de poche.
0: Et si on décide d'en adopter un à la maison, de quoi par exemple a-t-on besoin pour qu'il se sente bien au quotidien?
9: Alors, je vous dirais qu'il ne faut jamais l'adopter seul. C'est un animal qui est viscéralement grégaire. S'il vit sans congénère, même si vous lui jouez avec lui tous les jours, il va déprimer et son espérance de vie va chuter. Adoptez-les par deux minimum et de préférence du même sexe pour éviter d'avoir 50 bébés à la maison en quelques mois. Pour l'habitat, oubliez les petites cages à hamsters. Le rat est un excellent grimpeur qui a un grand besoin de hauteur. Il lui faut une vraie volière à oiseaux sur plusieurs étages. Installer des hamacs en tissu, des grosses cordes d'escalade et des tuyaux en PVC. Ils adorent faire les acrobates, mais il leur faut aussi des petites cachettes sombres pour faire la sieste en toute tranquillité.
0: Et pour ce qui est de la nourriture, comment on doit les nourrir pour les garder en pleine forme?
9: Et bien le fromage, justement, c'est à bannir totalement. C'est beaucoup trop gras, trop salé et le rat digère très mal le lactose. Comme il est omnivore, il va manger tout ce que vous lui donnez jusqu'à devenir obèse. Le grand piège, ce sont du coup les mélanges de graines industrielles. Le rat est bien sûr très malin, il va trier sa gamelle et ne manger que les graines très grasses, comme les graines de tournesol. Si c'est votre premier rat, je vous recommande de lui donner ce qu'on appelle des extrudés. Ce sont des gros granulés, tous strictement identiques, ce qui l'empêche de trier. Et en complément, vous lui offrez simplement des petits morceaux de légumes frais tous les jours.
0: Merci beaucoup Pierre Fabin. Dans un instant, nos 3 plus. Parmi les messages que vous nous avez laissés, on ira faire un tour à Saint-Pierre-des-Rues pour découvrir une association qui propose des initiations de danse ou encore de cours basque à l'occasion de cette rentrée scolaire.

0: 6h51, juste avant vos 3+, un petit tour sur notre page Facebook pour lire vos commentaires. On a Alexis, très beau prénom, qui nous dit qu'à Alos-Sibas-Saint-Bas, il fait ce matin 19 degrés, pas de ciel étoilé. Il nous a partagé une vidéo du rallye des Cimes qui a eu lieu ce week-end. Et puis on a également Eric et Séverine qui nous disent que ce matin à Issy-Ritz, il fait 19 degrés. Ils nous ont partagé une photo d'un petit lapin avec un téléphone portable. Très mignon ce petit lapin, je vous invite à aller voir ça sur notre page Facebook. Place à nos 3+, comme chaque jour, on vous partage des informations pratiques, locales, utiles et encore sympathiques. Et on va commencer avec toi, Iban, cette fois.
1: Oui, moi je vous propose de faire un petit point sur le programme de cette semaine à la bibliothèque de Bidart, Toki Toki, qui propose des animations toute l'année. Alors déjà demain, à partir de 15h, un moment de détente autour du jeu de société pour les adultes comme pour les enfants à partir de 6 ans. C'est animé par Jean-Georges de l'usine à jeux à Bayonne pour découvrir des classiques et des nouveaux. 2 heures pour jouer ensemble demain à 15h. Ensuite, il y aura ce jeudi un atelier numérique pour ultra débutants à 16h, histoire de reprendre toutes les bases. Utilisation de la souris, du clavier, créer ou enregistrer des fichiers. Ça a l'air facile pour vous, mais ce n'est pas pour tout le monde. Et puis, samedi matin, ce sera le rendez-vous des jeunes parents pour la bulle à histoire. Les tout-petits entre 0 et 3 ans pourront découvrir la magie des histoires et comptines.
0: Notre deuxième plus, c'est les messages vocaux que vous nous laissez au 05 59 2x17 2x via WhatsApp.
2: L'association Iliburuko Uwaina vous propose 2 réunions d'inscription pour la reprise de ses activités 2026-2027. Elles auront lieu dans son local près de l'église de Saint-Pierre-d'Irube les mercredis 16 septembre de 18 à 20h ou bien le samedi 19 septembre de 10h à midi. Enseignants et animateurs seront à votre disposition pour toutes les informations sur les activités, à savoir les ateliers de danse et chant basque pour adultes, débutants et confirmés, les initiations de Trikitisha, Chistu et Chilula, ainsi que les cours de basque tout niveau.
0: Et enfin, pour terminer, c'est avec toi aussi là.
3: Avec, vous savez, ce changement d'habitude, on vous a parlé pour les habitués des Halles de Bayonne. Ça fait déjà une semaine maintenant que les portes des Halles sont closes pour des travaux de rénovation. Les commerçants, on le rappelle, eux, n'ont pas fermé. Ils se sont déplacés juste de quelques mètres sur l'esplanade Roland-Barthes, la fameuse place verte, juste en face de l'autre côté de la Dour. Sous le chapiteau, vous allez retrouver tous les commerces du marché, enfin des Halles plutôt. Les fruits, boucheries, voilà, produits cuisinés. Petite précision, donc même s'il y a des travaux, tous les cafés qui donnent sur l'extérieur sont ouverts encore et le marché du samedi se tient toujours autour des Halles.
0: Merci beaucoup. Voici là les informations, les 3+, comme ça, qui vous aident au quotidien. Il est 6h54, c'est beaucoup trop calme. Dans ce studio, dans les prochaines minutes, on va retrouver Gorka Robles.

0: Véronique Sanson avec Chanson sur ma drôle de vie. Gorka Robles, est-ce que tu es là?
1: Une drôle de vie.
0: Il est là, on le retrouve dans un instant.
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0: Dans un instant, le retour de l'info avec le journal de 7h, mais juste avant, Egunon Gorka.
1: Egunon !
0: Bonne fête aujourd'hui.
1: Bonne fête au Adrien, ça c'est pour Adrien, ça c'est Rocky.
0: Ouais.
1: Au Adriana, alors pour les amoureux des mathématiques, Adriana, 6 x 7.
0: 42.
1: Adriana 42 et au rayonné en basque.
0: Eh ben bonne fête à tous.
1: Mais ça fait du monde.
0: Une petite info à nous partager ce matin.
1: Je vous amène du côté de Loringen. C'est en Flandre occidentale, du côté de Brugge.
0: Ah oui, c'est à gauche au stop, c'est ça?
1: C'est à peu près ça, après Tyros. Vous allez tourner à droite et vous arrivez à Bruges. Du côté, dans ce coin-là, chez Sam Van Den Abel. Un fier flamand, ça c'est pas facile à dire. Bref, dimanche au soir, il s'est rendu compte que quelque chose d'étrange se passait dans la prairie derrière chez lui.
0: Ouais.
1: Il y a quelque chose qui clochait. Il a toujours, normalement, une quinzaine de vaches qui sont situées dans cette prairie. Alors, elles sont toujours curieuses, dès qu'il taille là, elles viennent le voir, enfin bref. Et puis là, il entend des meuglements pendant un petit moment, mais il ne voit aucune vache. Il se dit, il y a un truc qui ne va pas, je les entends, mais je ne les vois pas. Et lui, il a la chance de posséder chez lui un drone. Et qu'est-ce qu'il fait? Eh bien, il déclenche son drone et il va passer son drone au-dessus du champ pour trouver les 13 vaches de son voisin au fond d'un puits. Elles étaient tombées dedans, une espèce de fosse. Elles étaient toutes... Alors lui, il raconte qu'elles regardaient le drone avec leurs petits yeux émus. Ça devait être très touchant. Donc, grâce à ce drone, il a téléphoné à la propriétaire du terrain, qui a appelé l'agriculteur qui a mis ses vaches pour faire intervenir les pompiers, parce qu'elles étaient coincées au fond de ce puits. Lui est arrivé avec un bulle, il a créé une pente et il a sauvé les vaches. C'est quand même merveilleux. Juste avec son petit drone. Donc, comme quoi, avoir un drone à la maison, ça peut aussi servir. On s'en rend compte surtout ici l'été, puisque grâce au drone aussi, on va chercher les promeneurs perdus en montagne. Et là, on ramène pas des vaches, mais souvent des ânes. Ça, c'est sûr, parce qu'ils sont, c'est surtout ça la grosse différence entre les deux.
0: Merci beaucoup, Gorka. On va te retrouver encore dans un instant, évidemment, pour ton humeur du jour. Et puis, on va jouer aussi au Jokari avec toi dans les prochaines minutes.
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0: Très bon réveil à vous en ce mardi 8 septembre, il est 7h.
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0: Votre information locale présentée par Wassila Guitoun.
9: Dans l'affaire Aramburu, les deux principaux accusés affirment ne pas avoir voulu tuer Federico Martin Aramburu. Le rugbyman Biarro, on le rappelle, a été touché mortellement de plusieurs coups de feu le 19 mars 2022. Et il se trouvait quartier Saint-Germain-des-Prés à Paris et il a eu une bagarre avec deux militants d'extrême droite, Loïc Le Priol et Romain Bouvier, qui l'ont ensuite retrouvé, ils l'ont tiré dessus. L'auteur présumé des coups de feu mortels, Loïc Le Priol, a présenté ses excuses hier au premier jour d'audience, mais il a assuré qu'il avait tiré pour se défendre. Romain Bouvier lui assure qu'il n'a jamais eu l'intention de blesser, il pensait avoir tiré par terre, une position qu'il a toujours défendue, explique son avocat Hugues Vigier.
10: Ce qui a toujours été sa position, il a toujours contesté toute intention homicide. Il dit d'ailleurs qu'il n'a pas voulu toucher Federico Martin Aramburu, qu'il pensait ne l'avoir pas touché. Et puis, il reconnaît en revanche des violences volontaires, c'est-à-dire qu'il a précisé clairement qu'il n'invoquerait pas la légitime défense, qu'il avait eu une peur extrême au moment où il a tiré, mais que pour autant, il n'était pas en état de légitime défense. Il garde ce souvenir d'avoir tiré vers le sol, parce qu'il parle de ce qu'a été son intention. Il utilise une arme, mais peut-être que le balisticien le précisera, qui est un peu particulière, c'est une arme ancienne. C'est une arme où vous avez le doigt sur la gâchette et en même temps le pouce sur le chien du revolver pour charger l'arme, en sorte que le mouvement mécanique de chargement est un mouvement qui naturellement fait monter l'arme. Et puis il a peur. Voilà, tout ça peut expliquer que le tir ne corresponde pas à ce qu'il voulait. Mais en tout cas, sa position est claire. Je n'ai jamais voulu toucher Federico Martina Rumbrú et par définition, donc, je n'ai pas voulu le tuer.
9: Premier jour d'audience, donc hier, le procès va durer 3 semaines. Le verdict est attendu pour le 25 septembre.
0: 3 trafiquants de drogue de la Côte Basque qui vendaient leurs marchandises sur Snapchat condamnés hier à de la prison ferme.
9: Oui, ils livraient cocaïne et cannabis en utilisant les réseaux sociaux. La personne à la tête du réseau est une jeune femme de 20 ans. Elle a été condamnée à 15 mois de prison ferme. Elle n'a pas voulu donner le nom du donneur d'ordre. 2 jeunes hommes de 21 et 22 ans l'accompagnaient dans la gestion des ventes. L'un était récidiviste. Il écope de 2 ans de prison ferme et le deuxième, dont le casier judiciaire est vierge, est condamné à 6 mois de prison ferme. Un jeune randonneur de 20 ans retrouvé mort vers Gavarnie au niveau du glacier des Gabietous. Selon les gendarmes, il venait de réaliser une ascension de 2 jours et il a chuté. L'école maternelle de Méharin, pas loin de Saint-Palais, a été en partie incendiée. On ne sait pas encore comment le feu a pris. A priori, ça a démarré au niveau de la toiture. Les pompiers sont intervenus hier en fin de journée. L'une des salles de cours a été brûlée. L'autre a pu être sauvée, mais une expertise doit encore être réalisée. Les élus réfléchissaient hier à des solutions pour pouvoir accueillir les enfants.
0: Des mobilisations partout en France hier soir pour réclamer une loi intégrale pour protéger les enfants et les femmes victimes de violences sexuelles.
9: Oui, à Bayonne, 300 personnes se sont rassemblées devant la mairie. Parmi elles, Anaëlle Terpréau, elle est éducatrice en libéral engagée dans la protection de l'enfance.
11: Aujourd'hui, non, il n'y a aucune loi dans les centres de loisirs. C'est au bon vouloir de chaque mairie, association de former ou non les professionnels sur ces sujets-là. Mais en tout cas, il y a certains animateurs qui sont formés, mais très peu. C'est ridicule. Ils ne sont pas formés au développement psycho-émotionnel et psychosexuel de l'enfant. Ils ne sont pas formés aux postures. Et en fait, il faut surtout revoir, nous, nos croyances. Il faut aller revoir nos représentations, nos tabous et repenser aussi notre éducation qui repose sur une culture de la domination. Voilà. Et prendre en compte la parole de l'enfant, respecter son consentement, respecter ses limites, accepter qu'il ait le droit de dire non. Ça paraît tout bête, mais c'est pas du tout le cas encore aujourd'hui.
9: Et une loi est en pleine discussion en ce moment sur ce sujet à l'Assemblée nationale. Les débats n'ont pas encore commencé. Elle est examinée en commission spéciale. Et cette loi, une députée du Pays Basque a travaillé sur son élaboration. Colette Capdevielle, élue socialiste qui sera avec nous sur ICI Pays Basque à 7h45. Autre manifestation hier, celle des buralistes. Ils ont lancé un appel au rassemblement à Toulouse pour demander au gouvernement un moratoire sur la fiscalité du tabac. 500 personnes se sont mobilisées. Il y avait une délégation du Pays Basque. Les buralistes se disent écrasés par la concurrence espagnole et par les augmentations du prix des cigarettes.
0: Une nouvelle piste cyclable a été ouverte le long du boulevard du BAB et ça change de manière flagrante le quotidien des cyclistes.
9: En tout cas, c'est ce qu'ils nous disent. Cette nouvelle piste est toute petite, 1,5 km. Elle est totalement sécurisée. Elle permet en fait de partir du rond-point du Leclerc à Anglette jusqu'au rond-point des 5 cantons. Maïka de l'atelier de vélo Thierry Ndola l'adore, même s'il y a quelques défauts, nous confie-t-elle.
12: Alors, il y a des endroits top. Et puis, j'ai tout de suite remarqué des ressauts. C'est le petit rebord que vous avez à chaque fois. À chaque intersection, il y a un petit ressaut.
13: On va vous dire là que vous pinaillez.
12: Alors, ça, c'est les gens qui ne font pas du vélo tous les jours, qui ne s'en rendent pas compte. Parce que quand vous avez une intersection tous les 100 mètres et que tous les 100 mètres, vous prenez un coup dans les poignets, un coup dans les fesses, un coup dans la colonne vertébrale et que les affaires que vous avez ou devant dans votre cargo ou dans le panier derrière sautent, je vous assure que ce n'est pas anecdotique.
13: Qu'est-ce que ça change pour les déplacements au quotidien ?
12: Ah ben là, tout. Tout, parce que là, j'ai bien vu, la semaine dernière, j'aurais dû passer par la rue du Bois-Belin. La rue du Bois-Belin, d'abord, c'est une rue qui est très fréquentée par les automobilistes, c'est un axe structurant pour les voitures. Et c'est pas anecdotique, quand on n'a pas un vélo électrique, il y a une sacrée pente. Là, je suis venue du rond-point de Baïnos, c'est-à-dire de Leclerc, en sécurité totale, avec une pente très douce. Je ne vais pas avoir besoin de monter sur le pont pour traverser. Je vais appuyer sur l'appel piéton et vélo, et je vais pouvoir traverser au niveau des 5 cantons sans avoir besoin de passer au-dessus.
9: Il va y avoir encore des travaux de chaque côté, puisqu'il manque 500 mètres à peu près de chaque côté. Et quand cette piste sera entièrement terminée, elle va mesurer 2,5 km. L'agglomération Pays Basque lance une étude pour mesurer l'attractivité de la Soule. La province perd des habitants, moins 5% d'habitants en 10 ans, avec une population qui vieillit. L'agglomération s'est donc fixée comme objectif d'attirer 1000 habitants d'ici 10 ans pour retrouver finalement le niveau de la fin des années 2000. D'où cette étude donc pour essayer de comprendre ce qui pourrait les attirer. Un questionnaire qui est ouvert à tout le monde, à retrouver sur le site de l'Aglo Pays Basque, et vous avez jusqu'à la fin du mois si vous souhaitez y participer. Le début hier de la Coupe des chasseurs au Trinquet-Garat de Saint-Jean-Pied-de-Port, Chabière Ibarola et Lokuena se sont imposés 40 à 23 contre Etcheperry, Pacheco et Murillo. Victoire aussi pour Aouré, Coetchea et Guichandut, 40 à 16 contre Marilus et Charts Sarasola. Sur le tournoi organisé par Plécari, Etcheverry et Ugarte ont gagné 40 à 35 contre Laral des Lascano. Biscoubi et Ducassou ont perdu face à Lafitte et Ipar. Les gagnants se retrouvent en finale demain. Et puis en football, victoire pour la Real Sociedad hier en clôture de la quatrième journée. Les Basques se sont imposés 3 à 2 contre l'équipe d'Elche.
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9: Des températures qui continuent de baisser cet après-midi.
0: Exactement, puisque nous avons 26 degrés attendus au meilleur de la journée pour Saint-Palais ou encore Sarre, 25 pour Espelette et la Bastide-Clairance, 24 pour Anglette et Andeuil. Nous retombons sur des températures de saison avec cet après-midi quelques passages nuageux et des averses aussi attendues en soirée. En tout cas, ce matin, vous pourrez quand même profiter de belles éclaircies. Il y aura quand même un voile nuageux sur l'ensemble du Pays Basque et des températures maximales ce matin entre 18 et 21 degrés. 18 pour les secteurs de Baïgorry et 21 pour Bayonne et Urugne. Il est 7h08.
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0: Que vous soyez en train de chercher vos chaussettes dans le noir ou en train de chanter sous la douche, par exemple, vous êtes au bon endroit. Merci d'avoir choisi ici Pays Basque pour entamer votre journée. Pour la musique, voici vos artistes préférés. Indochine avec

0: C'était Indochine avec Troisième Sexe.
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0: Dans un instant, l'écho d'ici, Iban, ce matin, on va parler de Wingfoil.
3: Oui, c'est une planche de surf tirée par une voile et qui file à toute allure, à quelques centimètres au-dessus de l'eau, grâce à ce mât sous la planche qu'on appelle le foil, une discipline acrobatique qui nécessite moins de vagues que pour le surf et moins de vent que pour le kitesurf. Et pour nos côtes, eh ben, c'est parfait, c'est ce que pense Paul Serin. Et c'est pourquoi il a lancé son école de Wingfoil cet été à Anglette.
0: Rendez-vous donc juste avant les infos de 7h30. On n'oublie pas de jouer aussi comme chaque matin. 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Pourquoi ? 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
1: Le ni oui ni non.
0: Le ni oui ni non. Des règles plutôt simples. On va vous poser des questions pendant 30 secondes. Il va falloir y répondre sans utiliser le oui et le non. Mais Gorka, j'ai envie qu'on rajoute un autre mot.
4: On va corser les choses. Ouais. Il ne faudra pas dire oui, il ne faudra pas dire non, il ne faudra pas dire chant.
0: Très bien.
4: Ni oui, ni non, ni chant.
0: C'est Gorka qui a choisi le mot interdit, le troisième mot interdit. On fait ça, Gorka ?
4: Pourquoi pas?
0: Allez, vendu 05, 59 deux fois, 17 deux fois.
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0: Tous les matins à 7h15, David Ossiou jette un coup d'œil à l'actualité. Et c'est Gabriel Attal aujourd'hui qui relance sa campagne pour la présidentielle dans les bistrots. Et visiblement, ça fait causer.
5: Oui, c'est l'opération 1000 bistrots. Vous avez un air d'accordéon et l'ancien Premier ministre dit qu'il veut nous rencontrer dans des cafés partout en France, autour d'une table, d'un verre.
6: C'est 1000 rassemblements dans des cafés, dans des bistrots, dans nos villes, dans nos villages.
5: Et
6: dans
5: vous savez quoi ? Ça m'a rappelé les images d'Edouard Philippe et de Gérald Darmanin il y a quelques jours dans le Nord, tous les deux derrière une friteuse tablier autour de la taille à servir des frites. Ils sont pas les seuls, hein. À LFI cet été, on a ressorti les caravanes populaire dans les quartiers. Et au RN, Marine Le Pen a bien lancé sa campagne sur un marché. Bref, à l'approche de la présidentielle, tout le monde veut faire peuple. Ou plutôt, tout le monde semble avoir retrouvé une vieille recette. La recette Jacques Chirac. Jacques Chirac mangeait, buvait, serrait des mains. 30 ans plus tard, ses héritiers politiques ont visiblement tous retrouvé la fiche recette. Le bistrot, les frites, le marché, la foire, le porte-à-porte, le salon de l'agriculture. Tout ce qui permet de dire « Regardez, moi aussi, je suis comme vous ». Sauf qu'il y a un petit problème. La recette Chirac aujourd'hui n'est plus tout à fait aux normes. Dans sa vidéo, Gabriel Attal apparaît un verre de bière à la main. Et à gauche, certains lui reprochent déjà de banaliser l'alcool qui fait des ravages en France. Alors forcément, ça complique la recette. Pour faire populaire, il faut aller au bistrot, mais peut-être boire de l'eau, faire des frites pas trop grasses, aller sur les marchés, mais sans que ça ressemble trop à une opération de communication. Et surtout, avoir l'air parfaitement naturel devant les caméras. Et c'est peut-être là que Jacques Chirac reste difficile à copier, parce qu'on peut reproduire le bistrot, les frites, les marchés, les poignées de main, mais le naturel, lui, n'a jamais figuré sur la fiche recette.
0: Merci beaucoup David Ossiou pour Mon Œil. 7h16, un coup d'œil aussi sur vos conditions de circulation si vous devez prendre le train ce matin depuis la gare de Bayonne. Eh bien, bonne nouvelle, tous les trains sont maintenus ce matin. Aucune suppression, aucun retard à vous signaler. Dans un instant, nous allons jouer au Jokari. 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La règle est toute simple. Dans moins de 3 minutes, nous allons jouer au ni oui ni non avec Gorka. Il prépare des questions. Vous allez devoir y répondre sans utiliser le oui et le non. 05 59 2 fois 17 2 fois. Et un autre mot mystère aussi qu'on a oublié de citer.

0: 7h20 avec la musique d'ici, dans un instant l'écho d'ici, mais juste avant, place au Jokari. Et nous jouons ce matin avec Ignacy Egounon. C'est la première fois que j'entends ce prénom, Gorka, tu l'avais.
1: Mais il fallait sortir avant. Non, mais c'est connu, Ignacy.
0: Ah ouais,
2: bien sûr. Mais,
0: permettez-moi de vous dire que c'est un très joli prénom que je découvre ce matin.
1: Mais bravo.
0: Comment allez-vous aujourd'hui, Ignacy?
2: Ça va très bien. Voilà, je suis avec vous, je vous regarde à la télé.
1: Eh ben.
2: Et voilà, il fait beau.
1: Oui, enfin, oui. Dehors.
0: Qu'est-ce que vous allez faire de votre journée, dites-nous?
2: Je vais bientôt aller au marché, là, ce matin.
0: Au marché d'où?
2: À Saint-Jean-de-Luz, vendre les légumes.
0: Ah, vous faites les marchés.
2: Voilà.
0: Eh ben, on a une pensée pour toutes celles et ceux qui sont aussi peut-être en route, qui sont en train d'installer en ce moment leur étal.
2: Oui. On salue. Ça a démarré, là.
0: Où est-ce qu'on peut vous trouver, tiens, sur le marché de Saint-Jean?
2: À l'intérieur des Halles, à Saint-Jean.
0: Ah, d'accord, très bien. Oui. Ben, comme ça, voilà, si vous allez faire un tour à Saint-Jean, vous allez saluer donc Ignacy. Et surtout, voilà. J'espère que vous êtes bien réveillés, puisque ce matin, vous allez jouer au ni oui ni non avec nous et avec Gorka. On va vous poser pendant 30 secondes des questions. Il va falloir donc répondre sans utiliser le oui et le non. En jeu, je rappelle, vos deux places pour le festival Le Temps d'aimer la danse. Est-ce que vous êtes prête?
2: Je suis prête.
0: Allez, attention, top chrono.
1: Première question, Ignacy, est-ce que vous connaissez le festival Le Temps d'aimer?
2: Pas du tout.
1: Vous y avez jamais été alors?
2: Jamais.
1: Et vous pensez y aller en gagnant les places?
2: J'aimerais, oui.
1: Ah, ça serait super.
2: Voilà. Bon,
0: Ignacy,
1: je n'avais pas entendu. Bon.
0: Je pense sincèrement que si vous n'aviez pas réagi, Ignacy, personne ne l'a entendu. Alors, toi, tu l'as entendu, Gorka?
1: Non, j'ai rien entendu, moi. J'ai entendu, oui, qu'il y avait le marché. Voilà, ça, j'ai entendu.
2: Voilà, ouais, voilà. On n'avait pas démarré le jeu.
0: Et notre maître du temps, Franck, à la réalisation de cette émission, est-ce que tu as entendu un oui ou un non?
1: Après, c'était après les 20 secondes, à mon avis.
3: Rien.
0: Et puis, alors, en plus, on n'est pas de mauvaise foi du tout. Mais il y a Brigitte à l'accueil qui me dit. J'ai rien entendu. Bon, eh ben écoutez, Ignacy, puisque nous n'avons rien entendu, c'est gagné. Les deux places pour le festival Le Temps d'aimer la danse, c'est pour vous, c'est dans la poche.
2: Midesker. Et très bonne journée.
0: Merci d'avoir joué avec nous et bon courage, évidemment, pour le marché. Gorka, tu restes avec nous dans un instant. Ton humeur du jour, tu vas nous expliquer le métier de chroniqueur politique. Oui, ça sera dans les prochaines minutes.
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0: À 7h23, une question. Est-ce que vous connaissez le wing foil? On est donc sur une planche de surf, mais on glisse à quelques centimètres au-dessus de l'eau, sans vraiment la toucher avec la planche, grâce donc à ce foil. Le tout tracté par une voile, ça permet d'atteindre des vitesses folles et de faire en plus de ça des figures acrobatiques. Une discipline qui commence à prendre sur la côte basque, Iban.
3: Oui, c'est pourquoi il a lancé la première école de wing foil du BAB. Paul Serin, bonjour.
6: Bonjour.
3: Vous avez donc lancé la Anglette Foiling School cet été. Vous êtes vous-même originaire de l'Hérault. Les sports de voile, ça vous connaît, hein, puisque vous êtes champion de kitesurf par ailleurs. Alors, c'est quoi la différence entre le kitesurf et le wing foil?
6: Alors, la différence, c'est qu'en wing foil, on a une sorte de gros aileron sous la planche, qu'on appelle un foil, et qui va permettre à la planche de décoller, et du coup, d'avoir cette sensation de voler au-dessus de l'eau.
3: C'est-à-dire, c'est plus acrobatique encore que le kitesurf?
6: Alors c'est des sensations différentes, c'est plus en glisse, c'est plus doux que le kitesurf qui va être un peu plus physique, mais voilà, c'est les deux sont complémentaires et c'est des sports qui utilisent le vent pour être pratiqués. Ouais.
3: Justement, le vent, hein, c'est la côte méditerranéenne qui est bien connue pour ses sports de voile. Le Pays Basque un petit peu moins. Est-ce que les conditions sont adéquates pour le wing foil ici?
6: Alors oui, les conditions sont adéquates. Même si le vent est plus léger que dans l'Hérault ou en Méditerranée, on a quand même du vent suffisant pour pratiquer et surtout on a des vagues, donc on a un plan d'eau qui change et qui est super fun à pratiquer. Ouais.
3: C'est-à-dire qu'est-ce qu'il faut comme conditions exactement pour avoir une bonne session de wing foil?
6: Alors à partir d'une vingtaine de kilomètres heure de vent, c'est suffisant pour décoller et se régaler. Et après, voilà, après s'il y a des vagues, on peut jouer dans les vagues. S'il n'y a pas de vagues, on peut sauter. On a plein d'options.
3: Hein. Alors vous parlez de sauter, hein, c'est parfois même des acrobaties. C'est un sport qui est quand même assez technique, j'imagine. Hein, c'est pourquoi il vaut peut-être mieux passer par une école avant de se lancer. C'est ce que vous proposez. À qui est-ce que c'est adressé, ces cours?
6: Alors ça s'adresse à tout le monde. On n'a vraiment pas besoin d'avoir d'expérience dans aucun autre sport. Donc vraiment, on peut venir, peu importe son âge et son niveau ou son passé dans les sports, on n'est pas obligé d'être surfeur, on n'est pas obligé d'être kitesurfer. On apprend les bases du vent, on apprend vraiment tout et après on a très vite des sensations. Ouais.
3: Alors d'abord, ça peut intéresser donc quand même les surfeurs, j'imagine, pour un peu étendre leur discipline.
6: Exactement, ouais, ça permet de profiter des conditions qui l'été sont souvent trop petites pour surfer. Ça permet de profiter du vent, aussi profiter des vagues qui sont un petit peu plus molles l'été ou plus petites, en surf foil par exemple. Donc voilà, le foil a plein d'options et permet vraiment de profiter de l'océan d'une manière différente et d'en profiter tous les jours.
3: Alors vous avez fait votre première saison, vous avez ouvert cet été, ça a plutôt bien fonctionné. Alors moi si je suis un grand débutant, que j'ai fait ni surf, ni foil, ni rien du tout, je viens chez vous, qu'est-ce que vous me proposez ?
6: Alors l'apprentissage du wing foil et comme en kitesurf demande quelques cours quand même, c'est pas un long cours qu'on va partir et arriver à voler dès le premier cours. Donc ça demande au moins 3 à 5 cours au minimum. Et petit à petit, on commence par les bases, comment fonctionne le vent, on se met debout sur la planche, on tient la voile dans les mains, et on se déplace sur le plan d'eau, et puis petit à petit, on introduit le foil, et puis après, on fait ses premiers vols. Ouais.
3: Et c'est des premiers vols qui se passent justement derrière les premières lignes de vagues, hein, vous m'expliquiez ça, comment est-ce qu'on y va ? C'est aussi un avantage d'être à l'arrière, on n'est pas sur le même lieu que les surfeurs. Est-ce que vous pouvez m'expliquer cet aspect ?
6: Ouais, c'est un constat qui est venu que, je viens en Méditerranée, il y a beaucoup moins de vagues, donc on n'a pas du tout ce problème. Et ici, je voyais les pratiquants avoir plus de mal à s'éloigner, à passer la barre des vagues justement. Donc c'est pour ça que j'ai créé l'école aussi, je prends les clients au port, je les amène directement au large. Donc on est loin de tout, on est vraiment en toute sécurité. Il n'y a pas de vagues, il n'y a rien qui peut poser problème.
3: C'est en jet ski hein, ça pour le coup.
6: C'est ça, ouais, c'est en jet ski ou en bateau plus tard, je verrai. Mais l'idée c'est vraiment de prendre les gens au port et de les amener, les clients les amener au large pour qu'ils soient vraiment en toute sécurité, qu'il n'y ait aucun problème. Ouais.
3: Il y a aussi tout un volet sensibilisation hein, parce qu'on ne fait pas du wing foil n'importe comment, il faut partager l'espace, il y a des endroits où c'est interdit aussi.
6: Ouais, c'est ça. Ouais. En Anglette, surtout, il y a un arrêté qui interdit la pratique du foil en été sur les plages. Donc ça me permet aussi de prendre les clients, de les amener au large, ou les gens qui veulent pratiquer en toute sécurité, d'être à côté d'eux et de vraiment d'encadrer la pratique et de faire de la sensibilisation si les gens veulent aller naviguer de leur plein gré, leur dire où aller ou ne pas aller. Ouais.
3: On l'a dit, vous avez fait votre première saison. Comment est-ce que ça s'annonce pour là, à l'année ? Vous allez continuer à donner des cours ?
6: Alors oui, je vais donner des cours jusqu'à fin octobre, jusqu'après les vacances de la Toussaint. Après l'hiver, c'est vrai que c'est moins propice à la pratique, surtout qu'il fait froid et que les tempêtes sont un peu plus courantes. Donc voilà, un petit break sur l'hiver et après on va essayer de repartir l'an prochain encore plus fort.
3: Ouais. Une dernière question, combien est-ce que ça coûte un cours de wing foil ?
6: Alors une heure et demie de wing foil, c'est 180 euros. Et après, si on prend plusieurs cours, le tarif est dégressif.
3: Et au niveau du matériel aussi, hein, y a quand même, si on veut se lancer, il y a quand même du matériel à acheter aussi.
6: Voilà, ouais, c'est aussi pour ça que c'est pas mal de passer par une école, c'est qu'il y a beaucoup de matériel à acheter au début, donc ça permet de s'initier sur du matériel débutant bien adapté, et petit à petit, une fois qu'on sait naviguer, qu'on sait rider, on peut s'acheter son propre matériel.
3: Merci Paul Serin, donc de la Anglette Foiling School. Vous retrouverez cette interview sur ici.fr en intégralité.
0: Dans un instant, le retour de l'info avec le journal de 7h30, et pour la musique, Rose Laurence. Avec Africa, son plus grand succès, c'est ce que je vous prépare pour la suite.
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0: À 7h30, voici un tour des titres de l'actualité locale avec Iban Carpentier.
3: Loïc Le Priol et Romain Bouvier ne voulaient pas tuer Federico Martin à Rambourou. Voilà la ligne de défense des deux accusés au procès qui a commencé hier à Paris, même s'ils reconnaissent avoir tiré les coups de feu qui ont tué l'ex-rugbyman du Biarritz Olympique en mars 2022. Trois jeunes originaires d'Occitanie condamnés à des peines de prison ferme hier au tribunal de Bayonne pour avoir organisé un trafic de stupéfiants sur la côte cet été. Ils utilisaient l'application de messagerie Snapchat. Et puis au tribunal également, des centaines de kilos de cocaïne et de cannabis dans un camping-car. Un père de famille allemand a été condamné. Dans un instant, on revient sur cette actualité en France et dans le monde en 90
15: secondes. Les pompiers de toute la France sont appelés à la grève. 6 semaines de mobilisation pour réclamer davantage de moyens matériels et humains. Insuffisants désormais, selon eux, pour lutter contre des feux alimentés par le réchauffement climatique. La chaleur, justement, toujours suffocante, au point de fermer non pas 2 mais 4 lycées finalement hier dans l'Hérault. Impossible de faire cours avec 36 degrés relevés en classe. Jamais il n'a fait aussi chaud en France pendant un mois de septembre. La Tour Eiffel rouvre ses portes ce matin, mais la colère ne retombe pas. Après cette consigne de la direction ce week-end, toutes les femmes ont été sommées de quitter leur poste de travail pendant la visite d'une délégation hindoue. Ces religieux refusent les contacts avec les femmes. Interdire les réseaux sociaux aux moins de 15 ans. Emmanuel Macron n'a pas dit son dernier mot. Sa mesure censurée par le Conseil constitutionnel, le président de la République demande à la Commission européenne de l'appliquer dans toute l'Union. Leur chasse est désormais formellement interdite. Le grand tétras et le lagopède alpin sont officiellement classés comme espèces protégées. La population de ces deux espèces d'oiseaux emblématiques de nos montagnes s'effondre. 75% des grands tétras, par exemple, ont disparu en 60 ans. Avis aux fans de football, la Ligue des Champions reprend ce soir. Et côté français, le LOSC ouvre le bal avec la réception à Lille du Betis Séville. Au coup d'envoi à 21h, le Real Madrid de Kylian Mbappé affrontera de son côté l'Inter Milan.
0: Il est 7h32, votre information en euskala, Iban Carpentier.
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0: Des nuages au réveil, avec quand même quelques passages d'éclaircies. C'est ce que nous prévoit Météo France, avec des températures en ce moment entre 18 et 21 degrés. Cet après-midi, des nuages qui vont ensuite apporter de la pluie en début de soirée. Des températures cet après-midi qui continuent encore de baisser très légèrement. Nous aurons 26 pour Saint-Palais, Sarre et Garassi. Un coup d'œil sur vos conditions de circulation. Ça y est, ça commence ce matin à coincer sur certains axes, notamment sur la départementale 932 au niveau de l'échangeur Bayonne-Sud. Vous avez déjà 20 minutes de ralentissement quand vous roulez en direction de Leroy-Merlin. Ça coince aussi sur la 63 quand vous prenez l'autoroute depuis Ametsondo Shopping et que vous voulez ressortir au niveau de l'avenue du Grand Basque. Là, c'est un trafic ralenti sur la voie de droite, complètement même à l'arrêt aussi sur certaines routes, sur certains axes. Et puis, sur l'avenue du Capitaine Resplandy, quand vous arrivez depuis la 11 en direction de Bayonne, là aussi, trafic très compliqué, un ralentissement de 5 minutes actuellement dans ce secteur. Il est 7h38.
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0: 7h38, c'est l'heure où on court souvent après les clés de la voiture, après les sacs à dos des enfants. Et si vous êtes dans les bouchons aussi, on n'oublie pas de vous souhaiter bon courage. Je vous l'avais promis pour la musique. Voici Rose Laurence avec son plus grand succès, Africa.

0: C'était Rose Laurence avec Africa.
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0: Dans un instant, l'invité d'ici matin, et avec l'invité, voici là, on parlera d'une proposition de loi qui ambitionne de protéger les victimes de violences sexuelles.
3: Oui, hier, elle a été examinée en commission spéciale à l'Assemblée nationale, débattue dans les prochains jours. Elle a été préparée avec des associations, des députés, évidemment. L'une d'elles, c'est Colette Capdevielle, députée socialiste du Pays Basque. On la reçoit dans un instant.
0: Mais en attendant, Gorka Robles aussi est toujours avec nous pour nous partager son humeur du jour.
4: Et
0: aujourd'hui, Gorka, tu vas nous faire une analyse d'un métier, celui de chroniqueur politique.
4: Oui, parce que c'est l'anniversaire de Jean-Michel Apathy qui est né le 8 septembre de Moncayol, la Rory Mendibio. On envoie le bonjour à tout le monde. Il est là, non, il a parti. Ah bon, il est parti, mais il va revenir. Je veux pas parler spécifiquement de lui, mais plutôt du rôle de chroniqueur politique. Vu que les élections présidentielles sont lancées et les interventions des chroniqueurs, eh bien, foisonnent, en fait. Être chroniqueur politique, c'est un peu comme être météorologue. Sauf qu'au lieu de prévoir la pluie, on prévoit les tempêtes, les bourrasques médiatiques et les averses de petites phrases assassines. Et surtout, on a beaucoup moins de chances d'avoir raison. C'est une espèce de journaliste bien à part, quand même. Le chroniqueur politique possède une mission essentielle, expliquer au public ce que les hommes et les femmes politiques viennent eux-mêmes d'expliquer, mais en utilisant davantage de mots compliqués. Voilà. Il doit transformer une phrase comme « nous devons agir » à une analyse de 12 minutes qui veut dire « Cette déclaration est révélatrice d'une volonté d'action, mais elle pose la question fondamentale des moyens qui seront mobilisés pour concrétiser cette intention. » Voilà. Donc, on n'a rien appris, mais ça sonne vraiment très sérieux. On a réussi à faire quelque chose. Le chroniqueur doit également avoir un talent particulier, parler très longtemps sans jamais donner l'impression qu'il cherche ses mots. Pour cela, il y a un vocabulaire magique, séquence politique, dynamique, ligne rouge, électorat, éléments de langage. Alors ça, j'aime beaucoup les éléments de langage. Et il faut ce qu'il faut retenir. En fait, cette dernière expression, ça lui permet de faire une analyse qui aurait dû durer 3 minutes et qui va en durer finalement 18. Quoi. C'est un peu ça l'histoire. Alors, autre responsabilité, commenter les sondages. Alors là, grande spécialité, un sondage monde, c'est une dynamique. Il descend, c'est un avertissement, il stagne. C'est une situation très intéressante. Enfin bref, traduction, personne ne comprend rien finalement à ces analyses. Il doit posséder un don presque surnaturel pour interpréter les visages aussi. Si un député sourit pendant une interview, il est confiant. S'il ne sourit pas, il est inquiet. S'il regarde sa montre, il prépare certainement une annonce majeure. Ou alors il veut simplement rentrer chez lui, mais ça on va pas l'expliquer non plus. Le chroniqueur doit être capable de survivre au débat télévisé aussi, parce que quand on regarde ça, ça ressemble vraiment à une forte empoigne, et lui doit déterminer qui a marqué des points. C'est un peu arbitré un match de rugby, mais avec les règles du football. Enfin, c'est assez incompréhensible. Au fond, les chroniqueurs politiques, c'est un traducteur officiel de grands spectacles démocratiques. Il observe, interprète, dramatise souvent, et tente de donner un sens à un univers où même les principaux acteurs semblent parfois découvrir le scénario en direct. Et demain, il va recommencer, parce qu'en politique, il y a un gros avantage. Et une chose est certaine, il y a toujours quelque chose à commenter, même s'il ne se passe rien. c'est ça.
0: C'est ton analyse du métier de chroniqueur donc politique. Merci beaucoup, Gorka, et encore joyeux anniversaire à Jean-Michel Apathy. Voilà. Peut-être qu'il nous écoute de bon matin.
4: Normalement.
0: Bah voilà. Gorka, on te retrouve demain, évidemment, à la même heure, et dans un instant, l'invité d'ici matin.
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0: Il est 8h moins le quart. Depuis hier, une proposition de loi attendue est examinée à l'Assemblée nationale. Voici là.
3: Oui, la loi intégrale, elle doit permettre de lutter contre les violences sexuelles faites aux enfants et aux femmes. Elle était examinée en commission spéciale hier, débattue dans l'hémicycle dans les jours à venir. Bonjour Colette Capdevielle.
6: Bonjour Vassilia, bonjour.
3: Députée socialiste du Pays Basque, cette loi, elle compte 69 mesures. Elle a été écrite par des dizaines de députés de tous bords politiques. Vous en faites partie. Vous avez insisté sur quelles mesures ?
6: Alors moi, j'ai travaillé sur tout l'aspect juridique judiciaire, sur l'aspect prévention, et plus particulièrement parce que j'ai déjà déposé une proposition de loi en ce sens qui est intégrée, qui concerne la pédocriminalité en ligne. Donc c'est un texte extrêmement riche avec, si vous voulez, 3 volets. La prévention, les poursuites et ensuite la punition. Donc c'est un texte qui est beaucoup plus global.
3: Mais quand vous dites que vous avez travaillé sur l'aspect juridique, quelles mesures emblématiques vous avez défendues ?
6: Il y en a énormément, et on le verra pendant les débats. On auditionne les ministres la semaine prochaine. Je suis membre de la commission spéciale. et on va faire beaucoup d'auditions la semaine prochaine, et le texte viendra vraiment en séance début octobre. Il y a par exemple l'obligation, désormais fixée dans la loi, aux enquêteurs de police ou de gendarmerie de faire des actes dans des délais contraints, c'est-à-dire dans un délai de 3 mois. Ce qui pêche aujourd'hui, c'est que après le mouvement MeToo, les victimes parlent. Les victimes désormais vont déposer plainte et parlent. Et malheureusement, la chaîne pénale ne suit pas. Donc désormais, les enquêteurs de police ou de gendarmerie devront, dans un délai contraint, auditionner la victime, auditionner l'auteur, faire tous les actes d'enquête, entendre les témoins, relever...
3: Mais parce que ça, c'était pas déjà fait ?
6: Mais malheureusement, ce n'était pas fait. Et surtout, ce n'était pas obligatoire et ce n'était pas écrit dans la loi. Et ensuite, il y a tout un panel de mesures, et notamment de prévention, parce que en fait, c'est loi intégrale, ça veut dire qu'on prend le phénomène systémique des violences sexuelles et sexistes de manière intégrale. C'est-à-dire que on commence par l'école, avec la prévention, avec un examen obligatoire de chaque enfant dans toutes les écoles du pays, jusqu'à finir par aggraver les sanctions pénales et aller même jusqu'à créer de nouvelles infractions pénales qui étaient passées dans les trous de la raquette, que le code pénal n'avait même pas prévu. Aujourd'hui, par exemple, en matière de pédocriminalité en ligne, j'insiste beaucoup sur cet aspect, c'est un enfant sur 3 qui est concerné, qui peut recevoir sans l'avoir demandé des contenus épouvantables qui sont absolument inadmissibles. Et aujourd'hui, la loi ne prévoit pas de les punir.
3: Mais au vu de l'ampleur du nombre de plaintes pour violences sexuelles, est-ce qu'un délai de 3 mois pour mener des enquêtes, est-ce que c'est possible aujourd'hui quand on voit les moyens qui sont alloués à la justice, à la police ?
6: Alors, toute la difficulté est là et vous avez raison de me poser la question. En fait, tant qu'il n'y aura pas, à côté de ce texte, qui porte de très très grandes avancées et qui est transpartisan, je tiens vraiment à le dire, les moyens financiers, c'est-à-dire 3 milliards d'euros par an posés sur la table et budgétés, on n'y arrivera pas. Parce qu'effectivement, c'est là que le bât blesse. C'est-à-dire qu'il y a eu, d'un côté, une volonté politique affichée de dire que les violences sexuelles seront la grande cause du premier quinquennat d'Emmanuel Macron. Or, on a vu que pas du tout, puisque à côté de ça, il n'a pas donné les moyens de développer des politiques publiques pour lutter contre ces violences qui concernent les femmes et les enfants. J'insiste bien sur les femmes et les enfants. Tant qu'il n'y aura pas, eh bien, la formation des policiers, la formation des gendarmes, des juges, de tous les professionnels de l'enfance, tant qu'il n'y aura pas des moyens donnés aux associations également et à tous les intervenants, on n'y arrivera pas.
3: Et 3 milliards par an, c'est suffisant ou pas ?
6: 3 milliards par an, je crois qu'on va... si on y arrive, ce sera extraordinaire. L'Espagne l'a fait. L'Espagne met, depuis plus de 20 ans, 1 milliard par an, avec des résultats. Parce que ce qui est important, c'est de voir les résultats. Enfin, tous les 3 jours, il y a une femme qui meurt sous les coups de son conjoint ou ex-conjoint. 3 enfants par classe sont victimes de violences. Mais ce chiffre devrait tous nous alerter. Et aujourd'hui, moi, je suis quand même très satisfaite de voir que l'opinion publique, enfin, elle réagit.

0: 7h54, ce matin, nous filons retrouver la brigade Climat Nature et j'ai le plaisir de recevoir Vincent Allois. Et bonjour Vincent.
1: Bonjour Alexis.
0: Vous êtes adjoint aux transitions à l'économie sociale et solidaire et aux mobilités. Vous êtes en ce moment à Hendaye. Quelle est la météo à Abadia ?
1: Alors ce matin, c'est un ciel très très couvert. La température n'est pas descendue en dessous de 21 degrés cette nuit. Donc pour un début septembre, c'est haut. Et un petit vent de sud, ça devrait se lever dans la matinée.
0: Justement, vous parlez de lever. On va lever nos têtes cette fois-ci pour regarder un petit peu ce qui se passe dans le ciel. Puisque à Hendaye, nous sommes aux premières loges pour observer les migrations.
1: Oui, tout à fait. En fait, c'est je voulais vous parler des migrations des oiseaux, parce que le Pays Basque, c'est une des voies de passage majeures en Europe occidentale, puisqu'en fait, bloqué entre l'océan Atlantique d'un côté et la chaîne des Pyrénées de l'autre, en fait, ce sont des milliers d'oiseaux qui contournent le golfe de Gascogne et qui s'engouffrent en fait le long de notre littoral.
0: Et sur la corniche, il y a des suivis, c'est ça?
1: Voilà, exactement. Donc au domaine d'Abadia, donc il y a des ornithologues, il y a aussi le CPI Littoral Basque qui effectue des suivis chaque automne avec des campagnes par exemple de bagages et des centaines d'oiseaux issus de plus de 30 espèces qui sont capturés, identifiés puis relâchés. Et on voit en fait en vol des un Milan royal, des pigeons ramiers, des spatules blanches là très très récemment que j'ai pu voir au-dessus de l'océan ou des grues cendrées.
0: Alors là, donc là, on le disait, Vincent, ils sont en pleine migration. Ça demande, j'imagine, de l'énergie.
1: Oui, tout à fait. En fait, c'est la raison pour laquelle les zones humides

0: Bandai, notamment la baie de Tchingoudi. Il y a aussi la réserve de Playa Hundi qui est toute proche. Ça forme une halte migratoire vitale. C'est aussi la raison pour laquelle, en fait, ces oiseaux qui ont besoin un peu de se reposer, de se nourrir, ont besoin aussi de tranquillité. C'est la raison pour laquelle il est interdit, par exemple, d'aller sur l'île aux oiseaux dans la baie de Tchingoudi.
1: Et évidemment, on est obligé aussi de parler des changements climatiques. Est-ce que ça impacte peut-être leur migration en ce moment ?
0: Ouais, voilà. En fait, ce qui est intéressant avec la migration des oiseaux, c'est un baromètre environnemental. Par exemple, le timing millimétré en fait des migrations des oiseaux peut être perturbé par le dérèglement climatique, puisqu'en fait les oiseaux arrivent et ils n'ont plus les ressources qu'ils avaient prévues de déguster sur place, puisque les insectes, par exemple, ou les ressources marines, elles, ont pris de l'avance avec le réchauffement. Et donc le pic de nourriture étant parfois passé, ça met vraiment à mal en fait la santé des migrateurs.
1: Et donc observer ces oiseaux à Hendaye, en fait, c'est un véritable baromètre environnemental et qui nous indique aussi le changement climatique. Merci beaucoup Vincent pour ce focus donc sur les migrations. Levez la tête pour voir tous ces oiseaux dans notre ciel. Je vous souhaite une bonne journée.
0: Pareillement, au revoir.
1: 7h57, Lucas, on te retrouve tout à l'heure. Tu baisses la tête cette fois-ci pour me regarder et pour dire bonjour à nos auditeurs.
2: Bonjour à tous.
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1: Et juste avant le retour de l'info, Stéphane Bern avec vous. On voyage ce matin au temps d'une des voies navigables les plus célèbres du pays.
7: À 53 ans, certains pensent à la retraite. Un homme, lui, décide de lancer l'un des plus grands chantiers de l'histoire de France. La crise de la cinquantaine d'un mordu du BTP. novembre 1662. Un notable Toulousain, Pierre-Paul Riquet, adresse un mémoire à Jean-Baptiste Colbert, le puissant ministre de Louis XIV. Il lui présente une idée que beaucoup jugent irréalisable. Relier l'Atlantique à la Méditerranée par un canal navigable.
8: Il est rigoureusement interdit d'empêcher l'ouverture ou la fermeture des portes du canal.
7: Riquet ne manque pas d'arguments. Son canal pourrait enrichir le Languedoc, développer le commerce du blé et faciliter les échanges. Mais il sait aussi flatter Louis XIV. Grâce à cette voie fluviale, les navires du roi éviteraient le détroit de Gibraltar, alors contrôlé par les Espagnols et fréquenté par les corsaires barbaresques. Mais il reste un obstacle colossal. Trouver l'eau nécessaire pour alimenter le futur canal. Petit détail qui a son importance parce que un canal sans eau, c'est beaucoup moins efficace.
9: Ça va marcher beaucoup moins bien, forcément.
7: Riquet consacre alors des années à étudier les rivières de la Montagne Noire avant de mettre au point un ingénieux réseau de rigoles et de réservoirs. Bref, un joli problème de plomberie.
10: Je suis le plombier, j'ai un beau métier.
7: Le chantier débute en 1667. Jusqu'à 12 000 ouvriers participent à cette aventure hors norme. On creuse près de 240 km de voies d'eau. On bâtit des écluses et des ponts. Le canal royal du Languedoc, devenu canal du Midi, est achevé en 1681. Pierre-Paul Riquet voulait éviter un détour par l'Espagne. Trois siècles plus tard, son canal est devenu le seul bouchon de circulation que les Français traversent avec le sourire.
1: Merci beaucoup Stéphane Bern.
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1: Très bonne journée à vous en ce mardi 8 septembre, il est 8h.
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11: Allez. Alexis Volant.
1: L'information locale présentée par Wassila Guitoun.
11: Les accusés dans l'affaire Aramburu ont pris la parole hier devant la cour d'assises de Paris. Premier jour d'audience pour Loïc Le Priol et Romain Bouvier. Les deux hommes âgés d'une trentaine d'années, militants d'extrême droite, comparaissent pour assassinat et tentative d'assassinat pour avoir tué notamment le rugbyman Biarro, Federico Martin Aramburu. Le 19 mars 2022, les deux hommes ont en fait rencontré le père de famille et son ami, le Biarro Sean Egarty, sur une terrasse du quartier de Saint-Germain-des-Prés à Paris. Et après une altercation, les deux accusés sont revenus à la charge avec une arme. Une dizaine de coups de feu sont alors tirés. Et hier, donc, les deux accusés ont assuré qu'ils n'avaient pas l'intention de tuer Paul Nicolaï.
12: Une salle d'audience bondée sous les lustres en cristal d'une autre époque. Deux accusés qui font profil bas et répondent comme de gentils petits élèves aux questions du président. Image très éloignée des deux militants de l'ultra-droite, pourtant ultra-violent, déjà condamné par le passé. Chemise bleue et petites lunettes, Loïc Le Priol, ancien militaire révoqué pour violence, et son complice Romain Bouvier, chemise blanche, doivent répondre de l'assassinat de Federico Martin Aramburu au petit matin, le 19 mars 2022, devant une brasserie de Saint-Germain-des-Prés, après une première altercation sur la terrasse. Un meurtre qui a laissé une veuve défendue par Yann Lebras.
13: Tout ce qui s'est passé ce soir-là et qui va être jugée par la cour d'assises, la ramène à la terrible tragédie qu'elle vit. Elle est une veuve qui élève trois enfants mineurs.
12: À la question cruciale, est-ce que vous reconnaissez les faits, les deux accusés répondent par la négative. Loïc Le Priol explique avoir tiré pour se défendre. Romain Bouvier dit avoir fait feu par peur de se faire attaquer dans le dos. Son avocat Hugues Viguier confirme.
14: Il se fait menacer, il se fait insulter et il se dit, si je réagis pas tout de suite, une fois qu'ils me tiennent, ça va être catastrophique.
12: La volonté de tuer et la préméditation sont au cœur de cette affaire où la dimension politique sera tôt ou tard évoquée.
11: Et le procès va donc continuer pour aujourd'hui. Il va durer 3 semaines. Le verdict sera rendu le 25 septembre.
1: C'est de la drogue cachée dans le camping-car. La drôle découverte réalisée par les douaniers à Biriatou la semaine dernière.
11: 485 kilos de cannabis, 334 kilos de cocaïne, l'équivalent de 13 millions d'euros de marchandises. Le tout dissimulé dans une double paroi aménagée du camping-car. Le véhicule était piloté par un père de famille, un homme de 32 ans sans casier judiciaire. Il est en prison en attendant le procès. 300 personnes étaient rassemblées hier à Bayonne devant la mairie pour demander une loi intégrale pour lutter contre les violences sexuelles faites aux femmes et aux enfants. 80 mobilisations de ce genre ont eu lieu partout en France à l'appel d'associations de collectifs. Objectif, réclamer plus de moyens, plus de formation pour protéger les victimes. Un autre rassemblement à Toulouse cette fois-ci. Les buralistes sont allés manifester hier. 500 personnes en tout et parmi elles une délégation du Pays Basque. Des buralistes qui demandent un moratoire sur la fiscalité du tabac. Chez nous, les buralistes se disent asphyxiés par les augmentations du prix des cigarettes à répétition, la concurrence des trafiquants mais également la concurrence avec l'Espagne.
1: L'agglomération Pays Basque espère attirer 1 millier d'habitants en Soule d'ici 10 ans.
11: Oui, la Soule perd des résidents depuis maintenant 15 ans. Ceux qui restent sont de plus en plus vieux et la collectivité lance une étude pour comprendre comment être plus attractif, comment attirer plus de monde. Le maire de Mauléon, la capitale soultine, Louis Labado, en profite aussi pour critiquer l'État qui baisse toujours ses dotations.
15: Rendre attractive cette petite ville, moi j'y suis prêt. J'ai plein d'idées encore à mon âge. Je fourmille d'idées. Mais derrière, il faut y mettre les financements. Et avec le ruissellement de l'État, c'est les collectivités territoriales qui payent, quoi. Trouver des financements pour les grands projets, c'est très très difficile, de plus en plus difficile. Même maintenir l'existant est difficile. Vous voyez, on a rénové le centre-ville de Mauléon parce que c'était une nécessité absolue. On s'est arrêté au milieu du gué. On a un espace qui est le cinéma, qui est un bel outil. Aujourd'hui, je suis en incapacité de payer le chauffage et la climatisation qui sont obsolètes parce qu'ils ont 26 ans. Mais aujourd'hui, si je n'ai pas le concours de la CAPV, si on ne parle pas d'intérêt communautaire, eh bien, je serai peut-être le maire qui va fermer le cinéma. C'est pas ça, rendre attractive une petite ville et une région.
11: Et un questionnaire est donc lancé pour mesurer, comprendre comment rendre plus attractive la région de la Soule. Ce questionnaire est à retrouver sur le site de l'agglomération Pays Basque. Jusqu'à la fin du mois, déjà 400 personnes ont répondu à cette étude. 1 milliard d'euros pour soutenir l'agriculture n'est pas suffisant, c'est ce qu'affirme le syndicat agricole basque ELB. La ministre de l'Agriculture Annie Genevard a annoncé une enveloppe financière pour aider les exploitants, mais le syndicat basque réclame plutôt une aide directe, 5 000 euros pour chaque producteur. secteurs impactés par la crise. Le Léen Dakari, le chef du gouvernement des Oushkadi, sera chez nous cet après-midi. Il va à Saint-Jean-de-Luz, notamment, déposer une gerbe sur la tombe de José Antonio Aguirre, le premier Léen Dakari qui est mort en exil et enterré dans la commune. Le Léen Dakari actuel va aussi participer en fin de journée à la fête de la diaspora basque. C'est à la salle Tanka.
1: En rugby, Laurent Travers revient sur son arrivée mouvementée au sein de l'Aviron bayonnais.
11: Ah oui, le directeur du rugby du club de Top 14 est déjà arrivé il y a un an. Une arrivée à l'époque très critiquée. Il était accusé d'être en concurrence notamment avec le coach de l'époque, Grégory Pata. Pata qui avait ensuite été licencié quelques mois après. Bref, ça a été une période très délicate, reconnaît Laurent Travers.
16: Bien sûr que c'est une période qui n'a pas été simple, mais rien n'est simple dans la vie. Donc je savais pourquoi je venais, pourquoi le challenge. Lorsqu'on m'a proposé, je l'ai relevé et je veux toujours relever ce défi. Le club m'a fait confiance, la direction m'a fait confiance. J'avais pour mission de venir accompagner et aider et je suis toujours dans cette mission-là pour faire en sorte que je suis en contrat jusqu'à fin juin. Pas plus, voilà, donc mais très content et je mettrai que ça soit fin juin ou que ça soit 3 ans de plus ou 4 ans de plus, je peux vous dire une chose, c'est que mon engagement sera total parce que c'est un club, lorsque je jouais contre l'Aviron bayonnais, j'ai toujours accroché, j'avais toujours dit, c'est vrai que d'être dans le Pays Basque et de venir à l'Aviron bayonnais m'a toujours attiré et c'est vrai que la période délicate de la saison dernière reste marquée très forte.
11: L'interview en longueur donc de Laurent Travers à retrouver sur ici.fr. D'ailleurs, Laurent Travers qui ajoute qu'il ne poursuivra pas si les résultats ne sont pas au rendez-vous pour cette saison. Il est revenu également sur les blessures du moment, la nécessité pour l'Aviron de chercher un joker médical au poste de demi-mêlée après la blessure ce week-end de Léo Colli, dont l'absence est évaluée entre 3 et 5 semaines. Tout ça, c'est sur ici.fr. Et on rappelle que Bayonne va se déplacer à Pau. Ce sera samedi pour la deuxième journée de Top 14. En football, en Liga, championnat de foot espagnol, la Real Sociedad a gagné hier 3-2 contre Elche en clôture de cette quatrième journée du championnat.
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11: Alexis, de la pluie attendue ce soir.
1: Oui, en effet, de la pluie annoncée en soirée par Météo France. Tout au long de cette journée, ce sera une alternance entre nuages et éclaircies. Les températures en ce moment, vous avez entre 18 et 21 degrés. 18 à Baïgorée, 19 à Tardette, c'est 21 pour Bayonne et Urugne. On fait aussi le point sur vos conditions de circulation où c'est plutôt compliqué, Lucas, ce matin.
18: Chargé, mais on va commencer par un potentiel accident à Bayonne, entre la clinique Bellara à Bayonne et l'école du Prissé. C'est sur l'avenue du Prissé. On vous attend au 05 59 2 fois 17 2 fois. Pour le reste, ce sont des bouchons importants que vous avez ce matin, notamment sur la 63 quand vous sortez ensuite sur le rond-point du Grand Basque pour entrer dans Bayonne. Le rond-point Saint-Léon est aussi chargé. Quand vous arrivez aussi de Laons, par exemple, par Ramet-Sondeau et puis par les Bordadour pour venir jusque dans Bayonne, là aussi, ça s'affiche complètement en rouge sur nos cartes et vous avez bien 10 minutes de retenue sur la D932 quand vous arrivez de Cambo-Istaritz sur les trois ronds-points qui sont particulièrement compliqués comme vous le savez, en venant André Turalde aussi à Saint-Jean-de-Luz, c'est bouché.
1: Il est 8h08.
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1: Allez, bon courage à vous si vous venez d'arriver sur le parking du boulot. Prenez peut-être encore 2 minutes pour écouter la radio ici, Pays Basque, et surtout la musique avec Zaz. On a...

0: C'était Zaz à 8h12.
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0: Juste avant 8h30 comme chaque jour, les gens d'ici avec David Talley qui part découvrir les personnalités ou encore les lieux qui incarnent au mieux notre territoire. Et aujourd'hui, on va le retrouver à Bayonne. Il sera avec Patrice, un maître entraîneur d'échecs. On retrouve le binôme dans les prochaines minutes dans les locaux de l'aviron bayonnais Omnisport. Mais juste avant...
3: Parlant de spécialiste des échecs.
0: Comment ?
3: Parlant de spécialiste des échecs.
0: Transition toute trouvée pour parler de toi, Lucas. Oui. Avec ton émission tout à l'heure à partir de 9h, le sujet du jour.
3: On part au marché de Saint-Jean-de-Luz, exceptionnellement aujourd'hui dans les Halles, notamment pour savoir comment s'est déroulé l'été. Est-ce que la clientèle était au rendez-vous ? Puis avec la sécheresse, notamment, il y avait peut-être moins de produits sur les étals, les prix ont augmenté. Bref, on vient vous poser la question et vous... Vous pouvez aussi intervenir en direct au 05 59 2x17 2x sur WhatsApp ou au standard. Est-ce que vous avez remarqué, vous, au marché, que les prix avaient augmenté des fruits, des légumes, du poisson aussi, par exemple? Est-ce que vous avez eu beaucoup plus de mal à trouver les fruits et les légumes que vous cherchiez parce qu'il y en a tout simplement moins cette année? 05 59 2x17 2x.
0: En attendant, n'oublie pas de jouer et de vous offrir un cadeau. Vous êtes nombreux à aller vouloir ces sésames pour
3: aller. Ça faisait longtemps qu'on n'avait pas offert, donc.
0: Pour aller voir Luminiscence en la cathédrale de Bayonne avec, je crois que c'est une date pour samedi, Lucas, c'est ça?
3: Samedi 19 septembre, c'est très bien, c'est le week-end, c'est beaucoup plus pratique.
0: Vos deux places sont donc à remporter au 05 59 2x17 2x avec notre cogito du jour.
3: Le cogito, c'est une carte postale. Peut-être que vous nous découvrez ce matin. Je vais vous donner quelques indices. Voilà, pendant une dizaine de minutes, à vous de retrouver soit un lieu, soit une commune.
0: Okay. On est tout oui.
3: Premier indice, et ça va déjà réduire le spectre, nous sommes ce matin dans la vallée des Aldudes. Premier indice, j'en rajoute un deuxième.
0: Quand même.
3: Si vous avez besoin d'un petit service, il faut aller voir Cholet Aéré, c'est la maire de la commune.
0: C'est tout.
3: 5, 59 deux fois, 17 deux fois. Déjà, on sait qu'on cherche une commune dans la vallée des Aldudes.
0: Oui, mais il nous manque encore quelques éléments. 05, 59 deux fois, 17 deux fois pour faire vos propositions. C'est Adeline qui vous accueille ce matin. À vous de cogiter, ou plutôt Lucas de cogito.
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0: 8h14, place à l'info d'ici. Voici là, on va parler d'une petite portion de piste cyclable qui change la vie des cyclistes.
4: Oui, le long de la route du BAB entre le rond-point du Leclerc à Anglette et les Cinq Cantons, la piste a été aménagée, sécurisée. 1,5 km de route uniquement accessible pour les cyclistes a été ouvert samedi. Et visiblement, ça révolutionne le quotidien, Michel Tévrignon.
5: Et à peine arrivé en face de la station Total, Jérôme, la cinquantaine, accepte de faire le parcours avec lui.
6: Tiens, mais je vais la tester celle-ci.
5: Donc là, on va monter sur les vélos.
6: Oui. J'utilise quasiment plus jamais ma voiture. Je me déplace principalement à pied et à vélo. Je fais entre 60 et 100 km par semaine en vélo.
5: On repère Ninon de loin avec son t-shirt rose fluo. Elle arrive dans l'autre sens, direction Biarritz.
7: J'habite à côté aux Cinq Cantons, donc c'est très agréable. On est protégé avec les trottoirs des voitures. C'est fluide, c'est bien pratique, c'est rapide. Un peu surprenant là, que ça s'arrête brutalement à ce niveau-là, mais on retrouve rapidement à la Rochefoucauld, donc c'est parfait.
5: Elle fait 12 km par jour et à la force des mollets.
3: Vous avez un moteur électrique ?
7: Pas du tout, juste mes jambes.
5: À nous maintenant de suivre ce parcours.
6: On est parti.
5: Donc là, on est au rond-point des 50 Anglettes.
6: Déjà, c'est un axe, en fait, où sur le BAB, on ne peut pas rouler à vélo.
5: Et on croise Priscilla, souriante et pas peu fière sur son vélo.
8: Je l'ai acheté il n'y a pas longtemps, c'est un vélo électrique. Depuis que je l'ai acheté, oui, j'utilise beaucoup. Pour aller à la plage, pour voir des amis, même pour si je veux aller chez le médecin, n'importe comment, en fait. C'est trop bien parce qu'il y a beaucoup de pistes cyclables ici, donc c'est trop cool.
5: Je vois que vous avez un petit panier derrière.
8: Oui, c'est pour mon chien. Je suis la vraie bobo de Biarritz.
5: Accompagné par Jacques, son papa, qui lui n'a pas de monteur et un seul souhait pour cette piste.
9: Qu'elle aille plus loin, voilà, qu'elle soit terminée. Puis ma foi, c'est pas mal, mais bon, à voir. Non, mais elle est bien sinon, elle est bien.
5: À peine 2-3 minutes et on est déjà presque au bout de la piste.
6: Okay. On rentre le Leclerc. Aujourd'hui, maintenant, avec la piste cyclable, il y a deux feux. Alors c'est très bien, j'appuie sur le bouton, ça s'arrête. Alors aujourd'hui, il n'y a pas beaucoup de monde, mais ça veut dire qu'on va très régulièrement interrompre le feu des voitures. Pour le coup, je ne suis pas sûr que ça fluidifie le trafic sur le BAB.
5: Peut-être pas celui des voitures, mais en tout cas, ça évite de se faire écraser. Rappelle Ninon.
7: Dès qu'il n'y a pas de piste cyclable, c'est assez dangereux, je trouve, parce que les gens ne conduisent pas très bien, ils ne font pas très attention au vélo. Moi, je me suis dit faire renverser deux fois en étant ici.
5: Et ça rassure Jérôme.
10: Le matin, nous, on amène aussi notre enfant à Anglette, donc en vélo. Donc du coup, entre le rond-point du Burger King jusqu'à la mairie d'Anglette, c'est un peu compliqué des fois, parce qu'on passe entre les voitures, alors que là, c'est vraiment une piste que pour ça, et vraiment agréable.
5: Et nous voilà arrivés.
6: Alors, je suppose que c'est la fin de la piste, parce que c'est plus indiqué comme piste cyclable.
5: Les travaux vont reprendre sur le BAB en novembre.
4: Et ce sera terminé ensuite en février 2027 pour prolonger donc cette piste jusqu'à la Rochefoucauld direction Biarritz et le rond-point de la Butte-aux-Cailles direction Bayonne.
0: Dans un instant, c'est pas vrai votre rendez-vous anti-arnaque après un été caniculaire. Certains prévoient un hiver plutôt glacial. Alors, rumeur ou véritable info, Aude Razeau va faire le point pour vous.
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0: Les élèves ont fait leur rentrée scolaire hier.
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0: Petite frayeur pour une habitante de Bayonne, quartier Camp de Prat.
4: Et elle s'est retrouvée face à un python royal sur son balcon. Des pompiers spécialisés en risque animal sont venus l'aider. Ils ont réussi à capturer le serpent. Le propriétaire, en fait, était le voisin.
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0: Juste avant de retrouver Aude Razeau, c'est très compliqué, Lucas, visiblement, sur certaines routes encore.
3: Oui, bon courage sur le BAB, parce que c'est vrai qu'il y a pas mal de bouchons sur les différents ronds-points qui vous posent problème déjà d'habitude. Et je vous rappelle, au niveau de l'avenue du Prissé, devant la clinique Bellara à Bayonne, c'est un accident qui est plus un accrochage ce matin, ça vous ralentit juste un peu.
0: 8h18, place à votre rendez-vous, c'est pas vrai, Aude Razeau, avec des publications alarmistes qu'on peut voir passer sur les réseaux sociaux. Des publications qui nous annoncent un hiver terrible et glacial avec du moins 20 degrés sur la France. Alors une question, est-ce que c'est vrai ou c'est faux?
11: Eh bien la réponse, c'est qu'on n'en sait rien du tout. Et je vais vous dire pourquoi. Je voulais qu'on en parle parce que je n'arrête pas de voir défiler, et vous aussi d'ailleurs peut-être, des vidéos qui font très très peur.
12: Attention la France. L'hiver 2026 à 2027 pourrait être glacial.
13: Un phénomène venu du Pacifique menace de plonger le pays dans le froid extrême. Du gel qui s'installe durablement, des nuits glaciales et une vague de froid étalée sur plusieurs semaines.
11: Bon, vous aurez remarqué la petite musique bien angoissante derrière et puis les images ne sont pas en reste. Je vois des immeubles recouverts de glace avec carrément des stalactites accrochées aux fenêtres et aux balcons, des amas de neige absolument énormes, des thermomètres qui affiche du moins 18, moins 20 degrés. Ces images sensationnelles cumulent énormément de vues, avec en dessous, en commentaire, des internautes assez partagés qui ne savent pas trop s'ils doivent y croire ou pas.
0: Alors justement, Aude, pourquoi ne faut-il pas y croire ?
11: Parce que les spécialistes de Météo France sont formels, ils ont réagi. On ne peut pas savoir, là, dès début septembre, si l'hiver sera très froid. C'est impossible. Alors, toutes ces vidéos alarmistes nous parlent d'El Niño, qui serait le responsable, selon elles, de ce climat polaire à venir. El Niño, vrai phénomène climatique, on en parle beaucoup en ce moment, il risque effectivement de provoquer dans le monde des phénomènes extrêmes, inondations, sécheresses, mais encore une fois, les conséquences pour nous en France restent floues. Et puis ces vidéos qui nous annoncent un hiver absolument terrible, je rappelle qu'on avait eu exactement les mêmes l'année dernière. Résultat, l'hiver 2025-2026, j'ai regardé, a été l'un des plus chauds jamais enregistrés en France.
0: Merci beaucoup Aude Razeau. Dans un instant, les gens d'ici avec David Talek et Lucas, on refait notre cogito du jour.
3: Oui, c'est la carte postale. Aujourd'hui, on recherche une commune ou un lieu. Je vous ai déjà dit que nous étions dans la vallée des Aldudes. Si vous avez besoin d'un service, il faut aller voir Cholet Aïré, c'est la maire de la commune. Troisième indice, je suis le village du célèbre Chalmador, le Vertchoulali. Et puis, pour vraiment vous aider, dans le nom de la commune, il y a un élément indispensable pour faire des châteaux de sable sur la plage. 05 59 2x17 2x.
0: Je l'ai, ça y est, Oreg.
3: Oreg, c'est une...

0: 7h23, je vous laisse encore moins de 3 minutes pour jouer avec nous au Cogito si vous voulez faire vos propositions de réponse à notre carte postale du jour. 05 59 deux fois, 17 deux fois. En attendant, on retrouve David Talek pour Les gens d'ici. Salut David.
1: Salut Alexis, salut à toute l'équipe, bonjour tout le monde.
0: Alors, après l'échec scolaire ou encore l'échec en bois, David, aujourd'hui tu tentes une nouvelle discipline qui, on l'espère, ne sera pas un échec pour toi.
1: T'as fait tous les jeux de mots possibles, imaginez.
0: J'en avais d'autres, c'était drôle.
1: Directement dans le sujet, hein. On va y aller encore, hein. On va pas parler de vos échecs non plus, parce qu'on a que 3 minutes. Non, on va parler d'échecs, tout simplement. Je suis au sein de l'Aviron Bayonnais Omnisport, en bord de Nive, et je suis au sein du club Aviron Bayonnais Échec en compagnie de Patrice. Bonjour Patrice.
2: Bonjour David.
1: Membre du club et surtout maître entraîneur d'échec. Vous êtes l'un des 16 maîtres entraîneurs en France et le seul ici au Pays Basque, je crois bien. Déjà pour rentrer directement dans le vif du sujet, c'est quoi un maître entraîneur aux échecs ?
2: Alors un maître entraîneur, ben, c'est quelqu'un qui est devenu du maître, comme je suis devenu. Donc ça c'est un titre donné aux joueurs, donc c'est un certain niveau, juste avant grand maître disons. Et entraîneur, voilà, j'ai passé les diplômes de la fédération et je d'abord d'entraîneur, puis de formateur d'entraîneur. Et donc pour ça, c'est vrai que nous ne sommes pas nombreux à avoir accumulé les deux casquettes.
1: Mais comment on devient maître déjà? Si on commence par là, je viendrai à la transmission après. Mais comment on devient un maître aux échecs?
2: Bien, il y a plusieurs paramètres. Donc, évidemment, il faut faire des tournois d'échecs et faire certaines performances. Donc, il y a un classement aux échecs qui s'appelle le classement Elo. Et donc, on a un capital de points qu'on monte ou qu'on descend suivant nos victoires et nos défaites. Et arrivé à un certain niveau, quand on fait des performances contre d'autres maîtres ou d'autres grands maîtres, si on fait une performance suffisante, on fait une performance de maître, il faut en faire 3, avoir un certain classement et on nous attribue le titre. Après, les titres sont donnés à vie. Donc moi j'ai fait mes titres quand j'ai mes normes et mon titre il y a maintenant une trentaine d'années. Donc après je me suis un peu plus consacré à l'enseignement. Donc j'ai beaucoup joué, on va dire de 15 à 25 ans, et même si je joue toujours un peu, l'essentiel de mon activité c'est de donner des cours et d'enseigner.
1: Voilà, c'est votre truc en gros, c'est la transmission avant tout, on va dire.
2: Voilà, tout à fait. Maintenant, c'est plutôt mon activité d'enseigner, et le public est nombreux, et puis on peut apprendre à jouer aux échecs à partir de 5-6 ans jusqu'à 90 ans. Donc c'est vrai que ça peut concerner beaucoup de monde.
1: C'est ce qui frappe d'ailleurs au sein du club, c'est les disparités entre les générations. Je veux dire, comme vous le disiez à l'instant, on vient jouer ici, on a 6-7 ans, et jusqu'à 97-98 et au-delà.
2: Tout à fait, c'est assez joli d'ailleurs de voir des fois des petits bouts de 5-6 ans qui jouent contre leurs grands-parents ou arrière-grands-parents, des gens de 80 ans, et la partie est plus acharnée qu'on ne croit, elle. Souvent, c'est d'ailleurs les adultes n'aiment pas toujours jouer contre ces petits jeunes qui sont sans peur souvent.
1: Et qui ont une autre façon de jouer que les anciens comme vous.
2: Exactement, on en parlait un petit peu, oui.
1: Alors, je vous préviens Alexis, je suis en train d'apprendre 2-3 mouvements aux échecs avec Patrice ce matin, donc je pense que je vais être imbattable dans les semaines à venir. Donc s'il y a quelques petites parties qu'on peut se faire entre membres de l'équipe, je suis chaud.
0: Eh ben écoute David, on va s'entraîner. En tout cas, je peux te dire que cette interview n'est pas un échec pour toi ce matin. Bravo David.
1: Oh, magnifique. Quel talent.
0: Merci beaucoup aussi à Patrice de t'avoir accueilli. Les gens d'ici que vous retrouvez évidemment sur ici.fr. À 8h27, Lucas.
3: Est-ce que ça va être un échec pour Corinne?
0: Ça peut durer longtemps, ce jeu de mots. On accueille Corinne qui est avec nous depuis Anglette. Bonjour Corinne.
4: Et oui, bonjour.
0: Comment allez-vous ce matin?
4: Très bien, je suis ravie.
5: Pète le feu, Corinne.
0: Ravi aussi de vous accueillir et de tenter votre chance au Cogito. On va rappeler quand même la carte postale proposée par Lucas. Il y a peut-être des auditeurs qui nous rejoignent ce matin.
5: Nous sommes ce matin dans la vallée des Aldudes. Je vous rappelle que nous recherchons une commune ou un lieu. Si vous avez besoin d'un service, il faut aller voir Cholet Aidé. C'est la maire de la commune. Je suis aussi le village du célèbre Chalbador, le Berchoulali. Et dans le nom de la commune, il y a un élément indispensable pour faire des châteaux de sable sur la plage.
4: Sur la plage.
5: Elle me trouve drôle.
0: Corinne, selon vous, quelle commune cherchons-nous ce matin?
4: Alors, j'ai pensé à Urepel.
5: C'est correct. Dans la vallée des Aldudes, Cholet Aïré est bien la mère d'Urepel. Chalbador est de là-bas. Et pour sur la plage, pour faire les châteaux de sable, alors c'est évidemment pas Ur, mais c'est la partie pelle qui nous intéressait.
0: Merci. Exactement. De le confirmer.
5: Ouais, je vous en prie.
0: Corinne, quel indice vous a permis de trouver cette commune?
4: Alors la mère, en fait, du Repel.
0: Ah oui, donc le deuxième indice. Bon, et bien en tout cas, avec cette bonne réponse ce matin, vous repartez avec vos deux entrées pour aller profiter de luminescence en la cathédrale de Bayonne. Félicitations.
4: Merci beaucoup en tout cas, bravo.
0: Passez une bonne journée. Dans un instant, le retour de l'info. 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
0: À 8h30, voici les titres de l'actu locale avec Iban Carpentier.
13: Les victimes parlent, mais la chaîne pénale ne suit pas. Il faut aller de la prévention jusqu'à la justice, selon la députée socialiste Colette Capdevielle, notre invitée ce matin, au sujet de la proposition de loi intégrale contre les violences sexuelles. 300 personnes étaient rassemblées hier à Bayonne pour exiger une meilleure protection des enfants. Loïc Le Priol et Romain Bouvier ne voulaient pas tuer Federico Martina Rambourou. Voilà la ligne de défense des deux accusés au procès qui a commencé hier à Paris, même s'ils reconnaissent avoir tiré des coups de feu qui ont tué l'ex-rugbyman du Biarritz Olympique en mars 2022. Et puis, côté sport, en Liga, la Real Sociedad s'impose à Elche, 3-2, fin de la cinquième journée de Liga. Dans un instant, votre journal en Euskara, mais tout d'abord, l'actualité en France et dans le monde, en 90 secondes avec Valentine Lefesse.
14: Les données de 3500 malades du cancer se retrouvent dans la nature, après une intrusion de cybercriminels dans la base de Ginkgocare, une plateforme d'accompagnement pour les malades. Des ordonnances ont été volées, mais aussi des messages vocaux, des photos, des coordonnées médecins, le tout publié sur un forum à la vue de tous. Qui a donné la consigne? Qui a ordonné aux salariés femmes de se cacher pendant la visite d'une délégation de religieux hindous à la Tour Eiffel? Le président de la société d'exploitation du monument assure ne pas avoir été tenu au courant. Une enquête interne est en cours. Après un été à bouillir, la colère des pompiers en grève dans toute la France et pour 6 semaines à partir d'aujourd'hui. Ils réclament des moyens humains et matériels pour faire face au quotidien et à des incendies toujours plus virulents avec le changement climatique. Et la chaleur persiste avec 36 degrés relevés en classe. 4 lycées de l'Hérault ont fermé hier et renvoyé des milliers d'élèves chez eux avec plus de 40 degrés relevés dans le Tarn ce week-end. Le record de chaleur pour un mois de septembre est battu. Cambriolage ce matin au musée Auguste Renoir de Cagnes-sur-Mer. 2 hommes ont été repérés par les caméras de surveillance en train de s'emparer des tableaux, disparus à l'arrivée de la police. Le butin est en cours d'évaluation. La Ligue des champions de foot reprend à l'affiche dès ce soir. Le LOSC Lille reçoit le Betis Séville à 21h.
0: 8h32, votre information en Euskara, Iban Carpentier.
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0: Oui, en effet, des températures qui vont continuer de baisser très légèrement, donc cet après-midi, avec 24 degrés attendus à Anglette, 25 pour Espelette, la Bastide Clérance et Bidache, et jusqu'à 26 degrés tout de même pour Saint-Palais, Sarre ou encore Garassi. Des températures ce matin qui vont entre 18 et 21 degrés, avec une alternance entre nuages et éclaircies. Et cet après-midi, attention, des nuages qui vont ensuite apporter de la pluie en début de soirée. Il est 8h37.
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0: Vous êtes peut-être en route en ce moment en direction de Fontarabie. Ce sont les fêtes en ce moment et en ce 8 septembre, c'est le grand jour donc des fêtes avec le jour de l'Alardé. Sergio Puertas, on le retrouve dans un instant pour faire le point sur ce jour.

0: Laurent Voulzy avec Bubble Star.
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0: Juste avant 9h, comme chaque jour, l'événement d'ici, c'est avec toi Lucas. Aujourd'hui, on va parler d'un bon plan solidaire.
3: Absolument, doublement solidaire pour ceux qui l'organisent, c'est-à-dire la MVC Saint-Etienne à Bayonne, et pour vous qui allez pouvoir en profiter avec des habits à tout petit prix.
0: Juste avant, évidemment, on file à Saint-Sébastien, comme chaque jour, pour notre capot sud, pour faire un tour de l'actualité en EgoLD, et c'est avec notre consultant à nous, Sergio Puertas, en direct de Saint-Seb. Voilà. Egoland, Sergio.
4: Et Gounon Alexis, bonjour à tous.
0: Alors avec toi aujourd'hui, nous partons à Fontarabie, puisqu'aujourd'hui c'est le grand jour des fêtes. Plus de 15 000 personnes sont en ce moment dans les rues pour célébrer. Donc ce grand jour, c'est la journée de l'Alardé.
4: Et ce que nous écoutons, c'est le titibiliti. Le titibiliti, c'est une tamborrada qui est jouée avec les bandas, la musique typique de ces fêtes. Donc aujourd'hui, tu l'as dit très bien Alexis, c'est le grand jour, le 8 septembre à Fontarabie. C'est une sacrée journée. D'ailleurs, c'est depuis 5h30 du matin qu'on écoute parfois plus fort le son des tambours et des chilibitos. Hein. Les chilibitos, ce sont ces petites flûtes très faciles à jouer, surtout parce que dans ces fêtes, la musique est pratiquement toujours la même.
0: Et qu'est-ce qu'ils font, Sergio, depuis ce matin, toutes ces personnes ?
4: Eh bien, ils font la fête. Hein. La larde des mixtes Heiskivel vient de finir son défilé, qui a commencé à 7h40. Puis maintenant, c'est le tour de la larde traditionnelle, c'est-à-dire la larde formée uniquement par des hommes et uniquement par des cantinières qui représentent la vingtaine de compagnies qui sont représentées. Alors, ils sont pratiquement tous sur la place Guernica Coarbola. C'est l'esplanade qui se trouve à gauche lorsqu'on arrive à Fontarabie, à côté du supermarché Eroski. Les premières 20 compagnies qui représentent la larde traditionnelle vont initier donc le défilé à partir de 8h55. Peu à peu, le public va s'approcher. C'est approché déjà. Hein, ils forment un couloir pour que les gens qui participent directement dans la larde et puissent passer et faire l'entrée par l'Arc Santa Maria. L'Arc Santa Maria, c'est la porte d'accès au vieux quartier et c'est de là arpenter tout au long de la calle Mayor et se rendre sur l'esplanade de la Plaza de Armas face au Parador Charles Quint. C'est un moment très beau, très joli qui arrive même à nous mettre la chair de poule. Une fois que tout le monde sera au Parador, eh bien, ce sera le général de la larde qui fera son entrée au galop, monté sur son cheval, un moment émouvant où seront lancés plusieurs tirs de salve en l'air.
0: Une journée sérieuse, donc, qui promet ?
4: Oui, ça promet parce que c'est une sacrée fête. Les peñas se retrouvent, on passe la journée en famille, avec les amis. Autre chose, les origines de cette fête, elles sont liées à la guerre. Concrètement, l'Alarde commémore la victoire d'une bataille livrée en 1638 contre les Français. Et j'ai eu l'occasion de parler avec Lizzie, qui travaille à l'office de tourisme et qui nous précise quelques détails.
5: Oui, pour nous c'est super important parce que ça devient du siège de 1638, la guerre contre la France. La guerre commence les 1er juillet et nous avons demandé d'aide à Castilla parce qu'ici on n'avait pas suffisant. Et l'aide de Castilla finalement elle est arrivée le 7 juillet. Et c'est-à-dire les femmes d'Ondarribia sont montées au sanctuaire de Guadalupe pour prendre la Vierge avec eux. Et ils ont dit à la Vierge, s'il te plaît, aide-nous à gagner la guerre. Alors, toutes les femmes d'Ondarribia sont montées au sanctuaire, ils ont pris la Vierge et ils sont mis ici dans l'église de Notre-Dame de l'Assomption de Pommiers. L'aide de Castilla arrive le 7 septembre et le 8 septembre, les troupes françaises partent à la France. Alors c'était pour ça que comme on a dit à la bière, si vous nous aidez à gagner la guerre, on va t'honorer toutes les années. Et c'était pour ça, nous on fait la fête le 8 septembre.
0: Une belle anecdote donc partagée par Lizzie. L'Alarde d'Ondarribia, c'est à vivre sérieux toute la journée jusqu'à ce soir.
4: Et jusqu'à très tard la nuit, hein, d'ailleurs. Mais avant tout, si jamais vous ratez le défilé de ce matin, eh bien, sachez qu'on peut se rattraper dans l'après-midi à partir de 17h30. C'est un autre moment pour le voir. La descente des compagnies de la Larde depuis l'ermite de Guadalupe et l'entrée à Torabi. Un très beau défilé.
3: Et puis avant de se quitter, un mot de foot. Ça y est, on revient sur le match d'hier soir. La victoire, ils ont eu très peur, hein, de la Real Sociedad 3-2 à Elche.
4: Oui, parce qu'ils ont marqué à la 90e minute de jeu. Ça a été Souci qui a marqué donc le but de la victoire. Ça remporte 3 points qui vont calmer les inquiétudes de certains supporters qui commençaient à avoir. Et à souligner aussi un prénom, le Kenyan Job Ochieng, un vrai talent formé dans les équipes inférieures de la Real. Chapeau pour lui puisqu'il a été titulaire et c'est un vrai régal le voir sur le terrain.
0: Merci beaucoup, Sergio Puertas, pour ce cap au sud. Pour toutes ces informations, on te retrouve demain à la même heure. Passe une bonne journée, adieu.
4: Hasta mañana.
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0: Dès 9h, ici c'est vous avec toi Lucas, et aujourd'hui tu vas nous emmener au marché de Saint-Jean-de-Luz.
3: Absolument, ici c'est vous depuis les Halles et le marché. Nous venons vous voir pour savoir comment s'est déroulé votre été, entre activités touristiques, sécheresse, manque d'eau, panier moyen en Berne. Les commerçants ont pu passer un été difficile, est-ce vraiment le cas? On va poser la question, quels sont les produits aussi en ce moment sur les étals? Et puis on vous attend au 05 59 2 fois 17 2 fois. Sur le marché, vous avez peut-être remarqué que les fruits et les légumes étaient moins bons, plus chers. Ou au contraire, ils étaient plutôt à des prix raisonnables par rapport aux grandes surfaces. Extrait de l'émission que nous avons enregistrée vendredi, nous nous sommes arrêtés à la poissonnerie L'Écaille d'Argent à Saint-Jean-de-Luz, donc dans les Halles. Simon, qui est le gérant de L'Écaille d'Argent, nous explique les produits qu'il a sur son étal et les évolutions des prix.
18: Actuellement, c'est la saison du thon, donc on va pas se mentir, le thon rouge, il n'y a eu que du lin, donc il est très cher. Mais je vais avoir ce qu'on appelle du thon obèse, je vais avoir du thon blanc. Ensuite, il y a eu un très bon apport de louvine. J'ai des langoustines magnifiques qui viennent de Bretagne ou d'Écosse selon l'arrivage. Après, en cherchant, on arrive à trouver. Mais le problème, c'est qu'au niveau des prix, comparé aux années d'avant, on a dû prendre 20% à peu près au niveau du prix, pour vous donner un ordre d'idée.
19: Là, au kilo, vous êtes beaucoup plus cher que l'an dernier.
18: Ah, largement, largement. Surtout à cette période, c'est pas comparable. Et c'est là qu'on le voit au niveau de la clientèle. Je pense que niveau fréquentation, je pense qu'il y a eu la même fréquentation que l'année dernière, mais je pense que le pouvoir d'achat a bien diminué. Donc, je pense qu'il vaut mieux qu'on gère mieux nos stocks, tout simplement.
3: Simon, donc le gérant de L'Écaille d'Argent, que vous allez retrouver en intégralité tout à l'heure entre 9h et 10h sur ICI Pays Basque. Donc comme je vous l'ai dit, on vous attend sur WhatsApp et au téléphone 05 59 2 fois 17 2 fois si vous êtes des amateurs des marchés.
0: On fait aussi le point sur vos conditions de circulation pour vous dire que c'est très chargé actuellement sur les routes, notamment sur le boulevard Marcel Dassault au niveau de Biarritz. Donc trafic ralenti de 6 minutes, un embouteillage assez important quand vous sortez de l'échangeur donc de Biarritz, l'échangeur 4 en direction du rond-point du Mousse. Là c'est très compliqué dans ce secteur. Vous avez aussi 32 minutes de ralentissement en ce moment sur la départementale 932 quand vous arrivez au niveau des trois ronds-points successifs de rond-point de Le Roi Merlin, et ça coince aussi beaucoup quand vous arrivez depuis le Sud-Land, notamment quand vous longez la Dour depuis Boucou en direction du Pont Rouge. Là sur ce secteur, vous avez un ralentissement d'au moins une bonne dizaine de minutes. Dans un instant, l'événement d'ici, mais juste avant, voici Pierre Demar avec son tout dernier titre, Je pense à vous.

0: Juste avant de retrouver Dr Karzec pour ses conseils, place à l'événement d'ici avec toi Lucas, et tu vas nous parler d'une journée doublement solidaire aujourd'hui.
1: Oui, à la fois pour les familles et personnes qui ont des petits revenus, mais aussi pour l'organisation qui organise cette journée friperie braderie. C'est samedi dans les Hauts-de-Bayonne de 9h à 17h. C'est la MVC Saint-Etienne qui est à la tête de cette journée. Catherine Larsabal de la Maison de Vie Citoyenne rappelle déjà l'utilité de la MVC.
2: C'est avant tout une structure de proximité. On est sur un quartier, plusieurs quartiers, le plateau Saint-Étienne. On s'adresse à tout le monde, de zéro à ce qu'il y ait un souffle de vie, pour des activités, des animations, mais c'est aussi pour des sorties, des séjours, des projets. Il y a des groupes de collectifs d'habitants, de familles, de jeunes, etc., qui montent de projets qu'on soutient. Et qu'on aide à aboutir. Et puis, c'est aussi tout simplement venir demander une info, une aide à remplir un papier, un lien avec un partenaire, parce qu'on n'arrive pas à dépatouiller telle ou telle situation.
1: Donc, vous pouvez être tous concernés. C'est un service indispensable pour les habitants des quartiers. C'est pour ça, d'ailleurs, que ce genre de journée est organisée.
2: Pour fonctionner au quotidien, pour maintenir notre niveau d'activité, accueillir les enfants, les familles, les adultes, les seniors. Voilà, depuis quelques années, c'est un peu difficile. On a des hausses de charges, on a des subventions qui, au mieux, stagnent, voire diminuent. Et dans cette équation difficile à résoudre, eh bien, beaucoup de bénévoles et des partenaires se sont réunis autour de nous pour nous soutenir. Il y a une vraie chaîne solidaire autour de cette action et de soutien à la MVC dans cette course à la consolidation des finances. Et aussi, près de 50 bénévoles qui s'activent soit sur le tri, soit sur l'organisation, soit sur la journée.
1: Donc il y a besoin de fonds, d'argent. On a cette grosse, grande journée friperie, braderie donc organisée par la MVC. Et pour vous donc, avec des ventes de vêtements, chaussures, accessoires en parfait état, ils l'ont précisé, tout est à 1, 2, 3 ou 4 euros maximum. Des prix solidaires et qui encouragent aussi la seconde main. Et c'est en partenariat avec la Croix-Rouge. C'est samedi dans les Hauts-de-Bayonne de 9h à 17h.
0: Merci beaucoup, Lucas, je te libère. On te retrouve tout à l'heure, juste après les infos de 9h.
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0: Et ce matin, on retrouve Dr Karzec. Vous allez parler du chikungunya. Et attention, pas besoin de voyager pour l'attraper. Bonjour docteur.
5: Bonjour à toutes et à tous. On les croyait réservés aux tropiques et pourtant les maladies vectorielles transmises par les moustiques, c'est ça leur nom, elles sont vectorisées, transmises par les moustiques, sont désormais chez nous. Et les autorités sanitaires viennent d'identifier une vingtaine de cas de chikungunya contractés en métropole, en Gironde, dans le Tarn et en Haute-Garonne. Et c'est une transmission locale. Il n'y avait aucun voyage à l'étranger pour les patients qui en étaient atteints. Et ça, c'est un signal d'alarme. Le moustique tigre, ce fameux moustique qui est porteur du virus, est désormais implanté dans 80% des départements français. Résultat, évidemment, il y a des cas autochtones, c'est-à-dire contractés sur place. C'est exceptionnel il y a encore 10 ans et ça devient une réalité chaque été. Alors heureusement, cette année, le nombre de cas reste limité, mais la vigilance s'impose, notamment si vous avez des symptômes. Alors, les symptômes, justement, c'est une incubation de 2 à 10 jours. La maladie, ensuite, va frapper brutalement. Et le nom chikungunya, ça vient d'un mot swahili, c'est une langue parlée en Afrique de l'Est. Ça signifie ce qui se courbe. Et on voit bien la posture des patients qui sont terrassés par des douleurs articulaires courbées, un peu comme une grippe, une fièvre élevée, souvent supérieure.

0: À 39, des douleurs articulaires intenses et invalidantes, ça touche les poignets, les doigts, les chevilles, les genoux, il y a des maux de tête, il y a parfois une éruption cutanée, la fièvre va disparaître en quelques jours, mais les douleurs articulaires, elles restent parfois pendant des semaines, voire des mois, et chez un patient sur deux, ça peut être problématique, et c'est le vrai piège de cette maladie, ça peut laisser des séquelles.
1: Est-ce qu'il existe des médicaments pour le soigner ?
0: La réponse est simple en termes de traitement, elle est frustrante aussi, il n'y a pas de traitement antiviral spécifique pour le chikungunya, la prise en charge, c'est les symptômes. Donc c'est repos, hydratation abondante, du paracétamol pour faire baisser la fièvre et soulager la douleur. Attention, les anti-inflammatoires, ça peut être intéressant, mais il faut vraiment sur avis médical. Et les formes chroniques avec les douleurs persistantes peuvent nécessiter des traitements beaucoup plus lourds, parfois de la cortisone. Mais l'essentiel, c'est de consulter son médecin dès les premiers symptômes, parce qu'il y a des risques d'aggravation, notamment chez les plus fragiles. Et surtout, si vous habitez dans une zone où il y a du moustique-tique, vraiment avec ces symptômes, ne les banalisez pas. Puis je rappelle quand même les piliers de prévention. C'est se protéger des piqûres, donc c'est plutôt porter des vêtements longs et clairs, utiliser des répulsifs cutanés, et puis éviter la reproduction du moustique. Donc ça veut dire que tout ce qui est zone un peu de stagnation de l'eau, les coupelles de pots de fleurs, les pneus, etc., on met à la poubelle. Allez, d'ici là, portez-vous bien.
1: Merci beaucoup, docteur Kerzek. Dans moins de 3 minutes, le retour de l'info locale avec le journal de 9h. Il est 8h58, l'émission s'arrête à la télé, mais continue évidemment sur votre radio. À demain.
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1: Et dans les prochaines heures, à partir de 10h, vous allez retrouver Juliette Géraud, Ici ça marche. Salut Juliette.
5: Salut Alexis, salut à tous.
1: Aujourd'hui, avec ton invité, tu as décidé de nous rendre la vie encore plus belle, si je puis dire.
5: Oui, parce qu'aujourd'hui, on reçoit une comédienne que vous avez sûrement l'impression d'avoir dans votre quotidien tous les soirs, puisqu'elle incarne le personnage d'Apolline de Boisier dans Plus belle la vie, encore plus belle, tu l'as bien dit Alexis. Mais on ne va pas vraiment s'intéresser à Apolline finalement aujourd'hui, on va s'intéresser plutôt à l'actrice derrière, Zoé Laïb, et son histoire elle était plutôt mouvementée. Elle a eu mille et une vies, mille et un métiers, par exemple. Est-ce que tu savais, Alexis, qu'elle a été pizzaiola ?
1: Absolument pas.
5: Voilà, bah ça fait
1: comme
5: partie
1: quoi
5: de ce qu'on va apprendre aujourd'hui. Qu'elle a aussi failli tout arrêter juste avant d'apprendre qu'elle était prise dans Plus belle la vie. On découvre son histoire à 10h.
1: Un sacré parcours. Donc, rendez-vous tout à l'heure à partir de 10h, Juliette. Ici, ça marche. Voilà, avec tous ces talents, toutes celles et ceux qui font rayonner notre pays basque, soit au niveau local ou au niveau national. Donc, avec le portrait de cette comédienne, Zoé Laïb. À tout à l'heure.
5: À tout à l'heure.
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1: Passez une très bonne journée mardi 8 septembre, il est 9h. L'actualité locale présentée par Wassila Guitoun.
6: Et ils n'ont pas voulu tuer Federico Martina Rambourou. Loïc Le Priol et Romain Bouvier se sont expliqués hier devant la cour d'assises de Paris sur leur geste jugé pour avoir tiré avec une arme sur le rugbyman Biarrou le 19 mars 2022. Les deux militants d'extrême droite ont eu une altercation ce jour-là avec le père de famille. C'était sur la terrasse d'un bar parisien. Après une bagarre, le rugbyman s'est éloigné, mais les accusés ont réussi à le retrouver. Et au premier jour d'audience hier, donc, l'auteur présumé des coups de feu mortels, Loïc Le Priol a présenté ses excuses à la famille, mais il assurait qu'il avait tiré pour se défendre. Romain Bouvier lui assure qu'il n'a jamais eu l'intention de blesser, il pensait avoir tiré par terre, une position qu'il a toujours défendue, assure son avocat Hugues Vigier.
7: Ce qui a toujours été sa position, il a toujours contesté toute intention homicide. Il dit d'ailleurs qu'il n'a pas voulu toucher Federico Martina Rombrou, qu'il pensait ne l'avoir pas touché. Et puis, il reconnaît en revanche des violences volontaires, c'est-à-dire qu'il a précisé clairement qu'il n'invoquerait pas la légitime défense, qu'il avait une peur extrême au moment où il a tiré, mais que pour autant, il n'était pas en état de légitime défense. Il garde ce souvenir d'avoir tiré vers le sol, parce qu'il parle de ce qu'a été son intention. Il utilise une arme, mais peut-être que le balisticien le précisera, qui est un peu particulière, c'est une arme ancienne. C'est une arme où vous avez le doigt sur la gâchette et en même temps le pouce sur le chien du revolver pour charger l'arme, en sorte que le mouvement mécanique de chargement est un mouvement qui naturellement fait monter l'arme. Et puis il a peur. Voilà, tout ça peut expliquer que le tir ne corresponde pas à ce qu'il voulait. Mais en tout cas, sa position est claire. Je n'ai jamais voulu toucher Federico Martín Aramburú et par définition, donc, je n'ai pas voulu le tuer.
6: Et le procès va durer ainsi trois. Le verdict est attendu pour le 25 septembre. Vous aurez toutes les infos sur ici.fr.
1: Trois trafiquants de drogue de la Côte Basque qui vendaient leurs marchandises sur Snapchat, condamnés hier à de la prison ferme.
6: Oui, ils livraient de la cocaïne ou encore du cannabis et utilisaient les réseaux sociaux. La personne à la tête du réseau est une jeune femme de 20 ans. Elle a été condamnée à 15 mois de prison ferme. Elle n'a pas voulu en revanche donner le nom de son donneur d'ordre. Deux jeunes hommes de 21 et 22 ans qui l'accompagnaient dans la gestion des ventes ont été condamnés eux aussi. L'un était récidiviste. Il a donc écopé de 2 ans de prison ferme et le deuxième, dans le casier judiciaire vierge, a été condamné, lui, à 6 mois de prison ferme.
1: Un incendie hier soir à l'école maternelle de Méharin, pas loin de Saint-Palais.
6: Oui, l'école a dû être fermée ce matin, pas de cours pour les petits de la maternelle. On ne sait pas encore comment le feu a pris hier soir. A priori, ça a démarré au niveau de la toiture. Sylvie Béta est la mère de Méharin.
8: C'est juste un court-circuit et voilà, et ensuite les pompiers qui sont intervenus assez rapidement et ça a été maîtrisé rapidement. Donc les dégâts, on va les évaluer là avec l'espère très vite, mais je pense quand même que ça a été maîtrisé à temps, donc pour pas qu'il y ait de dégâts très importants quoi. On est en RPI avec Armin Larix, donc les choses vont se mettre en place aujourd'hui. Aujourd'hui on a fermé l'école, mais il y a un service minimum qui a été assuré à Armin Larix. On a fait tout le nécessaire hier soir pour prévenir les parents que l'école allait être fermée et qu'un service minimum allait être maintenu, avec le transport maintenu également.
9: Ça concerne combien d'enfants ?
8: 13.
6: Et les mairies donc, et l'éducation nationale vont s'organiser pour les jours à venir. On précise qu'il n'y a eu aucun blessé. L'agglomération Pays Basque lance une étude pour essayer de rendre plus attractif la région de la Soule, puisque la province perd des habitants, moins 5% d'habitants en 10 ans, avec une population en plus qui vieillit. L'agglomération Pays Basque s'est donc fixée comme objectif d'attirer de nouveau des habitants, 1000 habitants d'ici 10 ans, pour retrouver en fait le niveau de la fin des années 2000. D'où cette étude donc, pour essayer de comprendre ce qui pourrait les attirer. Un questionnaire est lancé, il est ouvert à tous les habitants du Pays Basque, il est à retrouver sur le site internet de l'agglomération Pays Basque et il y a jusqu'à la fin du mois pour y participer. Il y a déjà 400 personnes qui l'ont réalisé. Le début hier de la Coupe des chasseurs au Trinquet-Garat de Saint-Jean-Pied-de-Port, Xabier Ibarola et Lekuona se sont imposés 40-23 contre Etcheberry, Pacheco et Murillo. Victoire aussi pour Aouré, Coetchea et Guichandut, 40-16 contre Marilus et Tchart Sarasola. Toujours en pelote sur le tournoi organisé cette fois-ci par Plécari. Etcheverry et Ugarte ont gagné 40-35 contre Laralde et Lascano. Biscoubi et Ducassou ont perdu face à Lafitte et Ipar. Les gagnants vont se retrouver en finale, ça sera demain. Et puis pour ce qui est du football, hier, victoire pour la Real Sociedad en Liga, en championnat espagnol plutôt. C'était la clôture de la 4e journée. Les Basques se sont imposés 3-2 contre l'équipe d'Elche.
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6: Et les températures vont être de plus en plus basses.
1: Oui, en effet, cet après-midi, on perd encore quelques degrés si on compare à hier. 26 attendus cet après-midi à Saint-Palais et Sarre, 25 pour Espelette, 24 pour Anglet et Andaille. Ce matin, vous avez entre 18 et 21 degrés avec une alternance entre nuages et éclaircies. Des nuages qui vont apporter en début de soirée de la pluie finalement, de la pluie qui va aussi faire du bien quand même à la terre. Un coup d'œil aussi sur l'état de l'océan aujourd'hui, peut-être que vous voulez en profiter. Eh bien, Célia est avec nous en direct du sémaphore de Sokoa. Bonjour Célia.
10: Bonjour Lucas, bonjour à tous.
1: Ah Célia, on va la refaire. Lucas, c'était l'ancienne version, c'était l'ancien animateur. Désormais, il va falloir faire avec Alexis. Ça vous va ?
10: Préférez Lucas, bien, préférez Alexis, Lucas.
1: Coupez-moi le micro de Lucas, j'ai pas envie de l'entendre. On va le retrouver dans un instant. Bon, Célia, en tout cas, avec vous. On va faire le point donc sur l'océan qui est plutôt calme, je crois, aujourd'hui, avec une houle assez légère.
10: Hein. Oui, effectivement, pour l'instant, on a environ 70 cm de houle.
1: Pour les marées, comment sont-elles annoncées aujourd'hui ?
10: Donc, nous venons d'atteindre l'étale de basse mer. La prochaine sera à 21h40 et la prochaine pleine mer sera à 15h25. Avec... Et le coefficient sera de 68.
1: Ouais, c'est ça. Et des coefficients qui vont encore monter, surtout d'ici la fin de semaine. Pour la température de l'eau, Célia, aujourd'hui ?
10: 23,5.
1: Et enfin, je le disais, donc un ciel plutôt nuageux. Est-ce que la visibilité sera impactée aujourd'hui ?
10: Oui, la visibilité est assez moyenne. Hein. On a environ 12 à 10 km de visibilité.
1: Parfait, merci Célia pour ce point complet et j'ai bien compris que Lucas...
11: C'est l'ancien animateur, mais dis donc... Mais...
1: Célia, je vais laisser la main à Lucas pour continuer à partir donc de ces prochaines minutes et nous on se retrouve demain dès 6h pour réveiller tous ensemble le Pays Basque. À demain.
11: Salut le jeune animateur, à demain.
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11: Ici c'est vous tous les matins, une heure pour vous écouter dans votre quotidien, pouvoir d'achat, météo, sport, retraite, sécurité, mobilité. On balaye tous les sujets qui nous touchent, toutes et tous. Ce matin, émission un petit peu particulière puisque nous quittons le studio Ici Pays Basque pour venir sur le terrain pendant une heure directement avec vous. On prend la voiture, on part de Bayonne.
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11: C'est bon, ça y est, nous sommes au marché de Saint-Jean-de-Luz. On a enregistré cette émission il y a quelques jours, mais vous pouvez venir en ce moment au marché, puisqu'ils ont lieu les mardis et les vendredis, que ce soit pour les Halles, mais aussi à l'extérieur. Et justement, nous sommes juste devant la buvette des Halles.
12: Bah, moi, je m'appelle Chémy Béra et je travaille à la buvette des Halles à Saint-Jean-de-Luz.
11: C'est l'heure du café. Est-ce que vous avez du monde ce matin, vous trouvez particulièrement? Et comment ça s'est passé au niveau de la fréquentation cet été?
12: Alors ben là, aujourd'hui, c'est jour de marché, donc ouais, j'ai eu énormément de monde. Ça commence par les commerçants à 5h30 du matin, et puis après, ça s'enchaîne. Là, on va bientôt commencer à vendre pas mal d'huîtres, d'ici une demi-heure. Puis la fréquentation, ouais, dès le matin, le marché, ça tourne énormément.
11: Là, aujourd'hui, ce sont donc les gens qui bossent ici, les Lusiens. Il y a peut-être un peu moins quand même de vacanciers ou pas? Vous avez l'impression?
12: Alors la clientèle a chargé, mais il y a toujours énormément de vacanciers. C'est une clientèle un peu plus âgée, mais ils sont encore là, ouais.
11: On va discuter avec plein de producteurs durant toute la matinée. Est-ce que vous trouvez qu'il y a eu moins de monde cette année, plus de monde à peu près ici au café?
12: Alors nous, à titre personnel, pour la buvette, on a eu beaucoup plus de ventes cette année que pour parler l'année dernière.
11: Ok, vous avez une idée, genre 10% de plus, 100% de plus, c'est...
12: Ouais, je dirais 30% de plus.
11: Et ça commande quoi ici quand on vient le matin comme ça, 5h, 6h, c'est le café automatiquement?
12: Alors c'est le café, ouais, c'est le café essentiellement. De toute façon, on refuse de servir de l'alcool avant 10h, 10h30. Et après, on passe aux huîtres, parce qu'on a une formule d'huîtres, justement, vraiment pas chère, à 13€ les 6 huîtres du banc d'Arguin, à côté du Cap Ferré, avec un verre de vin blanc. Et donc oui, on en passe beaucoup. À partir de 10h30, on doit passer presque 3 ou 4 bourriches par matin.
11: D'accord. Ah oui.
12: Ouais.
11: Donc c'est gros succès les huîtres,
12: ouais,
11: ici.
12: Oui, c'est notre best-seller au bar.
11: Bah, nous, allez faire le tour des Halles et du marché toute la matinée. Merci beaucoup.
12: Et de rien.
11: Il est 9h09.
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11: Avec les canicules, l'océan se réchauffe, notamment chez nous au Pays Basque. Et c'est vrai que la pêche était plus difficile cet été. Les poissons étaient moins nombreux. On va dans un instant sur l'étal de l'écaille d'argent dans les Halles de Saint-Jean-de-Luz après Francis Cabrel et Sarbacane.

0: Bon mardi sur Ici Pays Basque, Francis Cabrel et Sarbacane.
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3: Ici, c'est vous depuis le marché de Saint-Jean-de-Luz. Des métiers ont été impactés par la météo caniculaire. C'est évidemment le cas ici sur le marché, notamment pour le monde de la pêche. Vous le savez, il est très important ici. Mais avec un océan plus chaud, la pêche a été différente. C'est pour ça que nous sommes juste devant et nous nous arrêtons à l'Écaille d'Argent.
4: Simon Pétraud, gérant poissonnerie l'Écaille d'Argent au Hall.
3: On est début septembre. Simon, comment s'est déroulé l'été, les mois de juillet, août? Est-ce que vous avez eu beaucoup de touristes encore de vacanciers qui sont venus cette année, beaucoup de Luziens aussi peut-être?
4: Ah oui, après sur Saint-Jean-de-Luz, on a un avantage, c'est qu'il y a toujours pas mal de tourisme tout simplement. On est une région où justement au niveau de la chaleur, on a eu cette chance, il n'a pas fait trop chaud non plus. Donc au niveau de la fréquentation, ça s'est très bien passé, un petit peu comme tous les ans.
3: Par contre, est-ce que sur les étals, est-ce qu'on a pu trouver moins de choses, des choses différentes? On a beaucoup parlé de chaleur, de canicule, l'océan qui se réchauffe, etc. Est-ce que ça, vous l'avez constaté au quotidien?
4: Ah, on l'a clairement constaté au niveau des pêcheurs, au niveau des producteurs de moules et tout ça. C'est-à-dire qu'au niveau des producteurs de moules, déjà cette année, avec la chaleur, par exemple sur la zone du Mont-Saint-Michel, il va y avoir 4 zones. Et avec la chaleur, à chaque fois, ils sont obligés de fermer une zone, de réouvrir une autre, de fermer l'autre, de réouvrir. Donc ça a été très compliqué. Et au niveau de la pêche, on va pas se mentir, les eaux sont beaucoup trop chaudes, il n'y a pas de précipitation, donc il n'y a pas de brassage. Donc tout ce qui est chalutier, filayeur et tout ça, ils n'ont quasiment pas pêché parce que les poissons étaient trop profonds tout simplement.
3: Ça veut dire donc moins de poissons tout simplement ou des poissons plus petits?
4: Ah, surtout moins de poissons, parce qu'en fait, le poisson cherche la fraîcheur tout simplement. Et pour que les poissons chassent, il faut qu'il y ait un petit peu de brassage au niveau de l'océan tout simplement. Mais comme il n'y a pas eu de précipitation, qu'il n'y a pas eu de vent et que les eaux sont trop chaudes, eh bien, ils se sont mis au fond tout simplement. Hein.
3: Et les poissons qu'on vous a demandé, que vous n'avez peut-être pas pu proposer durant l'été, ou en tout cas beaucoup moins, ce sont lesquels?
4: Ah, principalement le poisson plat, tout simplement. Donc ça va être la sole, la barbue, le turbo. On a réussi à trouver de la limande. Et après, l'avantage qu'il y a quand même, c'est qu'au niveau du poisson de ligne, on a le gouffre à Cabreton qui est un cratère entre deux plaques tectoniques qui va jusqu'à 300-400 mètres de profondeur. Ils ont réussi à mettre les lignes assez profondes pour remonter du merlu, du mérou et ce genre de choses.
3: Et pour comprendre, à la criée, en fait tous les matins c'est un petit peu la surprise de ce que vous allez trouver et...
4: Ah, c'est exactement, en ce moment il y a de moins en moins d'apports, donc en fait c'est un petit peu la surprise au jour le jour. On a quand même des messages qui sont envoyés la veille pour nous dire quels bateaux sont débarqués l'après-midi et quels bateaux sont susceptibles de débarquer, mais en ce moment on peut les compter sur le doigt de la mer, donc c'est un petit peu compliqué.
3: On est dans l'aile de Saint-Jean-de-Luz. Juste dernière question, qu'est-ce que l'on trouve là de beau sur l'étal ce matin?
4: Actuellement c'est la saison du thon, donc on va pas se mentir, le thon rouge il n'y a eu que du ligne, donc il est très cher, mais je vais avoir ce qu'on appelle du thon obèse, je vais avoir du thon blanc, ensuite il y a eu un très bon apport de louvine, j'ai des langoustines magnifiques qui viennent de Bretagne ou d'Écosse selon l'arrivage. Après, en cherchant on arrive à trouver, mais le problème c'est qu'au niveau des prix, comparé aux années d'avant, on a dû prendre 20% à peu près au niveau du prix pour vous donner un ordre d'idée.
3: Là, au kilo, vous êtes beaucoup plus cher que l'an dernier.
4: Ah, largement, largement. Surtout à cette période, c'est pas comparable. Et c'est là qu'on le voit au niveau de la clientèle. Je pense qu'au niveau fréquentation, je pense qu'il y a eu la même fréquentation que l'année dernière, mais je pense que le pouvoir d'achat a bien diminué. Donc, je pense qu'il vaut mieux qu'on gère mieux nos stocks, tout simplement.
3: Et c'est-à-dire que les gens ne vont plus acheter du tout ou vont prendre peut-être moins, par exemple, moitié moins de quantité?
4: Ah, ils vont faire beaucoup plus attention, ils vont calculer exactement leurs besoins tout simplement, et puis ils vont regarder en fonction des prix, ce qui est normal. Voilà. Tout le monde regarde son budget, donc c'est normal, tout simplement.
3: Bon courage au Hall de Saint-Jean-de-Luz, merci.
4: Ben merci, vous aussi, à bientôt.
0: Les primeurs sont aussi concernés par l'été très chaud que nous avons connu au Pays Basque, et qu'est-ce que ça a changé pour eux? Réponse dans un instant au Hall, après Charlotte Cardin.

0: La Québécoise Charlotte Cardin à 9h20 sur ICI Pays Basque. Peut-être que vous êtes des amateurs, des amatrices, des marchés. Vous y allez une fois par semaine. Est-ce que vous avez remarqué que cet été, notamment avec les canicules, les prix ont grimpé ou il y avait moins de choses sur les étals ou au contraire? Justement, comme ça a augmenté peut-être un petit peu dans les grandes surfaces, c'était plus intéressant d'aller sur les marchés. Quel est votre marché préféré au Pays Basque? On vous attend dès maintenant au 05 59 2x17 2x.
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0: Jusqu'à 10h depuis le marché de Saint-Jean-de-Luz, à la fois dans les Halles mais aussi à l'extérieur. C'est les mardis et vendredis, donc vous pouvez venir ce matin par exemple. On voulait aussi rencontrer les primeurs aujourd'hui qui ont évidemment souffert aussi de la météo de cet été et de la fluctuation des prix.
16: 18 et demain. Ah, parfait, merci.
17: Merci beaucoup.
18: Bonjour, je suis Nachi Lekouona. On est producteur de légumes sur Saint-Jean-de-Luz et Sarre. Et on vient tous les matins au marché, aux Halles de Saint-Jean-de-Luz.
0: Vous, ce sont les légumes donc particulièrement. Déjà aujourd'hui, qu'est-ce que l'on retrouve sur l'étal? Qu'est-ce qu'il y a de beau et qu'est-ce qui fonctionne là, depuis le début de matinée?
18: Alors, les légumes de saison, tomates, piment doux, persil, salade, poivron, aubergines, concombres, courgettes.
0: Ça cartonne.
18: Oignons, oui, ça cartonne. On a du travail.
0: Oui,
18: ça a été un peu compliqué cet été avec le manque d'eau et mais bon, on s'en est bien sorti. Il n'y a pas eu de grosses catastrophes quand même comparé aux les incendies, la grêle.
0: Comment est-ce que vous avez réussi à gérer? Déjà, vous aviez beaucoup moins de légumes, c'était assez clair ça en quantité.
18: Ça a été compliqué. Après, on a une fleur qui a avorté avec la sécheresse, donc on est resté un petit moment sans tomates. Mais bon, les piments ont souffert aussi, ils ont été plus petits cette année.
0: Ils n'ont pas cramé, mais ils étaient plus petits.
18: Oui, voilà.
0: Et du coup, forcément, est-ce qu'il faut le répercuter sur les prix? Est-ce que vous avez été obligé de faire ça?
18: Un petit peu, oui, avec le manque de production. Mais bon, je pense qu'on est quand même resté beaucoup moins cher que dans les supermarchés.
0: Sur l'exploitation, donc, cette année peut-être un petit peu moins en quantité. Bon, vous ne faites pas ça tout seul, il a fallu quand même avoir un petit peu de l'aide. Avec qui vous avez travaillé? Qui est venu vous donner un petit coup de main?
18: Voilà, alors l'été, on embauche les jeunes, des jeunes saisonniers de la région qui nous aident à récolter et à vendre aussi sur les Halles.
0: Et donc, ils sont du Pays Basque globalement?
18: Oui, des jeunes d'Asker et... Voilà, on travaille en famille aussi. Mais on est content de pouvoir faire travailler les jeunes étudiants et ils reviennent très contents de travailler avec nous d'une année sur l'autre.
0: On a vu beaucoup de Lusiens cet été, beaucoup de vacanciers aussi. Est-ce que vous êtes quand même plutôt satisfaite de la fréquentation?
18: Oui, nous, ça a été, vu qu'on a eu moins de légumes, voilà, on a réussi à vendre toute notre production. Après, je pense qu'il y a eu quand même un peu moins de monde dans les Halles.
0: Merci beaucoup. Et on reste au Hall de Saint-Jean-de-Luz jusqu'à 10h. Au marché aussi, on va se balader ce matin, rencontrer des charcutiers, des fromagers aussi dans un instant. On va parler de la truite de Baïgorry. Tout ça, c'est jusqu'à 10h sur ICI Pays Basque. Mais d'abord, la musique vous accompagne aussi avec Je t'aime bien Lily. C'est Philippe Châtel qui le dit.
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0: Mais quelque part, c'est Maxime Le Forestier sur ici Pays Basque à Saint-Jean-de-Luz. Bon, il y a le marché, donc une petite route fermée par-ci par-là dans le centre-ville, mais sinon rien qui vous embête dans le secteur. Si on regarde sur le BAB, c'est vraiment toujours par la départementale 932 quand vous remontez de Cambo-Istaritz pour aller vers Bayonne. Où là, il y a toujours les 10 minutes de retenue, hein, comme chaque matin, mais plutôt, on va dire au coup de feu, c'est-à-dire aux alentours de 8h. Vous avez toujours ces gros bouchons ce matin, que vous remontiez ou que vous descendiez, d'ailleurs aussi par le boulevard d'Aritzag. Pour le reste de la situation sur le BAB, quand vous arrivez de l'hôpital depuis le rond-point du Mousse, vous avez besoin d'un peu de temps ce matin.
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0: Ici c'est vous depuis le marché de Saint-Jean-de-Luz ce matin jusqu'à 10h. On vient à votre rencontre, savoir comment s'est passé l'été pour les producteurs, les maraîchers aussi. C'est pour ça que nous avons choisi ce matin de nous intéresser à une institution du marché.
3: Oui, bonjour, je m'appelle Emilio Laborde. Je suis franco-vénézuélien, je suis fromager affineur chez Beignat, au marché de Saint-Jean-de-Luz.
0: On a fait le point déjà sur certains stands pour savoir si l'été avait bien fonctionné. Est-ce que pour vous, l'été a plutôt bien fonctionné sur un stand?
3: Oui, on peut dire qu'on a eu un été assez... ça a quand même bougé. On a eu un petit creux avec les incendies et la sécheresse.
0: Ah, vous l'avez remarqué?
3: Oui, on l'a bien remarqué. Mais ensuite, on a eu un mois d'août quand même bien, ouais, les dans l'ensemble.
0: Là, pour avoir discuté, les trois dernières semaines d'août, là, étaient, c'est ça, il y avait beaucoup de monde à
3: prendre. Oui, beaucoup de monde quand même.
0: Qu'est-ce qu'on vend en plein été?
3: Classique, du brebis.
0: Toujours.
3: Les tombes de brebis, le brebis affiné, le plus jeune. Après, nous, on vend beaucoup de bleu aussi. Le bleu de brebis, les créations de Beignat. Il y a le bleu fumé de brebis qui se vend terriblement. Après, on a la nouvelle création, c'est du bleu aux fleurs, qui est beaucoup plus ferme, plus doux. Et du coup, ça, on a vendu cet été énormément.
0: Beaucoup. Et les vacanciers en profitent pour vous poser des questions?
3: Oui, c'est ça. En fait, ils me demandent c'est quoi les fromages locaux. Et nous, on en a à peu près 200 références.
0: 200 références ici.
3: Donc là, on commence la visite et je fais goûter des plus doux jusqu'au plus fort. Et voilà, les spécialités, on a plein de choses. Et il n'y a pas que le brebis au Pays Basque, on fait des très bons chèvres, du vache aussi.
0: Pour comprendre, est-ce que on a vendu peut-être un peu moins de fromage ou en tout cas en moins grande quantité cette année parce que tout est plus cher? Est-ce que vous avez dû vous aussi, comme tout le monde, augmenter un peu vos prix?
3: On a remarqué quand même une baisse, oui, du panier moyen. Mais bon, dans l'ensemble, c'est bien parce qu'on a beaucoup d'Espagnols aussi, on a des Germaniques, Hollandais, Allemands.
0: Et dans la production, parce que on sait que les vaches avec la sécheresse pouvaient moins manger, donc faisaient moins de lait.
3: Mais du coup, si vous voulez, on a les pleins. Par exemple, on a les mamias, c'est les cahiers de brebis. Ça, c'est ce qui se vend le plus en yaourt d'ici. Et la saison, elle a fini un mois avant. On a plein de, on a du camembert de brebis aussi, 100 hectares de brebis. Tout ça, ça s'est fini
0: en fait,
3: même un mois avant.
0: Vous aviez du stock en fait. Enfin, vous aviez le stock.
3: Même pas. C'est des fromages saisonniers, mais qui normalement on avait un mois de plus. Et là, ils se sont tous finis avant à cause de la sécheresse. Mais
0: dernière question, vous aujourd'hui là, vous me conseillez quoi comme fromage? Allez, un fromage.
3: Comme déjà
0: ça.
3: Un fromage assez rare, c'est les bleus. Ouais. Les bleus que je vous disais, le bleu basque fumé de brebis, celui aux fleurs. Après, on a du 100 hectares de brebis qui est très intéressant aussi. Ça a une belle texture, c'est très doux. Après, on a eu du brie de brebis, du camembert,
0: ouais.
3: Sauf que c'est plus la saison.
0: Ouais.
3: Ça finit là, il y a un mois à peu près.
0: Raté, mais ça reviendra.
3: Et voilà.
0: Bon, sur les kigoris, là, par exemple,
3: Oui, les kigoris, c'est le 100 hectares de brebis.
0: Exactement.
3: Celui-là, il est très, très bon.
0: On est sur 42 euros le kilo.
3: Après, nous, on fait façon reblochon aussi, mais basque, en vache, assez crémeux. Mais on a pas mal de références. On a à peu près, en local, on a 85% à peu près de l'étal.
0: Ce qui est
3: donc, oui.
0: Ce qui est beaucoup.
3: Donc à peu près 200 références.
0: Bon, la vie se passe quand même plutôt bien chez Beignat ici au Val de Saint-Jean-de-Luz.
3: Oui, cool. C'est très bien. Dans l'ensemble, c'est bien. On a une année qui est... Enfin, on va dire que chaque année est différente. Mais bon, on s'adapte et c'est très bien.
0: Merci.
3: Merci à vous.
0: Il est 9h37.
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0: Et vous aimez les marchés, vous y allez très régulièrement, venez nous dire quels sont les produits que vous préférez, peut-être les étals aussi que vous préférez sur votre marché de votre ville ou de votre village. On vous attend au 05 59 2 x 17 2 x.

0: Ils ont beaucoup plus d'énergie que nous tous réunis ce matin, les Blues Brothers, à 10h20 sur ICI Pays Basque.
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0: Sur ICI Pays Basque, ce matin, on continue notre balade dans les halles de Saint-Jean-de-Luz. Là, on s'arrête devant chez Maï, volaille traditionnelle et poulet rôti. C'est ce qui a marqué sur la devanture, c'est pas marqué d'avance. On va leur poser 2-3 questions.
2: Je suis Laure Garat, gérante des volailles Maï au Hala Saint-Jean.
0: Alors, on a un petit peu attendu de tout depuis le début de l'émission sur le fait qu'il y ait eu beaucoup de monde chez certains, pas beaucoup de monde chez d'autres. Vous, comment est-ce que vous avez vu l'été? Vous êtes plutôt satisfait?
2: Nous, oui, dans l'ensemble, on est plutôt satisfait. Il y a eu un petit peu moins de monde fin août, mais parce que la rentrée était très précoce. Mais sinon, dans l'ensemble, on garde, on va dire, notre clientèle à l'année qui continue à venir quand même l'été. Et puis, tout le tourisme qu'il y a sur Saint-Jean après...
0: Vous avez les Lusiens qui sont déjà une belle base.
2: Oui, c'est voilà. Ça. On a une bonne clientèle à l'année, pas que Lusienne, hein, tous les villages alentours, Asquin, Urugne, Cibourg, Fermont. Il y a quand même pas mal de gens qui viennent encore faire le marché de Saint-Jean.
0: Est-ce que vous, petit à petit, vous remarquez aussi que le panier moyen des clients se réduit un petit peu, et donc est-ce que vous vendez peut-être un peu moins ou en moins grande quantité?
2: Oui, un petit peu moins peut-être. Après, comme je dis, nous on a la chance d'avoir une clientèle qui reste très fidèle et qui continue à consommer comme elle a l'habitude de consommer. Oui, effectivement, comme tout le monde, du fait de la rentrée qui a été très tôt, et puis on a quand même senti une grosse chute par rapport aux autres années, entre la fin de l'été et le début de septembre, là. Mais sinon, non, ça va.
0: L'été a été marqué par la sécheresse, notamment, enfin la météo. Est-ce que vous, ça vous a impacté particulièrement?
2: Non, nous pas particulièrement. Après, je suppose qu'au niveau des élevages, oui, les volailles ont un petit peu moins grossi, parce que moins enfin, hein, comme les humains, quoi. Mais non, sinon.
0: Vous le voyez, vous, que les produits sont peut-être un peu moins imposants?
2: Vous voyez peut-être les. Notamment sur les poulets, ils sont peut-être un petit peu moins imposants que s'il faisait moins chaud, on va dire.
0: Il y a une petite saisonnalité, là par exemple on est début septembre, est-ce que vous vendez, c'est comme ça tous les ans, peut-être un produit un peu plus que l'autre?
2: Là, le poulet c'est toute l'année, hein. Ouais, c'est la viande que tout le monde aime, voilà. Et après, ouais, ça va être peut-être plus les grosses pièces, ou en tout cas le frais beaucoup plus maintenant quand on va rentrer sur l'hiver. Et l'été, ça sera beaucoup plus la rôtisserie chez nous.
0: Les plats cuisinés, ouais. Voilà, c'est ça. Et là on est plutôt sur les choses à faire à la maison. Vous avez du monde, on vous laisse tranquille. Merci beaucoup.
2: Oui, très bien. Parfait. Merci, bonne journée.
0: Allez, dans un instant, j'ai qu'à m'autoriser un achat. Hein. Passer 2 heures sur le marché de Saint-Jean-de-Luz et rien acheter, c'est très dommage. Ça arrive juste après Dianouch Lechter et Dap Dap à 9h43 sur les Cités Basques.

0: était en concert en Darébia hier. Dianouch Lechter avec Dab Dab à 9h46.
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0: Et pour conclure cette émission là jusqu'à 10h depuis les Halles de Saint-Jean-de-Luz, on se promène et je crois que je suis en train de me faire revoir par le stand avec les truites de Baïgorry. On est avec Kevin qui doit m'encaisser.
11: 7,90.
0: Et puis je vous trouve ça. Vous faites quel type de marché ? Vous faites quel marché ?
11: Saint-Jean-de-Luz mardi, vendredi, le samedi matin à Bidart et le dimanche matin à Cibourg. Et ça se passe très bien. C'est beaucoup locaux et on vend des conserves de poisson, essentiellement du poisson d'ici, soit de Baïgorry pour la truite, soit du port de Saint-Jean pour le reste.
0: On a beaucoup parlé d'océan avec les pêcheurs tout à l'heure. La truite de Baïgorry, comment elle se porte avec ce qu'on a connu cet été, la météo, tout ça ?
11: Bon, ça va, nous on n'a pas eu de pénurie, la pisciculture à la sueur. C'est très bien.
0: Ouais, donc vous n'êtes pas forcément obligé soit de beaucoup augmenter les prix ou des choses comme ça, il n'y a pas trop de changements cet été.
11: Non, nous on n'a pas eu besoin, ça fait 3 ans qu'on n'a pas bougé les prix et tant que la clientèle est là, il n'y a pas de raison que ce soit le cas.
0: J'imagine beaucoup de vacanciers ici aussi qui vous posent des questions. Est-ce que la truite de Baïgorry a quand même un petit peu sa réputation ou ils découvrent beaucoup la plupart ?
11: Alors je dirais que la truite de Banca est un peu plus connue, mais la truite de Baïgorry, une fois qu'ils l'ont goûtée, ils sont conquis. Hein.
0: En deux mots, vous me dites ce que vous avez. Donc là, il y a les rillettes. On a maquereau, truite, lieuche.
11: Ouais, on va avoir des rillettes. Après, on a quand même du thon à l'huile. Ça, c'est obligatoire. On fait des achois de truite, de thon, chipiron également et sardines quand il y en a.
0: J'aime bien de vin à vous donner.
11: Voilà, impeccable.
0: Et merci beaucoup. Et on va se régaler avec ça. Merci beaucoup. Au revoir.
11: Merci à vous.
0: Et je peux vous dire qu'on les a mangés pour cette émission d'être enregistrée vendredi et que c'était excellent. Merci à tous les producteurs, tous ceux qui travaillent sur le marché et dans les halles de Saint-Jean-de-Luz qui nous ont accueillis il y a quelques jours pour essayer de comprendre comment s'était déroulé l'été. L'émission est à retrouver sur ici.fr ou en podcast sur l'application Ici. Pour la musique, Faut que tu m'aimes, style tout. Et juste après, je vous parle des autres émissions qui sont prévues cette semaine. Non, Ici c'est vous.

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1: Elle co-anime maintenant The Voice Kids avec Nikos Aliagas. C'était Stilto sur ICI Pays Basque. Dans les prochaines émissions d'ici c'est vous, entre 9h et 10h, parce qu'on se retrouve tous les jours, on va aborder des thèmes assez différents. Peut-être que vous êtes supporter de foot, de hockey, de handball, de basket. Tous ont leur importance chez nous au Pays Basque Nord, et je parle bien du Pays Basque Nord. Mais peut-être on a un peu de mal à se placer et à se classer au même niveau que le rugby au niveau professionnel. Si vous êtes supporter justement de foot, de hockey, de handball, est-ce que vous souhaiteriez qu'il y ait plus de sponsors qui participent, qu'on mette un peu plus en avant aussi ces équipes-là, comme l'Orbadi, comme l'Aviron Bayonnais au football par exemple, ou Côte Basque Handball, 05 59 2x 17 2x sur WhatsApp, vous pouvez donner votre avis. Et puis l'émission de demain, entre 9h et 10h, nous parlerons des AESH, ces assistantes qui aident les élèves en situation de handicap. Si votre enfant ne bénéficie pas de l'aide à laquelle il a le droit, ça nous intéresse. Là aussi, vous nous écrivez maintenant sur WhatsApp. Si votre établissement aussi ne trouve pas d'AESH, et si vous êtes dans le métier, vous êtes une assistante, il y a de plus en plus d'élèves qui ont besoin de vous. Vous ne savez plus comment gérer vos journées et tellement il y a des besoins. Et on vous attend au 05 59 2x 17 2x. Dès maintenant, 10h moins 5, les infos arrivent après ça.

0: un test pour savoir si Freddy peut tenir encore.
1: Mais bien sûr qu'il peut.
0: Bah c'est vrai qu'il s'arrête jamais, Freddy.
1: Ça s'arrêtera pas, hein, là.
0: Bon, le journal de 11, arrives-tu soit. Bonjour Juliette Géraud.
1: Bonjour Lucas, bonjour à tous.
0: Un portrait tous les jours entre 10h et 11h.
1: Et ce matin, notre invitée est comédienne. Vous l'avez peut-être vue, elle fait même peut-être partie de votre quotidien si vous regardez la série Plus belle la vie, encore plus belle. Elle interprète le personnage d'Apolline de Boisy. Mais nous, ce matin, Lucas, on va s'intéresser surtout à la femme et la comédienne derrière le personnage et à son histoire. Donc on va découvrir le parcours de Zoé Laïb.
0: Bonne émission, les infos arrivent et nous on se retrouve demain à 9h.
1: À demain.
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1: Et on vous souhaite une très belle matinée en ce mardi, 10h. Sur l'actualité, présenté par Yves Tussaud. Bonjour Yves.
3: Bonjour Juliette, bonjour à tous. Loïc Le Priol et Romain Bouvier, les deux militants d'ultra-droite, rejettent les accusations d'assassinat. Ils sont jugés depuis hier par la cour d'assises de Paris pour avoir tué par balle Federico Martina Rambourou en mars 2022, après une altercation devant une brasserie de Saint-Germain-des-Prés. Loïc Le Priol, hier à l'ouverture du procès, a présenté ses excuses, mais a expliqué qu'il a tiré pour se défendre. Même stratégie pour Romain Bouvier, qui a dit qu'il n'avait jamais voulu tuer, ni même blesser à Rambourou. Il pensait avoir tiré par terre. L'école maternelle de Méharin, pas loin de Saint-Palais, victime d'un incendie hier en fin de journée. Le feu a pris au niveau de la toiture après un court-circuit. L'une des salles de cours a été endommagée, l'autre a pu être préservée grâce à l'intervention des pompiers qui sont intervenus hier en fin de journée. L'école est fermée ce matin, les experts sont attendus et les enfants ont été pris en charge par l'école d'Armendaritz.
1: 300 personnes se sont rassemblées devant la mairie de Bayonne hier en début de soirée.
3: Oui, rassemblement pour soutenir une loi intégrale contre les violences sexuelles qui doit être débattue dans les semaines à venir à l'Assemblée nationale. Les manifestants réclament la fin du silence et davantage de moyens et de formation pour les professionnels qui sont en charge de la protection des enfants. Un père de famille allemand sous les verrous, après une impressionnante saisie de drogue dans son camping-car jeudi dernier à Biriatou. 485 kilos de cannabis, 334 kilos de cocaïne, qui étaient cachés dans une double paroi aménagée. Valeur marchande de la drogue estimée à au moins 13 millions d'euros. L'homme de 32 ans, casier judiciaire vierge, actuellement sans emploi, marié, père de 3 enfants, explique avoir fait le transport pour 5 000 euros pour arrondir des fins de mois qu'il qualifie de difficiles. Présenté hier en comparution immédiate devant le tribunal de Bayonne, il a demandé un délai pour son procès et reste en détention dans l'attente de son jugement qui a été fixé au 12 octobre.
1: L'avenir de la Soule et son attractivité au cœur d'une étude lancée par l'agglomération Pays Basque.
3: Oui, la province soultine continue de perdre des habitants, sa population est vieillissante, 39% des habitants ont plus de 60 ans, c'est 5% de plus en 10 ans. L'agglo se fixe comme objectif de gagner 1000 habitants, en 10 ans pour retrouver le niveau de la fin des années 2000, soit environ 13 500 habitants. Un questionnaire est à retrouver sur le site internet de l'agglomération Pays Basque. Les élus s'en serviront ensuite pour établir un plan d'action. Enfin, un mot de football, la Real Sociedad s'est imposée 3-2 hier à Elche pour le compte de la 5e journée de la Liga, le championnat d'Espagne.
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3: La météo, Juliette, un peu de fraîcheur.
1: Un petit peu de fraîcheur, c'est vrai, des températures qui redescendent par rapport à hier, selon Météo France. 23 degrés au meilleur de la journée à Biarritz, 24 à Bayonne, 25 à Saint-Jean-de-Luz, Bidache, Tardets, 26 degrés pour Espelette, Saint-Palais ou encore Mauléon. Quant au ciel, il va se partager entre de belles éclaircies et un petit peu de nuages. Demain, on doit avoir encore des températures qui baissent entre 21 à 22 degrés pour les maximales. Retour de l'info avec vous, Yves, à 11h. À tout à l'heure.
0: Dans l'ordre, à tout à l'heure.
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1: Chaque jour, une nouvelle rencontre avec un habitant ou une habitante du Pays Basque qui, à sa manière, permet à notre territoire de rayonner. Ce matin, on reçoit une comédienne que vous avez peut-être l'impression de bien connaître parce que depuis 2 ans, elle entre régulièrement dans votre quotidien avec le personnage d'Apolline de Boisier dans Plus belle la vie, encore plus belle. Mais aujourd'hui, on s'intéresse surtout à la femme derrière le personnage. Derrière Apolline, il y a Zoé et son histoire a été plutôt mouvementée. Elle le dit elle-même, elle a eu mille et une vies, mille et un métiers, bien loin des paillettes qu'on peut parfois associer au métier de comédienne. On va donc revenir sur ce parcours, son quotidien, aujourd'hui au Pays Basque, devenu un lieu de vie, mais surtout d'apaisement entre deux tornades de travail. Voici l'histoire de Zoé Laïb, notre invitée jusqu'à 11h.
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1: Bonjour Zoé.
5: Bonjour, merci de m'inviter.
1: Avec plaisir. En plus, vous venez d'enchaîner pas mal de tournages là à Marseille. Vous avez quelques jours off, puis vous allez y retourner. Comment on sent là quand on a enfin quelques jours off après plein de tournages enchaînés ?
5: On profite, on les attend tellement que c'est un petit peu les vacances, même si le travail s'arrête pas vraiment. C'est juste le cœur et le planning qui se calment un petit peu. Donc on profite de ses proches et on profite d'être chez soi.
1: C'est vrai que Plus belle la vie, encore plus belle, a pris une grande place dans votre quotidien et on en reparlera. Avant, je voulais juste remonter un peu le fil de votre parcours, Zoé, parce que vous n'avez pas toujours voulu être comédienne en fait.
5: Non, pas du tout. Pendant très longtemps, j'ai voulu être danseuse parce que j'ai fait beaucoup de danse classique. Et puis bon, ben c'est un monde exigeant. J'y serais peut-être jamais arrivée, certainement jamais arrivée. On ne le saura jamais. Et en fait, je me suis posé la question de ce que je voulais faire. J'étais quand même attirée par les voies littéraires. Pendant longtemps, j'ai voulu être journaliste reporter. J'avais quand même un attrait artistique pour la photo, pour les mots quand même, par le journalisme. Et en fait, quand j'étais au lycée et que j'étais un petit peu perdue, c'est ma maman qui m'a dit « il y a le cours Florent qui ouvre à Montpellier ». Et donc moi, vu que j'ai grandi à Béziers, j'étais juste à côté. Et elle m'a dit « bah ils font des stages, tu devrais essayer de faire juste un stage » parce qu'on disait que j'étais une bonne interprète quand j'étais sur scène en tant que danseuse. Donc elle m'a proposé de faire un stage, j'y suis allée, mais je crois qu'elle ne savait pas que j'allais rester dans ce milieu après.
1: C'est vrai qu'en fait, vous avez un profil artistique, ça c'était oui. Sûr, vous ne saviez juste pas vraiment quel domaine choisir dans tout ça. Oui. Et ce cours Florent, ça a été une révélation pour vous ?
5: Oui, vraiment, ça a été une révélation parce qu'en fait, pour moi, c'est des métiers qui sont totalement inaccessibles. C'est-à-dire que dans ma famille, il n'y avait pas d'artistes. J'avais pas spécialement d'exemple. On n'en parlait pas du tout à la maison. C'était pas une possibilité. J'ai fait partie de ces familles où les parents nous conseillent d'aller. C'était encore les bacs S, ES, machin, qui n'existent plus aujourd'hui. Mes deux frères ont fait un bac S. Moi, j'ai fait un bac ES. Et c'était vraiment pas une option d'aller dans un milieu artistique. Donc, je me l'autorisais pas, quoi.
1: Ouais, parce que c'est vrai qu'il faut quand même avoir une vraie passion. C'est pas un métier par défaut. Pour autant, il a fallu se battre dans votre parcours derrière.
5: Oui, bien sûr, parce que c'est vraiment pas évident. Ce sont des métiers qui sont précaires. J'ai passé mon bac et je suis rentrée en école de théâtre en me disant ouais, c'est fantastique. Tout d'un coup, je faisais du théâtre en plus pour la première fois de ma vie parce que j'en avais jamais fait avant. En me disant ça peut exister. Et par contre, oui, ok, j'ai commencé à passer quelques castings. J'ai eu quand même mon premier contrat dès la première année et j'ai été embauchée en tant que danseuse pour un grand metteur en scène italien. Et ça, c'était marrant parce que tout d'un coup, je me suis dit, ok, peut-être qu'en fait, je vais pouvoir faire les deux. Mmh. Je vais pouvoir garder cet attrait que j'avais pour la danse en étant tout de même comédienne. Et donc, ça m'a quand même donné espoir. Et après, il a fallu s'accrocher parce que pendant une petite dizaine d'années, il n'y a pas grand-chose qui s'est passé. C'est-à-dire que ce n'est pas en faisant deux ou trois tournages par an où on va avoir des petits rôles et qu'on est filmé, enfin qu'on tourne pendant peut-être 2-3 jours par tournage, que ça remplit le frigo, qu'on a notre intermittence, c'est pas du tout le cas. Donc j'avais des petites expériences par-ci par-là, mais il fallait quand même que j'écume les jobs alimentaires à côté, quoi.
1: Qu'est-ce que vous avez fait comme job alimentaire, par exemple ?
5: Oh là, j'en ai fait beaucoup. Déjà, je suis fille de restaurateur, donc mon premier job, ça a été pizzaiolo, je crois qu'on dit pizzaiola au féminin. Après, j'ai été donc serveuse, évidemment, dans le restaurant de mes parents. J'ai fait la plonge, j'ai été femme de ménage parce qu'ils avaient aussi des gîtes. Après, j'ai travaillé pour la société Red Bull. On offrait des canettes en gros aux gens qui ont besoin d'énergie, donc on se baladait avec la petite mini avec la grosse canette sur le toit. Après j'ai été manageuse dans un brunch à Paris.
1: Tu vas vous apporter pas mal de choses quand même.
5: Oui.
1: Tous ces petits jobs
5: bien sûr.
1: Hyper variés.
5: C'était hyper varié et c'était aussi des jobs de débrouillard en fait. Et je pense que c'est aussi autour de ça que mon caractère s'est construit. C'est galère, il y a des jours qui sont fatigants, mais on va trouver des solutions pour y arriver. Et je crois que ça m'aide encore aujourd'hui d'avoir cette capacité de travail et cette diversité d'expériences.
1: Et par contre, à un moment donné, et c'est le moment finalement où Plus belle la vie est rentrée dans votre vie juste après, mais c'était le moment où vous vous disiez, bon là, je vais arrêter en fait.
5: Oui, complètement. Complètement. En fait, j'ai monté ma compagnie de théâtre avec ma meilleure amie à ce moment-là, en me disant, ben, si personne ne veut me faire travailler dans ce milieu-là, je vais écrire mes spectacles et je vais m'embaucher moi-même, en fait. Et donc, pour arriver à cet objectif, il fallait que, enfin, dans l'organisation, en tout cas, que je m'étais donnée, il fallait que je décroche mon intermittence. Et donc, je me suis dit, ben, je vais la décrocher en tant que technicienne, donc dans des métiers de la technique. J'étais coordinatrice de candidats sur des émissions de télé. Et donc, je partais en tournage et je me disais, bah, tant pis, j'arrête de passer des castings parce que de toute façon ça ne marche pas, je vais arrêter de me fatiguer à faire ça. Et quand j'étais en tournage en tant que coordinatrice de candidats sur des émissions de télé, mon agent m'appelle en me disant, Plus belle la vie veut te voir en casting. Et je me disais, c'est lunaire, je suis au fin fond de l'Espagne, j'ai personne pour me donner la réplique. Donc ça a donné quelque chose de très cocasse. J'ai fait ce qui s'appelle un callback, donc un deuxième casting en appel vidéo avec la casteuse, parce qu'en fait je n'étais pas en France et je ne pouvais pas passer le casting en présentiel. Et je me suis vraiment dit, ça ne fonctionnera jamais, c'est ridicule ce que je suis en train de proposer. Mais bon, tu peux pas te plaindre de pas décrocher des castings si jamais tu ne les passes pas. Donc juste par principe, je l'ai passé. Et ben, c'était plutôt joli, puisque la fin de l'histoire, c'est que je l'ai décroché, quoi.
1: Là, finalement, Plus belle la vie est entrée dans votre vie. On va en parler dans quelques minutes. Zoé Laïb, vous êtes notre invitée jusqu'à 11h.
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1: Et avant de continuer le portrait de Zoé Laïb, de découvrir c'est quoi finalement le quotidien dans une série comme Plus belle la vie, c'est Michel Polnareff qui entre dans la playlist ici Pays Basque. On ira tous au paradis, il paraît.

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0: Ce matin, le portrait jusqu'à 11h est celui de la comédienne angloise Zoé Laïb. Elle joue le rôle d'Apolline de Boisier dans la série Plus belle la vie, encore plus belle depuis 2024. Et elle nous raconte son histoire. Et justement, on racontait il y a quelques minutes le fait que vous ayez écumé les jobs alimentaires, qu'il y a quand même eu un moment où vous vous êtes dit « bon, moi, j'ai peut-être tout arrêté ». C'est ce moment-là, finalement, où vous êtes entrée dans le casting de Plus belle la vie. Comment vous l'avez vécu le jour où on vous a dit « c'est bon ». C'est parti, quoi.
3: Franchement, j'en aurais pleuré. beaucoup de mal à y croire aussi. Et très terre à terre, c'est-à-dire que j'ai eu le... La directrice de casting m'a appelée quand j'étais à l'aéroport et que je rentrais justement de ce job que j'avais eu en Espagne. Et donc tout de suite, je veux appeler mes parents pour leur dire, parce que mes parents étaient évidemment très inquiets. Ils sont comme tous les parents en fait, ils veulent que leurs enfants se portent bien, soient en bonne santé, aient un toit au-dessus de la tête. Et donc pour moi, le premier réflexe, c'était de les appeler pour les rassurer. Un peu pour leur dire, ça y est,
0: c'est bon,
3: c'est la fin de la galère. Mmh. Et je me souviens encore être sur le tarmac et me faire engueuler par les gars qui travaillent à l'aéroport en me disant « on n'a pas le droit au téléphone sur le tarmac ». J'étais en mode « je vous jure, c'est très important ».
0: Là, c'est vital.
3: et puis après, très terre à terre, parce qu'en fait, je signais un contrat toutes les deux semaines. Donc, je n'avais aucune idée de combien de temps allait rester mon personnage allait rester dans la série. Et j'avais un peu peur et j'avais tout de suite ce truc de me dire « ok, là, va falloir bosser ». Il va falloir faire les choses bien et intelligemment pour que ça perdure, quoi.
0: C'est vrai que ce qui est très particulier dans une quotidienne comme cette série, c'est que, bon, déjà, on ne sait pas du tout ce qui va arriver à notre personnage. Donc, j'imagine qu'on se demande tout le temps ce qui va se passer pour elle, déjà. Et puis, bon, bah, tout peut s'arrêter à un moment donné. Vous avez dû le voir avec des collègues. Voilà, parfois, c'est peut-être même pas de notre faute, hein, en tant que comédien. C'est juste que l'histoire fait qu'elle doit sortir de la série. Ça, vous le vivez comment maintenant?
3: Je dirais que je suis quand même un petit peu moins inquiète aujourd'hui parce que déjà on peut pas vivre avec cette anxiété tout le temps, sinon on vit plus, donc on accepte un peu ce sort qui est que ça peut s'arrêter à tout moment. Quand le personnage est plutôt bien installé dans la série, c'est plutôt rassurant parce qu'on en parle avec la production parfois au coin d'un couloir ou quoi, en mode bah alors qu'est-ce qui va se passer, ils nous disent il va arriver ça, il va se passer ça, donc déjà on sait que notre personnage est projeté en tout cas dans le futur de la série. À partir de là, c'est moins inquiétant. On va dire que si jamais ma quantité de jours de tournage diminuait drastiquement, qu'on n'écrivait plus rien pour mon personnage, là, je me prendrais une petite sueur froide, quoi.
0: Comment ça se passe, justement, au quotidien, dans le tournage? Combien de temps avant, par exemple, on a le scénario avant de tourner, des choses comme ça?
3: Pas très très longtemps en vérité. C'est-à-dire qu'on travaille tous à flux tendu, puisqu'on est censé donc tourner un épisode par jour, donc au niveau des auteurs, ils écrivent l'équivalent d'un épisode chaque jour. Je dirais qu'on le reçoit, on reçoit les versions définitives peut-être 15 jours avant, et on a quand même des premières versions pour savoir ce qui va se passer 3 semaines, 1 mois avant de les tourner. Et par contre, on peut pas commencer à travailler dessus parce que c'est encore des versions qui vont bouger, qui vont être remaniées. Donc, peut-être 15 jours avant, on peut commencer à apprendre nos textes et à bosser dessus.
0: Ouais, donc on peut se laisser surprendre, quoi, parce qu'il va se passer.
3: Oui, complètement.
0: Clairement,
3: complètement.
0: Ça vous est peut-être déjà arrivé avec votre personnage, Apolline.
3: Tout le temps.
0: Ah bon, elle fait ça.
3: Ouais, tout le temps. Et puis en même temps, c'est marrant. Au début, j'étais vraiment à me dire qu'est-ce qui va se passer, à essayer de quémander un petit peu des informations à droite à gauche, parce qu'il y a toujours des gens au sein de l'équipe qui ont connaissance de ce qui va se passer avant nous en tant qu'acteurs. Et aujourd'hui, j'avoue que je me laisse surprendre et c'est plutôt plaisant.
0: L'autre point qui a dû changer de votre vie, c'est le fait que vous êtes un petit peu rentrée dans le quotidien de nombreuses personnes. On doit vous reconnaître parfois. Ça, c'est quelque chose que vous avez bien vécu ou en tout cas qui vous a demandé une adaptation?
3: Ça demande toujours une adaptation, je pense. Je l'ai pas mal vécu parce que la plupart des gens sont très agréables. Donc, c'est très gentil, très gratifiant aussi. On se balade dans la rue et puis tout d'un coup, il y a des gens qui nous disent « je vous adore, j'adore ce que vous faites ». Je vais pas m'en plaindre, c'est très chouette. Après, j'avoue que j'essaye, malheureusement ou heureusement, de l'oublier tout de suite après. Parce que je crois que ce serait facile de prendre la grosse tête si... Enfin, en fait, ce sont des gens qui connaissent le personnage, mais qui, nous, en tant qu'humains, ne nous connaissent pas. Donc, ce n'est pas des choses, selon moi, qu'il faut prendre comme acquis. Donc, il y a toujours une petite capacité d'adaptation par rapport aux réflexes, à ce qu'on va dire à notre cerveau, en gros, comment on va réagir. Et puis, je crois aussi surtout que l'humain n'est pas fait pour être autant reconnu, autant interpellé. Donc, il y a un truc qui est un petit peu particulier et avec lequel il faut arriver à mettre la bonne distance, je crois.
0: Je crois qu'on vous a déjà appelé Apolline en plus.
3: Tout le temps.
0: Tout le temps.
3: La plupart du temps, les gens qui me reconnaissent m'appellent Apolline. Très peu de gens connaissent véritablement qui je suis moi, comment je m'appelle. Donc oui, la plupart du temps, c'est Apolline.
0: Bah nous, c'est à Zoé qu'on s'intéresse aujourd'hui, jusqu'à 11h. Et dans quelques minutes, je vais vous parler de vos liens avec le Pays Basque. Ce sera juste après Adèle Castillon qui démarre dans la playlist avec « Été avec toi ».

0: 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C'était Adèle Castillon sur votre radio, ici Pays Basque.
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0: On continue de découvrir Zoé Laïb, elle est comédienne, vous la connaissez peut-être grâce à son rôle d'Apolline de Boisier dans la série Plus belle la vie, encore plus belle. Mais elle raconte son histoire aujourd'hui et on va un petit peu creuser vos liens avec le Pays Basque. Bon, c'est l'amour qui vous a amené au Pays Basque. Hein.
11: Oui, c'est l'amour. J'avais jamais mis un pied au Pays Basque de ma vie. J'ai grandi dans le sud, mais dans le midi. Et j'ai rencontré mon chéri qui est angloï. Et voilà, maintenant patatras, me voilà au Pays Basque, quoi.
0: Mais bon, l'amour d'une personne a mené à l'amour, je crois, de la région.
11: Oui, complètement. Ben, il faudrait être difficile, en fait, pour pas aimer. C'est magnifique, c'est vert, il y a l'océan, les gens sont gentils, enfin... tout est incroyable. J'ai l'impression que c'est une région un peu paradisiaque. J'ai l'impression d'être dans une bulle, quoi, moi, quand je reviens ici.
0: D'ailleurs, vous dites que, je l'ai dit tout à l'heure dans l'introduction, que c'est un endroit qui vous apaise entre deux tornades de travail.
11: Complètement. En fait, je crois que ça fait vraiment partie de mon équilibre aujourd'hui parce que, quand je travaille, donc c'est très intense. On vit aussi avec ses collègues parce qu'on les côtoie toute la journée. Le soir, on est à l'hôtel, donc on croise ses collègues dans les couloirs de l'hôtel, tout ça. Il n'y a pas vraiment de moment de pause. Je suis très souvent partie. Et Marseille, ça reste une grande ville, très active. Il y a beaucoup de bruit, donc c'est très stimulant. J'adore cet effet grande ville. Et en même temps, bah, quand je reviens ici, ça m'oblige à ralentir. Et je crois que c'est ce qui fait que l'équilibre est assez sain.
0: C'est un métier aussi où on n'a pas tout le temps, le temps justement de penser à soi. Vous trouvez que le Pays Basque vous aide à vous recentrer un petit peu, par exemple?
11: Complètement. Complètement. Quand je suis ici, en fait, je crois que c'est aussi l'énergie des gens qui vivent ici. Tout le monde fait beaucoup de sport. Ça te donne envie de faire du sport, de prendre soin de toi, de travailler, mais en respectant un petit peu plus ton rythme de vie. C'est-à-dire, je sais pas, moi, je vois beaucoup plus mes amis, je prends le temps de sortir à dîner, de me réveiller un peu plus tard, de faire du sport. Enfin, je pense à moi quand je suis ici. Alors que quand je suis à Marseille, je pense au travail.
0: Vous m'avez raconté un de vos premiers souvenirs ici au Pays Basque, en moto.
11: Oui.
0: Près de la mer, vous étiez justement en Anglette, et qui vous avait provoqué une vive émotion.
11: Oui, Ouais. Comme je l'ai dit, j'étais jamais venue ici. J'avais quasiment jamais mis un pied dans l'océan, vu que moi, je suis plutôt une fille de la Méditerranée. Et quand j'ai rencontré mon amoureux, du coup, il m'a emmenée. Bon, il a tout donné aussi. Hein, faut le dire. Voilà, il m'a emmenée faire une balade en moto sur la côte. Comment je pouvais ne pas tomber amoureuse après ?
12: Ça aide.
11: Et en fait, ouais, juste coucher de soleil, océan, vague. C'était. Il y avait un truc hyper féerique. Et bon, je suis une pleureuse, voilà, faut le savoir, mais petite larmichette quand même. C'était un moment un peu suspendu.
12: Le Pays Basque vous a fait pleurer.
11: Ouais, mais de joie, donc ça va.
0: Zélaïb, on continue de vous découvrir. C'est votre portrait jusqu'à 11h.

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0: On continue le portrait de la comédienne anglaise Zoé Laïb ce matin, qui joue le rôle d'Apolline de Boisier dans la série Plus belle la vie, encore plus belle. Mais on essaye de découvrir plein d'autres choses sur vous aujourd'hui, Zoé. On va évoquer une association qui est importante pour vous, dont vous êtes bénévole, c'est l'association Grégory Le Marchal. Si vous voulez nous faire un petit mot, en plus je sais que vous aviez envie de la mettre en lumière.
3: Oui, ben, en fait c'est une association pour laquelle je suis bénévole depuis... pas si longtemps, depuis 2 ans, je pense. Je les ai rencontrés, j'étais jury d'un concours de chant à Chambéry. Et en fait, à ce moment-là, j'avais envie de m'investir dans une association. Et juste, il y en a tellement, je ne savais absolument pas par quoi commencer. Et j'ai commencé en étant bénévole quand je vivais à ce moment-là à Paris. Et en fait, quand je suis descendue dans la région, je les ai contactés pour savoir s'il n'y avait pas des bénévoles relais dans la région. Et il y en avait, en effet, mais un petit peu plus situés en Aquitaine, en fait. Et pendant les périodes de Noël, ce qu'on fait, c'est qu'on fait des paquets cadeaux. Et que les dons qui sont à ce moment-là versés sont donnés à l'association. Et donc j'ai fait ça l'hiver dernier, mais on manque cruellement de bénévoles dans la région. Donc si jamais vous m'entendez et que vous avez envie de nous rejoindre, ce serait avec grand plaisir. Il y a aucun minimum de présence demandé. Moi par exemple, l'année dernière, j'ai pu faire seulement les paquets cadeaux. Donc voilà, peut-être que si on est plus nombreux, on arrivera à faire d'autres activations sur la région.
0: Zoé, je vous invite à mettre le casque quelques secondes, parce qu'en fait, on a l'habitude de faire des petites surprises aux invités. J'ai un invité surprise, mais elle n'a pas pu être présente en direct. Elle vous a laissé un petit mot que je vous laisse écouter.
4: C'est qui ?
5: Bonjour Zoé, c'est Sabine, la bénévole relais Aquitaine de l'association Grégory Le Marchal. J'espère que tu vas bien. Je sais que la lutte contre la mucoviscidose te tient à cœur depuis plusieurs années. Merci beaucoup pour ton engagement à nos côtés. Ce petit message de Bordeaux où on espère te revoir pour les emballages cadeaux au Cultura de Bayonne cette année. Je te souhaite une bonne émission et plein de bonnes choses dans ta vie. À très vite. Bises.
0: C'est une bénévole que vous avez rencontrée donc par ce biais.
3: Ouais, trop mignon. Merci Sabine, c'est adorable. Ils sont tous vraiment adorables dans cette association. J'ai été accueillie à bras ouverts et je me régale en fait quand je les retrouve pour les aider. Donc j'aimerais être 1000 fois plus présente. Malheureusement, mon planning le permet pas toujours. Mais c'est sûr qu'aux périodes de Noël, je serai avec eux à nouveau et j'ai hâte.
0: Zoé Laïb, on continue de découvrir votre histoire. Vous êtes notre invitée jusqu'à 11h.
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0: Changement d'habitude pour les habitués des Halles de Bayonne. Déjà une semaine que les portes des Halles sont closes pour des travaux de réhabilitation du bâtiment. Les commerçants, eux, n'ont pas fermé. Ils se sont déplacés de quelques mètres sur l'esplanade Roland Barthes. Donc sous le chapiteau, vous retrouverez tous les commerces de bouche, fruits, boucheries, produits cuisinés. Les horaires des Halles provisoires sont donc adaptés du lundi au jeudi 7h30 à 13h30 et du vendredi au dimanche de 7h30 à 14h30 aux Halles. Seuls les cafés donnant sur l'extérieur sont encore ouverts aux horaires habituels. Il est 10h36.
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0: Avant de retrouver notre reporter, David Talek, voici Claudio Capeo avec son titre emblématique, Ça va, ça va.

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0: Notre invitée jusqu'à 11h est une comédienne angloise, Zoé Laïb. Elle joue le rôle d'Apolline de Boisier dans la série Plus belle la vie, encore plus belle. Et Zoé, on arrive à un moment où on va découvrir une initiative, une innovation qui marche ici au Pays Basque. Et c'est grâce à notre reporter David Talek. Bonjour David.
3: Bonjour Juliette, bonjour Zoé, bonjour à toutes et à tous.
0: Et pour du sport je crois hein.
3: Oui, exactement, parce que je vous sais toutes les deux amatrices de sensations fortes.
0: Bien sûr.
3: Du coup, je me suis rendu à Anglet, chez Zoé. On n'est pas très loin du stade Girouette. On est sur le terrain du club de BMX d'Anglet, aux côtés de leur coach Yann. Bonjour Yann.
4: Oui, bonjour.
3: Sympa le bureau que t'as.
4: Ouais, il y a pas l'air comme vie, je crois, Anglet. Hein.
3: Là, voilà, on est entouré d'arbres et on est là en plein milieu de la piste de BMX, c'est comme ça qu'on appelle?
4: Ouais, on s'est posé juste en bas de la butte de départ, sur la piste de BMX, sur notre petite chaise, et on est très bien au calme, entouré d'arbres.
3: Et on n'est pas encore dans la folie du BMX, hein, parce que je disais sensation forte. Comment tu le décrirais toi-même ce sport que tu pratiques depuis Mathusalem, on va dire?
4: Ouais, j'ai commencé à 4 ans, j'en ai 33 maintenant. Et là, c'est un peu le calme avant la tempête, parce que on est un sport très énergique où faut aller vite, faut rester concentré, faut rester lucide surtout aussi, et bien ouvrir les yeux, parce que on est 8 sur la piste, donc et tout le monde veut la première place, et donc du coup faut s'imposer.
3: Ouais, parce que c'est on va dire c'est un sport de compétiteur quand même. Autant il y a du loisir, il y a de la détente, il y a de la rigolade, ok, mais il y a la compète quand même dans un coin de la tête qu'on garde tout le temps.
4: Mais ouais, parce que notre sport c'est BMX Race. Donc dans Race, il y a course. Donc la course c'est important, c'est un peu pour ça qu'on s'entraîne. C'est un peu notre ligne rouge à tous. Donc du coup, on est full compétition, qu'on soit loisir ou très compétiteur à haut niveau, ceux qui font les départementales ou les championnats du monde. On avance tous ensemble et on fait tous les choses step by step.
3: Ce qui a été ton cas, d'ailleurs, toi aussi, au niveau compétitif, t'as été plutôt bien classé, on va dire.
4: Oui, moi je viens de la Bretagne, donc du coup j'ai plusieurs titres Morbihan, Bretagne, et après j'ai quelques finales au championnat de France, finales au championnat d'Europe, et des top 30 monde. Donc du coup oui, j'ai été baigné dedans et du coup j'essaye de faire baigner mes petits pilotes aussi dedans.
3: Voilà, c'est aussi pour préciser que quand on vient apprendre le BMX à Anglet, on apprend avec quelqu'un qui sait ce qu'il fait quoi.
4: Ouais, j'y suis encore un peu, j'ai fait quelques apartés cette année, j'ai fait le championnat d'Europe aussi où je fais 13e. Mais c'était juste histoire de retrouver un peu les sensations et retrouver l'adrénaline qu'on peut avoir nulle part ailleurs.
3: C'est quand même un sport qui est dédié à tout le monde, je veux dire tout le monde peut s'y mettre. Là, si Juliette et Zoé en studio ont envie de venir essayer là ce week-end par exemple...
4: Ouais, bien sûr, ouais, ils peuvent venir. Les essais, c'est le samedi, tous les samedis de 14 à 16. Donc elles peuvent venir, il n'y a pas de souci. Il n'y a pas de profil, homme, femme, enfant, adulte, ado, tout le monde tout le monde peut venir.
3: Parce que toi, les licenciés que tu as ici au club de BMX d'Anglet, ça va de quel âge à quel âge, c'est quelle tranche?
4: Ça va de 4 ans tout juste à 60 ans, 70 ans. En fait, il n'y a pas de limite tant qu'on reste sur le vélo. Et
3: faut quoi pour être un bon rider, justement?
4: Faut prendre du plaisir. Du plaisir et s'amuser. Parce que même si on n'est pas champion du monde, on a tous notre sensation, qu'on ressent des choses au soir et la satisfaction de réussir quelque chose qu'on n'y arrivait pas forcément avant. Donc, il faut surtout prendre du plaisir, ouais.
3: Parce que toi, quand t'es sur une piste, qu'est-ce que tu ressens, justement?
4: Moi, je ressens beaucoup d'adrénaline. Après, en compétition, mon plaisir à moi, c'est de gagner. Donc, du coup.
3: Non, on sent le compétiteur.
4: Donc, du coup, chacun trouve son plaisir. Certains, c'est juste de retrouver leurs potes. Certains, c'est de faire de la course en soi. Et après, le plaisir de voler aussi. Parce que quand on fait du saut, on saute des bosses, des fois, qui font à peu près 7 mètres de long. Avec des bosses qui font 2-3 mètres de haut, donc du coup on a des sensations un peu de vol, ou des sensations de rouler sur la roue arrière avec le vélo, ou de passer très vite les bosses. La vitesse aussi, on sent le vent qui nous pousse, soit le côté, derrière, en face, et puis on a le départ aussi. Bon là, à Anglet, on a une butte de départ à 3 mètres.
3: Ce qui est pas mal déjà.
4: Ce qui est déjà très bien. Et du coup, c'est le minimum qu'on a sur la planète. Après, il y a les buts à 5 mètres ou il y a les buts à 8 mètres. C'est comme aux Jeux Olympiques. Et là, c'est autre chose. Là.
3: Ouais, là, on passe dans un autre step, évidemment.
4: Oui.
3: Tu me parlais de cette sensation de liberté, en fait, en quelque sorte, que tu as sur le vélo. C'est aussi ce que tu essayes de transmettre ici au club.
4: Ouais, c'est ce que j'essaye de transmettre, de ressentir les choses, d'être libre sur son vélo et d'évoluer avec, en fait, de le comprendre. C'est pas parce qu'on a un petit vélo qu'on peut pas le comprendre et il y a plein de choses à faire avec.
3: Voilà, Juliette, Zoé, il n'y a plus qu'à venir essayer. Hein. Nous, on vous attend ici avec Yann, ouais, au club de BMX d'Anglaise, juste à côté du stade de Girouette. Donc franchement, vous pouvez pas vous tromper.
0: Bah pour tout vous dire, moi je suis passée par plusieurs phases d'émotion. Au début, je me suis dit, mais oui, après tout, pourquoi pas. Et puis là, vous avez parlé des sauts de 7 mètres.
5: Voilà, 8 mètres, non, 3 mètres de haut.
4: Ça va de 1 mètre, hein, on en a des bosses de 1 mètre.
0: Non mais Zoé et moi,
3: y a inquiétude.
0: On a échangé un regard qui n'est pas radiophonique et qui voulait tout dire. Je ne sais pas si vous êtes amatrice de sensations fortes, Zoé, mais je sentis un peu d'appréhension.
5: Pourtant oui, j'aime beaucoup les sensations fortes, mais j'avoue ne jamais avoir fait de BMX de ma vie.
0: Pourquoi pas tester de nouvelles choses?
5: Voilà.
4: Eh bien, c'est le coup de venir.
0: Allez.
4: En plus, on a tout, on a le matériel, on peut tout.
0: Ils vont si bien.
4: Les clés en main.
0: Eh ben, on va réfléchir. Grâce à Abba, ça va aider ça. Ça va nous aider, ça va nous motiver. En tout cas, merci David Tallec. On se retrouve demain pour une nouvelle initiative qui marche ici au Pays Basque. Voici Mamma Mia.

0: dont est fan mon invité ce matin, Soïl Daïb, qu'on continue de découvrir pour encore quelques minutes. C'est la rubrique Rien à voir qui arrive. On va apprendre quelque chose qui n'a rien à voir avec sa vie de comédienne.
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0: Et ce sont les dernières minutes aux côtés de la comédienne angloise Zoé Laïb, celle qui campe le rôle d'Apolline de Boisier dans la série Plus belle la vie, encore plus belle. Mais là Zoé, on va parler de choses qui n'ont absolument rien à voir ni avec Apolline, ni finalement avec votre rôle de comédienne. C'est tous les jours dans cette émission, rubrique Rien à voir. Et vous, votre rien à voir finalement, en ce moment en tout cas, vous allez me dire depuis quand, c'est de troquer le costume d'Apolline pour la tenue de bricoleuse.
9: oui, je suis très heureuse de m'être acheté mon tout premier appartement récemment. Et il faut savoir que j'ai grandi dans les travaux parce que mon papa est, on peut même pas dire bricoleur à ce niveau, il sait tout faire. Et donc ils ont toujours retapé des appartements, il a retapé l'entièreté de notre maison, du restaurant dont je parlais tout à l'heure, des gîtes dont je parlais tout à l'heure. Et donc je me suis lancée dans un projet un peu fou d'acheter un appartement qui a été inoccupé pendant 35 ans. Et qui est dans un état d'insalubrité totale. Et donc là, la mission, c'est de retaper ça avec mon papa.
0: Ok. Et donc vous avez quand même quelques petites compétences, on va dire.
9: Alors, ça dépend à qui je m'adresse.
0: C'est-à-dire que à moi, oui, je pense, par exemple.
9: Ça dépend toujours de ça. J'ai quelques compétences dans le sens où c'est quelque chose qui est familier pour moi, où j'ai déjà posé du carrelage, j'ai déjà fait de la peinture, j'ai beaucoup vu mon papa travailler. Donc, c'est-à-dire que quand on me parle de travaux, j'ai certaines connaissances, je sais de quoi on parle, je sais à peu près dans quel sens les choses vont se passer.

0: Et donc, régulièrement, la caméra est posée. Et puis après, moi, je prends juste les morceaux les plus pertinents. Et on était en train juste de démonter tout ce qui était menuiserie. Donc, on enlevait le bois, les portes, les placards. Donc, on enlevait les étagères des placards et tout. Et en enlevant les étagères, un petit peu caché derrière, je tombe sur comme un tableau. Et je me dis, waouh, j'enlève un premier étui et c'était enveloppé dans du papier journal. Donc je me dis, ok, le papier journal date des années 70, je crois, un truc comme ça. Et je me dis, waouh, là j'ai trouvé un truc de fou. Tout est filmé. Donc en plus, on me voit le prendre en direct, je regarde la caméra, je suis vraiment en mode, oh, incroyable. Je dis, papa, je crois que j'ai trouvé un tableau. Il arrive, il pose tout ce qu'il fait, il me dit, en rigolant évidemment, il me dit, imagine c'est un Picasso.
1: Et là, on parle loin, on imagine le.
0: Oui. Et là, je dis, bon, je pense qu'il y a quand même très peu de chance si on essaye d'être rationnel. Et j'ouvre, en fait, le papier journal. Et c'était une plaque de four, je crois. J'ai un truc en ferraille où je ne sais toujours pas l'utilité qu'il avait. Ça faisait la taille d'un tableau. C'était super bien emballé. Je ne sais pas pourquoi c'était emballé comme ça. Je ne sais pas pourquoi c'était caché dans le fond du placard. Mais donc, grosse déception parce que je me voyais déjà afficher un tableau magnifique dans mon nouvel appartement. Pas du tout. Ça allait à la déchette tout de suite.
1: Le bricolage, c'est donc le rien à voir de Zoé Laïb. Et Zoé, on va terminer cette émission avec une toute dernière partie. Ce sont les questions du tac au tac. Donc, je vous envoie un chronomètre de 30 secondes. Je vous pose des questions où le but c'est de pas trop réfléchir, de répondre la première chose qui vous vient et puis on va voir ce qui ressort finalement de tout ça.
0: Je m'excuse d'avance, je sais que je suis nulle à ce genre de truc. Allons-y,
1: on va
0: essayer.
1: Allez, top. Vous êtes une actrice studieuse ou un peu dissipée ?
0: Studieuse.
1: La matière que vous détestiez à l'école ?
0: L'histoire.
1: Votre petit plaisir après une grosse journée de tournage ?
0: Rentrer à l'hôtel et me commander des sushis.
1: Une chanson qui vous fera danser quoi qu'il arrive ?
0: Abba, toujours, là, il y avait ma mamie, je dansais sur ma chaise.
1: Est-ce que vous avez une peur plus ou moins irrationnelle ?
0: Oui, souvent, en fait, j'imagine très souvent des scénarios catastrophes. Je sais pas pourquoi, mais c'est un peu constant dans n'importe quelle situation. J'imagine le scénario catastrophe et je me dis, mais pourquoi je pense à ça, n'importe quoi ?
1: Zoé Laïb, ça y est, vous avez traversé les questions du tac au tac. Un grand merci d'avoir été notre invité ce matin. Et puis bien sûr, vous pouvez retrouver cette émission dans son intégralité sur ici.fr. À bientôt.
0: À bientôt, merci beaucoup.
1: Avant de retrouver l'actualité, David Bowie dans la playlist Ici Pays Basque. Profitez bien en ce mardi matin.

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0: Et nous sommes mardi 8 septembre 2026, 11h. Présenté par Yves Tussaud. Bonjour Yves.
2: Bonjour Juliette, bonjour à tous. La commune d'Itsassou va faire procéder à l'effacement de la fresque en hommage à Tchomino Lagaraï, militant indépendantiste mort en plaçant une bombe en mars 80 dans la voiture de la femme du sous-préfet de l'époque. Dans un communiqué ce matin, les élus d'Itsassou, en réponse à la demande du préfet, précisent que pour respecter la neutralité de l'espace public qui était mise en avant par le représentant de l'État, eh bien, ils vont solliciter des entreprises pour faire procéder à cet effacement. Le procès des meurtriers de Federico Martín Aramburu, l'ancien joueur de rugby du Biarritz Olympique Pays Basque, tué par balle en mars 2020 après une altercation devant une brasserie parisienne, s'est ouvert hier devant la cour d'assises de Paris. Les deux militants de l'ultra-droite, Le Priol et Bouvier, rejettent les accusations d'assassinat. Ils ont expliqué hier après-midi ne pas avoir voulu tuer Aramburu. Ce matin, la cour d'assises s'intéresse à l'un des deux accusés, au parcours de Romain Bouvier. Dans une heure, Paul Nicolas, qui suit ce procès pour ici Pays Basque, reviendra donc sur le parcours de cet accusé.
0: L'école de Méharin est fermée ce matin.
2: Endommagée par un incendie qui s'est déclaré en fin de journée hier, le feu a pris au niveau de la toiture. Après un court-circuit, la classe est endommagée. Des experts sont attendus et les 13 enfants de l'école ont été pris en charge et accueillis par l'école voisine d'Armendaritz. 300 personnes se sont rassemblées devant la mairie de Bayonne hier en début de soirée. Un rassemblement pour soutenir une proposition de loi intégrale pour lutter contre les violences sexuelles. Proposition qui doit être débattue dans les semaines à venir à l'Assemblée nationale. Les manifestants réclament la fin du silence et surtout davantage de moyens pour la formation des professionnels qui sont censés protéger les enfants.
0: L'avenir de la Soule et son attractivité au cœur d'une étude lancée par l'agglomération Pays Basque.
2: La province soultine continue de perdre des habitants et sa population est vieillissante. 39% des habitants de Soule ont plus de 60 ans, c'est 5% de plus qu'il y a 10 ans. L'agglo se fixe comme objectif de gagner 1000 habitants en 10 ans pour retrouver le niveau de la fin des années 2000. Où il y avait environ 13 500 habitants en Soule. Un questionnaire est à retrouver sur le site internet de l'agglomération Pays Basque. Les élus s'en serviront ensuite pour établir un plan d'action. On termine avec un mot de football. La Real Sociedad s'est imposée 3-2 hier à Elche pour le compte de la 5e journée de la Liga, le championnat d'Espagne.
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2: Juliette,
0: oui,
2: des nuages?
0: Des nuages ce matin, mais pas seulement normalement. Ça doit alterner en fait tout au long de la journée. Un soleil un peu voilé par les nuages. Voilà ce qu'annonce Météo France pour cette journée, avec des températures qui redescendent légèrement par rapport à hier. 23 degrés cet après-midi à Biarritz, 24 à Bayonne, 25 à Saint-Jean-de-Luz, Bidache, Tardets, 26 degrés pour les maximales autour d'Espelette, Saint-Palais ou encore Mauléon. On attend encore quelques périodes ensoleillées demain avec des températures en baisse entre 21 et 22 degrés pour les maximales demain. Yves Tussaud, on vous retrouve à midi pour le journal.
2: À tout à l'heure, bon jeu.
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0: Cette semaine dans Ça colle au Basque, on rigole pas avec vous pour le ou la meilleure candidate du jour. C'est un séjour à Pau ce week-end, pas pour rien, pour soutenir l'aviron bayonnais face à la section paloise samedi après-midi. Et en plus, on vous offre pas du tout que les billets pour le match, Valérie.
4: Oui, bonjour, on me dit pas bonjour aujourd'hui.
0: Oui, bonjour Valérie, oh là là.
4: Déjà, vous m'avez pas mis dans la météo, je croyais que dans le soleil, il allait y avoir Valérie Delos, même pas. Rien.
0: On vit pas une vie facile, hein, je vous le dis.
4: Bon, vous voulez savoir le reste des cadeaux? C'est
0: bien
4: ça
0: sûr.
4: La question? Très bien. Et mais en fait, il y a une nuit à l'hôtel Bristol, 3 étoiles. Attention, madame, autant dire que le petit déjeuner qui est servi avec, à mon avis, va être sympa. Il y aura aussi un apéritif, 2 accès de 2 heures au bain du centre Caliceo. Ça, c'est super. Ouais.
0: Et pour remporter donc ce week-end complet, match, hôtel, accès au bain en cette fin de semaine, il faut faire le meilleur score dans un colo basque face aux questions de culture générale de Valérie. Avec quel score à battre?
4: Eh bien, c'est le score d'Emilie qui a fait 8 points hier.
0: À vous de jouer donc au 05 59 59 17 deux fois. 11h04.
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0: Allez, place à une musique qui cette année fête un sacré anniversaire, Valérie. Un demi-siècle.
4: Ah oui, comme moi. Qu'est-ce que tu vas

0: 50 ans cette année, pas Valérie, la chanson pour qu'elle était basse de Jeannette.
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3: C'est vrai, oui. C'est vrai que je préfère 50 ans qu'un demi-siècle. Je sais pas pourquoi, mais
0: ça sonne toujours mal. Hein.
3: C'est vrai, ça, on est d'accord. Coup.
0: Cette semaine, Valérie dans sa colle au Basque, on offre un très joli cadeau. Faut juste être dispo ce week-end.
3: Voilà, c'est ça. Mais ça, bon, quand même, on peut être dispo pour une nuit d'hôtel, 3 étoiles, petit déj, apéritif, un accès 2 heures au bain des centres Caléo. Franchement, moi, je me rends disponible là pour ça.
0: Et elle oublie pas ce que l'essentiel.
3: Ben oui, le match, les places. Je vous laisse le dire.
0: C'est quand même à l'occasion.
3: Mais moi, je suis pas fan de ce
0: match de top 14, donc face à la section paloise, pour soutenir l'aviron bayonnais ce samedi.
3: Ah,
0: et oui,
3: c'est
0: vrai qu'il y a aussi tout le reste. Mais vous pouvez jouer pour la raison que vous voulez. Et on va accueillir notre première candidate, Pauline Asquin. Bonjour Pauline.
4: Bonjour.
0: Bon alors Pauline, il paraît que vous avez un côté un peu étourdi.
4: Un petit peu beaucoup.
3: Comme je vous comprends ma pauvre Pauline, j'ai le même problème.
0: Il y a un exemple qui peut paraître tout bête, mais qui peut être drôle à expliquer. C'est quand vous écrivez des mails, eh bien vous oubliez toujours quelque chose.
4: Et ça vient de m'arriver il y a 15 minutes encore.
0: C'est la piège jointe, c'est ça?
4: Exactement.
0: C'est la piège jointe. Bon, et du coup, vous vous retrouvez dans la situation de devoir renvoyer un mail en disant excusez-moi.
4: Exactement. Là, du coup, je l'ai carrément mis avec la piège jointe, ce sera peut-être plus facile pour signer le document.
3: Carrément. Ah oui, c'est ça.
4: Voilà.
3: C'est ça. Non, mais en plus, ce qui est terrible, c'est que du coup, quand vous envoyez en fait le dernier renvoi, c'est la piège jointe avec votre message d'excuse. Donc, en fait, ils commencent par lire ça, après ils lisent le deuxième message. Bref, tout ça devient vite incompréhensible, c'est horrible.
0: Pauline, donc, qui oublie tout le temps les pièges jointes dans les mails, c'est pas dramatique non plus, mais on va essayer de se concentrer pour la suite, puisque là, vous allez devoir affronter les questions de Valérie, Pauline, et ça, c'est pas facile, je vous le dis.
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3: Bon, allez, on va commencer par notre question d'accueil. Vous le savez, c'est une question toujours qui est sonore, qui peut vous permettre de commencer avec 2 points supplémentaires, donc c'est quand même pas négligeable. Aujourd'hui, on va jouer avec les musiques de films et de dessins animés, donc c'est pas le titre de la musique qu'il faut, c'est le titre du dessin animé ou du film dont il est question. Donc vous écoutez bien, puis vous me dites le film dont c'est la BO.
4: D'accord.
3: Ok. Je n'étais pas sûre d'avoir été très claire. Là. J'étais en train de m'embourber. Et d'ailleurs, il y avait Juliette qui rigolait. Bon. Voilà, ça va. Avec les bras croisés, elle a l'air de dire je la laisse se débrouiller avec son truc.
0: Ah bon. Oui.
3: Donc voilà, vous écoutez. Vous avez 5 secondes pour répondre. Et puis, si vous avez la bonne réponse, c'est plus 2 pour vous d'emblée. OK?
4: OK.
3: Allez,
4: c'est
3: on
4: parti.
3: Va.
0: Eh ben. Même plus besoin de mettre le chrono maintenant.
3: Même pas, voilà, même pas besoin des 5 secondes, trop fort. Bravo, on commence avec plus 2, Pauline, super. Moi, j'ai failli me jeter dans les bras de Juliette, mais je sentais qu'elle allait pas me rattraper.
0: Oui, j'étais pas forcément, pas forcément prête pour ça. Non, non. Pauline, 2 points, magnifique. Reste à voir ce qui va se passer avec le questionnaire sac au basque de Valérie, mais on va vous faire patienter, Pauline. Ok. On se retrouve dans moins de 4 minutes. Avec Julien Clerc, c'est le chanteur préféré de Valérie.
3: Arrête pas de m'en parler.
0: Et voici le titre Hélène.
3: N'importe quoi.

0: avec Julien Clerc.
1: Oui, votre chanteur préféré.
0: Bien sûr.
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1: 8 points, c'est le score à battre pour le moment ce mardi, puisque c'est Youssel qui fera le meilleur score cette semaine. Aura un séjour à Pau pour ce week-end, Valérie, mais il y a un but.
4: Oui, pas seulement c'est pour aller, effectivement, aller assister au match top 14 de la section paloise. Donc ça, c'est un beau match, normalement.
1: Pour soutenir l'aviron bayonnais.
4: Voilà, je mets toujours un petit truc. Arrêtez de me poser des trucs du sport, parce que moi, je connais rien.
1: Avec, par contre, de quoi se faire chouchouter.
4: Ah, voilà, on va dans un hôtel 3 étoiles, petit-déj apéritif, et on va aussi dans un bain au centre Caliceo. Alors ça, c'est sympa, deux accès.
1: Voilà, ça, je sens que ça vous parle.
4: Ah oui, beaucoup plus, j'avoue.
1: On va retrouver Pauline, c'est notre première candidate du jour. Alors, autant elle oublie tout le temps les pièces jointes dans ses mails. Par contre, elle connaît ses classiques, et notamment en termes de films romantiques, puisqu'elle a reconnu tout de suite Dirty Dancing. Et elle a déjà 2 points. Pauline, est-ce que vous êtes prête à affronter le questionnaire maintenant ?
5: Je suis prête.
1: C'est parti.
4: Allez, je vous rappelle quand même les règles. 45 secondes, un point par bonne réponse. Vous savez pas, vous dites je passe. Bon, vous évitez de passer tout le temps quand même, parce que vous marquez un point. Et puis, c'est la première réponse qui sera prise en considération. Ok ?
5: Ok.
4: Allez, vous me dites top quand vous voulez, on démarre.
5: C'est parti.
4: Quelle est la capitale du Mexique ?
5: Mexico.
4: Quel est le prénom du célèbre peintre français impressionniste Monet ?
5: Oh, je passe.
4: Quel est le nom du chien de Mickey Mouse ?
5: Plutôt.
4: Petite pluie fine, synonyme du crachin.
5: Je passe.
4: La punaise dégage une mauvaise odeur quand on la dérange. Vrai ou faux ?
5: Vrai.
4: Nom du sixième mois de l'année.
5: Juin.
4: Quelle est la femelle du cerf ?
5: La biche.
4: Le prénom du frère aîné du prince Harry de la famille royale d'Angleterre.
5: Je passe, c'est stressant.
1: Oui, c'est ça, ce que vous le connaissez, j'en suis sûre.
4: La pauvre, alors la Polynésie, dit qu'on en finisse.
1: Pour autant, c'était pas cata, je pense.
4: Non, je pense pas.
1: Je vous laisse Valérie nous dire les résultats.
4: Allez, le frère du prince Harry, le frère aîné, c'est William.
5: William, oui.
4: Ben oui. La femelle du cerf, c'est bien la biche. Donc on marque notre premier point qui s'additionne aux deux premiers, donc on est déjà à 3. Le sixième mois de l'année, c'est bien le mois de juin. 4 points pour vous. La punaise, elle sent mauvais quand on la dérange. Qu'est-ce que vous en pensez, Juliette ?
1: Non, j'en ai aucune idée, Valérie.
4: Ne dérangez pas la punaise, je vous le dis, parce qu'effectivement, elle sent mauvais. Allez, ça nous fait donc 5 points. La petite plus fine, qui est synonyme du crachin, c'est la bruine.
5: Ah, voilà.
4: Et ouais, on reste à 5. Plutôt, c'est bien le chien de Mickey Mouse. Allez, on passe à 6. Le prénom de Claude Monet, c'est... Ben, c'est Claude.
1: De Monet, c'est bien Claude. Donc ça nous fait, on reste toujours à 6 points.
4: Et enfin, la capitale du Mexique, Mexico. C'est bien Mexico. Ça nous fait 7 points.
1: Aïe.
4: Ça suffira pas. On était pas loin. Vraiment, bravo, c'était pas mal, hein, franchement.
1: Voilà, 7 points. Pauline, vous n'avez pas à rougir de ce score. C'était vraiment pas mal. Simplement, là, il faut battre le score de 8 points. Donc la barre est haute. J'espère qu'on vous retrouvera bientôt pour jouer à nouveau.
5: Avec plaisir. Merci beaucoup.
1: À bientôt.
4: Très bientôt.
5: Au revoir.
1: Vous aussi, vous pouvez tenter votre chance, relever le grand défi, donc de battre les 8 points. Donc au 05 59 59, 2 fois 17, on vous attend. 11h18.
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0: Boulevard Désert en duo avec Carbone.
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0: Bien déjà, vous saurez ce que vous allez faire ce week-end, puisqu'on vous offre un séjour pour deux à Pau pour assister au match de top 14 face à la section paloise. Venir soutenir l'Aviron Bayonnais ce samedi avec de quoi vous chouchouter, puisque vous aurez une nuit à l'hôtel Bristol, hôtel 3 étoiles, le petit-déj, l'apéritif, et puis deux accès de 2 heures au bain du centre Caliceo. Un week-end tout fait, qui sera peut-être pour notre prochain candidat, Thomas, à Villefranc. Bonjour Thomas.
3: Bonjour.
0: Bonjour, bonjour. Bon, en plus Thomas, alors déjà, un, il est abonné à la vie en Bayonnais.
3: Tout à fait.
0: Et deux, je crois que vous avez plein de collègues qui soutiennent
3: je suis entouré de palois à mon travail, voilà. Effectivement.
0: Et vous êtes au travail là tout de suite ou pas?
3: Oui.
0: Ok, donc ils vous attendent au tournant.
3: Tout à fait.
0: Ça se chambre un petit peu, je pense, au travail.
3: Oui, beaucoup, beaucoup.
4: Bon, en plus, vous allez être sur des terres ennemies, là. Alors attention, heureusement, vous allez avoir une petite île pour dans cet hôtel 3 étoiles.
3: C'est dans la bonne ambiance.
4: Mais oui, bien sûr. Alors, on va commencer par déjà une question d'accueil, parce que c'est bien beau de rêver, mais après, pour que ça devienne réalité, il va falloir être bon, mon cher Thomas.
0: Oui. Vous voyez, parfois, Valérie, elle rigole, et d'un seul coup, bam, elle devient super sérieuse. Et apparemment, ça y est, c'est le moment.
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4: Question sonore, vous le savez, si vous avez suivi depuis le début, aujourd'hui on travaille sur... j'exagère un petit peu quand même, parce qu'on s'amuse quand même beaucoup. On se penche sur les musiques de films et de dessins animés, donc faut me deviner de quel dessin animé ou film est tiré la musique que vous entendez. C'est pas super facile, je vous donne un tout petit indice, c'est un dessin animé là pour vous, Thomas.
3: D'accord.
4: Okay. Alors vous avez 5 secondes pour répondre une fois que le son est diffusé, et vous pouvez remporter 2 points si vous avez la bonne réponse. C'est OK pour vous?
3: OK, c'est parti.
4: Allez, on y va.

0: À vous, Thomas.
1: Je pense au Roi Lion.
2: Juliette fait un petit signe de la tête.
3: Bravo Thomas, parce que moi je trouve que la difficulté dans l'extrait, c'est qu'on a eu la version anglaise.
2: Oui.
3: On aurait pu avoir la version française,
2: c'est ça,
3: qui nous aurait un peu aidé quand même.
2: Oui, mais voilà, c'est pour ça que je me suis permise de donner un petit indice, parce que c'est vrai que j'ai pas facilité la tâche. Bravo, plus deux, ça démarre plutôt pas mal cette histoire, Thomas.
3: Bon, voilà, Thomas, vous allez pouvoir souffler le temps que Céline Dion s'invite dans la playlist, et on se retrouve juste après pour affronter le questionnaire sacolobasque, donc, de Valérie. Ne bougez pas, Thomas, à tout de suite.
1: Merci, à tout de suite.

0: Et c'est pas Céline Dion.
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0: Par contre, vous, il faudrait savoir, il faut réussir à répondre à toutes les questions de Valérie Delos dans sa colle au basque, parce que le ou la meilleure candidate de la semaine remporte un séjour pour deux à Pau pour assister au match de top 14 de la section paloise face à l'Aviron Bayonnais, mais aussi avoir une nuit à l'hôtel, deux accès de 2 heures au bain du centre Caliceo. Et notre prochain candidat, eh bien, si jamais il remporte ce week-end, Valérie, il va se faire chambrer pendant
2: ça, c'est sûr.
0: Tout le week-end, parce que ses collègues sont palois. Mais bon, le jour vaut la chandelle, Thomas.
3: Tout à fait.
2: Il y a une sorte d'avant-match qui doit jouer en fait dans votre entreprise à chaque fois, non ?
3: Avant, après,
2: ouais,
3: pendant. Génial. Bon, ça joue tout le temps.
0: Ça anime avec les collègues. Mais pour ça, Thomas, il va falloir battre un joli score, celui de 8 points. On part bien, on part avec 2 points. Et pour la suite, je vous laisse avec Valérie.
2: Et oui, pour la suite, ce sera en 45 secondes que tout va se jouer. C'est un match assez court, hein, cette fois, par rapport à ce que vous voyez sur le terrain habituellement. Un point par bonne réponse. Vous dites « je passe » quand vous ne savez pas. Et on prendra en compte votre première réponse. Est-ce que tout est clair pour vous, cher Thomas ?
3: Tout est clair.
2: Allez, et ben c'est parfait. Vous me dites « top » quand vous voulez.
3: Top.
2: Quelle ville française est célèbre pour sa promenade des Anglais ?
3: Nice.
2: Dans quelle émission de divertissement peut-on suivre la célèbre épreuve des poteaux ?
3: Koh-Lanta.
2: Quelle chanteuse interprète Pour que tu m'aimes encore en 1995 ?
3: Céline Dion.
2: Terme désignant un coup de vent soudain et violent, mais aussi une série de tirs continus.
3: Rafale.
2: Quand on est haut comme trois pommes, on est très grand ou plutôt petit ?
3: Plutôt petit.
2: La capitale de l'Autriche ?
3: Je passe, j'ai un doute.
2: Manchot ou pingouin, c'est pareil, ça désigne le même animal, vrai ou faux ?
3: Vrai.
2: Allez, on va regarder tout ça ensemble. Comment vous le sentez, Thomas ?
3: Eh bien, j'ai un doute sur la dernière.
2: Ah. Mais en tout cas, quelle maîtrise ! Moi, j'ai été impressionnée par la maîtrise de Thomas. Ce calme.
3: Oui, tout à fait, mais les capitales, je suis nul.
2: Nul, vraiment. Eh bien, vous êtes aussi nul en animaux, je vous le dis, parce que le pingouin et le manchot, c'est faux.
3: C'est pas le même,
2: non, ils sont différents. C'est vrai, mais par contre, c'est souvent confondu, parce que contrairement au manchot, le pingouin, il est capable de voler, et lui, il vit dans l'hémisphère nord, donc ils n'ont même pas le même lieu. Alors, on reste à 2 points, puisque je vous rappelle que vous avez déjà plus 2 avec la question bonus. La capitale de l'Autriche, c'est Vienne.
3: Ah voilà, ben voilà.
2: Donc on reste toujours à 2, mais attention, on va bientôt décoller, puisque quand on est haut comme 3 pommes, effectivement, on est plutôt petit. Allez, 3 points pour vous. Le terme qui désigne un coup de vent violent, mais aussi une série de tirs continus, c'est bien des rafales, bravo, c'était dur ça. 4. La chanteuse qui interprète Pour que tu m'aimes en 95, c'est bien Céline Dion. 5 points. Koh-Lanta, mais bien sûr, cette célèbre épreuve des poteaux.
3: Eh oui.
2: Allez, ça nous fait 6 points.
0: Ça a redémarré en ce moment pour les fans.
2: Oui, c'est vrai, dont je fais partie. Et la ville française où on peut aller se promener sur la promenade des Anglais, c'est bien Nice. Ça nous fait 7 points en tout, c'est ça ? J'ai bien compté. Ça fait 7 points en tout, ça suffit pas. Là où vous avez pêché, c'est peut-être que vous êtes trop lent pour répondre.
3: Ah, d'accord.
2: Si je peux me permettre.
3: Non, il n'y a pas de souci.
0: Elle est dure encore. Moi, Thomas.
3: La chambre.
0: Moi, Thomas, franchement, au début, j'y ai super cru. Au début, il n'était pas si lent que ça, Thomas. Il a bien répondu.
2: Ouais, mais après, il s'est ramolli après.
0: À Céline Dion, vous avez commencé effectivement à ralentir.
3: Parce que, j'avoue, c'est pas trop ma tasse, Céline Dion, mais bon.
0: Bah ouais, il aurait préféré être. Plutôt que ce week-end être à Paris pour voir Céline Dion, il aurait voulu être à Pau. En tout cas, ce sera pas grâce à sa colle au basque, Thomas, je suis désolée.
3: Non, mais y a pas de soucis, c'est un plaisir de jouer en tout cas.
2: Ah, super.
0: Plaisir partagé, à la prochaine.
2: À bientôt.
3: Merci beaucoup. Bonne journée.
2: Au revoir.
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0: Pour partager vos événements, voilà, si vous avez des choses que vous organisez avec une association, avec votre commune, vous nous laissez un message vocal sur WhatsApp et nous, eh ben on le repartage comme ça, là.
4: L'association Iliburuko Uwaina vous propose 2 réunions d'inscription pour la reprise de ses activités 2026-2027. Elles auront lieu dans son local près de l'église de Saint-Pierre-d'Irube les mercredis 16 septembre de 18 à 20h ou bien le samedi 19 septembre de 10h à midi. Enseignants et animateurs seront à votre disposition pour toutes les informations sur les activités, à savoir les ateliers de danse et chant basque pour adultes, débutants et confirmés, les initiations de Trikitisha, Chistou et Chilouga, ainsi que les cours de basque tout niveau.
0: Voilà, vous aussi, vous pouvez partager vos événements au 05 59 59 2x17, par contre, c'est sur WhatsApp. 11h36.
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0: Et c'est exactement le même numéro pour nous appeler, pour tenter d'affronter tes questions, Valérie. Tes questions pas faciles. Voilà, Valérie, elle est pas concentrée.
2: Non, mais tu peux me dédicacer cette chanson spécialement.
0: You are the sunshine of my life, merci. Valérie.

0: Stevie Wonder.
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3: Je lui ai interdit de chanter, mais elle ne m'écoute pas. Elle n'écoute rien de toute façon. C'est une élève dissipée, mais une prof intransigeante, puisqu'elle essaye de vous piéger avec ses questions dans Ça colle au Basque. Bah tiens, Valérie, on va rappeler le cadeau.
4: Eh ben oui,
3: je sais que vous êtes très forte là-dedans.
4: Ah ben c'est ça. Alors déjà, on y va pour du sport. On va aller à Pau. On vous invite ce week-end pour le top 14, section paloise contre l'Aviron Bayonnais. Donc deux billets pour le match, mais pas que. Attention Juliette, parce que nous on est généreux dans ICI Pays Basque. 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Pour le bonheur.
3: Elle a bien progressé quand même. Allez, on accueille le prochain candidat à OCC Michel. Bonjour Michel.
5: Oui, bonjour.
3: Bonjour Michel. Alors, il y a plein de choses à nous raconter, Michel, parce que la chose qu'il préfère faire dans la vie, ne rien faire. Hein, Michel?
5: Oui. Eh
3: ben, bravo.
5: Oui.
3: Voilà. Ben, bravo, ben, bravo. C'est votre activité préférée?
5: La glande.
3: Ah, j'adore. Et assumer, en plus, moi, je trouve ça génial.
4: Oui, bah ouais.
3: Et en plus, Valérie, ouais. Il est râleur.
4: Oh, ah, dommage, ça partait bien. Mais bon.
5: Michel, je suis aussi minimaliste.
4: Ah oui, aussi minimaliste. Alors, ça,
3: alors c'est positif ou négatif?
4: C'est ça.
5: Voilà.
4: Mais voilà. Ça s'explique, enfin, ça se matérialise comment d'être minimaliste en fait chez vous?
5: Ah, je vais à l'essentiel.
4: Ah ouais, d'accord, bah, ça va avec un peu glandé quoi.
5: Oui.
4: D'accord. Ah, bah, même au niveau vocal, j'ai l'impression que vous faites le minimum de mots dans une phrase.
5: Bon, ça peut le faire, oui, c'est vrai.
3: Bon, bah, Michel. Je pense qu'il va tout donner dans le questionnaire.
4: Ouais, c'est
3: à mon
4: ça.
3: Avis, là, vous savez, il avait fait une méditation juste avant.
4: C'est ça.
3: Et là, il s'est concentré pour affronter tes questions, Valérie.
4: Ouais.
3: Donc, Michel, on en vient à l'essentiel. Je sens que c'est ça que vous attendez. Alors, C'est parti.
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4: Michel, la question d'accueil est sonore. Vous le savez, aujourd'hui, on travaille ensemble, on se penche sur les musiques de films. Donc, vous allez entendre une musique et il faut me dire de quel film il s'agit. Vous êtes cinéphile, vous allez, vous allez jusqu'au cinéma à pied ou c'est trop compliqué pour vous, ça demande trop d'efforts?
5: Non, je suis un petit peu cinéphile.
4: Ah, bon, alors ça devrait vous parler. Donc, vous écoutez, vous avez 5 secondes pour répondre et si vous donnez la bonne réponse, c'est déjà plus de points. Ok pour vous?
5: Ok.
4: Allez, c'est parti.
5: Je vois pas.
3: C'est une trilogie, non?
4: Oui.
3: C'est ça?
5: Je vois pas. Pirates des Caraïbes.
3: Eh ouais, alors là, c'est après,
4: là, c'est après le gong, mince.
5: Oh merde.
4: Vous pourriez dire chaise dans un autre mot, ce serait plus joli dans une autre langue.
5: Oh, pardon.
3: Bon, Michel, vous démarrez avec 0 point, mais ça veut rien dire. On a déjà vu des gens gagner sans la question bonus. Alors, on se retrouve juste après Patrick Fiori. Il est un peu comme vous, il est hyper zen, Patrick Fiori, Michel. On lui laisse la parole pour quelques minutes et on se retrouve.
5: Ok.
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1: Patrick Fiori.
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1: 8 points, c'est le score à battre pour gagner cette semaine dans Ça colle au Basque, Valérie.
4: Oui, exactement. Pour le battre, c'est très simple, Michel. Vous allez répondre à 45 secondes. Vous avez 45 secondes pour répondre à mon
1: questionnaire. Mais moi, je voulais le cadeau, Valérie.
4: Ah, c'est ça. Mais moi, je suis concentrée.
1: C'est catastrophique.
4: Bon, allez, le cadeau. Vous voulez savoir le cadeau, Michel?
5: Mais bon, je l'ai entendu déjà tout à l'heure.
4: Oui, mais je suis obligée de le répéter. Alors, vous êtes prié de me dire oui, je répète. Michel, vous voulez savoir le cadeau?
5: Oui,
1: merci Michel.
4: Bon, très bien. Une nuit à l'hôtel Bristol 3 étoiles, un accès au bain au centre Caliceo et 2 billets pour le match, mais pas n'importe quel match, le top 14 section paloise contre l'Aviron Bayonnais qui se joue ce samedi. On est OK, Julien?
1: On est super. Alors bon. Michel, c'est notre dernier candidat du jour qui est minimaliste, râleur et très zen, et il va affronter tes questions, Valérie.
4: Voilà, exactement. Donc, je vous rappelle les règles, Michel. 45 secondes, je ne vais pas qu'on me dise, mais je les connais déjà. Un point par bonne réponse, vous me dites je passe si vous ne savez pas. Et surtout, c'est la première réponse qui sera prise en compte. Ok pour vous?
5: Ok, ça marche.
4: Allez, quand vous voulez.
5: Allez-y.
4: Quel mot désigne à la fois une fleur et une couleur?
5: Le rouge, la rose.
4: Combien de points faut-il marquer en tennis de table pour gagner un set?
5: 21.
4: Quelle est la monnaie de la Russie?
5: Le rouble.
4: Quel super-héros vient de la planète Krypton?
5: Superman.
4: Quelle ville est célèbre pour le Taj Mahal?
5: Je passe.
4: Comment appelle-t-on le petit de la grenouille?
5: Tétard.
4: Quel chant patriotique reprend Serge Gainsbourg dans son titre Aux armes, etc.?
5: La Marseillaise.
4: Instrument de mesure qui sert à peser, mais aussi un signe astrologique.
5: La balance.
4: Ça maîtrise. Alors, on va regarder tout ça. Comment vous le sentez, Michel?
5: Bien.
4: Oui? Bon, très bien. Alors, on commence. Donc, je rappelle que c'est 8 points à battre. L'instrument de mesure qui sert à peser, mais qui est aussi un signe astrologique, c'est bien la balance. Premier point pour vous. Bravo. Le chant repris patriotique repris par Serge Gainsbourg, c'est celui-ci.
6: Allons enfants.
4: Et oui, vous le reconnaissez, c'est bien la Marseillaise. Bravo, 2 points pour vous. Le petit de la grenouille, c'est le tétard. 3 points pour vous. On ne s'arrête pas. La ville célèbre pour le Taj Mahal, je pense que vous aviez le pays qui est l'Inde, et la ville c'est Agra.
5: Non.
4: Le super-héros qui vient de Krypton, c'est Superman. Bravo, 4. Le rouble est bien la monnaie de la Russie, ça nous fait 5 points. En tennis de table, il faut marquer 11 points pour gagner un set. Donc on reste à 5 points. Et enfin, le mot qui désigne à la fois une fleur et une rose, c'était pas facile, c'est bien la rose. Ça nous fait 6 points. Ça suffira pas.
1: Une fleur et une couleur. Une fleur et une couleur.
4: Ah, j'ai dit quoi?
1: Une fleur et une rose.
4: Ah ben voilà.
1: Donc le score de Michel.
4: Ça nous fait 6 points, Michel. Bon,
1: 6 points, joli score. Bon. Vu que vous aviez pas eu la question bonus tout à l'heure.
4: Sinon,
1: mais
4: c'était ex aequo avec le plus 2.
1: Il y a un beau score à battre, donc ça n'a pas suffi pour cette fois. Merci d'avoir joué.
5: Merci à vous.
4: À bientôt.
5: À bientôt. Au revoir.
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0: La partie de sa colobasque touche à sa fin pour aujourd'hui, mais elle n'est pas vraiment finie, puisque toute la semaine, c'est la même partie, c'est le ou la meilleure candidate qui remporte le week-end pour Pau, pour aller soutenir l'aviron bayonnais. Et Valérie, notre chapelle d'une proviseur, n'a pas bougé.
2: Et non, toujours 8 points, c'est toujours Émilie qui tient la tête, mais attendons la fin de la semaine, c'est pas fini.
0: À vous de jouer, peut-être. Vous pouvez vous inscrire maintenant si vous avez envie de tenter ce défi. 05 59 59 17, deux fois. À demain Valérie.
2: À demain.

0: C'était Echné Belsa sur votre radio ici Pays Basque.
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0: Nous sommes mardi 8 septembre 2026 et il est midi. Ce journal est présenté par Yves Tussaud.
2: Bonjour Juliette, bonjour à tous. Deuxième journée d'audience au procès de Le Priol et Bouvier. Ces deux militants d'ultra-droite accusés de l'assassinat de Federico Martín Aramburu, l'ancien joueur du Biarritz Olympique en mars 2022, après une altercation à la terrasse d'une brasserie parisienne en fin de nuit. Hier, les deux accusés ont fermement rejeté les accusations d'assassinat. Paul Nicolai, bonjour.
3: Oui, bonjour.
2: Vous suivez ce procès pour ici, Pays Basque, à la Cour d'assises de Paris. Ce matin, Paul, la Cour s'est intéressée à la personnalité de l'un des deux accusés, à la personnalité de Romain Bouvier.
3: Il est l'éternel second, comme l'a dit sa mère, avocate très connue à Paris. Elle a été interrogée par l'enquêtrice de personnalité qui a été entendue ce matin par la Cour. Second lors des concours d'éloquence pendant ses études de droit à l'université Assas de Paris. Seconde victime lors d'un grave accident de la route en 2015, alors que c'était Loïc Le Priol qui était au volant. Second aussi dans l'affaire du meurtre de Federico Martín Aramburu, puisque les coups de feu qu'il a tirés sur la victime n'ont pas été fatales. C'est encore Loïc Le Priol qui a porté les coups de feu mortels. Bref, Romain Bouvier apparaît comme un second couteau, cultivé, amateur de littérature, intelligent, mais pas très bon étudiant, stoppant ses études avant de devenir avocat, abrégeant ses ambitions militaires. Âgé de 35 ans, Romain Bouvier a vécu grâce à l'héritage de son père adoptif et de petits boulots dans la communication numérique, proche du GUD sans y être adhérent. Il reste vague sur ses convictions politiques. Cet après-midi, on en sera plus sur le pédigré de Loïc Le Priol, principal accusé, sans doute le mentor de Romain Bouvier, l'éternel second.
2: Merci Paul Nicolai, vous l'avez dit. Donc cet après-midi, c'est l'autre accusé, Loïc Le Priol, qui sera interrogé par la cour d'assises.
0: La commune d'Itsassou va faire procéder à l'effacement de la fresque en hommage à Tchomino Lagaraï.
2: Tchomino Lagaraï, militant indépendantiste mort en plaçant une bombe en mars 1980 dans la voiture de la femme du sous-préfet de l'époque. Une fresque peinte sur les murs d'une salle de la commune le 23 août dernier, à l'occasion des fêtes du village. Vicente Vrignon, bonjour.
4: Bonjour.
2: Vicente, le préfet avait saisi la justice et une enquête pour apologie du terrorisme a été ouverte.
4: Oui, la mairie d'Itsassou a d'abord consulté ses avocats avant de prendre cette décision pour respecter le principe de neutralité invoqué par le préfet. Elle va donc effacer la fresque. Mais le conseil municipal, qui s'était prononcé à l'unanimité pour la création de cette œuvre, s'étonne de la forme que le préfet ait choisi la voie médiatique pour communiquer dès le 25 août, alors que son courrier est arrivé en mairie d'Itsassou une bonne semaine plus tard, le 31 août, affirme-t-il dans un communiqué. Il s'étonne aussi du fond, en rappelant que nous voulions essentiellement saluer l'engagement de ce jeune berger, Tchomino Lagaraï, à défendre l'avenir de notre terre, de notre langue, de notre pays basque. Elle remarque que si le vivre ensemble est largement partagé sur notre territoire, c'est la population, les élus qui se sont engagés pour la paix. Itsassou indique donc qu'elle a visé l'association à l'initiative de cette fresque et que nous allons solliciter des entreprises pour faire procéder à son effacement.
2: Merci Bichente. L'association Gauchouane, qui est à l'origine de cette fresque, a prévu de s'exprimer demain. L'école de Méharin est fermée ce matin, endommagée par un incendie qui s'est déclaré en fin de journée hier. Le feu a pris au niveau de la toiture après un court-circuit. La classe est endommagée, des experts sont attendus sur place et les 13 enfants de l'école ont été pris en charge par l'école voisine d'Armandaritz.
0: L'agglomération Pays Basque lance une étude sur l'avenir de la Soule et son attractivité.
2: Oui, la province soultine perd des habitants et sa population est de plus en plus vieillissante. 39% des habitants de la Soule ont plus de 60 ans, c'est 5% de plus qu'il y a 10 ans. Un questionnaire est à retrouver sur le site internet de l'agglomération Pays Basque. Les élus s'en serviront ensuite pour établir un plan d'action. Football, la Real Sociedad en match avancé de la 5e journée de la Liga s'est imposé 3-2 hier à Elche. La Real est en milieu de classement. Et puis, retrouvez sur ici.fr le 100% rugby d'hier soir. Stéphane Garcia recevait Laurent Travers, le directeur sportif de l'Aviron Bayonnais. Si vous aimez le rugby, point complet sur l'Aviron en ce début de saison de top 14 à retrouver sur ici.fr.
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2: Juliette, des prévisions avec des températures en légère baisse.
0: Oui, elles redescendent un petit peu par rapport à hier. 23 degrés à Biarritz, 24 à Bayonne, 25 à Bidache et à Tardette, 26 pour Espelette, Saint-Palais et Mauléon, avec un ciel entre soleil et nuages. Demain, ça va continuer à redescendre avec cette fois un beau soleil, mais des températures effectivement en baisse, 21 à 22 degrés pour les maximales. Place à votre tout nouveau magazine sur la vie quotidienne. Il s'appelle On vous doit bien ça. Il est présenté par Enora Malagré.
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0: Bonjour à tous, quel bonheur de vous retrouver chaque midi, il est d'ailleurs midi 5 précisément sur votre radio ici, bienvenue dans votre nouveau rendez-vous, ici on parle bon plan, vie quotidienne, arnaque à éviter, santé, animaux, nous sommes là pour vous rendre service parce qu'on vous doit bien ça, c'est le titre de cette nouvelle émission sur votre radio ici et nous sommes ensemble jusqu'à 13h, je suis Enora Malagré et voici la bande qui m'accompagne tous les jours pour mon plus grand bonheur, Aude Razo, Madame Anti-Arnaque, bonjour Aude.
7: Bonjour Enora, bonjour à tous.
0: Valère Coréard et ses bons plans conso. Bonjour Valère.
8: Salut Enora.
0: Pierre Fabin. Oh, je prends cette voix langoureuse puisque c'est un peu mon chouchou. Pierre Fabin, notre vétérinaire que vous connaissez très bien sur votre radio ici. Bonjour Pierre.
9: Bonjour, bonjour à tous.
0: Et notre rayon de soleil, Elsa Wolinski.
10: Bonjour.
0: Qui partage avec nous tous les jours ses astuces au quotidien. Alors aujourd'hui, un sujet sensible, très sérieux. Le manque d'eau, chers amis. Comment va-t-on faire pour nos jardins, pour nos plantes? Ça vous angoisse aussi? Vous avez des questions? Appelez-nous ou laissez-nous un vocal sur notre WhatsApp, c'est gratuit. 0810 055 0 56, je vous le dis, nous sommes là pour vous. Et puis laissez-nous des messages vocaux aussi sur ce même numéro, comme l'a fait Fred aujourd'hui.
11: Oui, bonjour à toute l'équipe. Je reçois souvent des SMS de livreurs et donc voilà, je voulais savoir comment on pouvait être sûr que c'était pas des arnaques et que c'était bien des vrais messages.
0: Merci Fred pour cette question très importante. J'en reçois aussi, pardon, beaucoup.
10: Moi aussi, j'en reçois.
0: Vous aussi, Elsa Wolinski. Ouais. Et ça, c'est une question pour Aude Razo, Madame Anti-Arnaque.
7: Oui, tout à fait. Il y a le vrai texto de livreur, il y a le faux texto de livreur. Donc, je vais vous dire comment. Je vais vous dire surtout qu'il faut jamais cliquer sur ces SMS.
0: Cher Fred, on y répond dans une trentaine de minutes. 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Et on va démarrer ce sujet sensible avec vous, Valère, le manque d'eau pour nos jardins, pour nos plantes. Et nous avons la chance de recevoir une collègue qu'on adore. Bienvenue dans la bande, Caroline Munoz, une spécialiste nature et jardin. Comment ça va, Caroline?
12: Ça va bien, merci de m'accueillir. Je suis ravie d'être avec vous.
0: On est trop contents. On espère que vous allez revenir souvent dans l'émission. Alors Valère, oui. Parce que vous êtes très amie dans la vie, je ne le cache pas à nos auditeurs et nos auditrices, vous avez fait venir Caroline pour nous éclairer sur ce problème qui nous traverse en ce moment partout.
8: Parce que c'est la main la plus verte de France. C'est pour ça de la tenir.
0: La pression, Caroline.
12: Bah oui, là, vraiment.
8: Toutes celles et ceux qui nous écoutent profitent de vos conseils parce que c'est vrai que le problème, c'est pas juste manquer d'eau, c'est qu'aussi beaucoup de jardins, d'espaces verts en consomment inutilement. Pourquoi? Le sol reste nu, sèche très vite, les plantes sont pas adaptées au terrain, on arrose souvent, mais trop superficiellement, on cherche à conserver une pelouse parfaitement verte, mais ce qui est sûr, c'est que la sécheresse, c'est une réalité.
7: Ah oui, c'est une réalité. Petite mise au point, d'ailleurs, à ce sujet. J'ai encore entendu cet été, je suis sûre que vous l'avez aussi entendu pas mal. Oui, bon, ça va, c'est l'été, il fait chaud, les plantes ont soif.
0: Ah, ça, Aude, vous avez raison.
7: C'est pas si grave, ça ira mieux l'été prochain. Non, ça, en fait, franchement, on veut plus l'entendre. On est d'accord qu'on veut plus l'entendre aujourd'hui, en 2026. Je vous donne juste quelques chiffres. La fréquence des sécheresses agricoles, donc ça c'est le manque d'eau dans les sols, multipliée par 2 en France depuis les années 60, par 2, par 3 dans le sud de la France. Sur les graphiques, et on voit nettement, depuis la fin des années 80, les sécheresses du sol sont plus fréquentes, plus longues, plus intenses. Dernier chiffre, d'ici 2050, on s'attend à une baisse de 10% des cumuls de pluie l'été. Donc oui, c'est une vraie problématique de long terme et on va devoir s'adapter.
0: Caroline Munoz qui opine du chef, hein, oui, on va vous passer la parole après.
8: Caroline, justement, si on devait faire une chose cet automne pour économiser l'eau l'été prochain, parce que ça s'anticipe, on ne va pas le faire quand il fera trop chaud, il faut le prévoir maintenant, ce serait quoi ?
9: Alors, la première chose, c'est déjà d'installer un récupérateur d'eau. Hein. C'est la chose la plus simple. Aujourd'hui,
10: ça coûte cher, Caroline ?
9: Non, mais ça ne coûte pas très cher.
10: Oui, Elsa Wolinski, pardon, répétez votre question.
13: C'est quoi un récupérateur d'eau ?
9: Alors, c'est un réceptacle qui va récupérer l'eau de pluie. Alors, on peut l'installer sous sa gouttière, on peut l'installer dans différents endroits. L'important, c'est de récupérer cette eau de pluie pour la conserver et pouvoir arroser gratuitement son jardin. Donc, il y a différentes tailles de récupérateurs d'eau. Les prix varient entre 30 euros pour un récupérateur de balcon et ça peut monter jusqu'à plusieurs milliers d'euros parce que vous pouvez avoir des récupérateurs d'eau souterrains que vous mettez sous votre jardin et qui vous permettent vraiment d'accumuler l'eau cet automne.
8: Deux petites infos là-dessus. Première chose, sur les balcons, vérifiez bien auprès de la CoPro ou autre la sécurité. Il ne faut pas mettre trop de poids sur un balcon.
9: Oui, tout à fait. Puis l'autorisation du syndic aussi.
8: Bon, voilà. Et deuxième chose, il y a des villes qui donnent ou qui proposent des récupérateurs d'eau à prix très bas, à prix coûtant quasiment. Donc ça peut vous permettre d'y accéder à moindre prix, effectivement, de récupérer l'eau. Quelle est l'erreur d'arrosage la plus courante, Caroline ?
9: Alors, c'est d'arroser au mauvais moment. Alors, il y a des gens qui vont dire, tiens, je vais arroser comme ça un petit peu à droite, à gauche. Non. En fait, il faut que ce soit les racines qui soient arrosées. Donc, si vous arrosez légèrement, en fait, c'est le haut de la terre. Donc, ça ne va pas jusqu'aux racines. Donc, vaut mieux arroser abondamment plutôt que plusieurs petits verres d'eau sur votre balcon ou autre. Donc, c'est vraiment arroser abondamment, même une fois par semaine. Mais allez-y, hein, il faut vraiment y mettre beaucoup d'eau. Et puis, surtout, c'est à la bonne période. Là, on arrose plutôt le soir, en fin de journée, pour éviter l'évaporation. On sait qu'il fait encore chaud. L'eau s'évapore la journée, donc on arrose plutôt le soir.
10: Mais moi, je pensais que c'était tout le long de l'année qu'on arrosait le soir, non ? Pas forcément ?
9: Pas l'hiver, forcément, on arrose parce que, en fait, c'est une question d'évaporation. Donc, c'est vraiment parce que l'eau va s'évaporer. Mais de toute manière, vous avez raison, le soir, c'est toujours mieux. Comme ça, on est tranquille.
10: Oui, Pierre Fabin, notre vétérinaire.
14: Et moi, je voudrais juste rajouter un petit truc par rapport à l'arrosage, parce qu'on parle de la sécheresse pour les plantes, mais pensez aussi aux animaux à mettre des points d'eau dans vos jardins, parce qu'il y a les oiseaux qui souffrent énormément.
10: Même sur nos petits balcons,
14: il y a les oiseaux qui souffrent énormément, il y a les hérissons qui meurent dans nos jardins parce que le sol est trop dur, justement. Donc, en arrosant en profondeur, on va faire remonter les vers de terre pour que les hérissons puissent manger. Et même les abeilles meurent dans les ruches parce qu'elles utilisent de l'eau pour ventiler les ruches et créer une climatisation naturelle. Donc, il faut des petits points d'eau, des petits bacs d'eau, 2-3 cm de hauteur, avec quelques petits cailloux dedans pour que les insectes ne se noient pas. Et pensez à les protéger des chats.
10: Valère.
8: Est-ce qu'on peut réellement se passer d'arroser une pelouse ? Il y en a certaines là, autant vous dire qu'elles sont jaunes, elles se désagrègent quand on marche dessus.
7: C'est du foin même.
8: Ouais. Est-ce que ça va repousser et est-ce que donc on peut se passer de l'arroser ?
9: Alors oui, ça va repousser. Figurez-vous que c'est un système de défense de la pelouse. En fait, ces brins deviennent bruns tout simplement parce qu'elle se défend. Mais les racines, elles, sont encore vivantes. C'est comme un arbre. Un arbre, par exemple, en automne, quand il se protège du froid ou de la canicule, même en été, il va se libérer de ses feuilles ou ses feuilles vont devenir jaunes. C'est un système de protection pour concentrer son énergie sur la sève. Et la pelouse, c'est pareil.
7: Donc on fait rien du coup ?
9: Alors si, il faut arroser.
7: Ah, quand même.
9: C'est arroser. C'est le maître mot. Mais attention, il y a différentes façons d'arroser pour faire des économies.
10: Et ça, on va parler dans un instant, juste après Kylie Minogue sur votre radio ici. On parle jardinage, comment prévoir la prochaine sécheresse, la prochaine canicule, parce qu'on ne va pas se mentir, on n'en est pas sorti, loin de là. Can't get you out of my head, avec un magnifique accent anglais sur votre radio ici.

0: Minogue sur votre radio ici dans On vous doit bien ça.
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0: 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Midi 16, on est en direct dans votre nouveau rendez-vous quotidien sur votre radio ici. On vous doit bien ça, c'en est le titre. On est ensemble jusqu'à 13h. Valère, ainsi que notre merveilleuse spécialiste jardin Caroline Munoz, nous parlait des conséquences de la canicule sur notre nature, sur nos jardins, sur nos jardinières. On était au milieu d'un débat pratiquement. Alors comment on arrose les pelouses, pardon, plus précisément. Et puis on parlera aussi de vos animaux dans un instant dans l'émission. On a plein de sujets abordés aujourd'hui pour vous. Caroline Munoz.
2: Oui, une question sur le goutte-à-goutte, les tuyaux poreux, les zoyas, le paillage. Quelle solution justement pour un jardin, des jardinières, une terrasse, pour essayer aussi de mieux arroser, et d'être peut-être plus résilient aussi avec l'eau et garder l'humidité?
3: Alors, le goutte-à-goutte, c'est très bien parce que ça permet de cibler la zone qu'on va arroser. Comme ça, on n'arrose pas n'importe où, on arrose vraiment aux racines. Donc ça, c'est très bien. Ensuite, le paillage, il est nécessaire parce que le paillage va vous permettre... Alors, le paillage, c'est une épaisseur de végétaux qu'on va mettre au pied de la plante. Ça doit faire 2-3 cm et ça va permettre de maintenir la terre humide et donc une économie d'eau. Ouais. Et pas besoin d'en acheter dans le commerce. Hein. Vous récupérez la tonte de la pelouse, les feuilles séchées, vous mettez une petite épaisseur comme ça au pied de vos plantes, vous ferez des économies quoi qu'il en soit. Il y a les zoyas. Les zoyas, ça c'est un procédé, c'est comme un espèce de pot avec un couvercle qui est en terre cuite, qui a une porosité et vous mettez de l'eau à l'intérieur, vous enfoncez ce pot dans la terre et ça va... Comme ça, diffusez l'eau de façon continue, régulière, et ça vous permet aussi de faire des économies.
2: Et dans les jardinières, on peut mettre aussi des petites billes d'argile pour garder l'humidité, ça marche ça ?
3: Tout à fait. Les billes d'argile sont poreuses et vont permettre de maintenir le taux d'humidité. L'important pour faire des économies, c'est de maintenir cette eau dans nos jardinières, au pied de nos plantes,
4: au maximum
3: pour éviter d'arroser. La facture d'eau augmente, donc il faut trouver des solutions. Et il y en a plein aujourd'hui dans le commerce est facile.
0: Ces solutions, pardon, je vous fais du coup un petit peu de pub, j'en profite parce que vous avez sorti un bouquin fabuleux qui s'appelle Au Jardin, toutes mes astuces de A à Z chez Solar. Honnêtement, je vous le conseille, je vous le recommande fortement ce bouquin, il est incroyable. Même moi qui n'y connais rien, j'ai tout compris. C'est vous dire. Alors, moi j'ai quand même une question. Face à cette sécheresse, cette canicule, on achète quoi comme plante?
2: Oui, c'est une vraie question.
0: C'est vrai parce que ça soit dans nos grands jardins, pour ceux qui ont la chance d'avoir les parcs, comme Pierre Fabin qui est vétérinaire. ou des tout petite jardinière comme Elsa Wolinski sur son petit balcon.
3: Mini jardinière.
0: Mini. Non, qu'est-ce qu'on achète véritablement?
3: Alors, la grande tendance, ça va être les plantes méditerranéennes parce que c'est celles qui vont résister le plus.
0: Bien sûr.
3: D'ailleurs, il y a différentes conférences qui ont été faites récemment et qui ont prouvé que les plantes méditerranéennes avant, c'était en dessous de la Loire. Mm-hmm. Il y avait cette espèce de ligne de la France qui divisait en deux et aujourd'hui, eh bien, elles poussent au-dessus de la Loire. Donc, il y a vraiment, dans toute la France maintenant, on peut planter des plantes méditerranéennes.
0: Alors, c'est-à-dire
3: la lavande, le romarin, tout ça, ce sont des plantes sauvages qui poussent dans les garrigues, donc dans d'une terre sablonneuse, caillouteuse. Donc ça veut dire qu'elles sont résistantes naturellement à la sécheresse. Donc vous pouvez en mettre sur vos balcons, c'est très joli. Point de vue arbre, c'est l'olivier. L'olivier, c'est l'arbre à la mode.
0: Ça coûte cher, non?
3: Ça coûte assez cher. Vous pouvez le bouturer facilement, mais bon, ça c'est une autre technique. Mais oui, ça coûte assez cher, mais c'est tellement beau un olivier, c'est très symbolique en plus.
0: Un cactus aussi.
3: Ah bah oui, voilà, le cactus, tout à fait.
5: Donc il y a toutes les plantes.
0: C'est beau, moi je trouve. Non, c'est laid.
5: D'accord, ok.
6: Moi j'ai installé un super cactus devant chez moi. Il faut juste le rentrer l'hiver encore, je pense.
3: Oui,
6: parce que là, il y a éventuellement.
3: Alors il y a certains cactus qui sont encore résistants. C'est comme les palmiers. Vous avez des nouvelles espèces de palmiers qui sont résistants à moins 10 degrés.
0: Là, il faut avoir un peu d'espace.
3: Mais un tout petit. Un petit palmier en pot.
0: Oui, Audrazo.
7: Est-ce qu'on se lance dans les bananiers?
3: Alors oui, moi j'ai acheté des bananiers.
0: C'est la question que c'est la question.
3: Alors tout à fait. En plus, j'ai des bananiers. Moi, j'habite en région parisienne et j'ai des bananiers dans ma cour.
0: Valère Correa.
2: Oui, si vous me permettez qu'on reprenne un peu de sérieux dans cette émission.
0: Qu'est-ce qu'il est relou.
2: Les plantes d'appartement, elles ont eu très chaud aussi cet été. Est-ce que vous nous conseillez certaines espèces qui résistent mieux à la chaleur?
3: Alors, en plantes d'intérieur, en fait, on n'est pas très embêté parce que c'est vrai que toutes les plantes peuvent résister. Mais ce que vous pouvez faire, c'est mettre mettre des plantes qui sont à l'extérieur cet été et les rentrer à l'intérieur, parce qu'elles peuvent comme ça durer, parce que ce sont des plantes qui vont s'acclimater très bien à votre intérieur. Mais franchement, en intérieur, normalement, il faut 19 degrés et tout est parfait, quoi. Vous pouvez tout mettre.
2: 19 degrés quand il fait 40 dehors, mais c'était oui, dur quand ça. Même.
4: Hein. Ouais, bah, oui. Apparemment, Elsa Wolanski n'est pas la main la plus verte de France. Non, contrairement à notre Caroline Munoz, posez-lui des questions. Profitez de la présence de notre experte en jardinage. Appelez-nous au 0810 055 0 56. On accueillera un auditeur dans un court instant qui a une question à vous poser. Mais pour l'heure, c'est une nouveauté sur votre radio ici. Vianney nous chante d'or et d'étain sur votre radio ici.

0: et d'éteint. Il nous avait manqué, Vianney, sur votre radio ici.
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0: On vous doit bien ça. C'est votre nouveau rendez-vous quotidien. On est ensemble jusqu'à 13h sur votre radio ici. On a beaucoup, beaucoup de messages sur notre WhatsApp 0810 055 056. On a Catherine qui nous appelle de Bretagne. Donc ça me parle un peu, pardon, je l'embrasse très fort. Qui voudrait remplacer sa pelouse. Comment qu'on fait, madame? Comment qu'on fait, madame Caroline Mimose?
2: Comment qu'on fait? C'est vrai que c'est une vraie question. Il y a beaucoup de gens qui se posent cette question suite aux canicules parce que la pelouse, c'est de la paille.
0: Et, oui.
2: Et en fait, vous avez des petites plantes rampantes qui ne coûtent pas très cher et qui peuvent faire complètement l'illusion, en tout cas, d'une pelouse. Vous avez, par exemple, du thym rampant. Alors, c'est vraiment du thym que vous pourrez consommer.
0: Ça se mange également?
2: Oui, ça se mange, c'est vraiment du thym. Ce sont des petites
3: plantes. Ça prend des pieds, quoi.
0: J'ai une image de moi-même en train de brouter le thym de ma propre pelouse. Voilà.
3: Après que Valère ait marché dessus. Donc
2: ouais.
0: Exquis.
2: Bah, écoute, on sent bon des pieds, effectivement. En fait, les feuilles sont assez épaisses, donc on peut effectivement marcher dessus. Des mottes, ça coûte à peu près 3-4 euros. Il faut les espacer de 50 cm à peu près. Parce que comme ça va véritablement s'étendre, ça va vous faire une pelouse. Enfin, ça va remplacer votre pelouse, une étendue verte. Et c'est plutôt pratique.
0: Alors, Audrazo, vous aviez quelque chose à nous dire à propos des plantes dépolluantes?
4: Oui, c'est ça, une petite mise au point pour ceux qui n'ont pas de jardin, qui ont un appartement. Et ouais. On nous vend souvent dans les magasins des plantes dépolluantes qui améliorent la qualité de l'air, ouais, du logement, en fait, qui absorbent en fait les gaz polluants. Faire quand même attention à ça, il y a un côté marketing qui marche bien, mais qui est quand même pas terrible. J'ai regardé, les chercheurs estiment qu'il faudrait entre 10 et 1000 plantes par mètre carré pour obtenir une élimination des polluants qui est comparable à si vous ouvrez la fenêtre, en gros. D'accord. Donc ça veut dire qu'il faudrait mettre des centaines, voire des milliers de plantes dans votre appartement pour que ça ait vraiment un effet sur la qualité de l'air. Donc attention à ce petit côté marketing des fois dans
3: les magasins. Et au passage, pour dépolluer l'air intérieur, c'est gratuit, c'est facile. 10 minutes le matin, 10 minutes le midi, 10 minutes le soir, on fait quoi? On ouvre les fenêtres, tout simplement, on aère l'intérieur. C'est ça qui est le plus dépolluant.
0: Hein. Il déborde de bons plans. Enfin, vraiment, j'en suis émue. Alors, on va écouter aussi le vocal d'une auditrice qu'elle nous a laissé là au 0810 055 056. Elle s'appelle Valérie et elle nous laisse un message de la Gironde. On l'écoute.
5: Bonjour à toute l'équipe dont vous doit bien ça. Je suis Valérie de Gironde. Je vous appelle pour savoir exactement quels sont les travaux de jardinage qui sont déductibles des impôts. Merci d'avance pour votre réponse.
0: Alors, Valère Correa, on fait moi le malin.
3: Mais c'est une bonne question, Valérie.
0: Alors, aurait-il la réponse ou devra-t-il faire ses devoirs pour y répondre demain, par exemple?
3: Alors, il y a des petits travaux de jardinage qui ouvrent droit à un crédit d'impôt de 50%.
0: D'accord.
3: Sont concernés notamment la tonte de la pelouse, la taille des arbustes, le désherbage, l'entretien du potager, le ramassage des feuilles ou encore l'arrosage. Le plafond, c'est 5000 euros de dépenses par an et par foyer, donc ça fait 2500 euros de crédit d'impôt. Par contre, attention, sont exclus création d'un jardin, on s'emballe pas non plus, terrassement, construction paysagère, vous avez tout sur le site des impôts là-dessus. Mais par contre, il y a deux conditions. Soit vous avez un professionnel qui est agréé service à la personne, et donc là ça marche, soit vous faites du CESU et vous employez quelqu'un. Mais si c'est un auto-entrepreneur ou une auto-entrepreneure qui vient, là ça marche pas.
0: Il a définitivement réponse à tout. Merci Valère Correa et surtout merci à vous, chère Caroline Munoz, pour votre expertise. Je rappelle votre livre Au jardin, toutes nos astuces de A à Z, c'est chez Solars. Merci infiniment, j'espère que vous allez revenir nous voir.
2: J'espère, en tout cas, vous êtes une équipe très très sympathique.
0: Merci beaucoup. Merci. Et c'est le moment que j'adore, puisque tout au long de l'année, je booste votre pouvoir d'achat. On vous doit bien ça. C'est 200 euros de pouvoir d'achat, je l'ai dit, immédiat, à vous offrir là, tout de suite. C'est la rentrée, on vous allège un peu, il y aura un autre gagnant tout à l'heure dans l'émission. Mais pour l'heure, qui s'est inscrit sur ici.fr? Eh bien, c'est Pascal qui nous appelle de Pézenas dans l'Hérault, je crois. J'embrasse très fort Ici Hérault. Bonjour Pascal.
6: Bonjour.
0: Comment allez-vous?
6: Bonjour, ça va bien, merci.
0: On est ravis de vous accueillir.
6: Pardon.
0: On est ravis de vous accueillir, pardonnez-moi, je vous ai coupé la parole. Vous êtes aide à domicile, oui. C'est ça?
6: C'est ça, oui.
0: Bah, allez, bravo, voilà un merveilleux métier. Et je vois que vous avez 4 grands-enfants et 5 petits-enfants.
6: Tout à fait.
0: Eh ben dis donc, ça en fait du monde. Eh bien, pour vous aider, vous repartez avec les 200 euros.
6: Bravo. Super.
0: On est trop heureux de vous envoyer tout ça, cher Pascal. Vous voyez, faites comme Pascal. Hein. Inscrivez-vous sur le site d'ici.fr et ça marche à tous les coups. Dans un instant, nous allons parler de vos animaux avec notre vétérinaire Pierre Fabin. On va parler aussi avec Elsa Wolinski. Vous allez nous parler de quoi aujourd'hui ? De vulnérabilité. Oh là là, j'ai déjà les poils qui s'irisent. Mais pour l'heure, c'est vos infos dans toute la France, vos infos en local sur ici.
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14: Avec des animations gratuites proposées toute l'année à la bibliothèque de Bidart, la bibliothèque Toki Toki. On fait un point sur le programme cette semaine. Demain, à partir de 15h, un moment de détente autour du jeu de société pour les adultes, comme les enfants, à partir de 6 ans. Bon, par contre, les enfants devront être accompagnés. C'est animé par un copain, c'est Jean-Georges de l'usine à jeux, qui va vous faire découvrir des classiques et des nouveaux jeux. 2 heures pour jouer ensemble. Demain, c'est à 15h. Ce jeudi, rendez-vous pour un atelier numérique ultra débutant à 16h, histoire vraiment de reprendre toutes les bases, utiliser la souris, le clavier, créer, enregistrer des fichiers, un vrai accompagnement pas à pas. Et puis, le dernier rendez-vous, samedi matin, ce sera le rendez-vous des jeunes parents pour la bulle à histoire. Pour les tout-petits, entre 0 et 3 ans, ils vont pouvoir découvrir la magie des histoires, des comptines et d'autres surprises entre 10h30 et 11h ce samedi avec l'association Libre Plume.
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0: Midi 32 sur votre radio ICI, c'est votre nouveau rendez-vous quotidien. ICI, on parle bon plan, vie quotidienne, je viens de le dire, arnaque à éviter, on parle santé et aussi de nos animaux. Nous sommes là pour vous rendre service parce qu'on vous doit bien ça. C'est le titre de ce nouveau rendez-vous. Nous sommes ensemble jusqu'à 13h, je suis Enora Malagré, je suis avec Aude Razo, Valère Correa, Pierre Fabin qui nous parlera de la façon, de faire pour nourrir nos animaux. Et puis Elsa Wolinski qui nous parlera éco-anxiété. Mais pour l'heure, Aude Razo va répondre au vocal laissé par un auditeur, Fred, qui nous a appelé au 0810 055 056.
15: Oui, bonjour à toute l'équipe. Moi, j'avais une question pour Aude, si c'est possible. Je reçois souvent des SMS de livreurs et donc, je voulais savoir comment on pouvait être sûr que c'était pas des arnaques et que c'était bien des vrais messages pour éviter toutes les problématiques si on clique ou si on rappelle ou voilà. Je vous remercie de prendre ma question et je vous souhaite une bonne journée.
0: Merci beaucoup, cher Frédéric. J'en reçois également.
4: Moi aussi.
0: Elsa Wolinski aussi, c'est insupportable.
4: Votre colis ne rentre pas dans la boîte aux lettres.
0: Exactement.
4: Vous l'avez reçu, moi, celui-là. Voilà. Bon, on l'a à peu près tous reçu,
0: cette
4: je pense,
0: phrase,
4: celui-ci.
0: Pardon, est fabuleuse. Certes, mon colis ne rentre pas dans la boîte aux lettres. Ça n'arrive pas toujours. Alors, Aude Raso, vous Madame Anti-Arnaque.
4: Vous savez que j'ai des gens qui me poursuivent dans les couloirs de la radio en me disant « Oh, tu as reçu un texto, c'est vrai un livreur et tout, est-ce que tu peux me dire ?» Et c'est souvent des textos de livreurs où on pose la question. Donc je vais répondre effectivement parce que ça parle évidemment à beaucoup de gens. Déjà, le livreur de colis qui vous écrit directement avec un numéro en 06 ou en 07...
0: Ça, c'est louche.
4: Ça, c'est quand même suspect. Si c'est vraiment, je sais pas, Chronopost, Mondial Relais, qui vous écrit pour vous informer que votre colis est en train d'arriver ou qu'il y a un problème ou je ne sais quoi, il y a différentes possibilités. Par exemple, ça peut être un numéro très court qui vous écrit un numéro à 5 chiffres. Chronopost, c'est 38004, par exemple, quand c'est Chronopost qui vous écrit. Si c'est Mondial Relais, ça va s'afficher M Relais en majuscule. D'accord. Donc voilà, qui va s'afficher. Mais par contre, le numéro en 06 ou en 07, c'est un peu.
0: Parce que Chronopost, il y a des arnaques aussi. J'ai déjà reçu des textos, voire même des mails. Dès qu'on demande de façon la carte bancaire, c'est que c'est pas bon.
4: Oui, non, il faut pas. Alors, effectivement,
2: j'ai eu ça, on m'a demandé ma carte bancaire.
4: L'autre alerte, c'est effectivement si on vous demande de payer. Ouais. Par exemple, j'ai pas pu vous livrer, on doit reprogrammer la livraison, il faut payer, je sais pas, quelques centimes. Mmh. Et en fait, on vous demande votre numéro de carte bleue. Ouais. Non, alors là, vous arrêtez tout. Vous ne faites surtout pas ça, ça ne va pas. En fait, ce que vous devez retenir, c'est ne jamais cliquer sur un lien dans un texto comme dans un mail. Donc, mettons ce texto du livreur. Vous n'arrivez pas à savoir si c'est un vrai texto d'un vrai texto, vous attendez vraiment un colis, etc. Vous ne cliquez pas parce que vous prenez un risque, vous ne savez pas vers quel site on va vous renvoyer. Donc en fait, si vraiment vous attendez un colis, mettons que ce soit du Chronopost, mm-hmm. mettons que ce soit du Mondial Relais, vous allez sur l'appli ou sur le site et vous regardez où ça en est. C'est vraiment le conseil le plus sûr que je puisse vous donner.
3: Mais on n'a pas forcément la référence du colis en fait, c'est ça l'intérêt du SMS.
4: Normalement, vous l'avez. Okay. Vous l'avez reçu forcément à un moment donné. Si vous ne l'avez pas, c'est que ce n'est pas le moment en fait. Donc juste, ne cliquez jamais parce que vous n'êtes jamais vraiment sûr que c'est un vrai, que c'est un faux. Et attention maintenant, les livreurs nous envoient carrément des photos de notre colis, soi-disant. Non, mais ça, en fait, ça n'arrive pas. En fait, les vrais livreurs, ils n'existent pas.
0: Merci beaucoup, cher Aude Raso. Dans un instant, notre vétérinaire Pierre Fabin vous dira comment nourrir vos animaux une fois par jour, deux fois par jour, 14 fois, comme Elsa Wolinski à voir. Et Elsa Wolinski nous parlera éco-anxiété. Et pour l'heure, c'est Michel Delpech avec Le Chasseur sur votre radio ici.

0: Michel Delpech, le chasseur sur votre radio ici.
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0: 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On est ensemble jusqu'à 13h. Dans un court instant, c'est Pierre Fabin qui vous dira comment nourrir convenablement votre animal sans qu'il devienne obèse comme mes chats. Pardon.
2: Et les miens.
0: Et ceux d'Elsa Wolinski. Et d'ailleurs, Elsa Wolinski, vous avez envie de nous parler éco-anxiété, cher ami.
2: Oui, ou plutôt vulnérabilité. Aujourd'hui, je vais être un peu plus sérieuse. Je fais un petit effort. Cet été, on a eu chaud, très chaud, c'est vrai. Vous venez de le dire. Canicule, sécheresse, manque d'eau, incendie. Le changement climatique est là. Il transforme déjà nos étés, nos villes, nos jardins, nos vies. Et même la façon dont on imagine l'avenir. Évidemment, ça nous inquiète pour nous, pour nos proches, pour les personnes âgées, pour les personnes les plus fragiles. D'ailleurs, vous me l'avez raconté, Aude, votre maman, cet été est devenue Météo France à elle toute seule. Elle envoyait des messages
3: elle
2: sans
3: écoute.
2: Arrêt.
3: Attention, elle écoute.
2: Bonjour, elle s'appelle comment votre maman ?
3: Monique.
2: Monique, alors cet été, vous n'arrêtiez pas d'envoyer les températures. 44 dans les Landes, 42 à Bordeaux, 41 à Rennes, 40 à Strasbourg. Voilà, cette inquiétude, elle a un nom, elle s'appelle l'éco-anxiété. On en parle beaucoup, mais attention à ce mot qui est mal employé. À l'origine, dans les années 90, l'éco-anxiété était passé comme un ressenti capable de nous responsabiliser face aux bouleversements environnementaux. Et se responsabiliser, c'est enfin faire attention à notre monde. Enfin ! Alors, qu'est-ce que ça raconte de nous, Enora ? Qu'est-ce que ça veut dire de nous aujourd'hui ? Ça raconte qu'on est vulnérable, comme le monde. Et là, je suis contente parce que je suis enfin à la mode, parce que je suis vulnérable. Oui, voilà, parce qu'on a grandi avec l'idée qu'on pouvait produire, consommer, voyager, jeter, recommencer, toujours plus, qu'il fallait être performant, solide, autonome, tenir, maîtriser, comme vous, Valère. Oui,
4: et ça culpabilise,
2: sachez-le,
0: tiens,
2: vraiment.
0: Quand est-ce qu'il aura un petit pic ?
2: Mais moi, ce que je voulais vraiment vous dire aujourd'hui, oui, c'est vrai que être vulnérable, c'est une qualité et pas du tout un défaut. C'est accepter qu'on peut être atteint, qu'on ne maîtrise pas tout et surtout qu'on a besoin des autres. Valère, on a besoin des autres. Avoir besoin des autres, ça peut nous rendre encore plus attentifs à la personne âgée qui supporte moins bien la chaleur, à votre voisin isolé, à celui qui vit sous les toits quand il fait 40 degrés, et ça nous rend solidaires. Solidaire, c'est ça le mot. Je crois que nos enfants l'ont compris d'ailleurs bien avant nous. Il y a une étude réalisée par OpinionWay pour l'ADEME, l'agence de la transition écologique auprès des 55-75 ans, qui montre que 53% d'entre eux reconnaissent avoir été sensibilisés aux questions environnementales, d'abord par leurs propres enfants. Donc pour une fois, ce sont eux qui nous éduquent. Alors non, évidemment, je ne vais pas vous dire que le réchauffement climatique, c'est une bonne nouvelle, mais peut-être qu'il nous oblige à regarder autrement et se comprenait pour une faiblesse à sortir un peu, pardon, mais peut-être qu'il nous oblige à regarder autrement ce qu'on prenait pour une faiblesse, à sortir un peu de chacun pour soi, à partager, à prendre soin de soi, parce qu'au fond, un monde qui vient... Je suis en train de me perdre dans ma petite chronique. Veuillez m'excuser, c'est l'émotion.
0: Mais
2: je vous parle
0: normal,
2: de vulnérabilité.
0: Vous êtes investi.
2: Et ben en fait, vous savez quoi ? C'est ça la vulnérabilité. C'est se tromper un peu et c'est pas grave. Ce que je voulais vous dire, c'est qu'en fait, face au monde qui vient, notre force sera peut-être d'être moins vulnérable, ce sera d'être ensemble. Et c'est ça l'important.
0: Bravo.
2: Être solidaire et être ensemble.
0: Mais bravo Elsa Wolinski, c'est un très très joli billet d'humeur aujourd'hui. Et effectivement, ayons foi en cette nouvelle génération. Il y a des tas de jeunes très engagés, des scientifiques. On en parlait hors antenne avec Elsa Wolinski, que vous pouvez suivre aussi sur les réseaux sociaux.
2: Oui, Élise Bordet,
0: par exemple, voilà, qu'on salue chaleureusement. Est-ce qu'il y a autour de la table, chers amis, des gestes écolos que vous ne faisiez pas avant et que vous faites maintenant? Pierre Fabin, notre vétérinaire.
4: Alors, moi, j'ai un petit geste, mais ce que j'ai toujours fait, c'est que je fais pipi dans ma douche. Alors, ça paraît rien, c'est un petit peu d'eau, mais c'est de l'eau qu'on économise.
0: Pardon,
4: plus sérieusement.
0: Mais c'est un petit geste.
4: Par contre,
0: c'est
4: j'ai quelque chose que
0: geste.
4: Je fais depuis récemment, c'est que maintenant que j'ai des enfants, j'achète d'occasion. Même pour les enfants. J'achète et je revends d'occasion. Et là, je sens vraiment que je fais un bon geste. Parce que notamment les habits pour les enfants, on les utilise très peu. Et ben, j'achète sur des sites comme Vinted, ce genre de choses, Le Bon Coin. Et je revends en permanence.
0: Valère Coréard.
3: Moi, j'en faisais déjà. En fait,
5: oh, lui, c'est vraiment évidemment le premier de la classe.
3: C'est la vérité. Avant, c'était, je bossais beaucoup sur l'écologie. Ouais. Mais maintenant, j'en fais un autre. C'est l'éducation des enfants que j'accélère sur ces sujets parce qu'ils me demandent des comptes, notamment. Mm-hmm. Et j'essaye très humblement, contrairement à ce que vous allez vouloir faire croire là dans un instant, à leur expliquer qu'on ne vit pas au-dessus de la nature, mais dans la nature.
5: Parfait, mais c'est très beau Elsa, il y a quelque chose que vous faisiez.
2: Plus de bains que des douches.
5: Et vous Aude Razo ?
6: Eh ben moi c'est lancer la lessive seulement quand le tambour est plein. Parce que avant en fait je lançais mes lessives, j'avais besoin un peu de cette chemise que j'avais des amis il y a 10 jours, donc bon finalement j'attends un peu quand même.
5: Oui, est-ce que Vanessa Paradis, qu'on va écouter, fait des petits gestes écolo. On va écouter Divinity, les juste après, on va parler avec vous Pierre Fabin. Combien de fois par jour dois-je nourrir mon animal ? À tout de suite.

0: midi, Divini Deal dans On vous doit bien ça sur votre radio ici.
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0: On est ensemble jusqu'à 13h, c'est votre nouveau rendez-vous quotidien. On vous doit bien ça, on vous rend service, on répond à plein de questions. On a parlé beaucoup d'éco-anxiété, on a parlé de nos jardins aussi, comment lutter contre la sécheresse à venir, parce qu'elle sera là et bel et bien là. Mais pour l'heure, nous allons parler avec vous de comment on nourrit les animaux. C'était pas très français, Pierre Fabin, notre vétérinaire.
3: Effectivement, on va surtout parler de la fréquence des gamelles. Voilà. Alors, j'ai une petite question pour vous pour commencer. Est-ce que vous savez, dans la nature, un chat à l'état sauvage, combien de fois
0: un chat,
3: combien de repas il va faire par jour?
0: Non, c'est une bonne question.
3: Eh bien, on est entre 10 et 12 repas par jour. En fait, ils ont un tout petit estomac. Ils vont manger un petit mulot par-ci, une petite sauterelle par-là. Et du coup, en fait, il ne faut pas s'étonner que si votre chat n'a pas à manger à 4 heures du matin, il vous réveille, il a faim. Tout simplement.
0: Ah mais c'est des petits gloutons, oui, ça mange toute la journée.
3: Et ça mange toute la journée, c'est même un problème d'écologie parfois parce qu'ils font, ils tuent tellement de petites proies qu'ils vont un peu dégommer nos jardins.
0: D'accord.
3: Alors, avant de rentrer dans la fréquence, je veux quand même préciser quelque chose. Si votre animal, votre chien ou votre chat, a son petit rythme, qu'il a une belle ligne, qu'il digère bien, qu'il ne vous réveille pas à 4 heures du matin parce qu'il a faim, vous ne changez surtout rien. C'est qu'il a son rythme, il est calé comme ça. Par contre, si votre animal est un peu en surpoids, qu'il a des selles pas très moulées, qu'il pète toute la journée, qu'il a des gaz tout le temps, alors vous pouvez essayer de changer des choses.
0: Voilà, c'est justement qu'il y a un problème de distribution. Les croquettes à volo toute la journée.
3: Et bien, du coup, il est probablement un peu en surpoids. C'est la solution de facilité
4: pour le chat. Mais alors, attendez, ça veut dire qu'on ne laisse pas les croquettes à volonté?
3: Alors, ça dépend des chats. Ceux qui ont une belle ligne, mes chats, par exemple, ils en ont 15 ans. Je suis vétérinaire, on va dire ça comme ça. Elles sont à volonté, ça se passe très bien parce qu'elles se régulent. Ce n'est pas des grosses mangeuses. Et elles sortent. Par contre, un chat d'appartement stérilisé, il peut avoir tendance à dormir un peu toute la journée et à manger par ennui. Du coup, il va faire trop de repas dans la journée, il va se surnourrir et devenir un petit peu obèse. Alors, ce qu'on va faire, c'est qu'on va essayer de faire du libre-service contrôlé. Vous allez prendre la dose pour la journée. Alors, c'est plus difficile quand on a plusieurs chats, parce qu'on a souvent un glouton et un autre qui est un peu plus compliqué. On va prendre la dose pour la journée, on va la diviser en 4 repas. Parce qu'on ne va pas donner 12 repas par jour à nos chats, c'est impossible, on ne peut pas gérer. On divise en 4 repas, mais par contre, ces repas, on va les mettre à plusieurs endroits de l'appartement, dans des balles distributrices, dans une petite gamelle en hauteur. On va forcer nos chats à aller à plusieurs endroits, et ça va faire qu'ils vont s'auto-réguler.
0: Oui, parce qu'on n'est pas là de la journée, on
3: exactement,
0: bosse.
3: Exactement, on ne peut pas, voilà. Un repas le matin quand vous vous levez,
0: si on a un
3: quand
0: tout petit partez, appartement, on le met dans 4 petits coins de l'appartement.
3: 4 petits coins de l'appartement ou des balles qui vont distribuer les jouets. Il va avoir besoin de jouets pour se distribuer ses croquettes. Et ça va permettre justement qu'il fasse plusieurs repas dans la journée. Donc un en vous levant, un vous faites une autre distribution en partant au travail, un en rentrant et un avant d'aller vous coucher. Comme ça, ils auront un peu de nourriture pour la nuit.
0: D'accord.
3: Et si vraiment on ne s'en sort pas, qu'on a plusieurs chats, la gamelle distributrice automatique. C'est un dispositif qui va distribuer automatiquement les croquettes. Ça lit la puce de votre chat et ça donne les, bonnes croquettes au bon chat.
0: Là, on est dans le futur.
3: Voilà, on est dans le futur, mais ça marche plutôt bien.
0: Okay.
3: Et pour les chiens, alors l'idéal, c'est 2 repas par jour. Je sais qu'il y a des gens qui nourrissent leur animal qu'une seule fois par jour, parce que le chien, on le voit souvent comme un loup. Il va chasser une proie, il va avoir l'estomac qui va se distendre un petit peu, il va manger toute sa proie. C'est la vérité dans la nature, mais on a prouvé, il y a des vétérinaires qui ont prouvé que le fait de manger une seule fois par jour favorisait l'obésité, et pour les grands chiens, ça favorise les torsions d'estomac. C'est une opération qu'on doit faire en urgence, qui coûte plusieurs milliers d'euros en plus, donc on veut pas trop exposer nos chiens à ça. Donc 2 fois par jour pour le chien adulte, et pour les chiots, on est sur 3 à 4 fois par jour en général.
0: Mais comment on fait quand on n'est pas là de la journée pour les chiots?
3: Ah bah il faut revenir plus souvent. Quand on a un chiot en bas âge, en général, le laisser seul toute la journée, c'est plus compliqué. Après, quand vous faites les 3 repas, ça peut être un le matin, un en revenant du travail et en allant vous coucher. Ça vous fait vos 3 repas sur la journée.
0: Et on va voir si vous avez réponse à tout, si on a des petits oiseaux.
3: Des petits oiseaux.
0: Alors, les petits oiseaux. Je vais le tester surtout. Et des hamsters,
5: Des poissons rouges aussi.
0: Et des bonnets.
3: Alors, tout ce qui est rongeur, type poisson rouge, hamster, tout ça, en général, va s'autoréguler et manger un peu en permanence sur la journée. Et pour les oiseaux, c'est pareil. C'est plusieurs distributions dans la journée. On est sur 3 à 4 distributions. Et en général, les oiseaux ont moins tendance à l'obésité parce que c'est plutôt la qualité de ce qu'on va donner à laquelle il faut faire attention. Et du coup, ils se régulent très bien eux-mêmes.
0: Merci beaucoup, cher Pierre Fabin.
3: Avec plaisir.
0: Appelez-nous, posez-nous vos questions, on a les réponses, 0810 055 056. D'ailleurs, juste après la réclame, nous allons accueillir des auditeurs qui ont des questions. Bienvenue dans On vous doit bien ça, c'est votre nouveau rendez-vous quotidien sur votre radio, ICI.
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0: vous aviez une petite astuce à nous donner, je crois, chère Marie-Rose.
1: Ben oui, parce que moi, ça fait des années qu'avec l'eau du toit qui tombe, on a mis une gouttière avec un clapet, j'ai des bidons en bas, et comme ça, mon eau, je récupère l'eau de pluie de mon toit de la maison.
0: C'est super, ça. Quelle bonne idée.
1: Gouttière, elle a un clapet que j'ouvre et que je ferme. Mm-hmm. Et les bidons, ils se remplissent avec un tuyau.
0: Mais ça vous fait combien de litres au final, cette affaire? Vous arrivez à arranger tout votre jardin avec ça?
1: Oh ben bien sûr, j'ai au moins plus de 3000 litres d'eau, à peu près. Ah oui, mais moi, je n'ai pas un hectare, j'ai 300 mètres carrés.
0: Hein, mais vous avez quand même une grosse gouttière, si je peux me permettre, Marie-Rose. Bon, ben c'est super, merci pour l'astuce, c'est trop chouette.
1: Ah oui, ça fait des années qu'on faisait ça avec mon mari, donc... Et puis l'eau de pluie, c'est naturel de façon de parler.
0: Ah, bien sûr.
1: Mais bon, c'est agréable quand même, et puis je vois que ça fait beaucoup. Et puis je fais beaucoup de compost aussi.
0: Oh non. Mais on a très envie de venir chez vous, Marie-Rose, dis donc, Valère Coréa.
2: Oui, Marie-Rose, j'en parlais rapidement tout à l'heure, mais vous pouvez aussi vérifier... auprès de votre intercommunalité ou de votre commune, tout simplement, s'ils ne donnent pas ou ils ne vendent pas à prix coûtant des récupérateurs d'eau. Parce que j'entendais que c'était des bidons, mais les bidons, ça peut être limité en termes de capacité de stockage. Et si vous avez une belle gouttière avec le clapet, là, je me dis, avec la période des pluies qui arrive, ça peut être un bon plan, donc à vérifier.
0: Merci, monsieur Bonplan, Valère Coréa. On essaie de prendre le plus de gens possible. On va accueillir Evelyne. Gros bisous, Marie-Rose, bien sûr. Evelyne, qui nous appelle d'où d'ailleurs ?
3: De Tours,
0: on fait un gros bisou à Issy-Touraine, du coup. Bonjour Evelyne, bienvenue.
3: Bonjour.
0: Alors on vous écoute.
3: J'économise aussi pour l'eau, je récupère aussi l'eau du toit, je fais plein de choses comme ça.
0: Bah vous faites bien.
3: Je vous ai appelé parce que j'ai eu là tout à l'heure une arnaque.
0: Ouais.
3: Je suis persuadée que c'en est une.
0: Ouais.
3: En fait, là par mail... qui me dit qu'ils ont reçu un avis favorable de ma banque selon un prélèvement qu'ils ont passé d'environ 40 000 euros.
0: Oula.
3: Et que celui-ci est donc accepté et que si je ne suis pas le destinataire de cet avis, eh bien que je dois appeler en union.
0: Alors ça, c'est une question pour Audrazo, notre madame anti-arnaque. Merci beaucoup, Evelyne. Faites d'ailleurs comme nos auditrices. Demain, toute la semaine, on est là pour vous. 0810 055 056. Donc, on vous doit bien ça. Audrazo.
4: Evelyne, merci pour ce signalement. Ça aussi, arnaque très classique. Alors, j'avais pas vu la version 40 000 euros qui est quand même un petit peu angoissante, je reconnais. Effectivement, c'est une arnaque assez courante de vous faire appeler un numéro soi-disant pour vous sauver, en fait, tout simplement. Donc, on vous fait très peur.
0: Ouais.
4: On vous dit, regardez, oui, c'est bon, votre virement est fait. Des fois, c'est des petits montants, des fois, c'est des gros montants.
0: Ouais.
4: Si vous n'êtes pas à l'origine de ce virement, de ce prélèvement, appelez. Et là, vous avez attention parce que vous allez tomber sur quelqu'un de très, très, très convaincant qui va dire je suis Superman, je vais vous aider, etc. Et en fait, il va vous faire faire des manipulations dangereuses sur votre téléphone pour vraiment vous prélever. Donc, dans ces cas-là, le mail, Evelyne, il faut bien regarder l'adresse de l'expéditeur. Regardez bien qui vous écrit, si c'est une adresse un peu bizarre, du Yahoo, du Wanadoo, du Gmail, etc. C'est pas bon.
0: C'est horrible.
4: Ouais.
0: Moi, ça m'arrive aussi tout le temps. Alors vraiment, n'hésitez pas à nous appeler si vous avez comme ça des petites galères. 0810 055 056. Elsa Wolinski, on va accueillir Émilie parce que je sais que vous êtes très friande de ce jeu que nous avons mis en place.
4: Mais
0: en
4: oui,
0: cette rentrée,
4: bien sûr.
0: N'est-ce pas? C'est 200 euros de pouvoir d'achat à vous donner. Émilie, bonjour.
4: Bonjour.
5: Bonjour Enora, bonjour ici, bonjour l'équipe.
2: Bonjour.
0: Vous appelez d'où, Émilie?
5: De Montbéliard.
0: Ah.
5: C'est ici Belfort-Montbéliard.
0: Eh ben voilà, et on les embrasse très très chaleureusement. Je vois que vous avez deux enfants. Du coup, on va vous donner un petit coup de pouce. C'est gagné.
4: Bravo, Émilie.
5: Merci, ça me fait super plaisir. Vous êtes une équipe géniale et une radio qui peut laisser la place aux auditeurs justement pour s'exprimer sur divers sujets. Donc je vous adore. Continuez comme ça, franchement, ça fait du bien.
0: Ça me fait très très plaisir. Merci à vous. On vous embrasse très très fort. On va se retrouver demain. Merci à ma merveilleuse équipe. Merci à tout ici. J'ai l'impression de faire mes adieux au musical. Pas du tout, c'est faux. On revient demain. On parlera usurpation d'identité. Merci à ma Céline chérie à la réalisation de cette émission. Mais pour l'heure, c'est parti.
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0: Merci d'être avec nous, il est 14h. On fait le point sur l'actualité en début d'après-midi avec la rédaction d'ici.
15: Nous avons des enfants qui ne lisent plus et qui sont face à un phénomène de destruction cognitive et intellectuelle massif par la consommation des téléphones portables et des réseaux sociaux. Voilà la réaction du ministre de l'Éducation nationale, Édouard Geffray. Après la publication des résultats 2025 de l'étude internationale PISA, dans laquelle les résultats des élèves français sont les plus bas jamais mesurés depuis la création de ce classement en 2000. Comment éviter une nouvelle affaire Le Squarnec? Quatre parlementaires

0: présentent leurs 27 recommandations pour tirer des leçons de cette affaire hors norme. Cet ex-chirurgien, condamné en mai 2025 à 20 ans de prison pour 300 viols et agressions sexuelles commis sur des patients quasi tous mineurs, il recommande notamment un contrôle tous les 3 ans du casier judiciaire des médecins et plus de vigilance dans le recrutement. À Orléans, 5 ans de prison avec sursis requis contre Olivier Bouygues. Le milliardaire est jugé notamment pour destruction en bande organisée d'espèces d'oiseaux protégés sur son domaine de chasse en Sologne. Les pompiers ressortent déçus de leur réunion au ministère de l'Intérieur. Ils sont en grève à partir d'aujourd'hui et jusqu'au 20 octobre pour réclamer davantage de moyens et d'embauches. La CGT SDIS réclame par exemple l'embauche de 21 000 sapeurs-pompiers professionnels supplémentaires. Yves Brunier est mort à l'âge de 83 ans et c'est toute une génération qui a le cœur serré aujourd'hui. Yves Brunier, c'est le co-créateur et interprète du dinosaure orange Casimir, héros de la série L'île aux enfants, le monstre gentil enchanté l'ORTF, France 3 puis TF1 avec sa silhouette rebondie et son plat préféré, le gloubi-boulga.
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2: Les prévisions de Météo France pour votre mardi après-midi, c'est du soleil sur l'ensemble du Pays Basque. De belles éclaircies sont attendues, mais attention, puisqu'on annonce le retour des nuages et ça impactera tout le monde, ça sera à partir de ce soir. Ce soir où on attend également le retour de la pluie. Pour le moment, on va pouvoir en profiter du soleil et des températures. 24 degrés en moyenne sur la côte, entre Saint-Jean-de-Luz, Biarritz, Guétari et Bidart. 25 degrés dans l'intérieur, à Yoldi, à Espelette ou encore à la Bastide-Clérance, jusqu'à 26 degrés. La maximale à Mauléon, à Saint-Palais ou à Baïgorry.
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0: Il fait chaud hein, cet après-midi, c'est pas que à cause de la météo, c'est aussi l'effet Marvin Gaye avec Sexual Healing sur votre radio ici Pays Basque. Trois chansons françaises à la suite, c'est ce qui vous attend dans les prochaines minutes avec le Pas d'amis comme toi de Stéphane Echer, le nouveau Benabar intitulé Elle danse et un classique de Nicoletta, Mamie Blue, c'est dans les secondes qui suivent sur votre radio ici Pays Basque.
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0: d'Al l'amitié, signé Stéphane Echer. Pas d'amis comme toi, sur votre radio, ici Pays Basque, à l'heure de vous livrer, comme chaque jour, quelques petits bons plans dont on a le secret.
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0: Et tous les jours, vous êtes à nos côtés avec les messages que vous laissez sur notre répondeur, des messages que vous laissez également en vocal via l'application WhatsApp avec un seul numéro, le 05 59 59 17 17, direction Saint-Pierre-des-Rues aujourd'hui.
2: L'association Iliburuko Uwaina vous propose deux réunions d'inscription pour la reprise de ses activités 2026-2027. Elles auront lieu dans son local près de l'église de Saint-Pierre-des-Rues les mercredis 16 septembre de 18 à 20h. Ou bien le samedi 19 septembre de 10h à midi. Enseignants et animateurs seront à votre disposition pour toutes les informations sur les activités, à savoir les ateliers de danse et chant basque pour adultes, débutants et confirmés, les initiations de Trikitisha, Chistu et Chilula, ainsi que les cours de basque tout niveau.
0: Et vous avez, vous aussi, une invitation, une info à nous livrer, à vous livrer, 05 59 2 fois, 17 2 fois.
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0: La musique d'ici, avec un titre extrait du premier album de Julie Rouault. L'album s'appelle Éclore, il est sorti cette année et il est disponible un petit peu partout. Et on soutient les artistes d'ici. On aura encore de la musique pour vous. Il y aura aussi les infos à suivre d'ici quelques petits instants seulement. Ça sera à 15h. Avant cela, REM, Marc Lavoine, Patrick Fiori ou encore Julie Pietri pour vous accompagner.
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1: Merci de passer cet après-midi avec nous sur votre radio, ici Pays Basque, il est 15h. Toute l'actualité en France et dans le monde, présentée en 90 secondes par Marine Le Génie.
2: Près d'un an après le casse du Louvre, un autre cambriolage de musée, cette fois à Cagnes-sur-Mer, relance la question de la sécurisation de ces lieux. Ce matin à l'aube, un peu avant 6h, deux voleurs ont dérobé 4 tableaux au musée Renoir de la ville située entre Antibes et Nice. 2 ont été abandonnés et finalement retrouvés dans le jardin. Cambriolage chiffré à 9 millions d'euros. Les voleurs sont toujours recherchés. Le maire de Paris annonce l'ouverture de 2 enquêtes après l'éviction de femmes employées de la Tour Eiffel lors de la visite de dignitaires hindous samedi dernier. Une décision totalement inacceptable, selon Emmanuel Grégoire. Les résultats des élèves français à l'enquête internationale PISA de 2025 sont les plus bas jamais mesurés. Ils restent tout de même dans la moyenne des pays de l'OCDE, un constat préoccupant, selon le ministre de l'Éducation, qui estime que le collège doit être le grand chantier du prochain quinquennat. En première ligne, depuis le mois de juin, face au feu d'une virulence inédite, les pompiers entament une longue grève. Ils sont appelés à une mobilisation de plus de 6 semaines pour obtenir donc plus de moyens et un recentrage de leur mission. On a appris la disparition d'Yves Brunier, co-créateur de Casimir. Il est mort à l'âge de 85 ans. C'est lui qui a donné sa voix au célèbre dinosaure orange de la série L'île aux enfants pendant 8 années de l'ORTF à TF1.

0: Et puis il y a du foot ce soir au programme de la Ligue des Champions. Le club du LOSC, Lille, accueille le Betis Séville à 21h pour son retour dans la compétition.
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2: Les prévisions de Météo France pour votre mardi après-midi, c'est du soleil sur l'ensemble du Pays Basque. De belles éclaircies sont attendues, mais attention, puisqu'on annonce le retour des nuages et ça impactera tout le monde. Ça sera à partir de ce soir. Ce soir, on attend également le retour de la pluie. Pour le moment, on va pouvoir en profiter du soleil et des températures. 24 degrés en moyenne sur la côte, entre Saint-Jean-de-Luz, Biarritz, Guétari et Bidart. 25 degrés dans l'intérieur, à Yoldi, à Espelette ou encore à la Bastide-Clérance, jusqu'à 26 degrés. La maximale à Mauléon, à Saint-Palais ou à Baïgorry.
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0: Oui, le meilleur de la funk est aussi sur votre radio ici Pays Basque avec le groupe Imagination et le titre Music and Lights. Trois chansons françaises à la suite, c'est ce qui vous attend dans les prochaines minutes. Jean-Louis Aubert, Zaz ou encore un petit coup de soleil signé Richard Cocciante. Oui, une chanson de circonstance cet après-midi. C'est dans quelques instants sur votre radio ici Pays Basque. Bel après-midi à toutes et tous.
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0: Aubert avec son Juste une illusion sur votre radio ici Pays Basque. Ce qui suit, c'est pas une illusion, c'est du vrai, c'est du concret, c'est ce qu'on vous propose chaque jour, des idées pratiques, solidaires, voire même des offres d'emploi, c'est tout de suite.
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0: Avec une info pour les habitués des Halles de Bayonne. Il va y avoir un petit changement d'habitude, puisque ça fait déjà une semaine que les portes des Halles sont closes pour des travaux de réhabilitation du bâtiment. Les commerçants, eux, ne sont pas fermés. Que nenni, ils se sont déplacés de quelques petits mètres. Rendez-vous sur l'esplanade Roland Barthes, la place verte, juste en face de l'autre côté de la Nive. Sous le chapiteau, vous retrouverez tous les commerces des Halles, les commerces de bouche, fruits, boucheries, produits cuisinés. Les horaires des Halles provisoires sont adaptés. Du lundi au jeudi, elles sont ouvertes de 7h30 à 13h30 et du vendredi au dimanche et les jours fériés de 7h30 à 14h30. Au hall, seuls les cafés donnant sur l'extérieur sont encore ouverts aux horaires habituels. À l'intérieur, c'est en travaux, donc c'est fermé. Donc, les commerçants, ils sont à quelques mètres sur l'esplanade Roland Barthes, la place verte, et évidemment, ils n'attendent que vous.
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0: Maïté dit tout, Tijito Hack, un titre du groupe Choutique sur votre radio, ici Pays Basque. La musique d'ici revient dans un quart d'heure, juste après l'info à 16h. Vous avez rendez-vous, comme chaque jour, avec Ainhoa Altuna pour passer une heure ensemble à écouter de la musique d'ici. 100% chanson basque, c'est à suivre dans les prochaines minutes, après Jermaine Jackson, Florent Pagny ou encore Céline Dion qui arrive dans quelques secondes.
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1: Bon après-midi à tous à l'écoute d'ici Pays Basque, il est 16h. Place au journal tout de suite avec Marine Logeny.
2: Les pompiers ressortent déçus de leur réunion au ministère de l'Intérieur. Ils sont en grève à partir d'aujourd'hui et jusqu'au 20 octobre pour réclamer davantage de moyens et d'embauches. Il faudrait 21 000 sapeurs-pompiers professionnels supplémentaires selon la CGT SDIS. 61% des nappes phréatiques restent en dessous des normales, indique cet après-midi le BRGM, en cause un déficit de pluie sur fond de canicules estivales, précise l'organisme. À Orléans, 5 ans de prison avec sursis requis contre Olivier Bouygues. Le milliardaire est jugé, je vous le rappelle, pour destruction en bande organisée d'espèces d'oiseaux protégées sur son domaine de chasse en Sologne. Les fumeuses présentent un risque d'infertilité supérieur de 40% aux non-fumeuses, alerte l'Organisation mondiale de la santé. L'infertilité qui n'est pas uniquement un problème féminin. Une autre étude révèle que le tabagisme est associé à des troubles de la reproduction également chez l'homme. Nous avons des enfants qui ne lisent plus, qui sont face à un phénomène de destruction cognitive intellectuelle massif par la consommation des téléphones portables et des réseaux sociaux. Voilà la réaction du ministre de l'Éducation nationale, Édouard Geffray, après la publication des résultats de l'étude internationale PISA, dans laquelle les résultats des élèves français sont les plus bas jamais mesurés depuis la création de ce classement en 2000. Et puis Yves Brunier est mort à l'âge de 83 ans. C'est toute une génération qui a le cœur serré aujourd'hui. Yves Brunier, c'est le co-créateur et interprète du dinosaure orange Casimir, héros de la série L'île aux enfants.
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1: Une alternance entre ciel gris et éclairci, c'est la météo de cet après-midi avec des températures qui sont douces, entre 25 et 28 degrés selon où vous vous trouvez au Pays Basque. Cette nuit, quelques averses vont tomber, alors d'abord en montagne et puis ça va se généraliser à tout le Pays Basque au fil des heures. Ça rafraîchit cette nuit, 15 à 18 degrés. Et puis pour demain, mercredi, quelques averses encore le matin avant le retour des éclaircies l'après-midi et des températures qui baissent. Elles ne dépasseront pas au plus chaud de la journée les 22 degrés.

0: Vous avez rendez-vous ce samedi soir pour chanter avec elle. Shune sera au fête de Sar. Arratsaldeon deneri eta ongi etorri gure gaurko euskal musika emankizunerat. 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Dans quelques instants, une chanson classique du répertoire basque par Pierre Paul Berzaitz. Ce sera Baladze bat, juste après avoir écouté la voix de Xabi Solano dans son tout premier groupe. C'était Etzakit, la chanson Egina sur votre radio Ici Pays Basque.
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0: Militia est un groupe créé par deux copains, puis qui s'est agrandi avec deux autres membres supplémentaires. Ils font de la musique qu'ils qualifient eux-mêmes de brioche pop, avec des chansons punk, funk, électro, rock, le tout en basque. Euskal musikaren inguruan elkartzen gira, txalde guziz, izi Euskal Herri Irratian, izi aplikazioan berriz entzuten alduzuena. Segitzeko instantean, Maider kantaria gurekin izanen da, mais avant ça, dans quelques instants, on écoute une musique de Makonak, un groupe biscayen créé en 2011, qui propose des titres à consonance celtique, et c'est le titre Chutara que nous allons écouter ensemble. Bon après-midi à tous avec ici Pays Basque.
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0: Le groupe Oshkori a fait une collaboration avec Gabriel Yacoub pour ce titre Kalera Noa Ieshi sur votre radio Ici Pays Basque.
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0: Le samedi 19 septembre prochain se tiendra à Likateré la fête de la transhumance, comme chaque année, organisée par l'association Buru Beltza. C'est Bortukako Beshta, avec un programme riche, par exemple marche avec les troupeaux. On a aussi un marché de 18 producteurs et artisans locaux, des démonstrations de travail de chiens bergers, mais surtout un repas qui est organisé au prix de 26 euros en soutien des Ikastola d'Alos et de Chérotte, qu'avec des produits locaux. Mais pour ce repas, il est bien sûr vivement conseillé de réserver à l'avance. Les billets sont en vente dans des points physiques, à la boutique Paris de Saint-Jean-Pied-de-Port, Chilicota de Mauléon, Gamvert à Tardets, et sinon sur internet aussi, sur le site burubelsa.sumupstore.com. Vous y trouverez sur ce site internet aussi toutes les infos concernant le programme de la journée du 19 septembre, Bortukako Beshta à Likateré.
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0: Eux aussi seront ce samedi soir aux fêtes de Sarre. Le groupe Mashkak, segitzen dugu orain, bikote batekin. 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

0: Le monstre d'Idoya Munchtroa. Dans quelques instants, le journal de 17h. Puis votre après-midi continue en compagnie de Médéric Bouillon. Ce sera juste après Beta Gary et Mayalen. Moi, je vous souhaite une excellente soirée. À demain. Biararte, Gabona Pacha et Tabouchondiak. Adieu.
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1: Bonne fin de journée, bienvenue, il est 17h. L'actu d'ici avec Yves Tussaud. Bonjour Yves.
2: Bonjour Médéric, bonjour à tous. La commune d'Itsassou va faire procéder à l'effacement de la fresque en hommage à Tchomin Olagaray, militant indépendantiste qui est mort en plaçant une bombe en mars 80 dans la voiture de la femme du sous-préfet de l'époque. Le préfet avait saisi la justice et une enquête pour apologie du terrorisme avait été ouverte. Dans un communiqué, les élus d'Itsassou précisent que pour respecter la neutralité de l'espace public mis en avant par le préfet, ils vont donc solliciter des entreprises pour procéder à l'effacement de cette fresque qui a été peinte sur les murs d'une salle de la commune le 23 août dernier. À l'occasion des fêtes du village, l'association Gauchoan, qui est à l'origine de cette fresque, a prévu de s'exprimer demain.
1: La deuxième journée du procès des deux militants d'ultra-droite accusés de l'assassinat de Federico Martín Aramburu.
2: Une audience consacrée à la personnalité et au parcours de ces deux hommes. Romain Bouvier ce matin, Loïc Le Priol cet après-midi. Romain Bouvier s'est dit ce matin éloigné de l'image de l'ultra-droite qui lui colle à la peau et a précisé qu'il voulait être écrivain. Dès hier, les deux hommes avaient rejeté l'hypothèse de la préméditation et de l'intention de donner la mort. Federico Martín Aramburu, ancien joueur du Biarritz Olympique, avait été tué par balle en mars 2022 après une altercation à la terrasse d'une brasserie parisienne en fin de nuit. Emmanuel Grégoire, le maire de Paris, annonce l'ouverture de deux enquêtes après l'éviction de salariés femmes de la Tour Eiffel samedi dernier, à l'occasion de la visite de dignitaires hindous, une enquête interne au sein de la société d'exploitation de la Tour Eiffel et une autre au sein des services de la ville de Paris. Ce qui s'est passé est totalement inacceptable, une discrimination de fait qui est une violence contre les femmes en général, a précisé le maire de Paris.
1: Flambée des prix du carburant.
2: Le ministre de l'économie, lui, réunira demain les distributeurs à Bercy pour discuter de cette hausse des prix. Le sans-plomb 95 s'affichait à 2,10 € samedi dernier, un prix record depuis le début du conflit entre les États-Unis et l'Iran. Roland Lescure, le ministre de l'économie, avait déjà réuni les distributeurs en juillet pour s'assurer qu'il n'y avait pas d'excès sur les marges. La communauté d'agglomération Pays Basque lance une étude sur l'avenir de la Soule. La province soultine perd des habitants, et ce depuis de nombreuses années. Sa population qui plus est vieillissante, 39% des habitants du territoire ont plus de 60 ans. Une augmentation de 5% en 10 ans. Si vous souhaitez participer à cette étude, un questionnaire est à votre disposition sur le site internet de l'agglomération Pays Basque. Les élus s'en serviront ensuite pour établir un plan d'action. Enfin, je vous rappelle que l'école de Méharin est toujours fermée, endommagée par un incendie qui s'est déclaré hier en fin de journée. Le feu a pris après un court-circuit au niveau de la toiture. Les enfants de l'école de Méharin

0: ont été prises en charge par l'école voisine d'Armandaritz.
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0: Et Médéric, petite baisse des températures à prévoir.
2: Exactement, ce soir des nuages, cette nuit des températures voisines des 13 à 16 degrés. Pour demain, mercredi, un ciel plutôt couvert, il devrait même pleuvoir par endroits. Le temps devrait s'améliorer peu à peu en cours de journée. Mais des averses seront possibles tout au long de la journée, en Soule, dans le secteur de Mauléon et en Basse-Navarre. Les températures de demain après-midi voisinent des 20 à 23 degrés. 17h03.
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2: Merci, à tout à l'heure, 18h.
0: À tout à l'heure.
2: On va commencer cette nouvelle heure ensemble, tout simplement, avec une chanson qui a le goût des souvenirs, des grands espaces et des rêves qu'on emporte avec soi. Pour ouvrir cette émission, c'est Francis Cabrel et les Murs de Poussière, un titre qui nous rappelle qu'on peut partir loin tout en gardant un petit bout de chez soi. Je vous souhaite une belle fin de journée avec ICI Pays Basque.

0: Les murs de poussière, c'est Francis Cabrel.
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3: Qu'est-ce que tu as mis dans ton bol?
4: Eh bien, il y a d'abord du chocolat en poudre.
3: Du chocolat en poudre?
4: Oui. De la confiture de fraises.
3: La confiture de fraises, j'adore ça.
4: De la banane écrasée.
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4: Avec de la moutarde.
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0: Ah, la fameuse recette du Gloubi Boulga, disparition d'une figure emblématique de la télévision jeunesse. Aujourd'hui, Yves Brunier, co-créateur et interprète de Casimir, est mort à l'âge de 85 ans. Je voulais lui rendre hommage pour commencer cette émission puisqu'il a bercé de notre jeunesse pendant près de 1000 épisodes de L'île aux enfants. Son célèbre dinosaure orange a marqué des générations d'enfants avec ses plaisanteries. Et je le disais, le Gloubi Boulga, marionnettiste et créateur de nombreux personnages, Yves Brunier laisse derrière lui une œuvre riche et populaire. Salut l'artiste. 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Et puis dans 3 minutes, ce sera le bon plan du jour avec Bicycleta, le bon plan pour préparer ou acheter son vélo sans se ruiner. Et puis, on va commencer avec un titre mythique de Dalida qui est sorti en 83, Mourir sur scène. Et 43 ans plus tard, Jennifer se l'approprie dans une version, vous allez l'entendre, plutôt électro-disco. Premier extrait de son nouvel album DJ, ça donne ça à écouter. Clin d'œil du destin, Jennifer l'avait déjà chanté aux Enfoirés en 2020 dans un hommage à Dalida avec beaucoup d'émotion. Mourir sur scène, Jennifer, sur Ici.

0: Mourir sur scène, Jennifer, d'accord, mais alors le plus tard possible. J'espère que vous avez apprécié la reprise de Dalida par Jennifer. À 17h11, c'est l'heure de votre bon plan. Bicycletta, le bon plan pour réparer ou acheter son vélo sans se ruiner. Ça se passe sous la Moléon. Bicycletta donne une seconde vie au vélo et permet à chacun de mettre les mains dans le cambouis. Vous me passerez l'expression. Le principe est simple. Ici, on peut réparer son propre vélo tout en apprenant les bons gestes ou remettre en état un vélo récupéré par l'association. Sur place, tout est prévu pour bricoler dans de bonnes conditions. Philippe Slachag est membre du collectif Soultin.
1: Nous, les animateurs, eh bien, nous leur apportons nos petites compétences techniques, nous leur apportons l'outillage spécifique et nous leur apportons aussi nos conseils pour entretenir et réparer la bicyclette qu'ils convoitent ou leur propre bicyclette.
0: Bicycletta à Moléon, c'est donc avant tout un atelier participatif et solidaire.
1: Nous sommes solidaires de ceux qui ont des soucis, mais quelquefois aussi les gens qui viennent réparer leur propre vélo sont solidaires entre eux puisqu'ils se donnent des coups de main ou des conseils. L'objectif, c'est de détourner de la poubelle des vélos qui sont destinés un peu à l'abandon et d'essayer de les revaloriser, soit en les remettant à l'état, soit en récupérant des pièces pour d'autres vélos. C'est le premier objectif. Le second, c'est aussi de faire prendre conscience aux gens qu'avec un minimum d'entretien et même un minimum de savoir-faire, on peut quand même conserver son vélo à l'état le plus longtemps possible. Voilà. Et puis, il permet aussi, avec des vélos que nous récupérons, d'acquérir des vélos à des prix modiques. Les tarifs que nous employons, que nous avons, vont de 5 euros pour un vélo d'enfant à maximum 50 euros pour un vélo d'adulte. Vous voyez, c'est tout à fait compétitif.
0: Et pour pouvoir bénéficier de ce service, il vous faudra adhérer au collectif Soultin. L'adhésion annuelle coûte 10 euros. Chaque séance vous coûtera 1 euro, ce qui permettra à l'association d'acheter des pièces neuves pour réparer vos vélos. Bicycletta se trouve derrière l'office du tourisme de Moléon, dans les anciens ateliers municipaux. Vous pouvez vous y rendre tous les mercredis après-midi et le dernier samedi matin de chaque mois. Toutes les infos sont à retrouver dès maintenant sur le site internet du collectif Soultin. Pour la musique, c'est... Ah oui, vous l'avez reconnu, c'est Hélène, c'est Rock Voisine. Un peu de guitare pour terminer la journée en douceur ensemble à 17h15. Et je vous rappelle qu'on surveille ce qui se passe sur les routes. Si vous constatez des difficultés de circulation, faites-le savoir au 05 59 2x17 2x bonne route.

0: Hélène, rock voisine sur ICI Pays Basque. Comment ça roule? Ou comment ça roule pas? C'est la question qu'on peut se poser à 17h18. Si vous êtes sur le BAB, j'entends par la Bayonne Anglette Biarritz, sur l'avenue de Ladour, vous êtes au ralenti à Anglette, de même à Bayonne, sur les allées marines dans les deux sens de circulation, sur les allées Paulmy de Bayonne pour rejoindre le stade Jean Daugé, ça bouchonne, pourtant c'est pas soir de match promis, mais c'est l'heure de la débauche. Sur le rond-point Saint-Léon, ça bouchonne jusqu'à l'hôpital et même jusqu'à la caserne Marac. Ailleurs, si vous quittez le rond-point Saint-Léon pour rejoindre le centre commercial BAB2, le collège Saint-Engrasse, la cité scolaire Saint-Amand, pardon, et la cité scolaire Villapia, eh bien là aussi vous êtes au ralenti, de même sur l'avenue de Bayonne. Et puis si vous roulez au niveau du rond-point du Mousse et de l'aéroport de Biarritz Pays Basque sur le boulevard Marcel Dassault, là aussi c'est compliqué ce soir. 05 59 2 fois 17 2 fois, partagez l'infotrafic avec nous, bonne route. Dans 3 minutes sur ICI Pays Basque, votre rendez-vous décibel consacré à l'actualité musicale avec Émilie Mazoyer. Ce soir, nous allons parler principalement du magazine rock et folk qui fête ses 60 ans. Et puis à l'honneur aussi Pink, Sinclair, Taylor Swift et Rock and Folk, je vous le disais.
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0: ça en sortant du boulot. Ça fait du bien. Fever Dream avec Alex Warren à l'instant sur ICI Pays Basque à 17h23. On retrouve Émilie Mazoyer pour l'actualité musicale. Salut Émilie.
1: Salut tout le monde. Émilie au rapport pour votre dose quotidienne d'actualité musicale. La chanteuse américaine Pink a 47 ans aujourd'hui. Happy birthday madame.

Elle mêle comme personne le rock et la pop, la danse et le cirque, la féminité et l'attitude bagarreuse. Pink a vendu plus de 60 millions d'albums sans jamais abandonner son esprit rebelle et indépendant. Son dernier album Trustfall datant de 2023. On peut raisonnablement espérer avoir bientôt de ses nouvelles. Il a marqué les années 90 et 2000 avec ses tubes « Si c'est bon comme ça » et « Ensemble ». Le chanteur Sinclair est de retour et, croyez-moi, il est très en forme.

Si 2025 était l'année du best-of pour Sinclair, en 2026-2027, il va y avoir de la nouveauté. Cette chanson, Jane Jane, j'adore, c'est tubesque, hein, est déjà disponible. Un nouvel EP arrivera cet automne et puis Sinclair lancera en octobre une tournée joliment baptisée Lumière. L'histoire commence mal pour Ashley, une mère de famille américaine de 42 ans, gravement blessée sur la route alors qu'elle venait en aide à des ados. 4 opérations, 12 mois de convalescence. Aux États-Unis, ça coûte tellement cher que la famille d'Ashley a dû lancer une cagnotte sur Internet pour tout financer. Et là, une fée est arrivée. Un don de $50,000 arrive dans la cagnotte, accompagné d'un petit mot. Je vous souhaite le meilleur rétablissement et j'envoie tout mon amour à votre famille. Signé Taylor. Magie des réseaux. Taylor Swift est tombée sur la cagnotte d'Ashley et elle a tout simplement participé. Incarné par Philippe Manœuvre, rédac-chef pendant plus de 20 ans, le magazine Rock and Folk fêtera en novembre ses 60 ans avec un numéro spécial plein de témoignages d'artistes et de lecteurs. Alors si Rock and Folk fait partie de votre histoire de fan de musique, partagez vos souvenirs en vous inscrivant sur leur site rockandfolk.com. Puis d'ailleurs, on voyage dans le temps. Rock and Folk numéro 1, novembre 1966. Ça coûte 2,50 francs. Et en couverture, il y a le jeune Michel Polnareff.

J'avais envie de chanter, et puis je me suis dit que c'était pas une bonne idée. Michel Polnareff, Love Me Please, Love Me. Je tiens pas le ou, vous voyez ce que je veux dire. Allez, dans les prochaines minutes sur Ici Pays Basque, on va écouter les vocaux que vous nous envoyez sur notre WhatsApp pour annoncer un événement que vous organisez. Tiens, si vous organisez un événement, que vous voulez en assurer la promotion, c'est le moment de nous envoyer un vocal. C'est gratuit, c'est tout simple, c'est sur WhatsApp, c'est au 05 59 2 fois 17 2 fois. Oui, on a fait les choses simples, hein, c'est le même numéro que l'antenne. 05 59 2 fois 17 2 fois. Voici en attendant Michel Berger.

0: Chantez pour ceux qui sont loin de chez eux avec Michel Berger sur Ici Pays Basque à 17h30.
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0: Si vous organisez un événement, si votre association fait sa rentrée, faites-le savoir. Envoyez-nous un vocal sur WhatsApp au 05 59 2 x 17 2 fois. On se fera un plaisir de partager le message au plus grand nombre.
2: L'association Iliburuko Uwaina vous propose deux réunions d'inscription pour la reprise de ses activités 2026-2027. Elles auront lieu dans son local près de l'église de Saint-Pierre-d'Irube, les mercredis 16 septembre de 18 à 20h, ou bien le samedi 19 septembre de 10h à midi. Enseignants et animateurs seront à votre disposition pour toutes les informations sur les activités, à savoir les ateliers de danse et chant basque pour adultes, débutants et confirmés, les initiations de Trikitisha, Chistou et Chilula, ainsi que les cours de basque tout niveau.
0: Vous aussi, vous organisez un événement, c'est la rentrée de votre association, vous avez un cœur d'homme et vous recrutez à cœur mixte. 05 59 2 x 17 2 fois, pensez à WhatsApp. 17h32.
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0: On va écouter dans les prochaines minutes le nouveau titre de Grand Corps Malade avec Stiletto, ça s'appelle Le Prochain Rêve. Avant cela, c'est Kenny Williams qui se prépare. Et puis juste après, il y a des choses qu'on aime dans une journée. Et moi, je me lève le matin en ayant envie de jouer à notre jeu du GPS. Eh bien, ce sera après ça. Ça va être génial. En plus, je vais vous offrir des places pour le festival Le Temps de la Danse. Le Temps d'aimer la danse. 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

0: Le prochain rêve, Grand Corps Malade, sur ICI Pays Basque avec Stiletto. Nous allons jouer ensemble au jeu du GPS dans les prochaines secondes. Le GPS de votre voiture va prendre le contrôle de votre véhicule. Vous chantez une chanson, vous l'identifiez, vous nous appelez au 05 59 2 fois 17 2 fois et je vous offre deux places pour le collectif Ibawa Gaouin. C'est le 11 septembre prochain à 20h à Saint-Palais au complexe Saint-Louis à l'occasion du festival Le Temps d'aimer la danse. C'est quatre danseuses, c'est toute la force du Pays Basque. Avec Gaouin, le collectif Ibawa mêle danse contemporaine, tradition basque pour faire entendre la voix des femmes dans un spectacle puissant et engagé. Elles sont lauréates du tremplin corps et graphie lors de la dernière édition du Temps d'aimer la danse et grand prix de la chorégraphie également. Donc si vous avez envie de repartir avec deux invitations pour applaudir ce spectacle, jouons maintenant. C'est parti, je prends le contrôle de votre véhicule, je lance le GPS.
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0: Alors non, il y a un problème là, j'ai cliqué sur allemand. Non non non, ça va pas. Non bah non, en allemand on comprend rien.
1: That's how it is. 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
0: Mais c'est pas du français ça. Ah ouais non, mais en anglais je comprends rien non plus.
2: Ça gêne. Quoi ? 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Mon bébé, je veux pas nous achever. 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C'est vrai. Et viens près de moi que je te le dise. Faut que je m'ouvre.
0: Ouf, j'ai réussi à le remettre en français. Vous avez identifié la chanson. Vous nous appelez maintenant. Vous appelez Océane 05 59 2 x 17 2 fois. 05 59 2 x 17 2 fois pour jouer avec nous. Si vous avez identifié la chanson, vous gagnerez deux places pour le collectif Ibawa Gaouin à l'occasion du festival Le Temps d'aimer la danse. Vous les applaudirez le 11 septembre à 20h à Saint-Palais, complexe Saint-Louis.
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0: On va écouter Killy Mac dans un instant. D'abord, c'est John Lennon avec Imagine et on attend vos coups de fil au 05 59 2 fois 17 2 fois pour jouer avec nous au jeu du GPS. Je vous souhaite une belle fin de journée à l'écoute d'ici Pays Basque, bien évidemment.

0: Et c'est Kilimac sur ICI Pays Basque, chez Maïté. Vos conditions de circulation ce soir, des ralentissements à prévoir lorsque vous quittez Saint-Jean-de-Luz et que vous cherchez à rejoindre l'autoroute A63 au niveau de l'échangeur 3 de Saint-Jean-de-Luz Nord. Ailleurs, ça bouchonne aussi sur l'avenue de Bayonne à Anglet, ça bouchonne sur les allées marines dans les deux sens de circulation, de même sur les allées Paulmy ou l'avenue du Maréchal Soult entre le stade Jean Daugé et le centre commercial BAB2 sur le boulevard d'Aritschak pour rejoindre Ustaritz. Là aussi, ça bouchonne principalement dans le secteur du rond-point de l'Euro Merlin, autour du stade Jean Daugé jusqu'à l'hôpital, voire même la caserne Marac. Là aussi, c'est encombré ce soir. Et puis autour de l'aéroport de Biarritz, Pays Basque, là aussi sur le boulevard Marcel Dassault, c'est compliqué. Et je vous rappelle que si vous constatez des difficultés de circulation, n'hésitez pas à partager l'info avec nous au 05 59 2 fois 17 2 fois. 17h48, on joue avec Virginie. Bonsoir Virginie.
1: Bonsoir.
0: Vous nous appelez d'où Virginie ?
1: Alors de Montory.
0: Vous avez passé une bonne journée ?
1: Oui, ça a été très bien.
0: Qu'est-ce que vous avez fait de beau ?
1: Ah, ben au travail, hein. Bon, là j'ai fini la journée, donc maintenant c'est un peu de repos.
0: Vous travaillez dans quoi ?
1: Dans l'aéronautique.
0: Ah, super. Ça doit être intéressant, ça veut dire que vous êtes une pointure, tout le monde ne peut pas faire ça. Ah, bon, moi, j'ai pas le niveau. Moi, il y avait marqué trop bavard sur mon bulletin. Maintenant, je suis payé pour parler, vous voyez. Bon, Virginie, on va jouer ensemble. Vous allez peut-être gagner deux places pour le collectif Ibawa avec le spectacle Gawa. C'est à Saint-Palais, au complexe Saint-Louis, à l'occasion du festival Le Temps d'aimer la danse, le 11 septembre à 20h. Il y a quelques secondes, vous rentriez du travail après une journée et le GPS de votre voiture a pris le contrôle.
2: Et ça gêne. Quoi ? Quand il n'y a pas de plaisir, c'est comme ça. Ah là là là là là là là là. Là là là là, je veux pas t'abandonner. Mon bébé, je veux pas nous achever. Tu sais, c'est pas que je veux te nuire ni que je veux m'enfuir, il me faut prendre le frais. C'est
0: Est-ce
2: vrai.
0: Que...
2: Et viens près de moi que je te le dise.
0: Vous avez...
2: Faut que je m'ouvre.
0: Identifié la chanson Virginie.
1: J'ai identifié le groupe, les Rita Mitsouko. C'est comme ça.
0: C'est la bonne réponse, Lerita Mitsouko, avec la chanson « C'est comme ça ». Vous gagnez deux places pour applaudir le collectif Ibawa à l'occasion du festival Le Temps d'aimer. Ça se passe donc à Saint-Palais au complexe Saint-Louis. Et pour rencontrer ce collectif, moi je vous propose d'écouter En tête à tête avec Valérie Delos, émission à suivre ce samedi à partir de 11h. C'est toujours agréable d'écouter les confidences comme ça des artistes et d'aller un peu dans les coulisses. Voilà Virginie, vous savez tout. Je vous souhaite une belle soirée. Je vous dis à bientôt.
1: Merci beaucoup, bonne soirée.
0: Félicitations, au revoir.
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0: Ici c'est vous, c'est chaque matin à partir de 9h avec Lucas Ispourois. Salut Lucas.
5: Salut Médéric, salut à tous.
0: Demain, on va donner un coup de projecteur, si j'ai bien compris, à un emploi indispensable.
5: Sur un métier de l'éducation nationale, vous entendez souvent le terme AESH. Absolument, ce sont les assistants des élèves en situation de handicap. Figurez-vous qu'il y en a de plus en plus, parce qu'il y a aussi de plus en plus d'élèves qui sont en situation de handicap. Sauf que vous connaissez peut-être le problème, si vous êtes concerné avec vos enfants ou vos petits enfants, eh bien, vous vous attendiez à la rentrée à ce qu'il soit accompagné, une dizaine d'heures par exemple, et puis en fait, il a accompagné que 4, parce qu'elle doit donner de la tête un petit peu partout, l'AESH, avec un élève en CM2B, un élève en CM1A, etc. Vous comprenez l'idée. Et donc, il y a eu des mauvaises surprises à la rentrée pour vos enfants, pour les AESH aussi, qui sont très mal payés, on va pas se mentir, hein, ce sont très souvent des contrats partiels, avec du 60% et on est payé moins de 1000 euros par mois. Donc vous êtes AESH, vous avez besoin d'une AESH pour vos enfants. Et malheureusement, ben, ça matche pas entre le nombre d'heures dont vous avez besoin et ce qu'on peut vous donner de la part de l'éducation nationale. Eh bien, vous prenez la parole au 05 59 2 fois 17 2 fois. Demain en direct entre 9h et 10h.
0: Et dès maintenant sur WhatsApp.
5: Mais je vois qu'il prend le téléphone déjà celui-ci. Là.
0: Oui, j'ai une question à poser.
6: Est-ce que l'émission est un podcast ?
5: Oui, Médéric.
0: Ah, voilà, super. Parce que j'adore, moi je m'endors le soir en t'écoutant.
5: Mais c'est normal. Alors on a plein 05 59 2 fois 17 2 fois, c'est encore mieux.
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0: Vous aimez le rugby, le rendez-vous immanquable, c'est 100% rugby. Et ça arrive juste après les infos de 18h. Merci à vous d'avoir choisi ICI Pays Basque. On continue et on termine évidemment en musique avec Dans mon HLM, c'est Renaud qui vous accompagne.

0: HLM. Dans moi HLM, c'est Renaud sur ICI Pays Basque.
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0: Excellente fin de journée. Dans un instant 100% rugby, il est 18h. Avant le rugby, place à l'actu d'ici avec Yves Tussaud. Bonsoir Yves.
2: Bonsoir Médéric, bonsoir à tous. La deuxième journée à la cour d'assises de Paris du procès des deux assassins de Federico Martín Aramburu, ancien joueur du Biarritz Olympique, tué par balle au petit matin en mars 2022 après une altercation sur la terrasse d'une brasserie à Paris. La cour aujourd'hui s'est intéressée au profil et au parcours des deux accusés, Romain Bouvier ce matin, et cet après-midi, Loïc Le Priol, ancien militaire, membre de l'ultra-droite, est déjà condamné pour des violences. Paul Nicolai, bonsoir.
3: Oui, bonsoir.
2: Vous suivez ce procès pour ICI Pays Basque. Paul, Loïc Le Priol poursuivi pour assassinat.
3: Oui, comme son complice Romain Bouvier ce matin, Loïc Le Priol s'exprime avec facilité, le verbe est aisé, moins de références littéraires, pas de diplômes universitaires, mais le principal accusé dans la mort violente de Federico Martín Aramburu parle avec clarté de sa vie dans une famille catholique aimante et de son parcours, son engagement dans l'école des mousses de la Marine nationale dès l'âge de 16 ans, puis les commandos marines et les forces spéciales, des missions au Sahel, au Mali, au Moyen-Orient, puis à Djibouti. En 2015, il est victime d'un stress post-traumatique, rayé de l'armée. Il va sombrer dans l'alcool, tente une expérience agricole à Draguignan. Loïc Le Priol va ensuite multiplier les rixes et les arrestations. J'ai un conflit permanent intérieur entre ma morale chrétienne et mes actes, explique l'accusé dont l'idéologie politique n'apparaît que très peu dans le rapport de l'enquête de personnalité. Le caractère raciste de cette affaire n'a d'ailleurs jamais été retenu par la justice. La nuit du drame, le 19 mars 2022, sera passée au crible dans les prochains jours.
2: Merci Paul Nicolai. Et dossier complet sur l'affaire Aramburu à retrouver sur ICI.fr. Le maire d'Itsassou va faire effacer la fresque en hommage à Tchomin Olagaray, ce militant indépendantiste qui était mort en plaçant une bombe dans la voiture de la femme du sous-préfet de l'époque en mars 1980, le préfet avait saisi la justice. Une enquête pour apologie du terrorisme a été ouverte. Fresque peinte sur les murs d'une salle de la commune le 23 août dernier à l'occasion des fêtes du village. L'association Gauchoan, qui est à l'origine de cette fresque, a prévu de s'exprimer sur le sujet demain.
0: Le ministre de l'économie réunira demain les distributeurs à Bercy pour discuter des prix des carburants.
2: Et le samplon 95 s'affichait à 2,10€ samedi dernier, prix record depuis le début du conflit entre les États-Unis et l'Iran. En juillet dernier, Roland Lescure, le ministre de l'économie, avait déjà réuni l'ensemble des distributeurs pour s'assurer qu'il n'y avait pas d'excès sur les marges. Le maire de Paris, lui, ouvre deux enquêtes après l'éviction d'employés femmes de la Tour Eiffel lors de la visite samedi dernier de dignitaires hindous. Une enquête interne au sein de la société d'exploitation, mais aussi une autre au sein des services de la ville de Paris. Ce qui s'est passé est totalement inacceptable, ajoute Emmanuel Grégoire, qui parle d'une discrimination de fait et d'une violence contre les femmes en général. Enfin, la communauté d'agglomération Pays Basque lance une étude sur l'avenir de la province de La Soule et sur son attractivité. C'est une province qui perd des habitants. La population est vieillissante, 39% des habitants du territoire ont plus de 60 ans et cela ne cesse d'augmenter. Vous pouvez participer à cette étude sur La Soule et sur son attractivité. Un questionnaire est à votre disposition sur le site internet de l'agglomération Pays Basque. Les élus s'en serviront ensuite pour établir un plan d'action.
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2: Médéric, pour ce soir et demain, rafraîchissement.
0: Oui, mais moi je trouve que ça fait du bien. Parce que j'entends autour de moi, oh là là, ça va se rafraîchir.

0: Mais je trouve que
1: ça
0: on
1: va
0: respire
1: à 22
0: degrés. Ah ouais, carrément. Allez. 13 à 16 degrés cette nuit.
1: On n'est pas encore sous le gel.
0: Non, on en est loin avec des nuages nombreux, des petites averses possibles. Et pour demain mercredi, un temps plutôt couvert, de la pluie possible en Basse-Navarre et dans le secteur de Mauléon, sur l'ensemble de la Soule d'ailleurs, avec 20 à 23 degrés pour les maxi de demain. 18h04.
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0: Riviera avec la Rosso. Top départ de 100% rugby.
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0: Salut Yann.
3: Salut Médéric. Salut tout le monde. 100% rugby, saison 6, semaine 3. Avec aujourd'hui au programme la victoire de Bayonne lors de la première journée de Top 14. Est-ce qu'elle vous a convaincu? Les recrues ont-elles apporté ce que vous attendiez? Est-ce que vous êtes inquiet déjà suite notamment à la blessure de Léo Colli? Vous élirez vos tops et vos flops de cette journée de Top 14. Vous retrouverez ensuite les infos du jour, le qui peut battre avec deux places à gagner pour Béo Colomiers ce jeudi soir du côté d'Aguilera. Et puisqu'on parle des rouges et blancs, on terminera l'émission sur cette défaite à Oyo et sur cette réception d'un Colomiers déjà malade ce jeudi. Pour ma compagnie ce soir, il n'a jamais fait autant la une des médias que depuis qu'il est parti de Bayonne. L'entraîneur de la touche montoise, Stéphane Barberena, bonsoir.
4: Bonsoir Yann, bonsoir tout le monde.
3: Comment ça se passe? On est à combien là? Deux victoires sur trois, c'est ça?
4: Deux victoires bonifiées à la maison, une défaite bonifiée à Albi.
3: La touche montoise se porte-elle bien?
4: Pour l'instant, je touche du bois très très bien.
3: Combien de pourcentage au dernier match?
4: 100%.
3: Allez, voilà, c'est l'histoire de le dire. Et on retrouve l'ex-recruteur de l'Aviron Bayonnais qui a vécu son premier match à Brive. Enfin, s'il s'en souvient. Bonsoir Nicolas Viguera.
5: Bonsoir à tous.
3: Ce premier match du côté de Brive, c'était bien?
5: J'ai vu les deux.
3: Oui, les deux.
5: J'ai vu à Valence et j'étais à Géant ce week-end. Ouais. Ouais, très très bien. Mais oui, écoute, deux victoires. C'était la troisième fois dans l'histoire du rugby que le CA Brive s'imposait à Armandie. Donc oui.
3: Ouais, ça y est, déjà toute l'histoire.
5: Ben oui, je connais le club par cœur.
3: Vous avez le programme 100% rugby, c'est parti.
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3: L'Aviron Bayonnais qui s'est imposé d'un tout petit point face au RCT en ouverture du championnat. Ma première question va être simple, messieurs. Est-ce que les débuts sont satisfaisants pour l'Aviron Bayonnais, Stéphane?
4: Ben, les années se suivent et se ressemblent, donc une victoire d'un point, comme les deux dernières années. Oui, je pense qu'ils ont bataillé un peu une mi-temps, puis ils ont pris le dessus en deuxième mi-temps. C'était essentiel et important de gagner, je pense qu'ils l'ont très bien fait. Voilà, il y a sûrement des choses à revoir, il n'y a pas de problème, mais bon, ça reste une victoire contre le Rugby Club Toulonnais, donc c'est important et de façon à magasiner de la confiance pour la suite.
3: Et Nico, victoire satisfaisante?
5: Oui, je suis d'accord avec Stéphane. L'important, c'était de gagner.
3: L'important, c'est les 4 points.
5: L'important, c'est 4 points, oui. Non, l'important, c'est de gagner, surtout le premier match, après une saison qui a été un peu compliquée l'année dernière. Tous les clubs de Top 14, ou de Pro D2, ou de National, Steph te le dira, mais celui qui reçoit le premier match a quand même beaucoup plus de pression que celui qui arrive. Voilà. Donc, ils ont fait l'essentiel.
3: Surtout vu le nombre de défaites, j'exclus Perpignan en fin de saison, qui était venu avec une équipe totalement remaniée, mais c'est vrai que ça faisait longtemps que Bayonne n'avait pas gagné à Dogé. C'était le 31 décembre,
5: le 28 décembre. Ouais. Et après, c'était à Noëta, ouais. Donc, il fallait gagner. Ils ont gagné. Ils auraient pu se mettre, je pense, à l'abri un peu avant, parce que tu te rends compte qu'à 3 minutes de la fin, ils peuvent jouer même le bonus et que tu prends ces 200 mètres. Mais moi, ils n'ont pas eu peur, je pense. Moi, j'ai pas eu peur, en tout cas, pendant tout le match. C'était un match un petit peu, un rythme bizarre, un tempo bizarre, une ambiance bizarre, j'ai trouvé. Voilà.
3: J'allais aller là-dessus. Possession et occupation largement bayonnaise. Est-ce que c'est à mettre au motif des satisfactions ou bien on en voulait un peu plus, on voulait un peu plus d'efficacité qui aurait pu même rajouter, tu l'as dit, un point de bonus offensif?
5: Oui, évidemment, on peut toujours faire mieux, ça c'est sûr. Mais je pense que les joueurs avaient un petit peu de, je sais pas, j'ai senti beaucoup de pression chez les joueurs. Tu vois, on a une touche qui a été relativement bonne en toute la première mi-temps. Et la balle de match. et on a une balle de, on a une pénale touche, quoi, tu vois, à une minute même de la mi-temps, qui est la plus importante. Et voilà, et Lucas Martin, et bon, c'est un petit peu trompé, il a dit qu'il y avait eu du bruit, etc. On a loupé la touche la plus importante parce que là, tu pouvais appuyer et leur faire mal juste avant la mi-temps, tu vois. Donc, on n'a pas été, on a fait des petites erreurs de main, des scories, etc. Mais c'est un premier match et je peux te dire qu'ils devaient être très contents de le gagner.
3: J'allais aller là-dessus, Stéphane, mais je vais te poser la question. Au niveau de la conquête pour une J1, on est quand même satisfait malgré, j'avais noté la même touche que Nico, qui aurait pu donner de l'air à l'Aviron Bayonnais.
4: Ouais, bon, pour commencer, j'ai vu une très bonne mêlée. J'ai vu des bons ballons portés. Et comme d'habitude, et de toute façon, on connaît la difficulté de ce Top 14 sur la touche défensive. Les Toulonnais avec Abadi, sont toujours présents. Donc oui, bon, mais voilà, il y a, je crois que pour avoir vu des stats, ils finissent à 83%. Bon, c'est quand même pas mal pour un premier match. Il y a bien sûr des choses à régler, mais c'est très bien. Voilà, le seul problème, c'est que les ballons, ça sont deux ballons importants qui perdent. Mais bon, je pense qu'ils vont rectifier le tir pour les semaines à venir.
3: Le gros point noir, c'est sans doute la blessure de Colli. On en a largement parlé depuis le match, avec déjà un poste de neuf à flux tendu. Est-ce que c'est inquiétant, ça, Nico?
5: Oui, c'est inquiétant parce que c'est une terre crue phare. C'est quelqu'un qui a très bien fini l'année à Montpellier, qui apparemment a fait l'unanimité au sein du groupe depuis qu'il est arrivé, puisqu'ils ont un promu capitaine. Moi, j'ai que des bons retours sur lui. J'avais des bons retours avant qu'il signe. Il s'est très vite adapté à l'environnement bayonnais. Il est comme un poisson dans l'eau. Donc, c'est sûr qu'il est très important. Moi, quand je l'ai vu à la deuxième minute ou troisième minute se tenir la cuisse, j'ai fait « Ouh, ça va être compliqué ».
3: Ça va être compliqué.
5: Oui. Oui, écoute. Parce que j'étais à la radio en même temps, donc je n'allais pas dire « Merde oui. ». Tu vois.
3: Mais t'es toujours à la radio, là, t'étais pas obligé de le dire non plus.
5: C'est un gros coup dur quand même, c'est un gros coup dur. Alors, je tiens à féliciter Baptiste Thiol qui a fait un très bon match, parce que dans ces conditions, rentrer dans ces conditions, c'est compliqué.
3: Il jouait 78 minutes.
5: 78 minutes, ouais, il avait un peu de crampe à la fin, face à un monsieur en face de lui, il serait, et même le deuxième après, c'est international écossais, donc il s'en est très bien sorti. Mais oui, c'est inquiétant parce que Baptiste se retrouve tout seul aujourd'hui. Alors tout le monde parle du cas d'Herschel qui est parti en tournée.
3: On y reviendra un peu plus tard.
5: Ça, c'était pas prévu, mais il manque quand même un quatrième neuf au club de l'Aviron avant tout. On y reviendra un peu plus tard
3: dans les infos du jour. Au contraire, Steph, un banc qui a beaucoup apporté, je pense à Capila. Ça fait des semaines que certains experts des réseaux sociaux nous disent qu'il n'est pas connecté avec ses coéquipiers, qu'il faudrait qu'il parte. Je pense qu'en 20 minutes, une demi-heure, il a mis tout le monde d'accord sur le joueur exceptionnel qui peut devenir, qu'il est, mais qui peut devenir. Et Ntevita Tatafu, je le cite, parce que ça reste des joueurs qui ont beaucoup, beaucoup manqué la saison dernière.
4: Ouais, bon, après, on connaît les qualités d'Esteban. Il est capable d'avoir de très, très grosses performances. Donc là, en l'occurrence, le fait qu'il rentre, il a apporté. Et Tevita, je crois qu'on l'a pas vu sur les deux matchs amicaux.
3: Non.
4: Pour le premier, j'ai été surpris de le voir sur la feuille de match.
3: Et c'était Tagui qui était annoncé à la base sur la compo probable.
4: Il se trouve au bon endroit, sur un soutien, justement, sur Esteban pour marquer. Je pense que c'est le tournant du match, ça. Voilà. Bon, c'est mon avis. Mais c'est vrai, pour revenir à Colli, j'en entends parler, moi, du côté des Landes là-bas, parce qu'il a joué au Stade Montois. Et puis, pour connaître bien aussi l'Aviron, si le premier match contre Biarritz, il est remplaçant, le deuxième contre Toulouse, il est titulaire, il est capitaine, je crois, ou peut-être Gio. Mais là, pour qu'il soit capitaine en entrée sur une J1 à Dogé, c'est qu'il doit vraiment, vraiment peser au niveau du groupe et qu'il doit avoir du crédit, bon, à juste titre. Donc, oui, c'est une perte. Embêtante, je dirais inquiétante, je sais pas. Baptiste va approuver et va faire le taf. Voilà, maintenant, faut pas que Baptiste se blesse.
3: Je vais me faire gronder. J'avais dit notamment les deux rentrées. J'ai Stéphane Garcia qui sort du paddle, qui est sous la douche, qui me dit et Giovanni Abelkoeffner. Oui, si je dis notamment, c'est que le banc a fait la différence au contraire de Toulon. Juste un petit mot avant la pause. Pau qui se présente maintenant. Tu parlais de pression, Nico. Ben là, elle est un peu enlevée avec cette victoire de la J1, même si on a un Pau qui a été gagné du côté de Montpellier, donc qui forcément. Est l'ultra favori de cette rencontre.
5: Ah oui, j'allais te dire que Pau, c'était au tour de Pau d'avoir la pression, mais ils ont gagné le premier match à Montpellier, donc voilà, écoute, c'est du 50-50. Bon, évidemment, ils sont largement favoris, donc nous, on n'a rien à perdre. J'espère qu'on va retrouver, je pense qu'ils vont retrouver deux ou trois joueurs chez les trois quarts, peut-être pour mettre un peu d'alternance. J'espère que Tom sera là aussi pour éventuellement pallier au poste de numéro 9, parce qu'il peut y jouer. Voilà, et donc non, il n'y a rien à perdre, il faut faire du jeu. Si la défense, je trouve, a été plutôt performante aussi à l'aviron, si la conquête est bonne, la défense est bonne, mais écoute, avec un peu de chance, pourquoi pas.
3: Et surtout, on espère ne pas revivre le match cauchemardesque de la saison dernière du côté de la section. Au-delà du score, c'était surtout le nombre de blessés sur cette rencontre-là qu'on a payé tout au long de la saison. On se retrouve juste après la pause, on va faire les tops et les flops de Top 14. Vous avez travaillé toute l'après-midi, vous avez planché sur cette première journée, et Nicolas Vigrain ne sait toujours pas qui va citer.
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2: De retour dans 100% rugby, on analyse cette première journée de top 14, une journée qui a réservé son petit lot de surprises, mais aussi un score énorme, victoire de 3 petits points à domicile de La Rochelle face à Toulouse, victoire de Castres face à Vannes, victoire de Lyon face à Clermont, victoire de Pau sur le terrain de Montpellier, elle est sans doute là la surprise, victoire du Stade Français face à Perpignan de 3 petits points là aussi, et une énorme tôle par contre de l'UBB face au Racing 92. Messieurs, je vais vous demander votre ou vos tops du week-end, c'est peut-être une perf individuelle, une équipe, un fait de jeu. Quelque chose qui s'est passé sur ou en dehors des terrains, Nico, cet après-midi tu m'as cité un nom notamment.
3: Ouais. Bah écoute, moi je suis j'ai adoré la prestation de Kylian Gérassi. Voilà. Parce que c'est un joueur qu'on voulait vraiment à l'époque avec Greg Pata. Et c'est en plus un super mec. Et qui s'est super bien intégré lui aussi, puisque j'ai discuté avec pas mal de joueurs.
2: Moi ce joueur-là, personnellement, je le mettais dans la case Paris. Parce que c'est quand même. Il s'est quand même perdu un peu à Lyon ces les deux dernières saisons. Il était quand même sur la pente descendante. Et j'avais du mal à m'enthousiasmer. Et bon, après ce match-là, on se dit, ben, super pioche, quoi.
3: Alors, super pioche, il faut faire attention parce qu'il n'y a qu'un match.
2: Mais
3: c'est quand même quelqu'un qui a joué très tôt, mais très tôt en Pro D2 Top 14. Il avait 18 ans. Il est international, hein. Il a eu 4 sélections très jeunes. Il vient d'une famille, son papa était un excellent joueur de rugby aussi, qui jouait à Grenoble. C'est quelqu'un de très gentil, mais qui est très dur sur le terrain, tu vois. C'est vraiment le mec de la montagne. Et moi, j'avais adoré son état d'esprit quand on avait fait la vidéo avec Greg. J'adore ce joueur. Le seul problème qu'il a eu, c'est qu'il a eu pas mal de petites blessures. Il a eu des commotions, voilà. Et après, bon, il fallait qu'il change d'environnement. Lyon, il avait fait le tour, en fait. Il s'est lancé, lui aussi. C'est un pari pour lui aussi, hein, parce qu'il s'est lancé dans l'aventure. Il n'est jamais parti très loin de chez lui, puisqu'il était de Grenoble à la base. Et je suis très, très, très content pour lui, parce qu'il a fait vraiment une sacrée partie. Et...
2: Steph, ouais. sur le recrutement de Gérassi, est-ce que tu le mettais comme moi dans la case Paris ou est-ce que tu étais sûr de son adaptation, même si on n'est jamais réellement sûr?
4: Bon, pour commencer, je pense que c'est plus facile de se perdre à Lyon que dans d'autres clubs, quand tu regardes les résultats de cette équipe sur les dernières années. Voilà.
2: Il était à l'image de l'équipe, en gros.
4: Ouais, voilà. Après, oui, très bon joueur. Aérien, besogneux. Alors moi, je le connais pas. Hein. J'ai pas discuté avec les joueurs. Moi, je leur fiche la paix, même si l'occasion, on en parlera. Mais oui, il est performant. Il a été performant sur les matchs amicaux. Mais c'est pareil. C'est comme Léo Colli, premier match responsable de la touche. Quand on voit que Baptiste Egui était 24e, donc c'est que le joueur, il doit être quand même assez performant et légitime. Donc, bravo à lui. Bravo à sa performance. Oui, c'est je pense qu'il maintenant c'est à confirmer, comme a dit Nico.
2: Alors même si c'est un 4 et pas forcément un 5, dans son apport sur le terrain, il pourrait me faire penser peut-être à un Thomas Seyte à l'époque qui avait fait beaucoup de bien à cet aviron, Nico.
3: Oui, c'est ça. Il peut jouer 5 aussi, hein. C'est un 4 et demi en fait. Il peut jouer les deux postes. Il est un peu moins dense, je pense, que Thomas, mais non, mais c'est un rugueux, hein. C'est un rugueux. Il aime les taches obscures. Je crois.
2: Dis ça et le sourire, on sent que t'aimes ce genre de joueur.
3: Oui, j'adore. J'adore parce qu'en plus il est chambreur et tout. Donc j'avais bien aimé j'avais vraiment aimé le contact avec lui. J'étais très content qu'il signe à l'Aviron Bayonnais. Ouais.
2: Steph, c'est un top dans ce week-end de top 14.
4: Je vais pas me faire des amis, mais la performance de la sélection paloise pour gagner à Montpellier, quand même, quand on connaît la difficulté, je peux vous en parler, mais Nico peut vous en parler, d'aller jouer dans ce stade. C'est vraiment un gros paquet d'avance, c'est vraiment une grosse équipe Montpellier, mais la sélection paloise, pour avoir regardé le match, parce qu'il était légèrement décalé, a sorti vraiment une très très très belle performance, notamment devant.
2: Alors, je me permets dans cette nouvelle séquence. Oui, qu'est-ce qu'il y a?
3: Oui, en plus, je rebondis juste sur ce que dit Stéphane. En plus, ils ont joué avec un jeune pilier droit de 19 ans. Avec,
4: j'ai entraîné le papa. Ortès.
3: Qu'on connaît un peu, ouais.
2: Quand tu commences à entraîner les papas de mecs qui jouent, Steph. T'es sur la fin, Steph.
3: Et en fait, ils ont énormément de piliers droits blessés. Donc, ils avaient qui a démarré, comment il s'appelle, l'ancien Doyona, là, qui a démarré.
4: La Claya.
3: Et il est passé même devant, Savala. Voilà. Alors qu'il a que 19 ans, c'est un énorme potentiel, quoi. Ils sont allés gagner là-bas à Montpellier, en sachant que Montpellier a un des meilleurs paquets d'avant de France. On est dans le top 3. Donc, c'est une grosse prestation qu'ils ont fait, les Palois.
2: Et dans cette nouvelle séquence, je vais me permettre, moi aussi, de donner mon top. Ce sera sans doute, pour moi, la victoire de La Rochelle contre Toulouse. Une victoire, pourquoi? Parce qu'elle était à l'arraché. On voyait le Toulouse s'imposer. Toulouse, on le voit déjà prêt, même si physiquement, ça a baissé en seconde mi-temps. Et je le mets parce que, bon, il y a eu cette blessure de Nolan Garek, il est resté sur le terrain. Il y a eu ce choix de faire ce 7-1 alors qu'il y a les changements. Maintenant, il y a droit qu'à 8 changements. Il y a eu des changements à la demi-heure de jeu. Et là, je me suis dit, mais on part vers un match catastrophe pour La Rochelle. Et au final, J'ai l'impression que ce coaching-là, de décider de le faire à ce moment-là, c'est ce qui fait que tu arrives à gagner à la fin. Donc ça ne marchera pas toujours. Des fois, il aura des pétés qui feront que... Et voilà, ce ne sera pas un choix convaincant. Mais Roland Nogara, avec qui j'ai un peu de mal ces dernières années de voir où il va, je trouve que la victoire lui revient aussi. Et si je le mets dans les tops, c'est parce que je note une performance individuelle. Le troisième ligne, McFarland. Troisième ligne, Samoa Nico. Alors, on est toujours sur une première journée, mais il sort une partie, que ce soit avec le ballon ou sans le ballon. Là, c'est super pioche pour le jeu rugueux que veut Roland Nogara, Steph.
4: Ouais, bon, j'aime bien le rugby européen, donc je le suis depuis qu'il est au Saracens. Oui, il s'était imposé au Saracens. Oui, il a été très performant. Il a oublié de dire, même en touche. Oui. Il a pris des ballons importants. Et oui, il a une densité physique assez importante et il a assez pesé. Juste pour revenir sur le bomb squad, le 7-1, j'ai un peu peur pour les entraîneurs de trois quarts de top 14 maintenant parce que je pense que ça va ouvrir, ça va donner des idées à certains managers.
2: Ouais, mais comme je disais, jusqu'au jour où, parce que si t'as deux pétés derrière au bout de 10 minutes de jeu, tu fais quoi? Alors oui, ils ont des joueurs hybrides. Timo peut jouer, je pense, centre, ailier, voilà. Donc ça va être... De toute façon, avec les 8 changements, on va devoir y venir, ouais, ces joueurs polyvalents.
4: Ouais, mais ce qu'on peut constater finalement, c'est que les Sud-Africains, ils ont donné pas mal d'idées à pas mal d'équipes quand même. Ils ont Monsieur Erasmus, il est en train d'innover, il donne des idées à tout le monde. Mais oui, comme tu dis, avec les changements, peut-être qu'on s'attend à des compositions comme ça. Et puis Roland Nogara, je le connais pas particulièrement, mais s'il a réussi comme ça, il est capable de le refaire.
2: Oui, exactement, messieurs. Si je vous demande un flop du week-end, là aussi, un joueur, une équipe sur en dehors des terrains, est-ce que vous avez quelque chose?
3: Bon, le Stade Toulousain, la deuxième mi-temps, c'est la première fois que je vois. Moi, j'étais
2: ouais,
3: pas.
2: Ouais, mais ils ont fait qu'un match amical. Est-ce que c'est pas physiquement, tout simplement, que ça a pêché?
3: Enfin, le Stade Toulousain qui marque zéro point en deuxième mi-temps, je sais pas quand c'est arrivé depuis des années, quoi. Moi, j'étais persuadé qu'ils allaient. J'ai trouvé l'idée bonne d'Ogara, c'est avéré bonne avec. Après, tu fais rentrer des avants, mais tu fais rentrer des boudins et tout, c'est pas démarrant, quoi. Donc, ça, c'est une très bonne idée. Mais c'est surtout, moi, Toulouse qui a rien fait en deuxième mi-temps. D'ailleurs, je crois que Hugo Moulin n'était pas du tout content.
2: Il a parlé de l'apport du banc catastrophique, d'ailleurs, il a utilisé ces mots-là. Ouais, Toulouse, ça t'a déçu aussi, Steph?
3: La deuxième mi-temps.
2: La deuxième mi-temps, oui.
4: Alors, dans notre staff à Mondo, on a récupéré un analyste vidéo du Stade Toulousain, et il disait 3 semaines de prépa, donc oui, ils sont un peu justes. Voilà, pour relier ce que tu viens de dire. Ouais, ils sont un peu justes physiquement, mais je les ai trouvés quand même prêts et voyons ce qui va se passer dimanche soir contre l'UBB, parce que l'UBB, je pense qu'ils sont prêts. Ça leur a servi de pas se qualifier. Donc voilà. Moi, mon flop, c'est laisser refuser à Panverne, parce que l'arbitre vidéo, lui, voit un crampon dessous. Moi, je vois un crampon, mais pas dessous. Bon, je sais pas où, je vois plus très bien. Mais j'ai trouvé, ouais, limite. Limite, cet essai, parce que s'il accorde, je pense qu'il passe devant avant, et voilà. Mais j'ai trouvé ça un peu limite. Donc, et puis, le poids de l'arbitre vidéo par rapport à l'arbitre central, voilà, même sur l'action de Ramos. Alors, on n'est pas là pour débattre, mais c'est l'arbitre vidéo qui lui dit je ne vois pas, le bras est tapé volontairement, bon, le ballon sort des limites. En fait, je pense qu'on peut tout dire et pas dire sur cette action. Bon, bref. Mais ouais, c'est le Panverne de refuser, moi.
2: Ça va rejoindre mon flop un peu, c'est que pour le moment, ce nouveau système, en tout cas d'arbitrage vidéo, avec une société externe, puisque Canal Plus l'a répété vraiment tout le week-end pour dire que c'était pas leurs images. Donc, on le rappelle, il y a un technicien avec l'arbitre vidéo directement dans le car qui a tous les angles de caméra et qui les choisit, soi-disant en amont pour gagner du temps, mais il les choisit pas réellement en amont. On voit bien que ça ne marche pas. Les arbitres ont besoin notamment d'une pause sur l'image, notamment sur les chocs, que ce soit à la tête ou au buste. Et pour le moment, on voit bien qu'ils ont du mal à appuyer sur pause au bon moment. Donc c'est vrai que mon flop est plutôt là-dessus. C'est vrai que l'arbitrage vidéo pour le moment est compliqué mais ça va se mettre en place. On espère en tout cas, parce que je te rejoins sur l'essai, pour moi il y est, et je te rejoins sur l'action de Ramos. Si on m'explique que c'est pas volontaire de sortir ce ballon de cette manière-là, bon, mais dans ce cas-là, tout le monde va pouvoir faire ça à quelques mètres de son en-but. Et mon deuxième flop, juste avant de passer aux infos du jour, même si Médéric est venu faire un point de trafic, ça sera la pelouse de Montpellier, et c'est indigne d'un match de top 14 de jouer sur une pelouse pareille. Je me demande comment on ne peut pas inverser le match dans la semaine qui précède, parce que c'est vraiment pas une belle pub pour le rugby. Bon, on a fini avec cette première journée de top 14. On va passer aux infos du jour, messieurs.
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2: Sur l'avenue André Itural de Saint-Jean-de-Luz, vous êtes au ralenti pour rejoindre l'échangeur 3 de Saint-Jean-de-Luz Nord, donc ça bouchonne dans le sens sud-nord. Ailleurs, sur le BAB, vous êtes au ralenti sur les allées marines de Bayonne, également sur les allées Paulmy et dans le secteur du stade Jean de Géo, vous pouvez rejoindre par exemple l'hôpital. Ça bouchonne aussi à Biarritz au niveau du rond-point du Mousse. Si vous constatez d'autres difficultés de circulation, vous pouvez partager l'infotrafic avec nous en temps réel. Au 05 59 2 fois 17 2 fois prudence.
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2: 100% rugby continue avec Yann Blanchard.
12: Exactement, et on passe aux infos du jour. Et la première, on a parlé de la blessure de Léo Colli. Et selon nos informations, l'aviron bayonnais est à la recherche d'un neuf comme joker ou joueur supplémentaire après cette blessure. On l'a dit, il ne reste que Thiol en attendant le retour fin du mois de septembre de Yanchis, qui pourrait repartir dès le mois de novembre d'ailleurs en tournée avec l'Afrique du Sud s'il est repris. Avant de vous faire réagir, permettez-moi une nouvelle fois de donner un peu mon avis. La saison dernière, l'aviron bayonnais avait donc Germain, Macheneau, Yanchis et Thiol. Thiol était donc numéro 4 sur la ligne de départ, mais il a participé quand même à 10 matchs de top 14 en étant numéro 4. Hier, à cette antenne, le directeur du rugby, Laurent Travers, a été un très bon communicant pour répondre à Thibaut Vincent, puisque la question qui lui a été posée, c'était en sachant qu'Archer Yanchis était pris en Afrique du Sud. Et donc, le directeur du rugby a répondu « on ne savait pas ». Je passe sur le fait qu'on le sait depuis le 20 juin, donc c'est-à-dire qu'on a attendu quand même une blessure pour réagir. Quand bien même Herschel serait là, ça reste quand même que 3 joueurs à ce poste-là, sachant que le 9 des espoirs, Sean Marilus, est parti du côté de Dax, donc ça veut dire que c'est un nouveau 9, un espoir. Ça serait pas un cadeau pour lui d'aller du côté des pros. Est-ce que Nico, est-ce que c'est toi que je dois engueuler? Est-ce que sur la ligne de départ, est-ce qu'il en manque pas un jeune, un vieux, un polyvalent? Est-ce qu'il en manque pas un?
3: Oui, il en manque un, clairement. Même avant le départ d'Herschel, comme on a dit, qui a été...
12: Parce qu'à 3, si un est pété comme Macheneau la saison dernière, il t'en reste aussi plus que 2, quoi.
3: Oui, tu peux faire. Alors, tu peux faire avec 3 et après prendre un joker médical ou si t'es un polyvalent. Mais là, on est parti qu'avec... Voilà, à partir du moment où Herschel partait, on savait qu'on partait qu'avec 2 joueurs. Il y avait 2 matchs amicaux à faire et tu en as... On a touché du bois, on n'a pas cassé personne pendant les matchs amicaux. Mais c'est évident qu'il en manque un parce que le... Dans tous les clubs, Laurent, j'ai écouté hier, il disait oui, 3 machins, mais le 4e, c'est un jeune. Et bon, on n'en a pas.
12: Oui, ça aurait dû être Sean Marilus.
3: Ça aurait pu être Sean Marilus, qui est parti à Dax et il a eu raison de partir.
12: Il joue en Pro D2.
3: Parce qu'il va jouer. Ça, c'est très bien. Mais les espoirs aujourd'hui à l'aviron, c'est le Krabos qui monte, quoi. Donc, c'est le petit Etcheverry qui est un très bon joueur, mais il monte de Krabos, quoi.
12: Oui, donc, c'est voilà. Pas un cadeau.
3: Donc, il fallait prendre soit un joker médical, jusqu'à qu'Herschel revienne. Voilà. Soit prendre un très bon chez les jeunes, voilà.
12: Maintenant, soit un polyvalent,
3: oui.
12: Ne me demande pas
3: quoi.
12: Mais j'ai le nom du polyvalent si tu le veux, si t'avais eu.
3: Dis-moi.
12: Mais il semblerait qu'il y ait un joueur de top 14 qui joue plusieurs postes. On parle de polyvalence.
3: Oui.
12: Qui joue 15 alliés, qui est formé en 9, qui avait du mal à trouver un club, qui est déjà passé par Bayonne.
3: Tu me parles d'Emery Luc, voilà. Exactement. Emery Luc, tu vois, quand on en a. discuté quand Greg en a discuté pour Brive. Moi je lui dis à Greg, tu sais que Aymeric Luc, moi je le connais depuis minime, il est formé en neuf, il est monté en Crabos. Tu l'as entraîné non d'ailleurs Stéphane?
4: Oui, voilà. Je l'ai entraîné en Crabos, il était numéro 9, il était excellent.
3: Ouais, mais excellent.
12: Ce que je veux dire c'est que dans ce nouveau règlement à 8 changements, un mec comme ça, ça devient pépite pour être le quatrième numéro 9.
4: Et vous croyez que c'est par hasard que les médias sortent que Retière est en contact avec Bayonne?
3: Mais bien sûr.
12: C'était ma deuxième info.
4: J'ai pas inventé le rugby. Hein.
12: C'était ma deuxième info du jour, puisque Laurent Travers hier a confirmé qu'Arthur Retière est sur les tablettes de l'avion bayonnais, mais pas que. Est-ce que ça serait une bonne recrue? Est-ce que c'est pas justement ce genre de recrue à l'avenir qu'il faut aller chercher pour tripler ou quadrupler certains postes?
3: Oui, bien sûr. Moi, Retière, c'est le couteau suisse parfait de haut niveau. De haut niveau, donc il y a pas photo. Là, tu vois, aujourd'hui, j'en discute encore avec pas mal de clubs. Il y a 6 ou 7 clubs depuis une semaine qui cherchent des numéros 9. Alors, il y a Béziers, Grenoble qui ont trouvé. Montauban vient de trouver. Oyonnax vient de faire signer quelqu'un ce matin. Il y a encore le BO qui cherche. Il y a Aurillac, il y a Bayonne.
12: Le BO cherche, hein,
3: oui. Ben oui, ils ont cassé Anoura Laurent qui s'est crypto décroisé.
12: Tu bosses dessus?
3: Oui, mais j'ai déjà trouvé. Voilà, tu verras bientôt dans quelques jours, tu vas avoir une annonce. Et donc, aujourd'hui, par contre, tu vois, en discutant avec certains managers, ils se posent la question, ils devaient chercher certains clubs des 9 pour l'année prochaine, ils cherchent de plus en plus des 9-10.
12: Oui.
3: Ou des 9 ailiers, ou parce qu'avec ce que tu as dit avec le nouveau règlement sur les changements, tu te fais un 6-2 ou même 6-2. Ou un 7-1 ou aujourd'hui.
12: Même un 7-1 avec un mec qui joue 9 ailiers arrière, comme
3: Retière. Parce que là, si tu fais un 6-2, tu mets qu'un spécialiste qui est que spécialiste en 9, après, c'est compliqué, quoi, oui. Tu vois. Donc, l'avenir, peut-être, pour ces joueurs-là qui seront bons à plusieurs postes.
12: Steph, tu disais, j'ai rien inventé, mais oui, Retière, ça serait une bonne recrue pour l'avion bayonnais.
4: Ah, mais bien sûr, quand on voit déjà son palmarès, et puis, comme l'a dit Nico, c'est, alors, couteau suisse, je sais pas, mais la polyvalence qu'il a, et puis après, même, c'est un très, très bon joueur de rugby, il va vite, voilà, il va cocher pas mal de cases, donc oui, pour moi, ça serait une très très bonne recrue.
12: La dernière info du jour, juste au passage entre parenthèses,
3: reste à voir rire comme ça de poser la question.
12: Le Joker, il serait pas du côté de Castres actuellement?
3: Le Joker de Biarro?
12: Ouais.
3: Non, pas du tout.
12: Non.
3: Non.
12: Doubrère, non.
3: Non, je sais que le nom sort, mais non.
12: Doubrère, non.
3: Non.
12: La dernière info du jour.
3: Le Joker de Bayonne, par contre, si tu veux.
12: Il se retrouve du côté de la Nationale, je crois, en contact pour le moment.
4: Non, je ne me rappelle pas son nom. Hein,
12: ouais. La dernière info du jour, c'est Jelonce qui serait vers un retour du côté de Castres après le départ annoncé de Ramos, de Cross et donc peut-être celui de notre troisième ligne. Est-ce que c'est pas aussi, je pose la question à l'ancien recruteur, est-ce que c'est pas des cibles qui auraient pu plaire à l'avion mayonnais? Ou est-ce que c'est inatteignable? Surtout Cross, ça s'accompagnait d'ici, a grandi ici. Bon, Jelonce, on peut avoir peur des blessures, par exemple. Parce que c'est vrai qu'il a été souvent absent dans des moments importants.
3: Mais Jelonce, il aime beaucoup la région aussi. Hein. On le voit tout le temps, en fait, de Bayonne.
12: Oui, avec son président.
4: Il aime le Pampelune et le reste.
3: Il aime le Pampelune, non, c'est quelqu'un... Mais Jelonce,
12: c'est inatteignable, toi, qui étais un peu dans ce milieu-là?
3: Ben pourquoi Castres le prendrait et pourquoi on ne pourrait pas? Donc après, bon, peut-être qu'il y a des clubs qui sont meilleurs pour faire des propositions, peut-être un peu...
12: C'est sur 3 ans, notamment Castres. C'est peut-être
3: ouais,
12: ça.
3: Peut-être qu'il y a ça. Peut-être que le Stade Toulousain va lui proposer qu'un an ou un plus un. Et voilà. Et puis, il sait bien... Après, c'est un mec de... un peu de la campagne, donc il était bien à Castres aussi, donc pourquoi pas terminer la boucle, oui, là-bas, ce serait une bonne idée. Mais après, je trouve qu'il y a beaucoup de troisième lignes qui partent de Toulouse, est-ce qu'ils essayent de faire la place à Esteban Capila, ça aussi, c'est sûr.
12: Même si c'est apparemment Bordeaux qui tiendrait
3: oui,
12: la porte pour
3: moi. Oui, pour moi, ce sera Bordeaux ou Toulouse, hein, de toute façon.
12: Et il y aurait un jeu de chaise musicale peut-être avec Azotti.
3: Voilà, et avec Azotti, voilà, exactement. Mais non, Jelonce, c'est pas inatteignable pour la vie en bayonnais. Après, est-ce qu'ils en veulent, je sais pas, mais bon.
12: Eh bien, on va passer au qui peut battre. Vous pouvez appeler le 05 59 59 17 17 pour remporter 2 places pour aller voir Biarritz-Colomiers du côté d'Aguilera ce jeudi. Un match, bien sûr, qui sera à suivre en direct sur ICI Pays Basque. Et si vous avez des problèmes de parking, vous pouvez demander à Nicolas Vieira d'avoir un parking privé pour aller à la rencontre. Dépêchez-vous d'appeler 2 personnes qui viennent jouer avec nous. 3 questions. Celui qui arrive à 2 points remporte les 2 places pour Biarritz-Colomiers.
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2: Allez, on est de retour dans 100% rugby et on va jouer. Il y a un petit problème au standard, donc on n'a pas d'auditeur avec nous. Mais il y aura une belle équipe. D'un côté, Nicolas Viguera tout seul, et de l'autre, une équipe composée de Stéphane Barberena et de Alain Vera qui nous a rejoint, un grand partenaire de l'Aviron Bayonnais et de la radio ici Pays Basque. Messieurs, vous connaissez le concept. Trois questions. Le premier arrivé à 2 points remporte ce jeu et les 2 places donc pour Aguilera. On attend la fin de la question, sauf quand on cherche un joueur et la première question. Donc il va falloir attendre la fin de la question. Messieurs, puisqu'il y a Pau Bayonne ce week-end, je vais vous demander la saison. Je vous demande pas une date, je vous demande juste la saison de la dernière victoire de l'Aviron Bayonnais sur le terrain de Pau.
3: 2016.
2: Non.
4: C'est encore plus tard, je crois.
3: C'est que son tour, on répond.
2: Non, vous pouvez y aller.
5: 2012.
2: Non.
6: Répète-moi la question, parce que je crois avoir compris ton stratagème.
2: La saison de la dernière victoire de l'Aviron Bayonnais sur le terrain de Pau.
5: 2017 pour la finale.
2: C'est pas 2017.
5: 2019,
2: Alain Vera, 1 point. Et en effet, Nicolas Viguera était parti sur la bonne voie, ouais. Puisqu'en effet, j'ai pas dit face à la section paloise, puisqu'il faut remonter à 1946, il me semble. Mais c'était bien sur le terrain de Pau, ce Bayonne-Brive, avec cette pénalité de Martin Bustos-Moyano, ouais. et des serveurs derrière le comptoir après le match qui allait très rapidement. Nicolas Viguera, tu t'étais mis un peu au service.
6: Je les avais aidés, oui. Exactement.
2: Allez, on cherche un ancien joueur et un ancien entraîneur. Cette fois-ci, vous répondez dès que vous avez la réponse. Je suis né en 1967 et j'ai donc porté les couleurs des 3 clubs des Pyrénées-Atlantiques. J'ai même entraîné 2 d'entre eux. À mon palmarès, j'ai remporté 2 boucliers de Brennus.
6: Jean-Michel Gonzalez.
2: Ouais, exactement, Nicolas Viguera, 2002-2005.
6: Di Gonzo.
2: J'ai 35 sélections en équipe de France et j'ai participé à la Coupe du Monde 95. Comme je l'ai dit, je suis aussi passé entraîneur et j'ai même entraîné l'équipe de France. Mais là aussi, petit piège, c'est l'équipe de France féminine. J'ai voulu au poste de talonneur de pilier, c'est bien Gonzo, Jean-Michel Gonzalez. Allez, la dernière question, on cherche un joueur. Là aussi, vous pouvez répondre quand vous voulez. J'ai 117 000 followers sur Instagram.
5: Avec ça.
2: Je suis sponsorisé par une marque de caleçon, d'où le fait d'avoir 3-4 photos à moitié à poil, mais on n'en ferait pas moins si on avait la même plastique. Je suis né en 2002. On fait donc le calcul, je suis assez jeune.
3: Capilla.
2: Mais j'ai pourtant porté le maillot de ma sélection à 41 reprises.
6: Il a dit, non, c'est ça ?
2: 41 reprises, le maillot national ? International ?
5: 41 à 24 ans ?
2: Ouais. J'ai fait mes débuts professionnels en 2020, à tout juste 18 ans. Et je suis même sélectionné dès 2022, à 20 ans. Et je marque mon premier essai face à l'équipe de France. Je deviens à ce moment-là le...
6: Cyril Imacala ?
2: Le plus jeune marqueur de l'histoire du tournoi des 6 nations. J'ai effectué mes débuts ce week-end.
6: Menoncello.
2: Oui, Nicolas Viguera, Menoncello, le centre du Stade Toulousain. Maintenant, j'ai effectué mes débuts ce week-end et des débuts remarqués. Des débuts sous un nouveau maillot dans un nouveau championnat qui est le top 14. Je joue centre ou ailier et c'est au poste de 12 que je me suis illustré dimanche soir lors de ce Stade Toulousain Clermont. Victoire nette et sans bavure de Nicolas Viguera, 2-1. Messieurs Barberena et Vera. Il n'y avait rien à dire là sur cette défaite. Hein.
3: J'avais encore le starter.
2: Et encore, heureusement que tu avais Alain, parce que sinon...
6: Je vais offrir les places, moi, à un copain qui fête son anniversaire aujourd'hui. Je lui souhaite l'anniversaire. C'est Guillaume Garrigue de Canal+, notre confrère.
2: Ouais. Oui, parce que tu crois qu'il a besoin de tes places
6: pour... Oui, parce qu'il m'a dit qu'il serait intéressé, comme il n'a pas d'accréditation. Ouais, bah, donc voilà, je te souhaite un bon anniversaire, Guillaume.
2: Oui, voilà. Donc on fait croquer les copines. On va justement passer au Biarritz Olympique dans la prochaine partie. Ce BO qui vient de perdre du côté d'Oyo, avant de recevoir Colomiers dès ce jeudi.

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1: Allez, de retour dans 100% rugby. Et dans cette dernière partie, on va parler du BO. Pendant très longtemps, on a cru ce BO-là capable de ramener quelque chose de ce déplacement au Yo. Mais la défaite 47 à 25, avec notamment 3 essais dans les 10 dernières minutes, c'est peut-être dur à avaler. Nico, score peut-être un peu lourd par rapport à la production Biarrotte pendant très longtemps dans cette rencontre.
2: Oui, ils peuvent nourrir beaucoup de regrets parce que même pas revenir avec le point de bonus défensif, c'est vraiment dommage pour eux. Donc j'ai regardé le match là, quand ça hier. Et non, ils ont fait une très bonne première mi-temps parce qu'ils ont été quand même courageux, ils ont bien défendu. Chaque fois qu'ils ont pris des points, ils en ont remis. Mais alors là, ce qui les tue, c'est le jeu aérien où ils n'ont pas été bons du tout. D'ailleurs, près de tous les essais, d'ailleurs, je crois sur ça, sur des le premier essai au bout de 2 ou 3 minutes là sur un jeu au pied, voilà. Et c'est le carton rouge un peu bête qui a pris
1: Dorian Laborde
2: quoi, qui les fait basculer. Même avec ça. Ils reviennent, je crois, ils sont à 25-21 ou quelque chose comme ça, ou 28-21. Ils ont une pénalité 25 mètres face au poteau, ou 30 mètres. Il y a le demi de mêlée qui la joue rapidement, et après ils se font serrer dans un ruck, ils prennent une pénalité. Ils avaient le temps de revenir à un point et tout. Non, c'est dommage. Et puis après, Oyonnax ne méritait pas le bonus offensif. Ils finissent, c'est anecdotique.
1: Putain, oh là, pas... comme les tiques.
2: Oh là. Anecdotique.
1: Oui, c'est bon.
2: Voilà, pardon. Oui. Les deux derniers essais, mais à la 68e, 69e ou 70e minute, ils sont encore dans le coup pour gagner.
1: Ils prennent 73, 78, 79.
2: Voilà. Ils ont pris 3 essais en 5 minutes à la fin. Donc, ils peuvent avoir beaucoup de regrets. Après, ils ont fait, tu vois la différence avec les autres années, là, ils ont fait quand même tourner un peu l'équipe. Et ils sont beaucoup plus performants que l'année dernière. Ça veut dire qu'ils ont plus de bancs cette année. Ils ont quand même plus de monde. Alors il y en a plein qui critiquent pourquoi on fait tourner l'équipe. Ben tout simplement parce que il faut avoir l'équipe type contre Colomiers, que Colomiers a joué un jour avant, avec en plus le déplacement au Yonas, ça leur fait presque 48 heures de moins de récup. Oui. Voilà, et qu'ils ont envie de, ils ont laissé certains cadres au repos. Je pense notamment à Veilanou. Ils ont failli réussir le pari et ils méritaient vraiment un point.
1: Steph, j'allais là-dessus, malgré l'ampleur du score, c'est pas comparable au toll qu'ils avaient pu prendre en début de saison l'année dernière à l'extérieur dès qu'ils faisaient tourner.
3: Non, c'est clair, mais je trouve sur les dernières années en top 14, la différence, ça faisait beaucoup dans les 20 dernières minutes et je trouve que ça entraîne à arriver en Pro D2 beaucoup parce que ce que je te disais avant l'émission. J'avais été voir les Dakois la semaine avant contre les Narbonnais, où j'avais trouvé très performant. Et là, je vois qu'à la mi-temps, ils sont 25 partout à Aurillac et ça finit à 65 à 35. Donc voilà. Et je pense qu'alors c'est pas la même, bien sûr, chez les Biarrots, mais l'importance d'avoir une grosse profondeur de banc et de garder le même niveau à l'extérieur. Il faudra que.
1: Il y a aussi ce rouge quand même qui peut à la 53e de Dorian Laborde qui aussi peut-être explique parce que.
3: Comment dire. Si vous avez regardé Colomiers-Provence aussi prend un rouge, il me semble.
1: Oui.
3: C'est ça. Mais bon, c'est notre effectif quand même. Et voilà, je pense qu'il faut, pour performer sur 80 minutes, je pense qu'il faut vraiment être très très outillé, quoi. Voilà. Donc c'est le constat qu'on fait sur les deux premiers, que je fais sur les deux premières journées. Mais je trouve assez bizarre quand même ces explosions dans ces 20 dernières minutes en Pro D2.
1: Et puisque tu parles de Colomiers, juste après une très très courte pause, on se retrouve dans une minute. On va basculer sur cette rencontre de jeudi soir du côté d'Aguilera.
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1: Allez, de retour dans cette dernière partie de 100% rugby. On va parler de ce match de jeudi soir, hein, Biarritz-Colomiers. Colomiers qui reste sur deux défaites. C'est une bête blessée qui se présente à Aguilera. Nico, c'est toujours à double tranchant. Est-ce qu'une bête va se réveiller ou est-ce qu'elle va plonger?
2: Oui, je pense que Colomiers, ils sont à deux défaites. Ils n'avaient pas prévu ça du tout pour leur début de saison. Je pense, on en discutait avant en off, mais ils sont un peu trop confiants, Colomiers. Je les ai vus en début d'année, moi, contre Brive en amical, où ils avaient gagné assez facilement, alors que Brive, voilà, sortait d'une grosse préparation physique. Ils avaient notamment fait du physique la veille. Je les ai trouvés un peu sur deux. Je sais pas, hein, moi, c'est une impression que j'ai. Donc là, parce que c'est clairement objectif top 6, même top 4, hein, ils aimeraient... recevoir le barrage minimum à la maison.
1: On rappelle juste défaite contre Provence à domicile, donc ce jeudi soir. Provence à 14 pendant une mi-temps et demie presque, puisqu'ils le prennent en première mi-temps. Ouais, une heure à peu près. Et pourtant, ils arrivent à perdre ce
2: match. Oui, on n'a pas vu trop de solutions. Alors après, ils ont une conquête en touche catastrophique. On demandera à Steph exactement le pourcentage parce que lui, il doit savoir. Mais ils ont perdu énormément de ballons. Donc oui, c'est une bête blessée qui arrive. Donc oui, dangereux pour Biarritz. Mais aujourd'hui, moi, je m'en fais pas du tout pour Biarritz. Parce que Biarritz a largement les moyens de battre Colomiers à Aguilera jeudi quand même. Donc.
1: Steph, ce Colomiers-là, 11 touches manquées face à Aix pour Colomiers. Ça va être important de continuer de mettre le doute dans ce secteur-là. Toi qui es un spécialiste de la touche, enfin spécialiste entre parenthèses, est-ce que ça se règle comme ça? Est-ce que ça peut se régler d'une semaine à l'autre comme ça? Est-ce qu'on peut passer du tout au tout?
3: Bon, déjà moi, ça me tarde de le voir ce match parce que... comme on en parlait en off, perdre 11 ballons en touche. Alors ça m'est arrivé d'en perdre, notamment à Montferrand il y a 2 ans. Mais 11 ballons, je pense que le coach de la touche, les joueurs, ont mal à la tête quand même. Et je pense que les Biarros, c'est un point fort la touche. Notamment la touche offensive avec les mollets de ça. Mais la touche défensive, elle est pas mal. Avec Rémi Bourdeau, le petit Sacco aussi, ils ont des joueurs très intéressants. Donc ça me tarde de voir comment ça se sera régulé d'un côté comme de l'autre. Voilà, mais je pense que ça va être la clé du match parce que la mêlée elle est importante, mais je suis pas sûr qu'il y ait une grosse différence entre les deux équipes. Et comme tu disais Nico, les Biarros, moi j'ai 5 consos cette année, tu vois, je les ai mis, on fait des pronostics dans notre bureau aussi, même si on est au niveau en dessous, moi je les ai mis dans les 6 les Biarros.
2: Ah, moi aussi.
3: Voilà, je les ai mis dans les 6. Non, mais parce que au fur et à mesure que les années avancent, il y a un peu plus d'épaisseur, je trouve, dans l'effectif. Comme tu as dit tout à l'heure, les rotations, faire tourner, ça veut rien dire aujourd'hui. Oui. Voilà, il fallait anticiper les 48 heures de placement et ça. Je les sens, en plus, en prime, jeudi, je sais pas si on peut dire, je les sens pas inquiets, mais il y aura match. Mais bon, j'ai confiance pour les Biarros. Voilà. Et par contre, sur la lutte aérienne, ça me tarde de voir.
2: Tu as vu, Biarritz-Oyonnax devant?
3: Non.
2: La mêlée Biarrot était vraiment impressionnante.
3: J'ai regardé que les résumés. Non,
2: franchement, hein, ils ont.
3: Parce qu'on joue à la même heure contre Bourg-en-Bresse, donc j'ai pas pu voir. Les résumés, je les regarde tard. Mais non, j'ai vu que les résumés. Mais tant mieux, si la mêlée est bonne, tant mieux. Donc bon, ça me tarde jeudi soir.
1: Colomiers, ce petit retard à l'allumage, d'après toi, on est bien sûr qu'à la J2, mais c'est quoi? C'est un club, une équipe, même si la saison dernière est bonne, quand même déçu d'avoir perdu à la piole en demi, qui a du mal à repartir, à mettre les ingrédients?
3: Et moi, je parlerai surtout d'abord du calendrier. Premier match, tu vas Angoulême qui est... Angoulême, ils sont capables de battre tous les gros, ils sont capables de perdre la maison,
1: oui, contre
3: les derniers.
1: Oui.
3: Voilà. Par contre, derrière, tu reçois Provence.

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0: de s'installer avec plaisir dans un fauteuil de confidence avec un invité chaque jour. Des confidences qui vont nous conduire un peu partout en France, parce que vous l'avez entendu, il n'y a pas que Paris dans la vie. On donnera la parole à Robin Bernot sur un sujet d'actualité. On s'intéressera au monde merveilleux du vivant, à la nature et à l'environnement avec Benoît Prospero. On est ensemble jusqu'à 21h. C'est à travers les lieux qui ont marqué la vie de notre invité que l'on va parcourir la France ce soir. Il est directeur général de France Nature Environnement, activiste pour le climat, la nature, les droits humains, grand journaliste. Il a été Reporter sans frontières, il a été directeur ensuite de Reporter sans frontières. Il a été directeur aussi de Greenpeace France, on l'oublie pas, un homme engagé très tôt, privilégiant l'action collective. Une personnalité, un parcours hors norme. Je reçois ce soir dans cette émission Jean-François Julliard jusqu'à 21h. Bonsoir Jean-François Julliard.
1: Bonsoir.
0: Merci d'être avec nous.
1: Merci.
0: Vous avez le temps de vous poser un petit peu comme ça dans votre emploi du temps survitaminé.
1: Votre invitation me l'impose un peu, mais c'est bien. C'est une bonne chose, vous avez raison.
0: J'espère que vous avez passé un bon moment. Quel parcours incroyable. Je ne sais pas si vous regardez de temps en temps un peu sur un peu dans le rétro, sur tout ce que vous avez fait, tout ce que vous avez accompli, ou est-ce que vous êtes du genre vraiment à aller, je vais de l'avant, je ne regarde pas.
1: Non, j'essaie de me poser des questions parfois sur où je vais, d'où je viens. C'est des choses qui m'intéressent. Et puis moi, ce qui m'a toujours intéressé, c'est d'avoir un peu de cohérence dans tout ça. Donc c'est vrai que oui, j'aime bien. Et puis je continue de croiser des personnes qui ont accompagné mon parcours, qui sont devenues des amis. Donc c'est aussi l'occasion de reparler de tout un tas de choses du passé.
0: C'est un peu ce qu'on va faire ce soir, mais pas seulement. On va ensemble retracer votre vie, votre parcours à travers les lieux, les endroits qui vous ont marqué. Peut-être le premier endroit, ce serait la Manche.
1: Oui, mais c'est là que je suis né, donc effectivement c'est le premier endroit. Moi je suis né à Valognes en 1973, parce que mes parents s'étaient installés, alors ils venaient de Gironde, on va sûrement parler de la Gironde
0: évidemment,
1: après.
0: Évidemment, parce que vous n'êtes pas resté longtemps.
1: Voilà, mais venaient chercher un travail dans la Manche, et je suis né à Valognes, j'y suis resté une année et demie, et après on est parti en Gironde. Mais je suis retourné à Valognes.
0: Alors j'allais vous poser la question justement.
1: Oui, plusieurs fois, parce que mes parents se sont fait vraiment beaucoup d'amis sur place, encore aujourd'hui, et du coup pendant mes années d'enfance, en tout cas, j'ai vraiment ce souvenir de la côte de la Manche, de tout un tas de villes bord de mer, et qui était génial, parce que c'était les vacances quand on est gamin qui sont super, avec une mer souvent déchaînée mais qui est très très très belle à regarder. Plus compliqué de se baigner à l'époque quand on venait en plus de Gironde, où l'eau était quand même un peu plus chaude. mais franchement, j'ai de très bons souvenirs de vacances dans la Manche.
0: La Manche et la région Normandie, on aura peut-être l'occasion effectivement d'en parler, mais vous avez raison de le dire, Jean-François Julliard, votre enfance elle est loin de la Manche, elle est en Gironde, parce que je crois que la famille était originaire de Gironde, tout simplement.
1: Oui, c'est ça. Moi, j'ai une famille qui est originaire d'un petit village qui s'appelle Rozan, dans l'Entre-deux-Mers, donc pas très loin de Libourne, pas très loin de Saint-Émilion, de Castillon, La Bataille, ces coins-là. Et ensuite, j'ai passé, moi, toute mon enfance et une bonne partie de mon adolescence dans cette espèce de triangle entre Bordeaux, la grande ville bordelaise, la côte atlantique et le bassin d'Arcachon, dans un village qui s'appelle Martignas-sur-Jal. Et c'est vrai que j'ai passé, je pense, de 2 ans jusqu'à 18 ans, j'étais dans ces coins-là.
0: On va s'arrêter à Martignas-sur-Jal. Alors, j'ai été regardé, on est dans le canton de Mérignac. C'est pas très grand, il y a 8000 habitants aujourd'hui, recensés en 2023. Quelle première image vous vient de cet endroit, un lieu, un paysage, une carte postale que vous m'envoyez de Martignas-sur-Jal?
1: Moi, c'est les forêts, parce qu'en fait, quand j'ai grandi là-bas, on était loin de 8000 habitants. Je pense que quand on s'est installé, il y en avait moins de 3000, donc c'était beaucoup plus petit. C'est une ville qui a beaucoup poussé ces dernières années. Et je me souviens très bien que c'était une ville au milieu de la forêt, réellement. C'est-à-dire qu'il y avait la grande route, et encore, elle n'était pas très grande, qui arrivait de Bordeaux. Mais ensuite, dès qu'on voulait partir dans une direction, on se retrouvait très vite arrêté par une forêt qui était là, enfin, derrière chez moi.
0: Voilà. On l'entend.
1: Derrière chez moi, il y avait une forêt dans laquelle j'ai passé beaucoup de temps, gamin, avec mon vélo, à aller chercher des têtards dans la rivière du coin, ou me balader dans la forêt, parce que c'était le terrain de jeu privilégié. C'était vraiment ça. C'était vraiment à 100, 200 mètres derrière chez moi.
0: Ça veut aussi dire que la nature, l'environnement, vous y êtes sensibilisé très jeune.
1: Oui, j'ai grandi là, de toute façon. Donc c'est vrai que quand on n'était pas dans la forêt, on était au bord de la mer, parce que les plages de l'océan Atlantique étaient à, je sais pas, 15-20 kilomètres, quelque chose comme ça, et donc on y allait souvent avec mes parents. Donc c'est vrai que j'ai grandi dans un environnement très nature et très grands espaces, parce qu'il y a la forêt, la côte atlantique, je sais pas si vous la connaissez, mais c'est vraiment des grandes plages. Enfin c'est un horizon infini, parce que en face il y a rien, enfin pour des milliers de kilomètres il y a rien. Donc oui, c'est vrai que j'ai grandi dans ces paysages là. Ouais.
0: Vous retournez là-bas justement à Martignas-sur-Gel, ou en tous les en Gironde, et je crois que malheureusement aussi l'actualité de cet été vous a obligé à retourner là-bas.
1: Ouais, j'y suis retourné cet été, c'était dramatique. Alors plus à Martignas, parce que j'ai plus de famille là-bas, mais ma mère vit encore sur le bassin d'Arcachon, en Dernos-les-Bains, qui est une ville qui a été évacuée.

0: Par les incendies.
1: Cet été, touché par les incendies, il y avait quelques maisons qui ont brûlé à la lisière de la forêt. Et c'est vrai que c'était très triste de voir tout ça. C'est-à-dire que quand on arrive de Bordeaux, on roule pendant des kilomètres, vraiment des kilomètres, avec ces deux forêts qui aujourd'hui sont noircies, avec les pins qui sont toujours sur place, parce que les pins ne tombent pas quand ils sont brûlés. Donc ça fait des forêts d'arbres morts, noirs, avec un sol complètement cramé. Et ça, pendant des kilomètres, c'est extrêmement angoissant. Voilà, surtout quand on sait à quoi ça ressemble autrement. Et pareil, j'étais à la plage du Grand Croc, qui est juste à côté de celle du Porche, qui a fait beaucoup l'actualité malheureusement cet été. Et là, c'est pareil, quand on va vers les plages, sauf le dernier kilomètre qui est un peu préservé, mais sinon c'est des kilomètres et des kilomètres de forêts brûlées. Donc voilà, c'est vrai que ça fait mal au cœur. En plus, c'est des sujets sur lesquels moi je travaille, donc je me sens concerné à double titre.
0: J'ai toute l'émotion, parce que vous venez de lire, c'est une partie de votre enfance, vous venez d'évoquer aussi le fait que votre maman vit sur le bassin d'Arcachon, j'espère qu'elle n'a pas trop perdu du coup, mais pour le gamin que vous avez été, il y a aussi cette double peine, hein, vous le dites finalement.
1: Oui, bien sûr, parce que c'est vrai que quand on a connu ces lieux si vivants, enfin je parlais du Porche, moi le Porche c'était la plage la plus proche de Martignas-sur-Jal justement, donc c'est vraiment la plage où j'ai dû passer le plus de temps étant enfant, adolescent, et puis moi quand j'avais 15-16 ans j'ai commencé à faire de la plongée sous-marine dans cette région-là, donc vraiment les plages j'y passais beaucoup de temps, la mer j'y passais beaucoup de temps, et du coup c'est des endroits que je connais, c'est des endroits dont à un moment donné je me souviens au Porche, j'allais à ce qu'on appelle le Porche sauvage, qui est une plage non surveillée, mais on savait par où passer pour aller, parce que quand on vit sur place, on trouve forcément des plages, notamment en été, où il y a un peu moins de monde, et on apprécie ça. Et tous ces endroits-là aujourd'hui sont dévastés et le sont pour des années. C'est ça, en plus, c'est un incendie, ça dure
0: combien
1: un temps.
0: Combien d'années, vous diriez? C'est pas facile comme question.
1: Non, c'est pas facile parce que c'est pas facile parce qu'on dit souvent qu'il faut de toute façon après un incendie attendre 2-3 ans pour voir comment la forêt repart ou pas. Ça dépend des essences. Alors là, c'est que des pins quasiment, mais ça dépend du sol, de la composition du sol. Donc il y a des forêts qui repartent plus vite que d'autres. Donc on dit souvent, il faut attendre 2-3 ans déjà avant de se faire une idée de à quoi ça va pouvoir ressembler et tout ça. Mais là, je pense que l'ampleur des incendies cet été a été telle que pendant 5 à 10 ans, on va encore en voir les stigmates, c'est sûr.
0: Jean-François Julliard est votre invité ce soir jusqu'à 21h. Jean-François, il est temps d'ouvrir la Revue des Merveilles avec quelqu'un que vous connaissez bien, c'est Benoît Prospero. Une nouvelle fois, Benoît, vous passez en vue les merveilles de notre planète et vous allez y être sensible, Jean-François Julliard. On part au jardin.
2: Est-ce que vous savez comment a poussé le fruit que vous mangez? Sur quel arbre il a grandi? Et comment on fait pour prendre soin de cet arbre? Eh bien, avec Ici Alsace, nous voici à Gwatzenheim. Ici, le maire s'appelle Jackie Wagner. Et Jackie Wagner, il s'est dit, tiens, il manque des arbres dans ce village. Et...
3: Le problème quand il manque des arbres, c'est tout simplement avec les canicules qu'on rencontre aujourd'hui. On n'a pas d'ombre, on n'a pas d'îlot de fraîcheur. On voulait absolument garder autour du village une ceinture verte.
2: Et il a donc créé en 2021 l'association des arboriculteurs. Et l'idée est toute simple, planter des arbres. Pourquoi? Pour créer des îlots de fraîcheur, donc, pour que les habitants puissent venir se servir, bien sûr, mais aussi pour transmettre et conscientiser. D'abord les enfants.
3: Initier les enfants dans ce cadre-là, pour leur apprendre déjà à l'utilité des arbres. Et aussi à leur démontrer que derrière, quand on s'en occupe, on a un résultat, on a un fruit, on a quelque chose qu'on peut manger.
2: Eh bien oui, quand on prend soin d'un arbre, en échange, il nous nourrit. Et alors là, on parle des enfants, mais en fait, tout le monde a appris et continue d'apprendre.
3: On était quasiment tous des novices en la matière, et donc on a appris comment il faut planter, comment il faut les entretenir, comment il faut tailler, quand il faut les tailler, pour quelles raisons il faut les tailler. Voilà, donc c'est vrai que c'est aussi un apprentissage qui est bénéfique pour une partie de la population qui fait partie de l'association.
2: Ah, oh, c'est magnifique. Et écoutez ça, qu'est-ce qui se passe à Gwatzenheim quand un enfant naît?
3: D'abord, il a sa cigogne qui sort annoncer à toute la population qu'un enfant est né. Et puis, on écrit immédiatement à la famille pour lui proposer de planter un arbre. Alors, l'arbre peut être planté chez les parents à la maison, s'ils ont de la place, ou alors dans un jardin qu'on appelle, nous, jardin des naissances, qui appartient à la commune et qui voit, aujourd'hui, on est à 25 ou 26 arbres.
2: C'est beau, hein? Et au-delà des arbres, et pour conclure, monsieur le maire a peut-être un petit message à faire passer.
3: Il faut absolument qu'on se réconcilie avec la nature, tout simplement parce que on en aura besoin quand on voit ce qui se passe. Et puis après, j'ai grandi là-dedans quand j'étais petit. Il y avait beaucoup plus d'arbres et on avait la chance de pouvoir de temps en temps aller grappiller des mirabelles, des cerises sur un arbre où c'était interdit. Mais il y en avait beaucoup plus et on trouvait ça facilement. Aujourd'hui, c'est plus le cas. On a l'envie de remettre la nature au goût du jour, si on peut dire, si on peut l'appeler comme ça.
2: Merci, ici Alsace et monsieur le maire Jackie Wagner, et bravo à l'association des arboriculteurs de Quatzenheim. Allez voir sur le site quatzenheim.fr tout ce qu'ils font pour la nature, c'est une merveille.
0: Merci beaucoup Benoît Prospero, forcément vous avez peut-être envie de réagir, Jean-François, Julien, vous étiez très attentif au reportage de Benoît Prospero.
1: Oui, je trouve que toutes ces initiatives sont toujours très très réjouissantes et enthousiasmantes. Enfin, un jardin indécent, c'est une super idée et je trouve que ça devrait être un truc qui existe presque dans toutes les villes de France, quoi. Enfin, voilà, ça paraît tout simple. Je suis sûr que tout le monde serait absolument partant. Donc voilà, ça fait partie de ces initiatives qu'il faudrait multiplier.
0: Jean-François Julliard est directeur général de France Nature Environnement. Il est votre invité ce soir jusqu'à 21h. Un parcours inspirant, les clés de sa réussite, les bonnes initiatives aussi un peu partout en France. C'est jusqu'à 21h sur votre radio ici.
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0: Sur la route de notre invité chaque soir et sur la route de Gérald de Palmas sur ici.

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2: Avec mon invité, formé au journalisme à l'Institut français de presse, il a choisi de s'engager rapidement au sein d'organisations non gouvernementales, directeur de Reporters sans frontières. Durant près de 15 ans, il en était aussi reporter, il est aujourd'hui directeur général de France Nature Environnement. C'est Jean-François Julliard qui est notre invité jusqu'à 21h. On parlait de votre enfance tout à l'heure, on s'est baladé un petit peu au cœur de cette forêt que l'on a écoutée. Il y avait une maison, je ne vous ai pas demandé, vous viviez dans une maison, une grande maison, quel était l'environnement vraiment de cette enfance-là?
3: Ouais, c'était une maison une maison d'un petit village, donc une maison avec un jardin qui n'était pas immense, mais qui était suffisant pour qu'on puisse taper dans le ballon avec les copains, et c'était à peu près l'essentiel de ce qu'on faisait dans ce jardin, voilà. Donc oui, j'ai eu la chance d'avoir une vie, encore une fois, pas vraiment la campagne, parce qu'on était pas loin de la grande ville de Bordeaux, mais dans un environnement qui ressemblait vraiment à la campagne.
2: Votre naissance en Normandie, on l'a évoqué, vous grandissez près de Bordeaux, mais alors l'ailleurs arrive très vite dans votre vie, et le voyage et tout ça, vous le devez au camping-car.
3: Oui, c'est vrai que mes parents étaient absolument fans de vacances en camping-car, donc tous les étés on partait dans les camping-cars que souvent mes parents tous les deux avaient retapé ensemble, et parfois on partait pas très loin, on pouvait partir dans le Pays Basque, en Espagne depuis Bordeaux, c'était pas si loin. Parfois on allait un peu plus loin dans les gorges du Verdon, les gorges de l'Ardèche.
2: C'est bien ça, les gorges du Verdon, moi je connais pas. Alors
3: ah, c'est génial, j'y suis retourné depuis, j'ai des vrais souvenirs d'enfance dans ces gorges-là. C'est là qu'on découvre le bonheur de se baigner dans une rivière fraîche quand il fait très chaud. Ouais. Le bonheur de route, alors faut pas avoir mal au ventre, mais c'est des routes tortueuses à l'infini et on met 45 minutes pour faire 6 km. Mais vous parliez de ralentir tout à l'heure, ralentit dans ces espaces-là. C'est-à-dire qu'on se pose vraiment, on est pour le coup vraiment au milieu d'une nature sauvage, et moi j'adore ces coins un peu qui mérite qu'on aille les chercher, quoi. C'est-à-dire que voilà, on n'arrive pas, on débarque pas comme ça, sorti d'une autoroute, et puis on est posé dans les gorges de l'Ardèche ou les gorges du Verdon. Non, ça se mérite un peu, il faut aller les chercher.
2: La nature,
3: il faut prendre le temps. Ça se mérite, exactement. Ça garde un côté sauvage, ça garde un côté authentique. Ça n'a pas été dénaturé. Il n'y a pas de grandes constructions qui sont venues saccager les forêts, les lacs et les rivières. Donc, non, c'est très, très beau.
2: Il y aura les Pyrénées, je sais, il y aura l'Ardèche, vous venez de l'évoquer, l'Espagne, l'Italie, la Yougoslavie en son temps.
3: Oui, parce que on parle d'avant les années 90, là, dans les années 80, ouais. Et mon père adorait conduire, donc on partait de nuit. C'était une époque où, alors, je sais pas si c'était autorisé ou pas, mais je me souviens qu'avec mon frère, j'ai un frère, on dormait la nuit entière à l'arrière du camping-car. Je suis pas sûr qu'on avait vraiment le droit de faire ça, en tout cas aujourd'hui on n'aurait plus le droit, par terre comme ça, hein, sur un matelas. Mais ce bonheur, quand on est gamin, de dormir dans un véhicule conduit par ses parents et de se réveiller dans un autre pays, ou de se réveiller à la frontière, parce qu'il y avait encore des frontières et qu'il fallait se réveiller pour passer la frontière et montrer sa tête aux douaniers. Ah, c'était un truc incroyable, quoi.
2: Vous avez évoqué tout à l'heure Rozan, ça s'écrit R-O-Z-A-N.
3: Non, hein. R-A-U.
2: R-A-U-Z-A-N. Ouais. Fait bien de dire, parce que je sais qu'il y a les auditeurs qui nous écoutent, qui disent, mais je ne connais pas, je vais aller regarder sur la carte. Petit village, donc en Gironde, je reviens, je fais des allers-retours en Gironde, lié à votre grand-mère, je crois, essentiellement.
3: Oui, c'est mes grands-parents, les deux, côté paternel et maternel, vivaient là-bas, mais c'était ma grand-mère paternelle chez qui on allait passer toutes nos vacances d'été, ou presque, parce que mes parents travaillaient et qu'ils n'avaient pas la possibilité de passer 2 mois de vacances avec nous, donc ils nous envoyaient chez la grand-mère. Et alors elle avait une grande maison, tout à fait foutraque, parce qu'il y a plusieurs pièces et accumulations.
2: C'est génial pour un mot.
3: C'est génial pour un foutraque. Non, c'est génial surtout que notre grand-mère nous laissait vadrouiller là-dedans et aller fouiller un peu pour aller à la recherche de merveilles qu'on ne trouvait pas. Pas souvent, parce qu'en vrai, il n'y avait pas de merveille absolue, mais le simple fait de découvrir des piles de journaux ou des cartons qu'on n'avait pas encore ouverts, c'était déjà quelque chose d'incroyable.
2: Et puis, il y a le château fort.
3: Et il y a un château fort qui est très beau, franchement, qui est très beau. C'est un château du 12e qui est un vestige de la guerre de 100 ans. Il n'y en a pas tant que ça qui soit encore dans cet état-là. Il peut se visiter, hein. Il a un donjon d'une trentaine de mètres, je crois, je dirais, quelque chose comme ça. Et à l'époque, c'est pareil, c'était aussi un autre temps, donc avec mon frère, mon cousin, qui venait souvent avec nous en vacances dans ces coins-là. On passait beaucoup de temps à jouer dans au château,
2: au pied du château. Quel terrain de jeu extraordinaire.
3: Dans les douves du château fort, et personne venait nous dire vous n'avez pas le droit ou je ne sais quoi. C'est-à-dire qu'on passait, on se prenait forcément pour des chevaliers. Exactement. Et c'était super.
2: Édifié par Jean Santerre, j'ai regardé, il est très beau ce château. Et vous l'avez dit, construit sur un rocher, rappelons qu'il est classé monument historique. Vous y êtes retourné?
3: Alors, Pas récemment, non, pas récemment. Ça fait quelques années. Enfin, j'y suis retourné depuis que je suis enfant, oui, bien sûr. Mais ça fait quelques années que je n'y suis pas allé. Mais je sais qu'aujourd'hui, il est plus accessible comme ça. C'est-à-dire, il faut prendre un billet, acheter un ticket. Ouais. Voilà, il y a des horaires d'entrée. C'est différent. Je pense que les enfants d'aujourd'hui ne peuvent plus jouer au pied du château comme on le faisait.
2: Jean-François Julien, j'avance dans le temps, collège et lycée, c'est à Mérignac.
3: Oui,
2: c'est le village là. Hein.
3: Oui, c'est ça. On se rapproche de la ville parce que Mérignac, c'est déjà une grosse ville. Hein. Je ne sais pas combien il y a d'habitants aujourd'hui, mais je pense qu'il doit y avoir 60-65 000 habitants. Donc c'est une grosse ville de périurbain. C'est vraiment ce qu'on appelle le périurbain. C'est une ville agréable. C'est une ville qui vit parce qu'elle est à proximité de Bordeaux. Et c'est vrai que là, je commence en grandissant à découvrir ce que c'est qu'une grande ville, et l'attrait de la grande ville aussi, le cinéma, plus de monde, plus de possibilités. Voilà.
2: Alors, c'est la grande ville, vous l'avez dit, donc ça change un petit peu de ce village, et vous cherchez peut-être des lieux aussi pour vous oxygéner, pour vous ressourcer, vous l'avez évoqué tout à l'heure, à 15-16 ans, vous découvrez ça. Je fais un lien direct avec le cinéma, parce qu'on va découvrir dans un instant que le cinéma a failli y aller. C'est vrai que c'est le grand bleu pour vous à 15-16 ans là-bas. Hein.
3: Oui, c'est vrai, je découvre, je ne sais même plus comment ça s'est fait, je crois que c'est ma mère qui nous a proposé avec mon frère de faire un baptême de plongée sous-marine à la piscine de Mérignac, pour mon frère et moi, parce qu'on on a continué à en faire et on continue d'en faire encore aujourd'hui tous les deux, ça a été une vraie révélation cette activité, donc la plongée sous-marine.
2: Qu'est-ce que vous découvrez? Qu'est-ce que vous voyez?
3: En fait, on découvre, je crois qu'au début, parce qu'en plus au début les premières plongées c'est en piscine, donc c'est pas, il y a pas grand-chose à voir. Voilà, il y a pas grand-chose à voir, mais moi je découvre surtout une sensation, c'est-à-dire cette sensation d'être sous l'eau dans un équilibre qu'on découvre, c'est vraiment quelque chose, si les gens qui écoutent n'ont jamais essayé, et faites-le, ne serait-ce qu'un baptême en piscine, c'est vraiment quelque chose d'assez exaltant, parce que on a des sensations corporelles qui sont très différentes, c'est pas volé non plus, j'ai jamais fait de chute libre, il y a des gens qui disent que ça ressemble un peu à chute libre, je pense que c'est encore différent, mais voilà, c'est un équilibre très différent, c'est un ressenti très différent, il y a une vraie sensation de liberté immédiate, en tout cas moi j'ai trouvé ça.
2: Fac de sciences à Talence. Et puis, vous quittez la région bordelaise.
4: Silence sur le plateau. Moteur. Action.
2: Vous vouliez tourner?
3: Je sais pas trop ce que je voulais faire.
2: Vous vouliez faire du cinéma, en tout cas, vous y avez pensé.
3: Ouais, j'y ai pensé, parce que j'ai rencontré un type extraordinaire qui s'appelait Patrick, qui est malheureusement décédé depuis, mais qui tenait une sorte de club d'animation socio-culturelle à Mérignac, et qui aidait des adolescents comme moi à découvrir le monde de l'image, la photo, la vidéo et tout. Et à ce moment-là, j'ai découvert ce qui était au début un hobby et que je trouvais très agréable, mais j'ai surtout découvert le pouvoir de raconter une histoire en image. Tout l'impact que ça pouvait avoir, oui. Tout l'intérêt que ça pouvait avoir et tout le côté satisfaisant que je trouvais à faire ça.
2: Vous allez devenir reporter sans frontières, puis directeur de Reporters sans frontières. Il va y avoir Greenpeace, vous êtes aujourd'hui directeur général de France Nature Environnement. Ça sera l'arrivée à Paris, on va en parler dans un instant, puisque le cinéma c'est à Paris, puis à Paris vous allez découvrir d'autres choses. Rentrée scolaire il y a quelques jours, Jean-François, vous avez des enfants?
3: Oui, j'ai trois enfants.
2: Vous avez vécu la rentrée scolaire donc?
3: Oui, tout à fait. Ils sont grands maintenant, encore un petit dernier, entre guillemets, en quatrième, mais les autres sont
2: alors,
3: grands.
2: Donc. La rentrée scolaire, peut-être pour les plus jeunes qu'en quatrième, ça rime aussi avec le retour des poufs sur la tête de nos enfants. Une chose en plus à gérer pour les parents que nous sommes en cette période, comment faire? 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
2: Bon, on l'espère. Merci beaucoup et pas que dans le Cotentin. Merci Catherine Kikandron. Jean-François Julliard est directeur général de France Nature Environnement aujourd'hui. Quelles sont ses missions, son quotidien? On en parlera. Son rapport avec la France aujourd'hui, le fait qu'il est assez indépendant finalement dans ses déplacements. Il est votre invité jusqu'à 21h. Il arrive à Paris. C'est la ville qu'on n'a pas le droit de prononcer, parce que je vous rappelle qu'il n'y a pas que Paris dans la vie. Et pourtant, c'est un déclic pour lui à suivre sur Ici.
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2: Et ce joli souvenir tube de l'été. Et en plus, l'été n'est pas fini. Tame Impala et Jenny avec Dracula sur Ici.

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2: Avec des animations gratuites proposées toute l'année à la bibliothèque de Bidart, la bibliothèque Toki Toki. On fait un point sur le programme cette semaine. Demain, à partir de 15h, un moment de détente autour du jeu de société pour les adultes, comme les enfants, à partir de 6 ans. Bon, par contre, les enfants devront être accompagnés. C'est animé par un copain, c'est Jean-Georges de l'usine à jeux, qui va vous faire découvrir des classiques et des nouveaux jeux. 2 heures pour jouer ensemble. Demain, c'est à 15h. Ce jeudi, rendez-vous pour un atelier numérique ultra débutant à 16h, histoire vraiment de reprendre toutes les bases, utiliser la souris, le clavier, créer, enregistrer des fichiers, un vrai accompagnement pas à pas. Et puis, le dernier rendez-vous, samedi matin, ce sera le rendez-vous des jeunes parents pour la bulle à histoire. Pour les tout petits, entre 0 et 3 ans, ils vont pouvoir découvrir la magie des histoires, des comptines et d'autres surprises entre 10h30 et 11h ce samedi avec l'association Libre Plume.
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5: Et quel parcours extraordinaire avec notre invité Jean-François Julliard, qui a étudié à l'IFP, l'Institut français de presse à l'ESRA, l'école supérieure d'audiovisuel, dont il ressort avec un master, Reporters sans frontières. Il en deviendra le directeur, puis directeur de Greenpeace France. Il est actuellement directeur général de France Nature. Il est votre invité ce soir et se raconte autour des lieux qui ont marqué sa vie. À un moment donné, vous êtes arrivé à Paris. Il faut bien quitter la Gironde, il faut bien quitter l'enfance et l'adolescence.
6: Ouais. Bah, je sais pas s'il faut, mais en tout cas, c'est vrai que ça s'est passé comme ça. Moi, j'en avais envie. Hein. C'est vrai que je bassinais un peu mes parents depuis déjà quelques temps pour venir à Paris.
5: Vous dites que c'est un coup de foudre et une tempête à la fois.
6: Oui, parce que c'est vrai que j'arrive dans dans la grande ville, pour le coup, vraiment la grande ville. Enfin, même comparé à Bordeaux, Paris est une immense ville. Et puis, donc je suis assez rapidement séduit par l'immensité de la ville. Je passe beaucoup de temps à marcher, à prendre le métro et à essayer d'en découvrir ces quartiers. Et puis j'arrive pour faire des études de cinéma. Donc en plus, je rencontre tout un tas de gens extrêmement créatifs, très exaltés, qui ont 1000 idées à la minute, qui sont tous des révolutionnaires dans l'âme et qui veulent changer le monde en permanence. Donc je découvre beaucoup de choses, voilà, beaucoup d'idées nouvelles, beaucoup de façons de penser nouvelles que je n'avais pas côtoyées jusque-là, et c'est vrai que c'est beaucoup. Voilà,
5: c'est une ouverture spatio-temporelle.
6: C'est une ouverture spatio-temporelle, c'est une curiosité nouvelle, je découvre des champs artistiques que je ne connaissais pas, je découvre des personnalités dont je n'avais jamais entendu parler, je découvre des façons de penser, des façons de s'habiller, des façons de vivre que je ne connaissais pas, donc oui, c'est beaucoup de choses.
5: Les grands musées, les quartiers historiques, le quartier latin, vous alliez même lire des BD au Forum des Halles à la FNAC.
6: Oui, parce que ça coûte cher une BD, que j'ai toujours été passionné de BD et à l'époque, je crois que c'est toujours le cas d'ailleurs, la FNAC avait cette politique de laisser un peu les gens prendre des BD et s'asseoir dans un coin et les lire tranquillement. Ouais. Donc voilà, ça m'est arrivé.
5: Je fais un lien, les BD, les enfants, je crois qu'à cette période-là, vous faisiez encore quelques allers-retours pour être moniteur de colo dans les centres de loisirs en Gironde.
6: C'était mon boulot d'été, c'est vrai que c'était...
5: Vous avez adoré. Hein.
6: J'ai adoré ça parce que j'ai découvert que s'occuper d'enfants qui n'étaient pas les siens, c'est très chouette aussi, et je m'occupais d'enfants qui avaient entre 6 et 12 ans, je pense, quelque chose comme ça. Et je trouvais ça très sympa de leur faire faire tout un tas d'activités estivales. Mmh. C'est-à-dire, c'est le plaisir de jouer avec les enfants sans avoir la responsabilité.
5: Vous baladiez, j'imagine aussi.
6: On se baladait, on allait dans le Grand Sud-Ouest, parce que je me souviens d'avoir fait des stages où on partait pour le coup une semaine avec les enfants, donc à passer les nuits sous les tentes et tout ça, organiser leur repas. Et puis à la journée, on faisait du kayak, on faisait de la spéléo, on faisait de l'escalade.
5: Ça, spéléo
6: en Dordogne, je me souviens. Ouais. Je pourrais pas vous dire exactement les noms précis, mais je me souviens d'un stage comme ça en Dordogne. Et le kayak aussi, ça devait être dans ces coins-là.
5: La librairie du Sénat, autre lieu.
6: Alors ça, c'est le lieu de...
5: Je vais vous faire des allers-retours, là.
6: Ouais, c'est un lieu très différent, mais la librairie du Sénat, c'est parce que ça a été mon premier vrai boulot, on va dire, à la chaîne parlementaire, à l'époque. Ouais. Donc je sors de ces études de journalisme, et je me retrouve propulsé là. Et là aussi, c'est très chouette, parce qu'en fait, c'est la chaîne parlementaire avant qu'elle existe. C'est-à-dire que je faisais partie, enfin, j'étais intégré dans une équipe de journalistes et de programmateurs qui étaient chargés de lancer la chaîne colonne parlementaire. Elle n'émettait pas encore. Ouais. Donc, c'est pour ça qu'on était dans la librairie du Sénat, dans une toute petite équipe, à essayer de penser un peu le concept d'une chaîne parlementaire à la française.
7: C'est un vrai lieu de construction, quoi.
6: Ouais, ça existait déjà, je me souviens, en Angleterre, en Allemagne, aux États-Unis. Donc, on allait voir un peu ces chaînes-là pour s'en inspirer et essayer d'imaginer une chaîne parlementaire à la française qui n'avait jamais eu lieu.
7: À l'époque, vous êtes ce qu'on appelle objecteur de conscience. C'est aussi ça qui vous permet d'intégrer Reporters sans frontières.
6: Oui, parce que je fais partie de cette génération qui devait faire son service militaire. Et c'est vrai que j'avais un vrai problème un double problème, en fait. Je me sentais pas du tout à l'aise avec l'idée de porter l'arme. J'y voyais pas
7: l'autorité.
6: Beaucoup de sens. Pas forcément l'autorité, mais le côté uniforme. Enfin, en plus, on savait que ça allait s'arrêter. C'était vraiment les dernières années. Et puis, j'avais l'impression d'une perte de temps. Enfin, je me suis dit, mais je vais m'ennuyer pendant une année dans un bureau à pas faire grand chose d'intéressant. Et en parlant avec un copain, c'est lui qui m'a dit, mets-toi objecteur de conscience. C'était très facile. Il suffisait d'écrire au ministère de la Défense et on se retrouvait objecteur de conscience. Et c'est comme ça que j'ai pu intégrer Reporters sans frontières. Et du coup, voilà, une opportunité extraordinaire parce que je passais d'un potentiel service militaire un peu ennuyeux parce que ça allait se terminer à quelque chose qui me permet de découvrir le monde.
7: Je vais survoler rapidement, mais je vais l'évoquer parce que là on est beaucoup trop loin de Paris, mais évidemment vous découvrez le monde, il y a le Togo, il y a l'Afrique subsaharienne, vous allez défendre des journalistes qui sont emprisonnés, souvent de façon totalement injuste, vous enquêtez, je crois notamment sur la mort d'un journaliste un peu connu au Burkina Faso.
6: Oui, j'ai passé beaucoup de temps au Burkina Faso, en Côte d'Ivoire, enfin en Afrique de l'Ouest, sur des situations de journalistes assassinés ou mis en prison parce qu'ils contestaient l'autorité, c'était vraiment ça pour le dire rapidement, et c'était génial de pouvoir faire ça. J'avais 25-26 ans à l'époque, donc c'était quelque chose de très convaincant pour l'engagement militant qui était en train de naître chez moi.
7: Alors après, vous allez aussi au Rwanda également, mais vous découvrez plein de choses, découvrez le monde, mais aussi le monde avec ses vicissitudes et des choses qui sont pas forcément très jolies. Du coup, quand on revient en France, peut-être entre deux reportages, ça fait du bien.
6: Oui, ça fait du bien. Et j'ai beaucoup voyagé, mais je n'ai jamais vécu à l'étranger. C'est-à-dire que je passais beaucoup de temps. Je me souviens que les premières années Reporters sans frontières, en cumulé, je pense que je passais facilement 3-4 mois à l'étranger. Mais à chaque fois, je revenais et j'étais toujours content de revenir, toujours content de revenir à Paris, toujours content de revenir dans le Sud-Ouest quand je retournais voir ma famille qui était là-bas. Donc j'ai toujours continué à voyager aussi en France. Et du fait de voyager beaucoup à l'étranger, finalement, pour mon travail, a fait que j'ai passé beaucoup de temps à passer des vacances en France.
7: Où ça ? Il y a des vacances marquantes comme ça en France ?
6: Ouais, les Pyrénées, je crois que vous l'avez évoqué tout à l'heure. C'est vrai que les Pyrénées, ça a été un gros coup de foudre aussi, parce qu'enfant, je passais beaucoup de temps dans les Pyrénées pour aller skier, parce que c'était les stations de ski à Gourette, notamment, ou Artoust, dans les Pyrénées Atlantiques, qui étaient les stations un peu les plus proches de Bordeaux. Mais là, j'ai découvert les Pyrénées l'été, le pic du Midi d'Ossau. Voilà, si vous avez jamais fait de la rando dans ces coins-là, il y a un tour des lacs, c'est quelques heures, mais on passe d'un lac à un autre, ils sont tous plus sublimes les uns que les autres, c'est absolument magnifique.
7: Voilà. Vous êtes reporter sans frontières entre 98 et 2004, vous en prenez la direction de 2008 à 2011, et puis en 2012, vous devenez directeur de Greenpeace France. Vous vous souvenez de l'endroit où vous avez pris cette décision, dit « Allez, je vais m'engager dans Greenpeace ».
6: Ah,
7: c'était
6: question.
7: Où ?
6: Non, je me souviendrai pas précisément.
7: Non, mais vous savez, c'est moments importants.
6: Ouais, bien
7: vie.
6: Sûr, bien
7: on
6: sûr. On se
7: souvient toujours un petit peu où est-ce qu'on était, quoi.
6: Ouais, je me souviens, j'étais dans les locaux de Reporters sans frontières. Je peux le dire maintenant, il y a de l'eau qui a coulé sous les ponts, mais un peu caché quand j'ai appris que j'étais pris à Greenpeace. Je me souviens un peu plus de l'endroit où j'étais quand j'ai pris la décision de candidater. En fait, ça a été un processus un peu long. Au début, je me suis questionné parce que c'est toujours des choix impactants. Enfin, là pour le coup, j'ai quitté complètement le monde des médias et de l'information pour partir dans une ONG qui travaille sur la protection de l'environnement, mais c'est un choix que j'ai jamais regretté. J'ai toujours, je me suis senti très à l'aise en arrivant à Greenpeace, et d'ailleurs j'y suis resté 14 ans. Donc.
7: Et du coup, vous déplacez énormément partout en France, j'imagine.
6: Oui, beaucoup sur des terrains de lutte écologiste. Donc ça peut être Notre-Dame-des-Landes à l'époque, encore à côté de Nantes, mais ça peut être aussi d'autres terrains comme ça. Greenpeace a des groupes locaux de militants un peu partout en France, donc c'est vrai que j'ai gravité pas mal dans différentes régions.
7: Ça marche ici, qu'en pensez-vous ? Ce sont aussi les belles initiatives, Jean-François Julliard. Même si elles coûtent un peu moins cher cette année, d'après le panier ici, l'achat des fournitures scolaires, on parlait de la rentrée tout à l'heure, reste un passage obligé pour tous les parents, enfin presque tous, puisqu'une commune a décidé cette année encore d'offrir des fournitures aux élèves. Robin Bernot avec Julien Prouvailleur.
8: Les fournitures scolaires. Évidemment, lorsque l'on est enfant, on veut ce qui est à la mode, et ce qui est à la mode, ça coûte cher.
9: En fait, avant, vraiment, ma mère, elle n'avait pas les moyens, et forcément, quand elle ne m'achetait pas ce que je voulais, j'en voulais un peu.
8: Sauf que derrière, pour les parents, c'est un véritable budget. Juste à côté de Valenciennes, dans le Nord, je vous présente la commune de Denain. Historiquement ancrée à gauche et dirigée depuis 2008 par des maires issus de l'enseignement, Denain offre pour la 10e année consécutive les fournitures scolaires à tous les enfants de la ville scolarisés du CP au CM2. Notre reporter Julien Prouvoyeur a assisté à cette distribution et en a profité pour discuter avec Anthony Bovin, directeur du pôle éducation et vice-sportif de la commune.
10: Le premier jour de l'année, l'ensemble des enfants arrivent avec le kit, donc ça permet vraiment de travailler dès 8h30, j'ai envie de dire, et puis de démarrer dans de bonnes conditions.
8: Sur place, il y a Sarah, par exemple, elle est venue récupérer un kit pour sa fille qui rentre en CM1. Alors qu'est-ce qu'on a dans ce kit ?
11: Il y a des fournitures, des stylos, des feutres, des crayons de couleur, nécessaires pour eux, quoi. Donc là, ça nous aide vraiment beaucoup pour les enfants, quoi.
8: Ici, dans le Nord, cette distribution gratuite de fournitures, ça marche. Mais alors vous, qu'en pensez-vous ?
12: Je pense que c'est bien, surtout pour ceux qui sont dans le besoin.
8: Abigail a 20 ans, elle est étudiante et cette période d'achat des fournitures, ça lui rappelle forcément quelques souvenirs.
12: Quand j'étais enfant, j'aimais beaucoup les fournitures chères. Et ma mère, elle me disait non, ça coûte trop cher. Oui, voilà.
8: La voix que vous entendez juste derrière Abigail, c'est Perle. Elle a 19 ans et elle aussi est étudiante.
13: Nous, on prenait souvent de la sous-marque, en fait.
8: Sauf que lorsque l'on est ado, on a forcément envie d'avoir ce qui est le plus tendance. Et ça, les marques, elles l'ont bien compris.
13: Vu que les gens, ils voient qu'on a des plus beaux trucs, on est un peu plus, pas valorisés, mais en mode, les gens, ils sont là en mode, oh, t'as des trop beaux stylos parce qu'on t'a emprunté et tout.
8: Alors, avec cette distribution, la ville de Denain permet à tous les élèves d'avoir le même matériel et de démarrer l'année sur les mêmes bases.
13: Ce que la ville a proposé, je trouve que c'est bien parce qu'ils ont tous les mêmes fournitures.
8: Une distribution de 1800 kits qui a tout de même un coût. L'an dernier, cette opération a représenté une dépense de 18 000 euros inscrite au budget de la ville.
7: Robin Bernot, ici ça marche, qu'en pensez-vous ? On vous donne la parole. Chaque jour, on sillonne la France entière, on l'a dit. Vous avez de liberté aussi, Jean-François Julien, de vous déplacer dans le cadre de votre métier. Et vous adorez vous déplacer en train et travailler en train.
6: Oui, c'est vrai que là, je reviens. J'ai passé beaucoup de temps dans le train ces dernières semaines parce que j'ai été à Grenoble, j'ai été à Auch, et donc c'est des trajets qui prennent quelques heures en train. Et c'est vrai que c'est un lieu dans lequel j'aime bien travailler parce que on est tranquille dans le train. Enfin voilà, moi j'aime bien m'asseoir côté fenêtre, un peu dans un coin, un peu à l'écart, un peu tranquille, et je peux tout à fait passer des heures sur mon ordi dans le train. J'ai l'impression d'avancer. Je sais pas, c'est peut-être trompeur, c'est peut-être la vitesse du train qui me donne l'impression de travailler plus rapidement. On est moins sollicité aussi, il y a quand même moins le téléphone qui va sonner et tout, donc c'est un lieu agréable.
7: Alors, du vélo que vous préférez largement au train, il en sera question avec notre invité qui est avec nous quelques minutes encore. Il est directeur général de France Nature Environnement, Jean-François Julliard, et sur ICI jusqu'à 21h.
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7: 4, 3, 2, 1, 0, je joue de la musique avec Calogero.

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2: Il est un homme sensible, profondément humain, engagé depuis bien longtemps, journaliste puis reporter sans frontières qu'il a dirigé. Il est aujourd'hui directeur général de France Nature Environnement, Jean-François Julliard, qui conduit finalement la voiture de sa vie là, depuis maintenant 20 heures. Ça va, on continue ?
3: Allez, on continue.
2: Pas dur de voir tout défiler comme ça ?
3: Vous êtes toujours encore, ça va. C'est intéressant.
2: Est-ce qu'il y a des clés pour réussir, comme vous l'avez fait ? On vient d'évoquer votre parcours qui, pour beaucoup de journalistes, nous mettent au garde à vous. Quelles sont les clés, quels sont les conseils que vous pourriez donner à des jeunes qui ont 17, 18 ans, qui veulent aller dans une école de journalisme, par exemple ?
3: Déjà de rester motivé, déterminé, de s'accrocher, parce que c'est vrai que c'est pas facile, ouais. Hein, ça n'était pas à mon époque, et je crois que ça l'est encore moins aujourd'hui. J'ai une fille d'ailleurs qui veut faire du journalisme, je l'encourage, je la soutiens, parce que c'est un très très beau métier, mais c'est vrai que les débouchés, comme on dit, sont parfois difficiles. Je pense que ce qui est important aujourd'hui aussi, c'est de rapidement peut-être de se spécialiser, d'avoir une discipline sur laquelle on va travailler plus, quoi. Les médias se sont hyper spécialisés aussi. Aujourd'hui, je vois bien qu'on cherche des spécialistes. Alors, ça peut être des spécialistes du journalisme économique, scientifique, par exemple. Là, moi, je travaille sur les questions environnementales. Je rêverais qu'il y ait plus encore de journalistes qui aient envie de travailler sur les questions environnementales. Je pense qu'il y a beaucoup de choses à faire.
2: Jean-François Julliard, directeur général de France Nature Environnement. C'est quoi ce métier ? C'est quoi votre quotidien ?
3: C'est beaucoup de choses. En fait, c'est un quotidien qui est différent chaque jour, et c'est aussi ça que j'aime. C'est à la fois le côté gérer des équipes, parce qu'il y a une cinquantaine de salariés à France Nature Environnement, et puis pas loin de 200 bénévoles au niveau
2: national. C'est important.
3: Il y a des bénévoles. Exactement. Il y a beaucoup de bénévoles. C'est avant tout même un réseau de bénévoles. C'est un réseau d'associations, une fédération d'associations. On regroupe 8000 associations en France, donc c'est beaucoup beaucoup d'assos de
2: différentes tailles. Des Français
3: C'est un peu abusif de le dire, mais en tout cas, on représente effectivement 8000 associations qui vont travailler sur les questions de protection de la nature et de l'environnement.
2: Et tout ça au sein d'organisations ?
3: Oui, au sein d'organisations, oui, de différentes tailles. Et donc, c'est vrai que le métier est très différent chaque jour. Il y a cette partie gestion d'une structure, donc il y a aussi la partie, il faut trouver les financements qui permettent de faire tourner tout ça. Il y a une fonction forcément de représentation, ce que je fais là en vous parlant ou en allant à droite et à gauche. Il y a les projets au quotidien, donc ça m'oblige, mais ce que j'aime aussi à sillonner la France et aller voir des gens sur le terrain qui font des choses concrètes et réelles pour la protection de la nature et la défense de la biodiversité, par exemple. Donc c'est beaucoup de choses.
2: Ouais. Alors, ça a été créé en 1968, c'est reconnu d'utilité publique, je le rappelle, en 1976, uni pour un monde vivable, et vous l'avez évoqué d'ailleurs, Jean-François, il y a plein de structures en région. Je vous donne quelques régions comme ça, juste un mot peut-être rapide sur ces régions, les souvenirs que vous pouvez en avoir, ou les choses qui se font. La Bretagne ?
3: La Bretagne, c'est une région que je connais pas bien encore, parce que quand on grandit à Bordeaux, la Bretagne, c'est très loin. Mais c'est une région dans laquelle il y a beaucoup, beaucoup de choses à découvrir, ça c'est certain. Et en termes d'engagement militant, c'est une région assez exemplaire. On a France Nature Environnement, par exemple, Bretagne, est très active sur tout un tas de sujets. On va d'ailleurs avoir notre Assemblée Générale l'an prochain là-bas. Il y a beaucoup de choses autour des questions de la protection de la biodiversité, mais aussi de la pollution de l'eau. C'est un endroit où, malheureusement, les eaux sont souvent polluées, parce qu'il y a une agriculture intensive qui est très concentrée en Bretagne. Donc il y a beaucoup de choses à faire.
2: L'Alsace, la Lorraine ?
3: Alors l'Alsace et la Lorraine, on a aussi des activités là-bas, bien sûr. On travaille aussi beaucoup sur la question des espèces protégées. Il y a beaucoup de choses à faire dans ces coins-là. Il y a beaucoup de forêts à protéger. Il y a beaucoup de pratiques agricoles qui nécessitent d'être soutenues aussi. Enfin, c'est des endroits, comme beaucoup, qui sont soumises aux conséquences du réchauffement climatique. Enfin voilà, c'est des régions dans lesquelles les écarts de température sont extrêmement importants. C'est pas nouveau, mais ça s'accentue et ça crée un stress hydrique, ça crée des sécheresses qui sont difficiles à vivre pour les agriculteurs du coin.
2: Bon, la Normandie, c'est vos origines, c'est Valogne.
3: Ah, Normandie, c'est mes origines, c'est effectivement une région que j'adore. C'est aussi une région pour moi qui est marquée du sceau de l'industrie nucléaire en France, qui est très présente, parce que c'est là-bas qu'il y a le PR de Flamanville, c'est là-bas qu'il y a le centre d'enfouissement des déchets de Lagues. Donc c'est un endroit qui est plein de contrastes. C'est une région qui est très sauvage et en même temps, moi, ça m'a toujours gêné effectivement qu'il y ait ces installations nucléaires. France Nature Environnement est une organisation anti-nucléaire et moi, je suis quelqu'un qui a beaucoup travaillé sur le sujet et qui pense qu'aujourd'hui, on devrait apprendre à se passer du nucléaire. Et malheureusement, il y a beaucoup d'installations là-bas avec toutes les conséquences que ça peut avoir aussi sur l'environnement.
2: La région PACA ?
3: La région PACA, c'est une des régions qui souffre aujourd'hui le plus du réchauffement climatique, forcément, avec un climat méditerranéen qui devient celui qu'il est, avec des eaux qui se réchauffent, avec les conséquences
2: caniculaires dont on sort il y a encore
3: quelques heures. Exactement, avec les conséquences que ça peut avoir pour la biodiversité sous-marine. Qu'on parlait tout à l'heure de la plongée sous-marine, moi j'ai beaucoup plongé en Méditerranée. C'est des régions qui souffrent, qui vont être amenées à souffrir avec des évolutions, y compris dans les modes de vie, qui vont devoir être nécessaires.
2: Les océans, là compris les littoraux, voilà, l'agriculture, l'alimentation, les forêts, l'eau. Il y a la Guyane, tiens, j'y pense.
3: Ouais. Oui, c'est sûr, c'est plus loin. J'ai jamais eu la chance de pouvoir y aller, mais on a aussi une association membre, Guyane Nature Environnement, qui est là-bas et qui essaie de faire un travail formidable sur la protection de la forêt tropicale et la protection de la biodiversité qui est si importante en Guyane, avec aussi la question de la pratique de l'orpaillage de ces mines d'or légales et illégales qui souvent dévastent la forêt et polluent les rivières et les eaux qui sont des lieux pour beaucoup de communautés locales qui sont des lieux essentiels.
2: D'une manière générale, tout ce que vous faites, on aurait pu parler des risques, impact industriel, c'est tout autour de la santé, ce que vous faites, de notre santé.
3: De toute façon, l'environnement est très lié à la santé et va l'être de plus en plus. On a découvert, par exemple, cet été avec les canicules, tout l'impact que ça pouvait avoir sur la santé humaine, mais aussi sur la santé animale. On a beaucoup parlé des poules qui mouraient de chaleur dans les élevages. On pourrait dire la même chose, c'est plus difficile à mesurer parce qu'on les voit moins, mais on pourrait dire la même chose de la faune sauvage. On sait qu'il y a eu un impact énorme de ces chaleurs sur la faune sauvage. Donc les questions d'environnement et notamment du réchauffement des températures et les questions de santé sont intimement liées. Dès qu'il fait plus chaud, on souffre plus. Il y a une pollution de l'air qui s'accentue, il y a une difficulté à vivre tout simplement qui est là.
2: Au niveau autour de ces enjeux écologiques, Jean-François Julien, je rappelle, directeur général de France Nature Environnement, comment on fait pour vous rejoindre? Vous avez parlé des 200 bénévoles. Moi, je sais pas, j'habite en Bretagne, en Normandie, je veux vous aider, je veux faire quelque chose. Comment on fait?
3: Eh bien, allez sur le site de France Nature Environnement, il y a toutes les organisations membres qui sont là, toutes les fédérations régionales, et quel que soit l'endroit où vous habitez, il y a une association membre de France Nature Environnement à côté de chez vous. Donc, vous pouvez vous engager. C'est France Nature Environnement Bretagne ou d'autres régions ou des assos locales selon vos envies aussi. Ça peut être des assos qui sont thématiques sur protection de l'eau, protection des espèces protégées, pratiques agricoles, pollution de l'air, gestion des déchets. Enfin, il y a tellement de sujets autour de la protection de l'environnement, c'est vaste que tout le monde peut trouver quelque chose à faire.
2: Parmi les lieux que vous aimez découvrir, est-ce qu'il y a des régions qui vous manquent? Alors, vous en avez évoqué quelques-unes, mais je ne connais pas forcément. Est-ce qu'il y a un endroit où vous dites, ça fait des années que j'ai envie d'y aller, je passe en train, je ne m'arrête pas. Elle est où cette région que vous connaissez peu et qui vous donne envie?
3: Je dirais les Cévennes.
2: Pourquoi?
3: Parce qu'en fait, c'est une région qui m'attire, parce qu'on m'en parle souvent, parce que j'ai pu m'en approcher, j'ai pu même y passer, mais toujours en coup de vent. Et ça fait plusieurs années que je me dis qu'il faut que je prenne le temps d'aller découvrir une région comme les Cévennes. Moi, j'aime bien ces régions, je le disais tout à l'heure, j'aime bien ces régions qui se méritent, ces régions un peu sauvages, qui sont un peu âpres parfois même. Mais les Cévennes, pour moi, c'est exactement ça. C'est effectivement une région qu'on doit prendre le temps pour la découvrir et voilà, ça fait partie de ces régions-là.
2: Il y a le massif central que j'ai découvert
3: il y a pas longtemps en allant faire du camping avec mes enfants et du canyoning dans le massif central. On était j'ai plus le nom. On a passé un peu de temps à Saint-Nectaire.
2: Après, c'est l'Auvergne.
3: On a passé un peu de temps pas loin du Puy-en-Velay.
2: De Saint-Jacques-de-Compostelle.
3: Et après, on était un petit village, je vais pas trouver le nom, mais vers Aurillac, voilà, okay. Dans Cantal.
2: L'Allier, le Puy-de-Dôme, voilà, tous ces départements.
3: Donc, c'est des départements géniaux. J'ai découvert ça. J'ai découvert les routes sauvages du Cantal et j'ai trouvé ça merveilleux. Je me suis dit qu'il fallait que j'y retourne pour faire des randonnées là-bas. Moi, j'adore randonner. Je l'ai fait beaucoup dans les Pyrénées. Et j'adore le vélo. Oui, j'adore le vélo.
2: Alors, le lieu pour aller faire du vélo en France, le lieu le plus sympa, qui s'y prête le plus?
3: Le canal de l'Ourcq, à côté de chez moi.
2: Ah bah oui, vous savez pas loin pour le coup. Alors, le canal de l'Ourcq, c'est à Paris.
3: Non, oui, le canal de l'Ourcq, parce que moi je vis à Pantin, en région parisienne, et c'est vrai que je me déplace beaucoup à vélo, et c'est un moyen de locomotion que j'aime, parce qu'il est pratique, parce qu'il est facile, parce qu'il est écolo, parce que je trouve qu'il vous met en bonne humeur, qu'il vous apporte un plus pour votre santé. Enfin, vous voyez, il n'y a que des avantages à rouler à vélo. C'est pas toujours facile partout. Il m'est arrivé de me retrouver dans certaines villes de France où c'est encore compliqué, parce que les pistes cyclables manquent, mais globalement il y a quand même une vraie évolution. Moi qui fais du vélo depuis plus de 20 ans maintenant à Paris, il y a eu un avant, un après, quoi.
2: Dernier lieu, c'est quoi cet amour pour le Jura?
3: Bah, en fait, j'ai appris à skier dans le Jura. C'est un peu bizarre parce que j'habitais à Bordeaux, comme je l'ai raconté, mais mon père avait un copain qui avait un chalet dans le Jura, donc on allait skier là-bas. J'ai adoré le Jura en hiver et j'ai eu la chance d'y retourner il n'y a pas longtemps en été et ça a été un coup de foudre aussi. Voilà, c'est encore, là aussi, c'est une région sauvage, assez protégée, qui est aussi belle en été qu'en hiver. Et oui, j'ai une passion Jura. J'y ai vécu un 31 décembre mémorable. Je n'en dirai pas plus, mais je vais certainement y retourner bientôt.
4: Quelle balade! Vraiment, on s'est arrêté partout, au-delà de votre parcours, lié aussi à votre engagement. On a parlé, bien sûr, de toutes ces villes, de toutes ces régions qui s'investissent auprès de vous. Directeur général de France Nature Environnement, c'était un plaisir de vous recevoir, Jean-François Julliard.
3: Merci.
4: Merci pour cette balade. On se retrouve dès demain sur ICI. Vous pouvez réécouter l'émission sur ICI.fr. Partagez également. Je vous souhaite une excellente soirée. Merci d'être avec nous chaque soir, nombreux, dès 20h.
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4: Et de police. Belle soirée.

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1: Je vous souhaite une très belle soirée. Merci d'écouter ici, il est tout juste 21h. Bonsoir années 80, c'est Laurent Petit-Guillaume.
2: Bonsoir à tous, on se croise dorénavant tous les soirs ici pour se souvenir des chansons qui nous ont fait danser, chanter dans les années 80 et puis surtout qui continuent à le faire. Et ce soir, ça commence comme ça.

0: Vanessa Paradis à l'instant avec Marilyn et John. 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
0: C'était en 1988 et c'est le troisième single de Vanessa Paradis et c'est un tube. C'est vrai qu'après le raz-de-marée de Joe le Taxi, certains ont pu penser à l'époque que ça durerait pas. Mais c'était mal connaître l'artiste et tous les talents cachés qui par la suite se sont révélés. Vanessa est toujours en tournée, elle sera entre autres le 6 octobre à la Sirène de La Rochelle et le 17 novembre à l'Accor Arena de Paris.

par semaine, c'était le groupe Indochine. C'est fou, mais il y a 45 ans, Dominique et Nicolas Sirkis décident de former un groupe. Et oui, 45 ans, hein, c'est l'âge d'Indochine. Et l'aventure continue puisque le groupe sera à l'affiche de la scène musicale de Boulogne-Billancourt à partir du 26 novembre. Les années passent, mais les émotions restent les mêmes lorsque l'on retrouve certains tubes. On a adoré Diego Libre dans sa tête par l'idole Johnny Hallyday en 90, mais aussi en 81 avec France Gall. Et bien sûr, en 1983, par son auteur-compositeur, Michel Berger, Diego Libre dans sa tête.

0: Talk, It's My Life. Nul n'est prophète dans son pays. La preuve, grâce à ce tube, ce groupe anglais a connu les sommets des classements en Italie, en France, aux États-Unis, mais pas en Angleterre. C'est lors de la parution d'un best-of en 1990 qu'elle est devenue un tube, cette chanson, chez nos amis british en tout cas. En 1987, elle, Suzanne Vega, elle n'a pas attendu d'être numéro 1 aux États-Unis et dans le monde, avec Luca, qui arrive dans un instant.
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0: Bleu comme toi, à l'instant, c'était Étienne Daho.
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0: On est en 1988 et ce titre qui devient un tube marque le retour d'un Étienne Daho en pleine forme après un exil en Angleterre où il était parti se ressourcer. C'est là qu'il enregistre un album essentiel pour nos vies martiennes, c'est sublime. Et c'est à New York qu'il tourne avec un célèbre réalisateur polonais. Le clip, vous vous souvenez peut-être sans doute d'Étienne Daho avec son chapeau de cow-boy ? Bah sinon je vous le conseille. C'est à la même époque qu'Alain Souchon lui aussi connaît un beau succès avec « Quand je serai KO ».

Young avec Every Time You Go Away. Et c'est le plus grand succès de Paul Young, c'était en 1985. Il avait eu la bonne idée de reprendre cette chanson enregistrée à l'origine par le duo américain Hall & Oates, mais jamais sortie en single. Et comme c'est une belle balade un peu triste, on va continuer en ramenant du rythme et du sourire, de l'énergie également, avec Evelyn Thomas, High Energy, succès en 1984.

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1: C'est tout pour aujourd'hui, mais la bonne nouvelle, c'est qu'on recommence demain, même endroit, même heure. Alors à demain, dans un instant 100% chanson française. 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
2: Saviez-vous que le tube Ce qu'on était de Pierre Garnier est né en seulement 40 minutes?
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2: Juste avant la Star Academy, Pierre mange un morceau avec ses amis, Joseph Kamel et Daisy. Il cherche un hit d'été bien rythmé, mais ça ne vient pas. Ils finissent par sortir la guitare dans le jardin, et là, comme par magie, la mélodie de cette rupture amoureuse surgit d'un coup.
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0: c'est la légende. Pierre la chantonne au château, les réseaux s'enflamment et le rappeur Dadju crée la surprise totale en plein direct lors de la finale. Résultat, 2 millions de streams en 24 heures. Record historique.
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3: C'est un cri de ralliement qui a marqué les années 2000. Yalla ! Mais saviez-vous que ce tube de Calogero est né devant un poste de télévision ?
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3: Tout bascule quand le chanteur découvre Sœur Emmanuelle lors d'une interview. Il est instantanément fasciné par la force et l'énergie de cette petite sœur des pauvres. Avec son complice, Lionel Florence aux paroles, il décide de mettre en musique son expression favorite, Yalla, qui signifie

0: qui n'était qu'un hommage lointain devient une réalité bouleversante peu après la sortie de l'album 3. Et Calogero finira même par rencontrer Sœur Emmanuelle en personne.
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2: Ouais, ça c'est un truc que je fais souvent. Alors c'est marrant parce que je le fais un tout petit peu moins parce que je vieillis. C'est des bateaux très violents, les bateaux de course. C'est les IMOCA, les bateaux du Vendée Globe. C'est des bateaux qui tapent vraiment très très très très fort. Je me suis cassé le dos une fois. J'ai cassé mes caméras plein de fois. Je suis reparti l'année dernière sur Tara, sur la goélette Tara. Donc là c'est plus cool, c'est plus smooth.
3: C'était improbable aussi de croiser tous les gens que t'as pu croiser avec Tara.
2: Ouais, je fais pas une liste, mais oui, ça va de Thomas Pesquet. Je sais même plus, je pourrais pas te dire, mais le dernier film sur lequel j'ai bossé, il sort bientôt d'ailleurs. Il s'appelle Mata. C'était avec Mélanie Laurent.
3: Et tu faisais quoi sur ce film ?
2: Là, c'était de la photographie de plateau et making of. Ça, c'est un truc que j'aime beaucoup parce que un tournage, c'est compliqué, c'est éprouvant, c'est 6 semaines de travail intense. Et quand on est à ce poste, en fait, on est mobile, on fait ce qu'on veut, on se balade et ça rejoint mon amour du documentaire.
3: On va revenir sur le fait de naviguer parce que tu as participé à différentes courses, tu as navigué avec des grands skippers, des marins pêcheurs, des sauveteurs de la SNSM. Comment on filme en mer ?
2: Sur les bateaux de pêche et sur des gros bateaux, c'est très facile. Et sur les IMOCA ou les ultimes, c'est la guerre. C'est vraiment, on est à genoux, on est malade, on se cogne partout. Et là, j'avais fait la face nette avec Jérémy Bayou et Franck Camas sur un IMOCA. On utilise 1% des rushs parce que le reste, ça bouge et c'est pas cadré, quoi.
3: Le gars qui est dans le chaos total, quoi.
2: Ouais, puis les bateaux sont fermés, ils vont vite, ils sautent, ils volent, enfin tout ce qu'on veut. Et par contre, il y a un truc qui est très très chouette et très formateur là-dedans, c'est que quand on revient à terre, et ben tout paraît facile. On appuie sur un bouton, ça fait un café, on a des toilettes normales et quand on cadre, ben, c'est cadré. Donc c'est une très très bonne école, c'est une sorte de mini-service militaire express.
3: Comment est-ce que tu pourrais la décrire, justement, la mer, toi? Ça t'a appris des choses sur elle, de la filmer?
2: Eh ben, en fait, c'est même pas que ça m'a appris des choses, c'est que moi je suis né à Cherbourg, j'ai grandi à l'école de voile de Cherbourg, j'ai fait l'optimiste du 420 en compétition. J'ai même été champion de basse Normandie en 93 d'optimiste. J'ai toujours fait du bateau. Quand je suis allé habiter à Paris, quand j'étais prof, j'ai acheté une péniche parce qu'il me fallait de l'eau autour de moi. J'ai tout fait pour revenir à Cherbourg et ça, c'est un attachement qui est vraiment profond. Et moi, le Cotentin, on parle de presqu'île, mais je le vois comme une île en fait. Et j'ai toujours été passionné par les îles. J'avais un bateau dans le port que j'ai vendu il y a pas longtemps parce que j'avais plus le temps d'en faire et que je naviguais beaucoup trop sur les autres bateaux. Quand je rentrais, j'avais pas envie de faire du bateau. C'est toujours un truc d'aller vers Origny, Guernesey, Cerque. Il y a un petit côté passionnant, là, comme les Robinson ou la série Lost, ou ce genre de choses. Et donc, moi, le Cotentin, je le vois vraiment comme une île, pas comme une presqu'île, un lieu de retraite. C'est pour ça que j'ai jamais fait le choix d'habiter à Paris. Ce serait plus facile hein, pour plein de choses. Mais je préfère vivre ici et prendre le train pour aller travailler que l'inverse, que travailler à Paris et prendre le train pour aller me reposer au bord de la mer. C'est, en fait, quand on a grandi,

0: Eh ben, tout ça, ça va aller dans la blanquette.
1: Bon appétit.
2: Chartier, le temple vénéré de la gastronomie populaire à Paris, appelé Bouillon, a fait des émules ces dernières années. Pas moins de 12 bouillons se sont créés depuis 2019. Des indépendants, des groupes, Pigalle et République, Julien, Faramond et autres. Mais c'est bel et bien Chartier qui tire son épingle du jeu en ajoutant deux bouillons à la maison mère du 7 de la rue du Faubourg Montmartre, à Montparnasse et Gare de l'Est, avec l'assurance de trouver dans les trois établissements le même menu à prix mini doux.
3: Aujourd'hui, nous aurons un saucisson à l'ail ou alors une salade de tomates pour 2 euros, un rôti de porc pomme normande ou bien une saumonette sauce poivre vert à 9,60 €, une mousse au chocolat ou une coupe vanille chocolat, une glace, pour 2,80 €.
2: Et c'est bien ça qui fait le succès des bouillons depuis 130 ans. Prenons l'exemple du navire amiral, le Chartier des Grands Boulevards. 325 places, 6 à 800 repas servis chaque jour dans un décor 1900. Rien n'a bougé sauf l'ajout du chauffage central. Imaginez il y a 100 ans, dans la salle de 25 mètres de long et 6 mètres de hauteur sous plafond, un énorme poêle à charbon au centre brûlait les clients qui en étaient proches et laissait geler tous ceux qui en étaient éloignés. Pour le reste, c'est de l'authentique et dès la porte à tambour franchi, la magie opère.
0: Alors nous approchons, vous voyez, pour entrer, on va être obligé de pousser cette porte à tambour qui était posée en 1912 et qui a vu tous les clients depuis. Poussez fort, allez-y, nous allons entrer.
2: Et si l'on est bien dans ce premier quart 21e siècle, grâce à Chartier, on entre chez Balzac ou Maupassant. Et on doit ce privilège à Camille Chartier. Il suffit de se balader rue Racine, admirer la devanture du grand bouillon Camille Chartier, un joyau de l'art nouveau.
4: Vous êtes au premier étage du bouillon Chartier, aux 3 rue Racine. C'est historiquement un bouillon Camille Chartier ouvert en 1906. On est allé jusqu'à environ 200 bouillons sur Paris à une époque. Ils ont été à l'origine très populaires et puis après sont devenus un petit peu plus bourgeois. Il y a eu différentes variantes qui ont été créées, toujours avec un souci du décor et un soin amené à l'esthétique. Hein. Le début du siècle, c'était l'apogée de l'art nouveau.
2: La devise de la maison Chartier, souvent copiée, jamais égalée. Pour preuve, cette altercation en 1900 entre Camille Chartier et Alexandre Duval, un autre grand patron de bouillon parisien. Chartier, un jour, va déjeuner chez son concurrent. Duval, le voyant rentrer chez lui, l'apostrophe d'un ton ironique. « Alors, Chartier, vous venez manger chez moi parce que c'est meilleur que chez vous ?» Et Camille Chartier de répondre « Eh non, parce que chez moi, c'est complet. »
5: Merci beaucoup Thierry Boeuf. 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
7: Nous sommes en mai 1970, le 17 précisément, un dimanche ensoleillé et non un lundi au soleil. Et Claude François roule à vive allure, pressé de rejoindre Nîmes. Il s'écoute un live d'Elvis Presley.
8: Well, it's one for the money, two for the show, three to get ready now, go cat.
9: Dans la voiture, il y a 8 haut-parleurs tout autour, donc vraiment, j'étais entouré par le son, j'adore ça.
7: Quand soudain, son pneu éclate à hauteur de Bédarides. À l'époque, le chanteur raconte son accident dans une interview fascinante tirée de l'émission de radio Bande à part que Lina a archivée.
9: Quand la roue a explosé, l'arrière s'est présenté vers l'avant et la gauche de la voiture se soulevait pour culbuter, pour faire les tonneaux. Je me suis donc retrouvé de face à l'autoroute, donc de nouveau, et là j'ai re-ralenti. Dès que c'est représenté de nouveau en tonneau, j'ai re-accéléré, ainsi de suite, jusqu'à peut-être 100-110 à l'heure. Alors mes bras étaient mous pour conduire la voiture, et elle s'est arrêtée net, le retour m'a projeté la tête dans le volant.
7: Sa voiture traverse les quatre voies de l'autoroute et finit sa course dans un fossé de l'autre côté de l'autoroute A7. Conscient mais sonné, l'artiste est un miraculé. Nous sommes alors 8 ans avant l'épisode de la baignoire fatale. Il n'aura qu'un nez cassé, nécessitant par la suite une rhinoplastie.
9: C'est pas le cartilage qui s'est cassé, mais l'os entre les deux yeux. Alors là, quand j'ai vu ça, j'ai donné un coup de poing dans le miroir, j'ai donné des coups de poing partout, j'ai piqué ma crise de... J'ai pas de chance.
7: Claude François sortira 2 ans plus tard, le lundi au soleil.

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1: Caroline Oscari, cadre de production audiovisuelle et accessoirement présidente de l'association Le Vrac, café de Champnétrie.
2: Les Limousins sont formidables. Stéphane Pigato.
1: Une enfance plutôt classique, mais avec un bagage d'immigration, d'un côté l'Italie et de l'autre la Croatie.
3: Votre première envie dans la vie, c'était d'être traductrice internationale. Est-ce que c'est ce côté fille d'immigré qui vous a donné cette envie d'être traductrice ?
1: C'est effectivement ce bagage fait d'immigration qui m'a ouvert les yeux sur le monde. Et puis, en bonne belge que je suis, j'ai évidemment lu Tintin. Et ça m'a confirmé dans l'idée d'ailleurs, de voyage.
3: Premier voyage, entre guillemets, premier départ aux États-Unis pour apprendre l'anglais.
1: Voilà, donc à 17 ans. Un regard à la fois critique et admiratif de ce que sont les États-Unis. J'ai fait le tour des États-Unis. Voilà.
3: Et comme ça ne vous suffisait pas et que vous êtes pour le rapprochement des peuples, Caroline, vous avez décidé de faire la même chose cette fois-ci, mais en Russie.
1: J'ai entamé des études de philologie slavistique à l'université. Université libre de Bruxelles à l'époque, à l'issue desquelles j'aurais dû me rendre effectivement à Moscou. Et puis ben, l'histoire en a décidé autrement, puisqu'en 1991, je ne peux pas partir en URSS et donc je suis obligée de revoir mes plans.
3: Alors qu'est-ce qui se passe à ce moment-là dans la tête de la jeune Caroline ?
1: Je décide de quitter la Belgique pour une formation plus professionnalisante, information et communication, et j'atterris à Bordeaux.
3: Et là, vous travaillez dans l'audiovisuel ?
1: À l'issue de mes études en information et communication, je suis recrutée à France Télévisions, donc sur le site de Bordeaux, France 3. Puis, ben, un jour, j'en ai eu marre de la ville. Ça faisait très longtemps qu'on rêvait de vivre autre chose et de redonner du sens à nos vies. J'ai été mutée, effectivement, à la station de Limoges.
3: Aujourd'hui, donc, à Champnétrie, avec Le Vrac.
1: Voilà.
3: Cette épicerie, enfin, plus qu'une épicerie, un vrai lieu de vie au centre du village. Comment vous est venue l'idée et l'envie d'ouvrir ce lieu, ici, à Champnétrie ?
1: Alors, c'est effectivement l'aboutissement, on va dire, le couronnement de toute une vie d'engagement et de désir de solidarité, de main tendue vers l'autre, qui date, effectivement, de mon adolescence. J'ai été très soucieuse très vite des injustices et des inégalités territoriales. J'ai souhaité effectivement donner à Champnétrie un lieu de vie, un lieu de rencontre, un lieu où tout un chacun pouvait s'exprimer librement, un lieu de vie, un lieu de joie.
3: Si on se replonge un petit peu dans le temps et qu'on rencontre la jeune Caroline de 18 ans, des envies de voyage à travers le monde plein les yeux, qu'est-ce qu'elle penserait de la un peu plus vieille Caroline d'aujourd'hui qui vit en Limousin?
1: J'étais en plus très citadine, voilà, très avide des bars, des cafés, des théâtres, du cinéma. Je me dis qu'on peut aussi voyager en rencontrant toutes ces riches personnalités locales qui font aussi la richesse du territoire. Je pense que c'est vraiment l'aboutissement d'un cheminement, de réflexion, de désir, de goût, de... Non, je ne changerai rien. Je pense qu'il y a une forme de cohérence entre ce que j'étais à 18 ans et ce que je suis aujourd'hui.
3: Champnétrie jusqu'au bout, quoi.
1: Champnétrie à fond.
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4: À Brassimpouille, au cœur de la Chalosse, un témoignage de la préhistoire, le musée de la Dame. Des grottes, un archéoparc, un musée, un site exceptionnel. Notre guide, son directeur Benoît Ducam.
5: À Brassimpouille, tout commence avec la reprise des fouilles en 1981, ce qui va en fait amener la création du premier espace muséographique. Donc là, on est en 1980, hein, c'est vraiment le tout début du début. Quelques bonnes années après, en fait, à partir de 2002, que va être créé la Maison de la Dame, qui va être en fait le nouvel espace muséographique du site de Brassimpouille, autour duquel va se greffer l'archéoparc, qui est la partie extérieure du site sur laquelle ont lieu les ateliers, les animations, en ce moment notamment beaucoup d'ateliers avec des scolaires. Et depuis 2 ans maintenant, s'est rajouté à ce complexe le site archéologique des Grottes du Pape, qui se visite également sur Brassimpouille.
4: Si on remonte aux origines, quand a-t-on commencé les recherches ?
5: Le site de Brassimpouille, en fait, il a été découvert en 1880, c'est-à-dire 100 ans avant finalement ce qui a lancé le musée aujourd'hui, avec à l'époque non pas des archéologues au sens où on l'entend aujourd'hui, mais plutôt des amateurs ou des érudits, puisqu'on est au tout début de l'archéologie, qui vont s'intéresser au site de Brassimpouille. Parmi eux, entre autres Édouard Piat, qui découvrira en 1894 la Dame de Brassempouille.
4: Cette fameuse Dame de Brassempouille, c'est une statuette.
5: Alors voilà, la Dame de Brassempouille, c'est une petite statuette en ivoire de mammouth qui est considérée aujourd'hui comme le plus vieux visage représenté de l'histoire de l'humanité. Et c'est une statuette qui a été, qui est datée, estimée. Alors, on est toujours en permanence en train de préciser les datations. Elle aurait été sculptée à peu près il y a 29 000 ans.
4: Est-ce dire que nous avions des peuplades qui vivaient là, à Brassempouille, dans la préhistoire ?
5: Brassempouille, finalement, on a la chance d'avoir des grottes qui se sont créées naturellement il y a plusieurs dizaines de milliers d'années. Et finalement, les hommes préhistoriques qui passaient dans la région, puisqu'on est toujours sur des tribus nomades, vont profiter l'opportunité de cette petite cavité, vont s'installer dedans, et pendant plus de 20 000 ans, des tribus vont passer et agglomérer en fait des restes de leur activité, qui ont été découvertes du coup à partir des années 1880 et jusqu'aujourd'hui encore, puisque on est toujours sur un chantier de fouilles à Brassempouille.
4: C'est la communauté de communes Coteau et Vallée du Leuil qui gère le site, ouvert toute l'année, sauf en hiver, à part pour les groupes et sur réservation. Renseignements préhistoire-brassempouille.fr. Recommandé par Ici Gascogne.
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1: Quelle qualité doit avoir un sportif de haut niveau ?
7: Des forces, des muscles, manger sain et beaucoup boire.
8: Il faut beaucoup, beaucoup s'entraîner pour faire le sport qu'on veut.
9: Pour faire marcher ses muscles,
8: on s'entraîne beaucoup, genre on fait de la muscule, prendre des poids de genre 40 kilos sur ses bras et tenir le plus longtemps pour avoir des muscles.
1: Et vous connaissez des sportifs de haut niveau ?
9: Ah oui, Cristiano Ronaldo,
8: Teddy Riner, Kylian Mbappé,
9: Lionel Messi,
8: Léon Marchand,
9: Félix Lebrun et Alexis Lebrun.
1: Et ils faisaient quoi eux ?
9: Du ping-pong.
1: Vous les avez regardés pendant les JO ?
9: Oui, de temps en temps.
8: Moi, je les ai pas regardés, mais
9: j'ai vu surtout.
8: J'ai vu juste Teddy Riner parce que j'aime bien karaté, mais j'ai arrêté.
9: Moi, j'ai vu beaucoup, beaucoup plus de fois Léon Marchand, même si je préfère beaucoup plus le ping-pong. Il faisait vraiment des trucs magnifiques.
10: Will Bayama, je crois, pour la France, le basketteur. Et après, il y avait un Américain. Après, je sais pas comment on l'appelle, mais ma belle-mère, elle avait crié le King, mais je crois pas que c'est son prénom.
1: Est-ce que vous aimeriez être un sportif ou une sportive de haut niveau, vous ?
10: Oui.
8: Non.
9: Parce que ça demande trop d'exercice.
8: Faire de la piscine, j'aime bien. Ça fait marcher les bras, les jambes en même temps. Et ça demande beaucoup d'entraînement, du coup j'adore.
9: Moi, oui, parce que j'aimerais bien faire beaucoup de ping-pong. Parce que c'est mon sport préféré. Et Félix Lebrun, il m'a donné un bon coup d'énergie. Maintenant, j'en fais un club et voilà.

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1: Oh ben écoutez, j'ai quand même 89 ans, alors je ne sais pas si je pourrais aller longtemps encore, hein. Et puis qu'en Ligue 1, et puis surtout qu'ils y restent quand ils seront en Ligue 2. Mais je vous le souhaite à tous, allez les petits.
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3: À 89 ans, Pierrette est bien plus qu'une simple fan du FC Sochaux Montbéliard. Elle est l'âme du club et dans son salon, entièrement décoré en jaune et bleu, elle se remémore ses premiers pas au stade. Pierrette, d'où vient cet amour inconditionnel pour le FC Sochaux Montbéliard?
1: Oh ben ça, c'est vieux, hein. C'est quand je peux plus vous dire la date parce que je perds la mémoire, hein. Mais ça fait un bon moment et puis c'était des bons souvenirs. On était contents, surtout quand il y avait la victoire.
3: D'ailleurs, vous êtes comment vous, en plein match? Est-ce que vous êtes calme? Est-ce que vous chantez?
1: Mais je chante, je dis « Allez Sochaux, tous ensemble pour vous ». Et puis, il y a aussi les autres supporters, Jean-François Bonnet, Mireille, Jean-Guy, et puis d'autres, ma foi.
3: Et quelle émotion ça vous procure d'arriver au stade avant un match et de vous poser à votre place?
1: J'y vais de bon cœur en espérant avoir une belle victoire, que tout le monde sera content.
3: Depuis que vous venez au stade, est-ce qu'il y a des moments qui vont rester à jamais gravés, des joueurs, des personnalités que vous ne pourrez jamais oublier?
1: Oh ben je garderai surtout quand c'était la Ligue 1, avec Teddy Richet, Michel Isabé, puis tous les autres dont je n'arrive plus à me souvenir de leurs prénoms.
3: Et dites-moi Pierrette, est-ce qu'il y a quelque chose que vous souhaitez aux joueurs, à l'ensemble du staff pour cette année 2026?
1: Oh ben écoutez, j'ai quand même 89 ans, alors je ne sais pas si je pourrais aller longtemps encore, hein. Et puis qu'en Ligue 1, et puis surtout qu'ils y restent quand ils seront en Ligue 2. Mais je vous le souhaite à tous, allez les petits, bon courage, vous pouvez le faire.
3: Vous êtes un visage incontournable des tribunes de Bonal, je sais que les gens s'arrêtent vers vous aussi. Qu'est-ce qu'ils vous disent?
1: Ben, y en a qui me disent bonjour, il y en a qui viennent prendre des photos, qui me disent on peut faire une photo, si vous voulez, je réponds c'est gratuit, profitez-en. Et puis quand il y a des enfants, mais j'ai dit je veux que les enfants soient sûrs, que c'est eux qui veulent bien. Hein.
3: Vous avez transformé votre habitation en un véritable musée dédié au FC Sochaux Montbéliard. Qu'est-ce que vous avez comme objet spécifique, Pierrette?
1: J'ai beaucoup de gobelets, ma foi, j'ai donné beaucoup de choses à des gens, parce qu'un jour, je ne sais pas ce que ça va devenir tout ça.
3: Et dans ces objets, est-ce que vous en avez certains qui sont vos préférés?
1: C'est la Coupe de France, les écharpes qu'il y a à la Coupe de France, ça c'est beau. Je les ai, ils sont rangés, là. Je les ai ressortis l'autre fois, mais voilà. Moi, ce que je veux, c'est que Sochaux reste en Ligue et puis qu'ils montent, surtout. C'est pour eux, pour leur avenir, pour l'avenir du club et puis pour l'emblème bébatique du club.
3: Une véritable leçon de fidélité, signée Pierrette. Son portrait, les photos de son incroyable collection sont à retrouver sur notre site internet ici.fr. Et bien sûr, allez Sochaux!
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4: Et voici Patrick Citeau pour Nom de Nom, aujourd'hui direction Montmorillon dans la Vienne. Un musée du macaron y raconte l'histoire de cette petite pâtisserie ronde.
5: Situé boulevard de Strasbourg, ce musée ouvert en 2003 par la maison Ranou-Métivier rend ainsi hommage aux générations d'artisans qui ont bâti la renommée de Montmorillon. Ce musée de l'amande et du macaron vous dévoile ainsi l'histoire et les coulisses de la fabrication de ce célèbre et délicieux biscuit aux amandes. La recette du macaron a a priori été rapportée par Catherine de Médicis au XVIe siècle. À partir de cette époque, ce biscuit fait d'amandes, de sucre et de blanc d'œuf s'est répandu dans de nombreuses villes. On le retrouve ainsi progressivement à Nancy, Amiens ou Saint-Émilion. Il faut remonter au XVIIe siècle pour trouver les premiers macarons sur les étals des marchands de Montmorillon. Le petit biscuit au cœur tendre d'amandes est ensuite devenu la spécialité incontournable de Montmorillon. Aujourd'hui, la maison Ranou-Métivier perpétue cette tradition culinaire. C'est la plus ancienne fabrique de macarons de Montmorillon. Les savoir-faire se transmettent en effet dans cette famille depuis 5 générations. La recette traditionnelle des macarons demeure ainsi inchangée depuis ses débuts.
4: Et notre musée du macaron, en fait, c'est l'occasion de nous plonger au cœur de l'histoire de cette spécialité culinaire, fierté de la région.
5: Une spécialité qui doit tout à l'amandier. L'histoire de cet arbre fruitier à travers les continents et les siècles est ainsi une des thématiques proposées. Les défis environnementaux liés à la production de l'amande sont aussi au programme de la visite. L'histoire et la fabrication du macaron a bien entendu toute sa place au cœur de l'espace d'exposition. Les gestes et les outils du biscuitier font également partie de cette immersion au pays du macaron. Un parcours ludique et gourmand qui fera le bonheur des enfants comme des plus grands. Concernant les origines du nom de la commune de Montmorillon, on peut s'appuyer sur une théorie ancienne. Elle précise que la bourgade, située sur une colline, aurait été investie par des Maures en 732, avant ou juste après la fameuse bataille de Poitiers. D'où la déclinaison en Mont de Morillo ou Colline du Mort. Mais le nom d'un des premiers barons de la ville a tout aussi bien pu inspirer cette dénomination. Hugo Banse se fait ainsi appeler Moro Loco, qui dictour Morillo, ou seigneur de la localité mauresque qui se nomme Morillo. Toujours est-il que de Montmorillo au XIe siècle, puis Montmorlhomme au siècle suivant, la bourgade endosse finalement son nom actuel au XVe siècle.
4: Et ben voilà, alors ça c'est quand même fou parce qu'on remonte le temps grâce à Patrick Citeau qui nous apprend toujours des détails qu'on ignore souvent d'ailleurs sur le nom de nos rues, de nos communes également. 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

0: percé est venu s'installer en Puisaye, loin du tumulte, pour écrire et composer ses chansons folk. 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
2: Si vous portez le nom de famille Salin, restez à l'écoute. Et mais avant cela, je vais vous parler d'un bretonnisme bien connu qui est le lagen.
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2: Oh, je suis dans le lagen. Bon, voilà une expression typique dans le français local. C'est inspiré par notre belle langue bretonne. On l'entend souvent aujourd'hui, en particulier les lendemains de fête. Quand on est un peu dans le brouillard, on a tendance à dire « Oh, je suis dans le lagen ». Alors ce mot a pourtant une signification un petit peu différente en breton. En breton, « lagen », c'est en général de la boue bien collante, impossible à cultiver, dans laquelle on a difficulté à marcher, voire on s'enfonce un peu. Mais pas que ça, ça désigne donc les fondrières, les mares d'eau boueuse. Donc « bea el lagen », être dans le lagen, c'est devenu une expression permettant de dire que l'on est dans un état qui n'est pas des plus sympathiques. Vous saurez maintenant que lagen, c'est pas la gueule de bois, mais c'est de la boue en langue bretonne, à lagen.
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2: Et j'en arrive maintenant à un nom de famille très commun, vous en connaissez peut-être, hein, peut-être qu'il y en a dans votre entourage, ou peut-être le portez-vous vous-même, c'est Salin. Alors, déjà en breton, on prononce Salahune. Pas Salin, mais Salahune. Comme le célèbre ermite de la forêt de Landévennec, ou encore du Folgoat, près de l'Esnevin, Salahune Arfol, Salin dit le fou. Salin est donc un nom ou un prénom, et son origine remonte à loin, très loin, et vient aussi de très loin. C'est avec l'évangélisation de l'Armorique que ce nom est sûrement arrivé, car Salin, ou Salahune, n'est rien d'autre que l'adaptation bretonne du prénom Salomon, Salomon, fils de David, roi d'Israël. Donc, un nom de famille biblique aujourd'hui, Salomon, devenu Salahune en breton, mais aussi Salou ou encore Salik. C'est la même origine pour ces noms de famille. Salin ou Salomon, si vous voulez, fut d'ailleurs le nom d'un autre roi, mais de Bretagne, cette fois-ci au 9e siècle. Donc, un nom de famille plus que royal. Les Salins pourront à l'avenir se vanter d'avoir un nom de famille prestigieux. Je vous dis à demain, même heure, même radio, en Mans. Ici Evel Just, Canoir-Houas.
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1: Printemps 1907, le midi viticole se soulève. À l'origine de la révolte des vieux, surproduction, concurrence de l'Algérie, vins frelatés, coupés ou chaptalisés, prix qui s'effondre, les vignerons n'en peuvent plus. C'est dans l'Aude que le mouvement se structure, dans le village d'Argelières, sous Marcelin Albert est viticulteur et cavetier. Avec des vignerons du Minervois, il crée le comité de défense viticole qui organise la toute première manifestation.
2: Hey, au vin artificiel, vive le vin naturel.
1: Le 11 mars 1907, ils sont 87 derrière lui. Quelques jours plus tard, les voilà 300 à Salelle d'Aude. Le comité décide alors de faire un meeting chaque semaine dans une commune différente. Marcelin Albert est un orateur qui galvanise la foule. Ils sont 600 à manifester à Bise-Minervois le 31 mars, 1000 à Ouveillon le 7 avril, 5000 à Coursan le 14 avril, puis 10 000 à Capestan, 25 000 à Lézignan, 80 000 à Narbonne où le maire Ernest Féroul s'engage à son tour, 150 000 à Béziers où ont lieu de nombreux incidents, 180 000 à Perpignan, 200 000 à Carcassonne, 250 000 à Nîmes le 2 juin, et dit-on entre 600 et 800 000 manifestants à Montpellier le 9 juin 1907. Des vignerons, commerçants, ouvriers, employés, on estime qu'un languedocien sur deux était sur la comédie ce jour-là. Une marée humaine. L'évêque de Montpellier fait même ouvrir les portes de la cathédrale et des églises pour que les gens y trouvent refuge. Malgré la démission de près de 400 maires, des débats houleux à l'Assemblée nationale, l'État fait la sourde oreille. Face à la menace d'insurrection, Clémenceau, président du Conseil, envoie l'armée à Narbonne. Bilan, 6 morts et 33 blessés. Mais le soir du 20 juin, les soldats du 17e régiment d'infanterie se mutinent et refusent de tirer sur les manifestants sous les acclamations des Biterrois. Clémenceau n'a alors plus le choix. Il accepte de rencontrer Marcelin Albert et lui promet de porter une loi anti-fraude en échange du retour au calme. Mais le tigre, malin, glisse au leader de la contestation un billet de 100 francs pour prendre le train pour rentrer dans le sud. Et s'empresse de le raconter à la presse. Cette obole humiliante qu'Albert a eu la maladresse d'accepter lui vaudra d'être conspué par les siens, accusé de s'être laissé acheter. La loi protégeant le vin naturel contre les vins trafiqués est adoptée, les viticulteurs sont exonérés d'impôts sur les 3 années passées, les émeutiers sont amnistiés. Quant à celui qui avait rassemblé tout un peuple qui voulait vivre du travail de sa terre, Marcelin Albert, héros déchu, il s'exilera pour plusieurs années en Algérie.
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3: Ma tata, elle est petite. Quand elle a un truc et où, elle n'arrive pas à l'attraper.
4: Vous préférez être grand ou petit?
3: Moi, j'ai envie d'avoir 15 ans comme ma cousine Olivia qui a un appareil dentaire. Parce que j'ai envie d'être grande comme elle et j'ai envie de sortir avec mes copines quand il fait beau. Ma mère, elle est très grande. Mais elle y arrive quand même à rentrer. Elle n'est pas obligée de baisser la tête. Mon papa, elle est grand, mais a des grands doigts. Elle ne peut pas lâcher les chouchous de ma petite Lisa.
4: T'as envie d'être grande ou de petite?
3: Comme ma maman. Ma maman, elle est moyenne. J'ai envie d'être pas trop petite, mais pas trop grande. Ma tata, ouais. Elle est petite. Et du coup, quand elle a un truc qui est haut, elle n'arrive pas à l'attraper. Et mon père, il est plus petit que ma mère. Je préfère être grande, mais être petite, c'est aussi bien parce que, enfin, on peut passer partout, c'est un peu plus pratique, c'est tout ça. Juste être un peu plus grand, mais pas beaucoup. Je rêve que je sors avec mes copines, que j'ai 15 ans et que j'ai mon portable.
4: Donc, en fait, quand on est grande, on a...
3: un portable, et mon père il m'avait donné son portable qu'il avait cassé quand il était grand. J'ai envie d'avoir un portable parce que comme ça je pourrais appeler mes copines, je pourrais envoyer des messages et je pourrais envoyer des photos. Moi aussi j'ai envie d'avoir un portable pour faire des jeux, pour faire plein de choses. Ben moi j'ai un téléphone rose mais il est pour enfants. Il y a des jeux, des vidéos, de la musique. On peut envoyer des messages, on peut envoyer des photos et je peux jouer à mes jeux. Et même j'ai envie d'avoir un portable pour de vrai comme ma mère vu que ma mère elle a un jeu de Disney et un jeu pour construire des manèges.
5: Moi, j'ai trop envie d'en avoir un.
4: Pour faire quoi ?
5: Je sais pas.
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7: Bonjour Olivier, on parle donc de cuisine aujourd'hui ?
6: Tout à fait, et on fait un viron du côté du nord du département. Bonjour les amis, petit tour du côté du pays rouennais aujourd'hui. Comme on y dit là-bas, la gastronomie c'est très important à Rouen, vous en avez peut-être écouté parler. Sur le plan linguistique, le Y pronom neutre, on y aime bien dans le nord du département. Et je vous rappelle que le verbe entendre n'existe quasiment pas. À Rouen, on écoute. Donc vous avez peut-être écouté parler de l'importance de la gastronomie là-bas. Alors la figure tutélaire, c'est la maison Trois Gros, 3 étoiles au guide Michelin. Le restaurant tenu à partir de 1930 à Rouen par Jean-Baptiste Trois Gros et son épouse Marie, puis par leurs fils Jean et Pierre, et enfin par leur petit-fils Michel, qui s'est installé depuis quelques années à Ouche près de Rouen, et maintenant son fils César. Vous avez remarqué comment je dis Rouen en une syllabe plutôt que Roanne en deux syllabes ? C'est comme ça qu'on y dit dans la région. Donc vous l'avez compris, la gastronomie c'est important, c'est number one. Les gens aiment bien les douceurs aussi, hein. La région rouennaise, c'est la terre où l'on a fait la vraie papillote, celle qui est faite chez Révillon au Coteau. Ça va être de saison. Et puis, nous avons la praluline, une brioche au beurre et aux pralines roses, créée par Auguste Pralu en 1955. Au fait, la pâtisserie et chocolaterie Pralu, c'est bien d'origine rouennaise, même si on en trouve un peu partout aujourd'hui, et même si les Lyonnais tentent de se l'approprier. Non, les Gones, Pralu, c'est rouennais. Les pralulines, ils en font tellement qu'il faut qu'ils prennent très tôt le matin. Prendre, ça peut vouloir dire embaucher, commencer le travail dans le parler rouennais. Alors, attention quand même avec les papillotes et les pralulines, hein, si vous avez une chemise blanche, parce que vous pouvez vous faire une catole, c'est-à-dire une tache. Par contre, après avoir mangé, vous aurez la caisse. À d'autres termes, vous serez en forme. Les ch'tis, ils adorent. Oui, à Rouen, on parle volontiers de ch'tis pour désigner les enfants. Ne pas confondre avec le ch'timi du Schnorr. Un événement incontournable de la région rouennaise, c'est Rouen Table Ouverte, RTO pour les intimes, dans lequel gastronomie et spectacle vivant se rencontrent pour le plaisir des papilles, des yeux et des oreilles. Un autre grand rendez-vous, c'est le Salon de la Gastronomie, organisé par le comité des fêtes au Coteau et qui se tient depuis quelques années dans la grande salle du Scarabée à Riorges. On y propose le meilleur de la production d'une centaine d'exposants et leur savoir-faire. Et même si ça pleut, et si la pluie vous y craignez, comme on dit volontiers à Rouen, c'est-à-dire si vous n'aimez pas ça, vous serez bien à l'abri au Scarabée. Au Scarabée, on peut s'être cendre, mot du patois rouennais qui veut dire se réchauffer. Voilà.

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1: Gérard, c'est quoi votre métier ?
2: Moi, mon métier, c'est conducteur de tram et conducteur de bus. Je fais les deux. Je conduis les deux et c'est un vrai plaisir de conduire les deux.
1: Ouais.
2: Mais le tram, c'est vrai que j'ai ma préférence pour le tram. Quoi.
1: Alors là, je suis assis à votre place ?
2: Oui, vous avez de la chance parce que c'est faut être privilégié parce que c'est une zone où normalement il n'y a que moi qui ai le droit d'accès là-dedans.
1: Vous me dites ce qu'il y a autour de nous là ?
2: Plein de boutons, des gongs, c'est pour annoncer aux gens qu'on arrive ou qu'on repart pour attirer leur attention.
1: Oulala, ça il faut pas, on l'entend souvent
2: non,
1: ça.
2: Non, ça on évite, ça c'est oula, ça c'est quand il y a un danger qui s'approche pour éviter justement, pour faire partir les gens qui sont pas très attentifs.
1: Et vous avez toujours fait ça, conducteur de bus et de tram ?
2: Ah non, je livrais du carburant pour une société sur Toulouse. Et ça, c'était beaucoup la région. Et le tram, ça a permis de découvrir Toulouse et les gens, les Toulousains. Et du coup, je me régale, je m'éclate.
1: Et oui, alors surtout que quand vous étiez petit, que faisait votre grand-père avec vous ?
2: Oh, mon grand-père était sur Toulouse, il m'a adoré quand je venais. Il m'a amené voir les chauffeurs de bus, on montait dans un bus, il me faisait traverser Toulouse. On allait jusqu'à Matabio, on parcourait la ville. Et mon grand-père me disait, peut-être un jour tu seras chauffeur de bus. Et je pense que c'est resté un peu tout ça, ouais.
1: Et Gérard, on sent bien que vous avez un cœur gros comme ça. Parlez-moi de la relation que vous avez avec les passagers.
2: Ils nous connaissent, ils viennent frapper contre la vitre,
1: ah ouais.
2: Ils viennent nous voir et ils tapent.
1: Ah ouais.
2: Ils nous font un petit coucou, on fait partie de leur vie. On les accompagne.
1: Il y a un endroit devant lequel vous passez qui vous marque plus que notre, c'est Purpan. Dites-nous pourquoi.
2: Il y a l'hôpital des enfants là, juste à côté. Il y a beaucoup de malades qui sortent, qui prennent l'air avec les beaux jours. Là, ils vont arriver les beaux jours. Ils sont sur les pelouses et ils sont fascinés par le tram. Donc quand j'arrive, et bien, j'abuse un peu plus du gong, du fameux gong. Et ça les attire, ils sont contents, ils font de grands signes. Alors après, je fais très attention parce qu'ils viendraient vers moi, mais du coup, il faut éviter qu'ils galopent tous vers moi. Mais c'est un petit moment magique qui les sort un peu de leur quotidien difficile, quoi.
1: Alors, vous faites quelle ligne ?
2: C'est la ligne de tram qui va jusqu'au palais de justice. Et aussi, moi, je suis sur une ligne de bus. Je suis un chauffeur mixte, donc je peux faire les deux à la fois. Je peux faire du bus et du tram. Et la ligne du bus, c'est la ligne 70 qui passe dans Blagnac, dans tous les arrêts de Blagnac, Marly, tout ça.
1: Merci Gérard.
2: Avec plaisir, c'est une joie.
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3: Bachata, Portugal, Madagascar, ça fait un beau mélange. Et nous sommes avec Étienne Arnold. Bonjour Étienne.
4: Manaono.
3: Manaono. Alors ça c'est du malgache, parce que vous avez un petit peu de malgache, de sang malgache en vous, du sang portugais également. Et nous allons découvrir votre passion qui prend énormément de place dans votre vie, à savoir la bachata.
4: Oui, alors mon papa est malgache, ma mère c'est la portugaise.
3: Oui, tout votre temps vous le consacrez à votre passion. Vous êtes prof également de danse, mais revenons un petit peu à vos origines. De quoi vous souvenez-vous, les influences que ça a pu avoir dans votre quotidien, à la maison, avec papa, maman, peut-être frères et sœurs, lors de vos vacances, voyages et autres ?
4: Déjà, la musique. Mon papa, c'est un musicien. Il jouait beaucoup de guitare à la maison quand on avait des réunions de famille. C'est vrai qu'on écoutait de la musique traditionnelle malgache du côté du papa. Et quand j'étais plutôt du côté de la maman, c'était des musiques aussi traditionnelles portugaises.
3: Et jouer de la guitare classique ? Ou une guitare spéciale ? Du pays ?
4: Non, alors enfin, il joue quelques percussions, oui. Mais sinon, tout ce qui est blues.
3: Est-ce que vous voulez partager un titre avec nous, justement, de cette culture malgache ? Alors, qui est-il et qu'est-ce que ça représente pour vous ?
4: Le chanteur, c'est Justin Bali. Petite note d'instrument.
3: J'ai l'impression
4: que cette voix aussi
3: vous
4: qui porte.
3: Ça vous plonge dans vos souvenirs.
4: Ouais, ça met une petite pause dans le temps, je trouve, quand on écoute ces sons. J'ai un oncle à Bordeaux qui, quand on allait chez lui, il écoutait ça toute la journée.
3: C'est resté en vous,
4: c'était,
3: en tout cas.
4: Ouais, c'était trop bien, j'adorais.
3: J'aperçois, dites-moi, des petites guitares là-bas. Mais alors, guitare d'enfant, a priori, vous avez envie que votre fils apprenne également à jouer. Enfin, en tout cas, la musique, il faut que ce soit essentiel.
4: On peut découvrir des choses soi-même, mais souvent on a des choses peuvent être transmises par nos proches. Et là, en l'occurrence, alors moi, j'ai jamais fait de guitare. En tout cas, j'ai jamais vraiment appris. Puis mon fils, je pense qu'en voyant mon père faire de la guitare, ça l'a intéressé. Et donc, il nous a demandé d'avoir des guitares, quoi, très rapidement. Et il joue beaucoup d'instruments. Ouais. On a des percussions pour faire de la salsa, pour faire de la bachata. Et,
3: peut-être qu'un jour, il va vous accompagner. C'est lui qui jouera de la musique.
4: Voilà, c'est ça. Pour l'instant, il y a plus de chances qu'il soit musicien. Alors, peut-être qu'il dansera, mais en tout cas, il pratique beaucoup la musique. Ouais. Il fait beaucoup de guitare.
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5: Son titre, Les Cadors, c'est l'histoire d'un homme qui se croit être l'un des fils de Kadhafi. Il part dans le désert du Sahel, dans l'espoir de retrouver le trésor de l'ancien dictateur libyen. Jérémy Ferrari, lui, est né en 1985 à Villesmeuse. Son nom de famille, c'est Larzière. Il grandit à Charleville, ses parents sont commerçants. C'est un passionné de théâtre depuis son adolescence. Dès 15 ans, il pousse les portes du théâtre de Charleville pour apprendre le métier. À 16 ans, il se choisit comme nom de scène Ferrari. Il se produit dans des bals et des maisons de retraite des Ardennes. Il met en scène ses premiers one-man shows et suit aussi des cours de théâtre à Paris, au célèbre cours Florent. Jérémy se distingue des autres humoristes car il aborde des sujets graves de manière cynique et souvent décalée. Il navigue entre provocation et réflexion. Dès octobre 2010, ses apparitions dans l'émission On ne demande qu'à en rire sur France 2, animé par Laurent Ruquier, ne passe pas inaperçu.
6: Jérémy Ferrari.
5: Jérémy fait vite partie des invités réguliers, comme Olivier de Benoît, l'humoriste rémois. Vent de pièces à Beyrouth confirme son talent de comédien engagé. Il traite de la guerre et des conflits géopolitiques.
7: Alors, avec ton contrat d'enfant, ils ont un petit peu d'argent de côté. Ils ont 40 millions d'euros de côté. Et ils t'expliquent pourquoi dans leur bilan comptable, c'est un cas de coup dur.
8: Mais quel coup dur?
7: C'est parce qu'il y a des gens qui meurent de faim qu'il y a action contre la faim.
8: Donc le coup dur, ça serait qu'ils aient plus faim alors.
5: En 2017, il frappe encore plus fort avec Anesthésie Générale. Ce spectacle est une véritable critique de notre société et de ses dérives. Politique, économie, santé, tout y passe. Il se raconte aussi dans un livre où il dévoile ses addictions, dont l'alcool. C'est un artiste attachant et à part dans l'humour français. Il aime revenir dans son Ardenne natale. Il n'oublie pas ses racines. Jérémy Ferrari, c'est l'un des trésors de Champagne-Ardenne.

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2: Un mot usuel occitan que vous connaissez, Necha et Chegur, j'en suis sûr. C'est le mot bigot. Laurent, tu peux aller me chercher le bigot, je te prie? Je savais pas, on te caille ton téléphone. Non, pas mon téléphone, mon bigot. Dit Montagnier, dans mon atelier, en entrant à gauche. Effectivement, ce n'était pas le bigophone, l'argot du téléphone. Bigot étant le nom de l'inventeur de l'instrument de musique en carton qui porte son nom avant de désigner familièrement l'appareil téléphonique. Non, le bigot dans la campagne de chez nous, c'est la bêche. Va y chercher le bigot, va me chercher la bêche, la binette ou la houe. En technique, le bigot est cette fourche retournée qui sert à tirer le fumier ou à briser les mottes après le bêchage. Bon nombre de révoltes paysannes se faisaient avec le bigot, l'arme qu'on attrape facilement, appuyée contre un mur. Si prenez le bigot, va veiller. Si je prends le bigot, tu vas voir. Ané adieu.
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3: Salut Brésil.
4: Comment elle s'appelle?
3: Alors, je m'appelle Oriane, j'ai 33 ans.
4: Et tu fais quoi dans la vie?
3: Et mon job, je suis graphiste.
5: Je voyais plus le genre graphiste, une bonne trentaine.
6: Ah oui, c'est étonnant.
7: Qu'est-ce que vous foutez là?
3: Je suis dans les petits bonheurs.
8: Le bonheur aussi peut arriver comme ça.
9: Vous habitez où, vous m'avez dit?
3: J'habite à Quimper et je suis arrivée ici parce que je voulais vivre en Bretagne et j'ai trouvé un emploi ici, dans le Finistère.
10: Comment tu as trouvé du travail?
11: Comment tu as fait pour deviner? Elle est extraordinaire, ta mère.
3: J'ai cherché dans les 4 départements et c'est tombé dans le Finistère et moi j'adore Quimper, donc je suis ravie.
12: Pourquoi croyez-vous qu'on l'adore?
3: Ça s'explique pas trop, j'avais l'impression que j'appartenais à cette région. J'ai tout fait pour arriver ici, mais je sais pas trop pourquoi et je suis super heureuse.
13: Heureusement que vous n'avez pas compté sur moi, hein, parce que sinon il fera ça le temps.
14: On ira se balader ensemble un de ces jours, tu veux?
3: Mon coin préféré quand je me balade, c'est au bord de la mer et surtout la plage de Sainte-Marine.
15: Quelle plage?
3: Combris de Sainte-Marine, puisque la plage est sublime avec les dunes assez nature. C'était le coup de foudre avec cette plage-là.
16: Sur la plage, j'irai te chercher des coquillages.
17: Et le premier baiser, quand est-ce que vous voulez te donner?
3: Alors moi je me souviens que quand j'étais en primaire, il y avait beaucoup de garçons qui s'intéressaient à moi. Mais alors moi j'y connaissais rien, donc j'ai eu des cadeaux, j'ai eu des bagues, j'ai eu des trucs comme ça.
18: S'ils veulent te faire un cadeau, refuse pas, hein.
3: Et je pense que les pauvres, ils n'avaient pas beaucoup de réponses. Et moi après c'est arrivé assez tard, ouais. Oui si, c'était au lycée. Mais pareil, c'était pas moi qui étais intéressée, c'était toujours le garçon quoi. Je me cherche encore je pense.
19: Moi je m'en fous parce que j'ai un amour chez moi et un amour à l'école. C'est qui? C'est mon cousin, mais je suis comme ma mère, je préfère le célibataire.
20: Prononcez trois fois la phrase impossible.
3: Ok, la jolie rose jaune de Josette Johnny dans le jardin. La jolie rose jaune de Josette Johnny dans le jardin. 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Ça va?
21: D'où elle sort cette Josette? Qui a lancé cette Josette?
3: Moi je connais...

0: c'est quoi aujourd'hui les vannes aménagées? Parce que depuis le Covid, le confinement, il y a énormément de gens qui ont acheté de vannes aménagées, ça a la cote, et il y a de plus en plus de nouveautés, de petites choses qui simplifient la vie.
1: Ouais, bah en fait, depuis le Covid, on a une très grosse demande parce que les gens veulent chercher la nature. Le van aménagé, c'est vraiment le bon produit puisqu'il est à la fois compact et à la fois spacieux à l'intérieur. Et en plus, bah, comme on peut le voir, il a un toit relevable. Donc du coup, c'est un produit qui marche pour 4 voire 5 personnes. Donc on a pas mal de familles, de couples ou d'amis qui viennent nous voir pour des week-ends, des semaines, etc. Donc, et puis dedans, bah, ouais, y a tout ce qu'il faut pour cuisiner, pour se restaurer. Donc c'est ça qui plaît.
0: Génial. Voilà, donc là, je viens de récupérer le van aménagé et on va donc pouvoir partir et profiter de ce van aménagé direction le lac de Saint-Cyr. Allez hop, me v'là garé au lac de Saint-Cyr. On éteint le moteur. Première chose à faire, il m'a dit, si je veux bien dormir, fermer les espèces de stores en les mettant comme ça. Nickel, j'ai plus qu'à déplier le lit et normalement, tac. Hop, ça c'est fait. On n'a plus qu'à mettre un peu de chauffage. Hop, l'écran tactile. Chauffage stationnement. Chauffage permanent. Activé. Franchement, je vais bien dormir. J'ai plus qu'à dormir. Et à vous souhaiter une bonne nuit. À demain. 5h45. Bon, que dire? J'ai bien dormi. Je pensais avoir froid. J'ai eu chaud. J'ai même dû baisser le chauffage dans la nuit. Mais rien à dire. Un van, c'est vachement bien foutu. On dort bien. On a de la place. Franchement, rien à dire. Bah, je vais vous épargner ma morning routine d'aller se doucher dehors avec le tuyau et tout et tout. Mais pour le reste, franchement, nickel. Je me prépare et je retourne au travail. Bon, bah voilà, c'est validé.
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1: Fait voyager depuis 2012. Il a été créé à l'initiative d'un prof documentaliste et d'une bibliothécaire des lycées Jeannot et Curie de Sens. Chaque année, de novembre à avril, des centaines de jeunes découvrent des mangas sélectionnés avec soin. L'an dernier, 160 établissements y ont participé, et pas seulement dans Lyon. Sayonara organise aussi de multiples rendez-vous tout au long de l'année autour de la culture et des arts japonais. Cette fascination des jeunes pour la culture du pays du soleil levant ne date pas d'hier. Elle a commencé dans les années 80 à la télé avec Récréa 2 et le Club Dorothée. Le Capitaine Flamme et Albator ou Goldorak ont marqué toute une génération.
2: Ils attaquent en force avec un antirac. Il faut que tu ailles aider Alcor. Bon, je vais y aller.
1: Et puis, les consoles Super Nintendo et Sega ont débarqué. Des consoles avec des personnages cultes comme Sonic et Mario. Dans les années 90 et 2000, Pokémon, Dragon Ball Z et Naruto ont pris le relais, renforçant l'attrait des enfants et des ados pour le Japon. Aujourd'hui, l'influence japonaise s'étend au cinéma, à la BD et même à la musique. Oshii en est l'exemple parfait.

0: prix littéraire. Les jeunes découvrent des mangas plus originaux ou exigeants que ceux qu'ils lisent d'habitude. Ça stimule leur curiosité, aiguise leur sens critique et leur apprend à varier les plaisirs tout en alimentant leur rêve de Japon.
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2: L'ancien mystique manoir de dames. 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
3: Bonjour.
2: Enchantée.
3: Enchantée, bienvenue chez nous.
2: Ben, merci. Donc c'est vous qui avez une vie de princesse, vous m'avez dit
3: c'est
2: au téléphone.
3: Ça. J'ai mon prince dans la cuisine.
2: C'est cool, écoutez. Julia et David, donc une magnifique histoire d'amour qui va être très énervante, j'en suis sûre.
3: Sûrement.
2: Alors, c'est quoi ce manoir ?
3: Donc, c'est un manoir qui date de 1900.
2: Ouais.
3: Et en fait, il a été créé quand les usines ont été créées également. Donc, c'est le dirigeant de ces usines-là qui a construit ce manoir.
2: L'usine qui est en face, là.
3: C'est ça. Ventron Confection.
2: Je décris la princesse. Quand même. Cheveux longs.
3: Oui.
2: Bleu, montrez-moi, retournez-vous.
3: Vert.
2: Magnifique. Ah, bleu vert.
3: Oui.
2: Ouais, dans la pénombre, on voit pas
3: oui.
2: bien parce que c'est un peu pénombre le manoir.
3: C'est ça.
2: Là.
3: C'est le style du manoir, ouais.
2: Ouais, c'est ça. Piercing,
3: oui. Tatouage, tout ça.
2: Ouais. Ah ouais, c'est ça. Ouais. Oui, une princesse très moderne.
3: Voilà.
2: On n'est pas dans la petite princesse avec la petite robe rose, les flots dans les cheveux. Quoi.
3: Non, c'est la princesse habillée en noir.
2: Et voici David, donc. Le prince charmant, bah écoutez, je suis enchantée, ravie. Vous aussi,
4: c'est ça, rocker, oui, au retard plutôt, voilà.
2: C'est ça.
4: La barbe, les cheveux, du coup, un peu plus courts. J'avais les cheveux longs pendant un temps, mais
2: avec une, comment ça s'appelle ça ?
4: Ah, la banane, du coup.
2: Oui, la banane, voilà. Le piercing aussi, etc. Donc,
4: c'est ça.
2: Un prince charmant, tout à fait moderne aussi.
4: Voilà, c'est voilà. Tout à fait.
2: Ce manoir, vous l'avez acheté ?
4: Oui, on est passé devant après une visite qu'on avait fait du côté du 90.
3: Au nord de Belfort, ouais.
4: Mais oui, c'était par un détour du coup à moto plutôt que de revenir par la voie rapide. On a fait le détour côté Vosgien pour l'école, c'était toujours sympa. Et puis on a vu le manoir qui, lui, n'était pas en vente pour le coup. Et on s'est arrêté devant parce qu'on l'a trouvé magnifique. On a fait quelques photos. On s'est dit, c'est une bâtisse comme ça qu'il nous faut. Et en rentrant, continuant nos recherches pour les maisons, deux semaines plus tard, on est tombé dessus, tout fraîchement mis en vente.
2: D'accord.
4: On s'est dit, il y a quelque chose à faire. Donc, on est revenu, on a fait la visite, on est tombé sous le charme, malgré l'état du coup.
3: Parce qu'on est tombé sous le charme de l'escalier, et puis après, on avait pu.
2: C'était mort.
3: Ouais, c'était mort.
2: Ah, et alors, ça vient
3: d'où ? Parce que moi, c'était un rêve de petite fille. Je disais toujours à ma grand-mère qu'un jour, j'aurais un château, et elle me dit, si t'en rêves, t'en es capable de le faire, alors tu le feras.
2: D'accord. Et vous saviez que c'était son rêve ?
4: Oui, tout à fait. Bah, ça faisait déjà un moment qu'elle en parlait aussi. Et puis voilà, c'était le but de pouvoir justement réaliser son rêve. Après, oui, il y a un investissement, il y a une grande part de folie. On y met toute notre âme, tous nos budgets, tout ce qu'on peut, pour pouvoir, du coup, réinvestiguer les lieux, lui redonner le cachet d'antan, et puis. Ouais, que ça reprenne vie complètement.
3: On a eu vraiment un coup de cœur en rentrant, et puis en sortant, on a dit, on est un peu dans la merde. Parce qu'il y avait énormément à faire, c'était pas le budget qui allait, c'était pas le coin qu'on voulait. Et finalement, en ressortant, on s'est regardé, on a dit, ça y est, c'est lui, quoi.
2: Alors, vous faites chambre d'hôte, donc
3: c'est ça.
2: C'est là qu'on mange ?
3: Là, on fait chambre d'hôte, là, on fait les petits déjeuners, les tables d'hôte et les salons de thé.
2: C'est votre cuisine à vous ?
3: Oui.
2: Oui, parce qu'on est chez vous, en fait.
3: C'est ça.
2: Mais c'est génial, hein, c'est vachement beau.
3: Les gens sont vraiment immergés chez nous.
2: Ah ouais, c'est magnifique.
4: Tout refait au complet.
2: Et votre but, c'était d'ouvrir une chambre d'hôte.
3: Oui, oui. Ah, okay. Ah, ouais. Notre but, à la base, c'était même d'avoir un château pour sauver un lieu. Et après, on a eu beaucoup trop de contraintes avec les châteaux.
2: Mm-hmm.
3: Donc, on s'est rabattu sur les manoirs où on pouvait un peu plus s'amuser, en fait.
2: Donc, vous bossez tout le temps, quoi.
4: C'est ça, tout
2: vous
4: le temps.
2: Vous faites des travaux vous-même ?
3: Oui. Ah oui, on fait tout nous-mêmes.
4: Moi, je travaille encore à côté. Donc, madame est dédiée vraiment pour la partie gestion du manoir chambre d'hôte.
2: D'accord, madame la princesse.
4: La princesse est un peu Cendrillon aussi, puisqu'elle s'occupe de tout derrière. Et après, pour ce qui est partie travaux, elle m'aide énormément. Bah, surtout pour ce qui est décoration, c'est les idées de madame. Après, madame m'a appris pas mal de choses, tout ce qui est placo, tout ça. Moi, c'est la partie électricité. La partie plomberie autodidacte, on avance comme ça.
2: C'est les idées de madame, hein ?
3: Voilà.
2: C'est ça.
3: C'est
2: hein,
3: ça.
2: Comment vous avez
3: après,
2: fait,
3: j'ai de la chance, il suit beaucoup. Et puis, on a les mêmes goûts, donc en fait, c'est pas compliqué, quoi.
2: Il n'y a pas besoin de le convaincre.
3: Voilà, c'est ça.
2: Combien il y a de mètres carrés, alors ?
3: 800 mètres carrés. On en a rénové 250.
2: Je ne sais pas si je vous trouve pas un peu fou.
3: Oui, tout le monde nous le dit.
2: Ah oui, c'est ça. C'est assez banal ce que je
3: voilà. Dis. Voilà, on est passionné puis on aime ce qu'on fait et on savait que ce serait des sacrifices, mais du moment qu'on est ensemble, comme on a dit, qu'on tient le coup, c'est le principal. Parce que cette année, ça va faire 18 ans qu'on est ensemble.
5: Vous êtes rencontrés très jeune.
3: Très jeune, ouais. On s'est mariés très jeune aussi et puis après, on a toujours fait en fonction que l'autre puisse évoluer. Quand un évoluait, l'autre patientait et puis l'aidait à évoluer et ainsi de suite. Et ça, c'était le but ultime de notre couple, ouais.
2: Donc, vous vivez à Ventron toute l'année. C'est assez isolé, c'est assez calme.
3: Oui, on aime bien. Ouais. On est tranquille.
2: Oh là là, vous êtes des ovnis pour moi.
3: En fait, je pense qu'on est dans des corps de jeunes, mais avec une mentalité assez ancienne. On aime les choses comme ça. Moi, j'ai vécu avec mes grands-parents. Donc, c'était une ambiance déjà où la famille était importante, les repas étaient importants, la convivialité, les choses à l'ancienne. Je voyais mon grand-père souvent dans les jardins en train de travailler. Donc, tout ça, pour moi, c'est ancré en moi et il a vécu un peu préparé. Donc, c'est ce qu'on aime, notre tranquillité. On adore cuisiner tout nous-mêmes, recevoir les gens, leur proposer en fait un univers carrément différent.
2: Ah, bah, carrément, hein.
4: Oui, comme c'est marqué du coup sur les annonces, c'est le voyage hors du temps. Quand on rentre ici, on change l'ambiance d'univers.
2: Vous vous êtes bien rencontrés tous les deux. Hein. Vous notez quand même la chance que vous avez.
3: Ah, bah, ça, oui, on sait qu'on a beaucoup de chance, ouais. Ah, ouais. Parce que tout le monde pourrait pas vivre cette expérience. Et puis, on nous l'a tout de suite dit, est-ce que notre couple est solide? Parce que sinon, la banque n'aurait pas suivi les projets comme ça. Quoi.
2: Ah oui. Ah ouais. Vous avez fait quoi? Vous avez vu des psys, des certificats de solidité du couple pour le banquier?
4: Non, bah, c'était pour démontrer. Voilà, on avait la NIAC, du moins, qu'on le voulait vraiment. Donc, c'est à force d'insister, ils ont compris du coup que oui, on voulait. Parce que d'après eux, les statistiques, c'était 70% des couples divorcent dès qu'ils achètent une maison avec des travaux, des choses comme ça.
2: D'accord. Voilà.
4: C'est pour ça qu'ils étaient réticents.
2: Et alors, ça veut dire que ça a été long, c'est ça, d'obtenir les prêts bancaires? De convaincre.
3: Déjà, on a dû se battre pratiquement 6 mois pour avoir le manoir. Et puis après, pratiquement aussi 3 mois, faire tout le tour des banques avec un business plan, leur montrer qu'on était solide. Ils voulaient savoir si on avait vécu des épreuves, des choses comme ça, pour voir si on allait tenir le coup.
2: Des épreuves dans le couple?
3: Ouais, c'est ça.
2: Oui,
3: c'est
2: ça. Vous avez répondu quoi, oui ou non?
3: Oui, nous, on a morflé pas mal, donc... On sait ce que c'est, donc on savait qu'on allait tenir largement le choc.
2: Mais je peux être indiscrète, en quoi vous avez morflé?
3: On a eu des épreuves de la vie pas très faciles, beaucoup d'accord. De décès, des maladies, des trahisons, des choses comme ça, assez dures, en très peu de temps.
4: Des périodes financières très compliquées. On a vécu du coup en Saône-et-Loire, dans une ville paumée, à 30 minutes de toute commodité, on avait essayé, mais c'est vraiment à l'extrême. Et là, pour le coup, financièrement, on avait énormément de mal à s'en sortir.
3: On vivait avec 10 euros par mois pour manger. On a connu des périodes vraiment très très compliquées qui auraient la plupart du temps se serait séparé quoi.
2: Ah, je vous adore. Et là, ça tient la route alors?
3: Là, ça commence à avoir de l'ampleur, ouais. Ouais. Je pense qu'il nous faudra encore quelques années pour vraiment se faire connaître. Mm-hmm. Mais comme on dit, on lâche pas l'affaire, quoi. Mm-hmm. Puis on a des clients super, donc c'est cool.
2: Donc voilà, le temps s'était arrêté, hein. Mais c'est bon, ça. Il va reprendre son cours. Non. L'ancien mystique, parce que vous aimez tout ce qui est mystique.
3: Voilà, c'est ça.
2: L'ancien mystique, Banois. Deux dames.
3: Ouais. Alors ça, c'est le nom de mes ancêtres.
2: Ah, Deux dames.
3: Deux dames, ouais.
2: Donc c'est vous qui l'avez baptisé comme ça?
3: C'était pour rendre hommage à mes ancêtres qui avant étaient des nobles et quand il y a eu la guerre, ils ont vendu leurs particules pour pouvoir aller dans les rébellions quoi.
2: Merci à vous deux, au revoir.
3: Merci, au revoir.
4: Merci bien.
2: Et bonne chance pour tout ce qui vous attend.
3: Hein. C'est gentil, je vous remercie.
2: Merci d'être venu. Au revoir.

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1: L'auteur du livre que je vous présente aujourd'hui dans Toujours à la page les a tous interrogés. Ce père de famille qui, après avoir tué femme et enfant, s'inquiète du sort de sa chienne. Ce japonais cannibale interpellé au bois de Boulogne ou encore ce membre de la Société de protection des oiseaux soupçonné d'être un tueur en série. Jacques Poinaz fut commissaire de police, chef adjoint de la brigade criminelle de la police judiciaire de Paris, également chef de l'unité de coordination de lutte antiterroriste. Cet Ardéchois de naissance témoigne de sa carrière dans « Le temps des aveux, le réfrigérateur du japonais cannibale et autres récits de la brigade criminelle », un livre paru chez Mareuil Éditions. Le retour sur 13 des enquêtes les plus marquantes de sa carrière avec, en ligne de mire, à une époque où l'ADN n'était pas encore la reine des preuves, l'obtention des sacro-saints aveux. Des aveux qui viennent ou non, et qui dissimule parfois une partie de la réalité, qui laisse aussi souvent l'enquêteur avec un sentiment de frustration. Jacques Poinaz.
2: Oui, de la frustration, parce que les aveux ne sont pas toujours totalement sincères, ou complets, ou indiscutables. Il y a souvent une fragilité de l'aveu, puisque lorsque dans les aveux, on se projette déjà dans le procès et la preuve devant les assises pour les homicides. Mais ces histoires, c'est aussi ce basculement de la personne qui avoue, et souvent, même si le policier avant tout est content d'avoir résolu une affaire, parce qu'une affaire criminelle est toujours un poids pour les policiers, mais il y a également parfois un peu de, sinon de pitié, du moins de tristesse de voir un homme qui parfois avait une vie jusque-là normale et qui bascule dans le monde de la prison pour une longue peine.
1: Mais quelle perception vous avez de ça quand vous êtes face à quelqu'un qui n'est pas un criminel aguerri et qui bascule pour des raisons qui paraissent en fait futiles, si on y pense bien?
2: Alors, je crois que ça reste un mystère de l'homme, un mystère de l'humanité. Comment comprendre que quelqu'un qui a jusque-là eu une vie parfaitement banale, d'un seul coup, pour des raisons difficiles à imaginer, passe à des actes terribles?
1: On voit la grande diversité des affaires que vous avez traitées. C'est d'autant plus agréable à lire qu'effectivement, on ne sait jamais où vous allez nous emmener à chacune des histoires. Comment vous avez fait la sélection?
2: J'ai pris celles qui sont restées dans ma mémoire, je dirais, qui m'ont laissé un sentiment, soit de satisfaction, soit d'échec, ou comme celles qui se passent en Ardèche, où je reviens pratiquement dans mon village natal pour enquêter sur une affaire d'explosifs dans la communauté de l'ex-tueur de l'Ardèche, Pierre Conti. Mais souvent aussi parce que ce sont des affaires qui ont quelque chose de particulier, parfois de presque burlesque, parfois de troublant, comme ces adolescents qui, pour donner un alibi à leur ami, inventent un stratagème un peu diabolique. J'ai essayé de montrer que la réalité est souvent plus surprenante que la fiction même.
1: Et c'est sans doute ce qui est le plus fascinant dans chacune des histoires que nous confie Jacques Poinaz. Et ce qui est captivant, c'est ce récit au plus proche du travail de l'enquête et les impressions, les réflexions que partage l'auteur avec nous au fil de chacune. Alors si vous êtes fan de faits divers, jetez-vous sur Le temps des aveux de Jacques Poinaz, paru aux éditions Mareuil.
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3: Nous sommes à Caudalet.
1: Richard, on est ici dans les jardins familiaux?
3: Oui, on est dans les jardins familiaux et on est à plusieurs.
1: Il est où votre petit carré?
3: Là-bas, au fond.
1: Allez, je vous suis, allez-y. Et là, ce sont vos poireaux?
3: Il y a des poireaux, il y a encore des betteraves, des radis.
1: Et là, vous êtes au bord de quel canal?
3: C'est un canal qui rejoint la tête.
1: Les choux ont été un petit peu mangés, non?
3: Par contre, la salade, vous voyez, elle n'est pas gelée.
1: Et alors, comment vous vous organisez? Vous aviez des notions de jardinage quand vous avez pris ce jardin familial?
3: Oui, j'ai eu un jardin familial dans le Nord pendant une dizaine d'années.
1: Donc vous arrivez d'où, vous?
3: Nord-Pas-de-Calais, entre Lille et Arras.
1: Depuis combien de temps vous êtes installé ici à Caudalet?
3: 3 ans.
1: Comment vous avez découvert ce village?
3: Avec mes filles qui habitent là. Donc elles m'ont dit de revenir ici, parce qu'il fait meilleur, il y a du soleil, et le jardin peut le faire plus longtemps.
1: Et vous venez tous les matins?
3: Souvent, en ce moment un peu moins.
1: C'est important pour vous d'avoir votre petit carré potager?
3: Tout à fait, parce que c'est du bio. Et puis, quand j'amène les légumes à la maison, ma fille me fait la cuisine. Et moi, je fais la soupe avec les poireaux, avec les navets. Donc, tout va bien.
1: Et derrière vous, il y a le compost?
3: Recyclage. Les choses de la cuisine, mais pas tout, les purées et tout ça. Et puis, les restes de jardin.
1: Rien ne se perd, tout se transforme.
3: Exactement. Et ça devient tout marron, comme un terreau.
1: Merci Richard. Et vous Daniel, alors, qu'est-ce que vous cultivez?
4: Là, pour le printemps, j'ai mis des oignons, rouges et jaunes. 300, on ne rigole pas avec les oignons. À quand on cuisine, il faut des bons oignons. Bon, alors là, il reste les poireaux.
1: Il n'y a pas des artichauts, là?
4: Ah, ben oui, mais ça, des artichauts, oui. Ils restent bien en place. Et je suis assez content parce que par ici, moi, je suis normand. Hein. Attention, je suis un viking. Il ne faut pas me contrarier. Bon, alors, il y a la quatre artichauts. Bon, ben, c'est bien, c'est marrant, dans un jardin, c'est marrant.
1: Et qu'est-ce qui vous a amené au jardinage?
4: Faut bien s'occuper, faire du sport, la marche, et puis du jardinage.
1: Et dites-moi, vous avez un panorama incroyable depuis le jardin.
4: Justement, c'est très intéressant. C'est pour ça aussi que j'ai demandé ce terrain-là. Il y a la rivière, juste derrière moi, il y a la montagne, avec des beaux arbres. Enfin, c'est formidable. Ici, c'est le paradis pour moi. Hein. Surtout moi qui suis né dans la plaine de Caen, vous voyez. Alors, la plaine de Caen, c'est vraiment la plaine.
1: Il y a de la pluie. Hein. Et le principe de ces jardins familiaux, vous venez quand vous voulez?
4: Exactement. Et surtout, c'est tellement simple que je ne sais pas très bien comment dire. Parce que c'est tellement simple que c'est la vie rêvée. Quoi. Les gens devraient faire ça. C'est pour ça qu'ils ne font plus de jardin. Ils ont l'air de dire que ça ne rapporte pas. Mais ce n'est pas une question d'argent. On s'en fout de l'argent. On mange des bons légumes, mais au moins, on passe du bon temps toute la journée.
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1: Oui, avec un agriculteur exploitant qui a 39 ans à Angluzel et Courcelles, on est à 10 km de Cézanne. Bonjour Alexis Leherle.
2: Bonjour.
1: Quel est votre parcours pour arriver jusqu'ici en tant qu'exploitant agricole?
2: Alors moi je suis agriculteur donc installé à Angluzel depuis 4 ans. Donc avant j'étais double actif pendant 2 ans avant de m'installer. J'étais 10 ans conseiller agricole donc notamment sur l'installation en agriculture.
1: Ces 10 ans d'expérience en tant que personne spécialisée pour l'installation de nouveaux agriculteurs, agricultrices, ça consistait en quoi? Combien de personnes vous avez accompagnées et comment?
2: Je recevais toutes les personnes qui souhaitaient s'installer en agriculture, viticulture, maraîchage, élevage, tout projet agricole. J'étais là pour les accompagner, pour les renseigner sur les démarches à faire pour devenir agriculteur. Donc j'en rencontrais à peu près 200 personnes par an sur tout le département de la Marne.
1: Et c'était quoi l'étude de faisabilité, la reprise d'exploitation, la création d'exploitation?
2: Alors j'étais vraiment là sur la partie renseignement dans les démarches, notamment les formations, tout ce qui était réglementation à respecter lors de l'installation et puis quelle aide on pourrait bénéficier pour s'installer en tant que jeune agriculteur.
1: Quel est le profil des personnes que vous avez accompagnées pour l'installation? C'est plus des jeunes, des personnes en reconversion professionnelle qui décident de se lancer dans l'agriculture?
2: Alors, en 10 ans d'expérience, j'ai vu le profil légèrement évoluer. Alors, on voit que l'âge moyen d'installation a progressé. Donc, les gens s'installent de plus en plus tard. Et donc, en termes de profil, on avait beaucoup de profils donc sur des exploitations, on va dire, assez classiques de la région. Donc, grande culture, céréales, viticulture. Mais on voit de plus en plus de projets avec de la diversification, production de maraîchage, développement de nouveaux élevages sur les exploitations.
1: Quand on entend parler des agriculteurs, souvent, c'est la reprise d'une exploitation familiale, c'était essentiellement le cas ou pas?
2: Alors dans la Marne, oui, on est essentiellement sur des reprises d'exploitation familiale, donc des enfants, filles ou neveux, d'exploitants agricoles qui reprennent la suite dans l'exploitation familiale. Mais de plus en plus, on a des personnes donc extérieures au milieu agricole qui reviennent, qui ont un projet de revenir sur l'exploitation. Donc dans ces cas-là, la difficulté, c'est aussi l'accès au foncier. Donc c'est pas facile de trouver des surfaces agricoles pour exploiter dans la Marne.
1: Alexis Leherle, pendant 10 ans, 200 agriculteurs et agricultrices par an reçus pour l'aide à l'installation. Quelles étaient les principales sources de motivation et les freins de ces personnes que vous avez rencontrées et aidées à s'installer?
2: La première motivation, c'est continuer l'entreprise familiale, donc poursuivre cette activité avec souvent des projets de diversification, de nouvelles activités sur cette exploitation, avec de nouvelles cultures ou création ou développement de certains élevages. Après niveau frein, les freins c'est aussi souvent quand même le financement de ces projets d'exploitation, car une reprise d'exploitation c'est quand même relativement onéreux à reprendre avec des emprunts sur une durée assez longue, donc faut avoir les capacités financières de pouvoir assumer ces reprises.
1: Voilà Alexis Leherle qui a aidé des agriculteurs à s'installer pendant près de 10 ans en Champagne-Ardenne. Merci Alexis.
2: Merci.
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1: Un traiteur ouvert à l'année à Galéria. François Bogard est un enfant du village et ça lui tenait à cœur d'ouvrir ce commerce de proximité chez lui.
2: Enfin, je suis né à Calvi, mais j'ai grandi ici, je suis allé à l'école ici jusqu'à mes 19 ans à peu près. Et après, je suis parti travailler sur le continent. Puis ça me tenait à cœur de revenir ici pour travailler chez moi, parce qu'on est bien dans son village.
1: La cuisine, une passion venue très tôt.
2: Je suis allé en BEP à Île-Rousse, parce qu'ici on n'a pas trop de débouchés professionnels. Et en fait, je me suis rendu compte qu'il y avait du travail. J'étais vite demandé, vite sollicité, et forcément derrière, j'ai continué dans la cuisine. Et puis quand on progresse, on se passionne. J'ai fait des saisons au départ. J'ai commencé sur des saisons sur Galière principalement. Après, je suis parti sur le continent. Je suis parti travailler sur Lyon pendant 3-4 ans. Je suis parti sur Paris également. Et quand ma femme a accouché, ça m'est tenu à cœur de faire grandir mes enfants ici. C'est pas du tout la même vie. On est bien plus tranquille dans son village.
1: François propose au quotidien des plats du jour.
2: Ça change, ça varie. Des plats de saison principalement. L'été, beaucoup plus de produits corses évidemment, parce que la demande est bien plus importante. Je vais faire aussi, j'ai des pensionnaires, mais je propose aussi, je fais pour les mariages, les buffets, les anniversaires, les baptêmes, tout le principe du traiteur à l'extérieur et à domicile.
1: Et le traiteur a quelques spécialités.
2: J'utilise beaucoup de produits corses principalement. Alors aujourd'hui, par exemple, j'ai des artichauts farcis au brooch, mais ça peut m'arriver de faire des ch'torts sabrit. Je vais faire du sauté de veau aux olives. Après, je fais beaucoup de produits aussi d'ailleurs. Je vais faire des tagines, des couscous, des paellas, suivant la demande, ce que les gens aiment en fait en général.
1: Parmi ses clients, beaucoup de gens du village.
2: En hors saison évidemment, mais ça arrive souvent qu'il y ait des gens qui se perdent au village pour aller se balader, qui ont besoin de manger sur le pouce entre guillemets, donc ça rend toujours service. Après, j'ai beaucoup évidemment, ma clientèle principale, c'est comme je suis toute l'année, c'est les gens du village. Après l'été, bien sûr, les touristes avec la vente de charcuterie, la vente de fromage corse, la vente de vin.
1: Développer son activité, perdurer dans le temps, et pourquoi ne pas laisser plus tard ce qu'il a construit à ses enfants? Tels sont les espoirs de François Bogard pour les années futures.
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3: Bonjour à toutes et tous, bienvenue dans Affaires classées, le podcast. Nous sommes en janvier 1879. Le sympathique garde champêtre du village de Laguinge, en Haute-Soule, est poignardé de 5 coups de couteau dans une auberge. Les gendarmes arrivent et son meurtrier a disparu.
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3: Les bohémiens. Ces individus migrant en groupe d'un village à l'autre ont longtemps alimenté les conversations, les polémiques, les peurs au Pays Basque et au-delà. Les historiens situent leur arrivée dans le coin en l'an 1602. C'est le seigneur d'Urtubi à Urugne et le vicomte d'Etchaus à Baïgorry qui accueillirent en nombre ces descendants du peuple Tzigane ou Rome venus de Bohême grâce au sauf-conduit que le roi de cette contrée d'Europe centrale délivrait. Nombre d'entre eux vont finir par s'implanter en Soule ainsi que dans les pays de Cise et de Mix. Vivant à l'écart des villages, ils offraient leurs services aux villageois, bien contents de leur donner du travail contre très peu d'argent. Selon les saisons, ils étaient employés chez les paysans. D'autres œuvraient comme vanniers, empailleurs de chaises ou tondeurs de mulets. Leurs épouses fabriquaient des chapeaux, de la vannerie aussi. Elles ne tardèrent pas à susciter la curiosité, voire la peur, lorsqu'elle disait disposer de pouvoirs magiques, de remèdes naturels ou jurant prédire l'avenir en lisant dans les lignes de la main. Frappant à la porte des fermes, on les disait mendiants, voire chapardeurs. Dans les gendarmeries du secteur, les plaintes des villageois affluaient pour vol d'animaux, de victuailles ou de linge. Leur présence finit par agacer le préfet palois qui décide de lancer en 1802 une gigantesque rafle. 475 bohémiens sont arrêtés et jetés en prison dans l'attente de les expédier outre-Atlantique en Louisiane. Mais Le projet du préfet tourne court et la plupart des rescapés de la rafle reviendra vivre au Pays Basque, où ils désigneront leur propre roi.
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3: Il se nomme Pierre Aguerre. Il vit en Haute-Soule, dans le petit village de Laguinge, et partage son existence avec une femme, encore jeune, qu'il dit être son épouse, même si les registres d'état civil du secteur ne trouvent nulle trace de leur mariage. Chez les bohémiens, point n'est besoin de s'ennuyer avec les formalités. On est libre depuis des lustres, et la loi que l'on reconnaît, d'abord, est celle des traditions. La modeste masure qui lui sert de quartier général, à Laguinge, ne l'empêche toutefois pas de faire de fréquentes excursions ailleurs. Pour tondre les mulets, officiellement, comme il le clame à ceux qui l'approchent, et peut-être aussi pour tondre les bourses et les biens des paysans du secteur. Combien de fois, en effet, son premier voisin n'a-t-il pas déploré des vols d'objets agricoles ou d'animaux dans sa propre ferme ? Le dit voisin aurait bien aimé récupérer ses biens en signalant ses méfaits aux gendarmes de Tardets. Mais Aguerre traîne une sale réputation. Maintes fois condamné pour vol, violence, il pourrait bien se venger. Aguerre sait cultiver ses relations et, pour asseoir son autorité, il va lier amitié avec un homme influent au village. Le garde champêtre, un certain monsieur Iriard. Le brave fonctionnaire est au courant de tous les potins du village. Son goût immodéré pour la bouteille fait de lui un informateur facile, de premier choix. Ce 9 janvier 1879, Aguerre accoste le garde champêtre. Il l'invite sans peine à boire ensemble dans le premier cabaret venu. Les deux larrons y retrouvent le vieux Albex, un paysan du coin, et l'instituteur du village, qui a momentanément déserté sa classe. C'est alors parti pour une série de plusieurs tournées de vin.
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3: Dans le canton de Tardets, chacun sait que le garde champêtre, Iriard, est de ces muets à qui la picole alimente surabondamment les paroles. Ce soir de janvier, la nuit tombe tôt et la conversation s'éternise. Ivre à l'excès, Iriard dévoile toutes sortes de fâcheux secrets sur tel ou tel habitant du village. Ses amis, tout aussi ivres, en rajoutent. Soudain, Iriard explose de colère. Il menace ses acolytes de comptoir en ces termes.
5: Ah, pour un peu, je vous battrai comme on taille le lin.
3: À peine a-t-il fini sa phrase que Pierre Aguerre, le roi des bohémiens, se retourne. Il lui assène 4, voire 5 coups de couteau en hurlant « Ah, puisque tu le veux, c'est comme ça !» Celui qu'on surnomme le roi des bohémiens prend, sans attendre, la poudre d'escampette, sans doute en direction de son domicile. Dans le troquet, c'est la panique absolue. Le pauvre garde champêtre hurle de tous ses poumons. Il scande des mots de peur, conscient sans doute qu'il vit ses derniers instants. Quelques secondes suffiront pour qu'il s'effondre, baignant dans son sang. On accourt des maisons voisines, le médecin de Tardets arrive peu après, mais il est trop tard. Le malheureux Iriard accuse plusieurs plaies profondes. L'une d'elles a perforé l'abdomen, causant la libération d'une partie de ses intestins. Les gendarmes rappliquent à cheval. Avant d'expirer, Iriard réussit malgré tout à leur balbutier quelques mots, dont le nom de son meurtrier. On se lance aussitôt à la recherche d'Aguerre. Voyant de la lumière à l'intérieur de sa ferme, les gendarmes l'encerclent avec prudence. Qui sait si le roi des bohémiens n'a pas encore quelques armes qu'il pourrait utiliser pour s'enfuir.
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3: Malin, Aguerre s'éclipse par la porte arrière de la demeure. Il marche à pas de loup avant de se blottir dans les broussailles, espérant tromper la vigilance des gendarmes et s'évanouir dans la nature, afin peut-être de se planquer plus tard en Espagne. Hélas, le bruit de ses pas sur les feuilles desséchées va le trahir. on le saisit avant de le coucher au sol sous la menace d'un fusil. Les gendarmes imaginaient qu'une telle posture lui ôterait toute envie de résistance. Que nenni ! La perspective de sombre lendemain réveille son audace. Aguerre tente les plus violents efforts pour se soustraire à ses gardiens, usant de coups, de nouveaux coups de poing à dessein. Mais la vaillance des gendarmes aura raison de lui. Le voilà maintenant conduit à Tardets, où son interrogatoire commence. Et la première question qui se pose, pourquoi a-t-il tué Iriar ? Le roi des Bohémiens aurait fort bien pu être en proie à des remords, formuler des regrets au besoin. Pas un instant. Il livre une fable ingénieuse à ses yeux. À l'écouter, le garde champêtre l'a d'abord frappé avec un bâton, jeté à terre et menacé de mort. C'est pour se défendre et seulement pour cela qu'il s'est emparé d'un couteau qu'il range habituellement dans sa poche. Il avoue donc son forfait, sans hésitation, mais entendez-le bien, son seul regret est de ne pas lui avoir tranché la gorge. Iriar l'avait saisi au bras et serré si fortement qu'il n'avait pas le choix, dit-il. Hélas, pour Aguerre, cette jolie fable ne convainc personne. Les piliers de comptoir présents le soir des faits démentent formellement son récit. Et le médecin venu l'examiner ne trouve sur son corps aucune trace de plaie, de contusion ou d'ecchymose. Conclusion, Aguerre ment.
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3: Le procès du roi des Bohémiens s'ouvre à Pau le 21 février 1879. Une foule nombreuse a fait le voyage pour l'occasion. Des congénères venus du Pays Basque, des amis et aussi des proches du malheureux garde champêtre que chacun appréciait en Haute-Soule. Le procès d'un Bohémien n'a rien d'une première à la cour d'assises des Basses-Pyrénées, mais cette fois, on juge l'autoproclamé roi des Bohémiens. Âgé de 58 ans, il a le teint cuivré, l'air astucieux et même féroce, selon l'un des journalistes parisiens présents au procès. Les préjugés contre les Bohémiens ne manquent pas. Le président de la cour, par exemple, M. de Lagerie, pose en préambule, je cite, « qu'au milieu de la race noble et loyale des Basques vit la race maudite et dangereuse des Bohémiens ». Aguerre, selon les témoins, aurait été proclamé roi des siens à cause de ses innombrables méfaits. Il était si redouté en Soule que même le maire du village de Laguinge en avait peur. L'élu lui délivrait son certificat de bonne vie et de bonnes mœurs, non parce qu'Aguerre était vertueux, mais pour qu'il aille migrer ailleurs. Le procès vire au mauvais spectacle. Tantôt calme, Aguerre justifie sa royauté bohémienne et tente de lui donner quelque chose d'imposant. Tantôt en colère, il se dresse sur son banc. Saisissant la rampe des deux mains, il insulte, il menace les témoins qu'il dit être des suppôts du diable. Ses regards menaçants n'épargnent personne, pas même son avocat. Aucune émotion n'affecte son visage quand on lui présente les vêtements ensanglantés du défunt. Avec un tel client qui ne rêve que de représailles et de vengeance, la cour d'assises n'aura aucun état d'âme à envoyer le roi des Bohémiens au bagne, à perpétuité.
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3: Le roi des Bohémiens, c'était ce nouvel épisode en podcast. Merci de l'avoir écouté. Dans un prochain rendez-vous, je vous emmènerai en 2018 du côté de Pau avec une intervention policière qui va faire couler beaucoup d'encre.
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2: Eh ben bonsoir, bonsoir à tous et bienvenue sur ici. J'espère que vous avez passé une belle journée. Je promets que la soirée sera agréable. On est ensemble jusqu'à 21h pour se balader dans toute la France avec notre invitée ce soir. On va dessiner avec elle, oui, car il s'agit d'elle, sa carte de France à travers sa vie et sa carrière. Mais avant de l'accueillir autour de la table ce soir, Benoît Prospero, qui comme chaque soir s'arrêtera quelque part en France pour vous présenter un amoureux du monde vivant avec la revue des merveilles. Catherine Quicandon s'intéresse aux belles initiatives là où ici on entreprend. Enfin, Robin Berdeau lui partira tendre son micro à votre rencontre pour vous donner la parole sur un sujet d'actualité. Il n'y a pas que Paris dans la vie, elle va vous le prouver. Mon invitée est multicarte, elle fait tellement de choses, je pense que la liste est non exhaustive. Animatrice de télévision, de radio, comédienne, chanteuse, chef d'entreprise, elle a un parcours tellement original, aussi insolite. Son sourire est communicatif, sa personnalité est extraordinaire, elle est pleine d'énergie. Je reçois ce soir Séverine Ferrer sur votre radio ici jusqu'à 21h. Boulimique de vie. Bonsoir Séverine Ferrer.
1: Bonsoir Eric, ravi d'être avec vous. Et surtout, c'est vrai, il n'y a pas que Paris dans la vie.
2: Ben c'est vrai, alors on va le constater avec vous pendant une heure, mais vous faites énormément de choses. C'était la rentrée scolaire hier. Pour vous aussi, on s'en dit un mot rapide, on en reparlera. Il y a une rentrée sur les chapeaux de roue là.
1: Alors oui, en effet, mais je ne vais pas me plaindre. Je suis une boulimique de travail, je suis une grande passionnée. J'aime ce que je fais, donc j'ai beaucoup de chance.
2: Il y a un spectacle à Paris, il y a un spectacle en tournée, il y a un projet de livre, il y a la radio. On va vous en dire davantage dans un instant. Alors, Séverine, forcément, la France, vous connaissez. Et alors, en préparant cette interview, je pensais vous connaître déjà depuis pas mal de temps. Parce que c'est vrai, on va se le dire,
1: on se connaît depuis longtemps. Bien, ouais.
2: Et vous défendez évidemment beaucoup la Réunion, vous revendiquez la Réunion. Vous
1: avez vécu, origines, bien sûr.
2: Mais alors, je découvre que vous n'êtes pas née à la Réunion.
1: Eh bien non.
2: Et là, je l'ai découvert en préparant l'émission.
1: Et non, je suis montpelliéraine.
2: C'est fou ça.
1: Du 34 de l'Hérault. En effet, je suis née donc à Montpellier, pas très loin de la place de la Comédie. Et à l'âge de 3 mois, mes parents sont repartis donc du coup à La Réunion. Ma grand-mère n'était pas très bien à l'époque et on lui avait conseillé de venir plutôt en métropole, etc. Et je suis née à ce moment-là. Et c'est très rigolo, j'ai une petite anecdote pour vous d'ailleurs. C'est que dans l'avion qui me ramenait à La Réunion à l'âge de 3 mois, donc j'étais encore un nourrisson, il y avait Marie-France Pisier, grande actrice que j'adorais et que j'affectionnais tout particulièrement. Et figurez-vous qu'elle a posé son regard sur ce petit bébé que j'étais et elle a dit « Ah, je sens que cette petite, elle a du caractère, elle ira très loin ».
2: Oui, alors elle ne s'est pas trompée,
1: donc, caractère, voilà, vous en avez, et loin vous y avez été.
2: Alors Montpellier, alors vous allez redécouvrir Montpellier un petit peu plus tard, mais c'est vrai, vous l'avez dit, c'est quelques mois de votre vie, vous n'avez pas forcément de souvenirs.
1: En fait, j'avais pas vraiment de souvenirs, évidemment, au travers de tout ce que me racontaient mes parents. Mais j'ai redécouvert Montpellier à l'âge de 18 ans. C'est assez symbolique, c'est assez marrant.
2: On parlera de la Grande Motte, on parlera du Cours du Roi si vous voulez, mais là je vais rester sur la Réunion. Je parle juste un instant de vos origines. J'ai vu que votre papa a des origines indiennes, votre maman a des origines italiennes, vietnamiennes et normandes.
1: Eh ben oui, normandes et bretonnes comme tous les Réunionnais du monde.
2: Donc vous avez du sang breton, du sang normand.
1: Exactement.
2: C'est vrai, mais alors de quel côté, la Normandie, la Bretagne?
1: Je ne sais pas. D'accord. Vous savez, en tout cas, tous les Réunionnais ont du sang normand et ont du sang breton, puisqu'il y a beaucoup de Normands et de Bretons qui sont arrivés jusqu'à nous.
2: Ouais.
1: et du coup, on a tous des origines, un peu de sang, ouais, c'est marrant.
2: Vous n'avez pas fait du coup des recherches pour savoir où votre maman vous a pas dit, tiens, j'avais une aïeule normande de
1: je sais pas. Pas du tout, alors un peu plus du côté de l'Italie, mais sinon, c'est tout en fait. Il faudrait que je fasse ce fameux test ADN pour savoir d'où je viens exactement.
2: Alors, Montpellier, vos parents s'y installent pas longtemps, ils vont partir à La Réunion, je crois qu'il y avait